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1: Une heure, 4h30.

0: Il est 3h.
1: David Riffon avec vous pour ces informations. C'est officiel, 3 Belges figurent parmi les 13 victimes de l'incendie survenu jeudi dernier en Andalousie, dans le sud de l'Espagne. Les corps de 2 autres de nos compatriotes, un couple, ont été formellement identifiés ce lundi. Un peu plus tôt, on avait eu la confirmation du décès d'un homme de nationalité belge également. Au total, ce grave incendie de forêt survenu jeudi dernier a donc fait 13 morts. À Fontainebleau, près de Paris, l'incendie n'était pas encore maîtrisé ce lundi en toute fin de journée. Selon le ministre français de l'Intérieur, Laurent Nunez, 1200 hectares étaient déjà partis en fumée. C'était sans compter un deuxième foyer qui s'est développé, lui, dans l'après-midi. Le domaine de Fontainebleau est classé à l'UNESCO. Cet incendie est d'ores et déjà le 3e plus important dans la moitié nord de la France depuis le début du XXIe siècle. Fort heureusement, il n'a pas fait de blessés. 2 personnes ont été arrêtées. L'incendie pourrait être d'origine volontaire. Donald Trump a annoncé le rétablissement du blocus des ports iraniens dans le détroit d'Ormuz quelques jours après des frappes mutuelles entre États-Unis et Iran d'une ampleur inédite depuis le cessez-le-feu intervenu, lui, il y a quelques semaines. Le président américain a ajouté que les États-Unis comptaient faire payer un droit de passage de 20% pour toute marchandise qui transite par bateau dans le détroit. Les cours du pétrole se sont envolés de près de 10% ce lundi soir. Une nouvelle session de pourparlers directs entre Israël et le Liban doit se dérouler ces mardis et mercredis à Rome. Cette session sera déjà la 6e entre les deux pays qui ont entamé des discussions à Washington à la mi-avril. Elles ont abouti à la signature le 26 juin par Israël, le Liban et les États-Unis d'un accord cadre en vue d'une paix durable qui tarde toutefois également à se mettre en place. 104 matchs à la Coupe du Monde de football cette année et il en reste 4. Première demi-finale ce mardi soir, la France de Kylian Mbappé face à l'Espagne, tombeuse de la Belgique. Un 14 juillet, tous les éléments sont réunis pour voir une belle rencontre. La France vise une 3e finale consécutive de Coupe du Monde. Coup d'envoi 21h. Une minute de silence sera observée avant la rencontre, tout juste 10 ans après l'attentat terroriste de Nice, le 14 juillet 2016. Le Tour de France, après la journée de repos, place à la 10e étape ce mardi. On est dans le Massif central et ça va grimper. 7 ascensions répertoriées entre Aurillac et le Lioran. Le Lioran, là où Jonas Vingegaard a remporté sa dernière étape sur le Tour, c'était en 2024 en battant Tadej Pogacar. Le Slovène avait subi là une de ses rares défaites. Étape à suivre comme chaque jour sur tous les médias de la RTBF. Merci de nous suivre où que vous soyez. Passez une belle et douce nuit à notre écoute.
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0: Une heure, 4h30.

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0: Il est 4 heures.
1: David Riffon avec vous pour ces informations. C'est officiel, 3 Belges figurent parmi les 13 victimes de l'incendie survenu jeudi dernier en Andalousie, dans le sud de l'Espagne. Les corps de 2 autres de nos compatriotes, un couple, ont été formellement identifiés ce lundi. Un peu plus tôt, on avait eu la confirmation du décès d'un homme de nationalité belge également. Au total, ce grave incendie de forêt survenu jeudi dernier a donc fait 13 morts. À Fontainebleau, près de Paris, l'incendie n'était pas encore maîtrisé ce lundi en toute fin de journée. Selon le ministre français de l'Intérieur, Laurent Nunez, 1200 hectares étaient déjà partis en fumée. C'était sans compter un deuxième foyer qui s'est développé, lui, dans l'après-midi. Le domaine de Fontainebleau est classé à l'UNESCO. Cet incendie est d'ores et déjà le troisième plus important dans la moitié nord de la France depuis le début du XXIe siècle. Fort heureusement, il n'a pas fait de blessés. 2 personnes ont été arrêtées. L'incendie pourrait être d'origine volontaire. Donald Trump a annoncé le rétablissement du blocus des ports iraniens dans le détroit d'Ormuz quelques jours après des frappes mutuelles entre États-Unis et Iran d'une ampleur inédite depuis le cessez-le-feu intervenu, lui, il y a quelques semaines. Le président américain a ajouté que les États-Unis comptaient faire payer un droit de passage de 20% pour toute marchandise qui transite par bateau dans le détroit. Les cours du pétrole se sont envolés de près de 10% ce lundi soir. Une nouvelle session de pourparlers directs entre Israël et le Liban doit se dérouler ces mardis et mercredis à Rome. Cette session sera déjà la 6e entre les deux pays qui ont entamé des discussions à Washington à la mi-avril. Elles ont abouti à la signature le 26 juin par Israël, le Liban et les États-Unis d'un accord cadre en vue d'une paix durable qui tarde toutefois également à se mettre en place. 104 matchs à la Coupe du Monde de football cette année et il en reste 4. Première demi-finale ce mardi soir, la France de Kylian Mbappé face à l'Espagne, tombeuse de la Belgique. Un 14 juillet, tous les éléments sont réunis pour voir une belle rencontre. La France vise une 3e finale consécutive de Coupe du Monde, coup d'envoi 21h. Une minute de silence sera observée avant la rencontre, tout juste 10 ans après l'attentat terroriste de Nice, le 14 juillet 2016. Le Tour de France, après la journée de repos, place à la 10e étape ce mardi. On est dans le massif central et ça va grimper. 7 ascensions répertoriées entre Aurillac et le Lioran. Le Lioran, là où Jonas Vingegaard a remporté sa dernière étape sur le Tour, c'était en 2024 en battant Tadej Pogacar. Le Slovène avait subi là une de ses rares défaites. Étape à suivre comme chaque jour sur tous les médias de la RTBF. Merci de nous suivre, où que vous soyez. Passez une belle et douce nuit à notre écoute.
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1: Bon mardi, nous sommes le 14 juillet. On souhaite une bonne fête nationale à nos voisins français. Je sais qu'il y a pas mal d'auditeurs français qui sont à l'écoute. Les Camille à l'honneur aujourd'hui, c'est le prénom du jour. Elle dit-on, dit de juillet chaud vient un automne pendant lequel souvent il tonne. Le soleil se lève ce matin à 5h45 et il se couchera à 21h52 en fin de journée. Petit coup d'œil sur les anniversaires du jour également avec Dan Reynolds, c'est le chanteur du groupe Imagine Dragons. Il fête ses 39 ans.

récemment l'anniversaire du chanteur du groupe Mojo. Il s'appelle Yann Destal, il a 48 ans. Parmi les garçons de Black Eyed Peas, il y a William, bien sûr, et puis il y a Tabou aussi, hein, qui a 51 ans aujourd'hui, les Black Eyed Peas, c'est ceci.

0: notre compatriote, le chanteur-compositeur Milo, fête aussi son anniversaire, il a 45 ans. Pour terminer, elle a enchanté notre jeunesse. Dorothée fête ses 73 ans. Record de longévité hein, avec son Club Dorothée en télévision de 1987 à 1997. On a tous au moins une fois regardé ça dans sa vie, hein, dans notre vie. Voilà, bon anniversaire donc à Dorothée aujourd'hui. Fred est là pour réaliser l'émission, pour vous donner donc l'indice aussi tout à l'heure pour le jeu de l'intro. On jouera à 5h35. Et puis il y a le WhatsApp 0470 07 20 23 pour nous faire parvenir vos petits messages. Comme Mathieu d'ailleurs, qui nous a écrit « Coucou Bernard et toute l'équipe, bonne journée à tout le monde, bon courage. Il fait 20 degrés ce matin du côté de Tournai. » C'est déjà pas mal. Hein. On aura l'occasion de parler de la météo d'ailleurs tout à l'heure avec Denis Collard. Ça sera après le point faux de 5h. Pour la musique, arrive très bon début de journée.
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0: 4h36 déjà dans Vivacité Matin. Ce samedi, le bon vélo de Ravel vous attend à Interte, c'est en province de Luxembourg. Et il va falloir grimper un peu, mais rien ne vous fait peur, hein, Marie-Pierre Molignot. Vous avez l'air en pleine forme, sur le bon chemin.
1: Oui, ben, tout va bien pour moi, effectivement. Je dirais que je suis déjà sur les rails pour cette troisième étape du Beauvélo de Ravel qui a lieu en province du Luxembourg ce samedi à Attert. Et je suis avec Jacques. Et pourquoi est-ce que je dis que je suis sur les rails? Parce que Jacques fait partie des chemins du rail, tout simplement. Et c'est quoi les chemins du rail, Jacques?
2: Eh bien, le chemin du rail, c'est une ASBL qui a été créée il y a 30 ans, justement en partenariat avec les ministres de l'époque, la RTBF, etc., pour développer un réseau de pistes cyclables sur les anciennes voies de chemin de fer désaffectées.
1: Alors ben justement, il y en a beaucoup. Hein. Le réseau s'est vraiment étendu depuis 30 ans, il a bien évolué.
2: Bien sûr, on est à plus de 1500 km rien que pour les anciennes voies de chemin de fer, sans en compter les chemins de halage.
1: Ici justement, ce n'est pas une ancienne voie de chemin de fer, c'est une ancienne ligne de tram.
2: Exactement, ancienne ligne de tram, la plus longue de Belgique, qui reliait Bastogne à Torgny, que tout le monde connaît, et qui faisait 80 km de longueur et dont il reste plusieurs tronçons qui sont accessibles et donc aménageables en pré-Ravel ou en Ravel.
1: Alors justement, ben on parle de V9 aussi, c'est quoi la V9?
2: Alors le W9, c'est un itinéraire de longue distance qui traverse la Wallonie, qui est lié à un réseau de 10 W numérotés de 0 à 9 et qui permettent aux cyclistes de découvrir par des petites routes conviviales l'ensemble de notre beau territoire.
1: Alors ben justement, donc on a le Ravel et on a aussi, vous l'avez dit Jacques, le pré-Ravel. Ça veut dire que le pré-Ravel n'est pas tout à fait aussi bien aménagé.
2: Voilà, donc c'est généralement une étape avant d'arriver au Ravel définitif qui lui correspond à des normes bien précises au point de vue largeur, longueur, revêtement, etc. Ici, nous sommes sur un pré-Ravel qui est encore empierré, mais qui est tout à fait praticable pour les cyclistes.
1: Voilà, et c'est très très agréable. Et puis, on pourra en découvrir aussi, évidemment, un morceau ce samedi. Alors, j'espère que vous serez nombreux à venir ici en province du Luxembourg. Oh, c'est magnifique, on pourra pédaler ensemble et Jacques sera parmi nous également. Donc, à samedi, les amis. J'ai envie de vous dire, pour cette troisième étape du Beauvélo de Ravel à Attert.
0: Voilà, merci beaucoup Marie-Pierre. Et puis notez que l'invité sur le tandem sera notre collègue journaliste, Sébastien Pierret.
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0: Allez, direction l'Italie maintenant avec Gianna Nannini. Rappelez-vous de Imaski.

0: 4h42 dans Vivacité Matin. Rudy me dit, même température douce qu'hier à Trasigny. Hein. Il fait 19 degrés. Bon mardi à vous deux ainsi qu'aux auditeurs de Vivacité et de la Une. Merci Rudy. Je rappelle le numéro de WhatsApp, hein, 0470 07 20 23, pour nous envoyer vos petits messages. Tout à l'heure dans le 8-9, c'est Ciel qui sera l'invité de Cyril pour son dernier single Doucement et puis la préparation de son EP également. On va tout savoir tout à l'heure. Et on revient quelques instants sur l'émission de ce lundi, c'est ML qui était dans le 8-9. Si vous l'avez manqué, ben je vous propose de retrouver un petit extrait de son passage.
1: C'est ML qui est avec nous ce matin, bonjour.
2: Salut.
1: Tout va bien?
2: Bonjour. Tout va bien, merci.
1: Vous étiez déjà venu plein de fois dans l'émission,
2: ouais.
1: Vous avez entre autres sorti ceci.

0: On l'a entendu beaucoup de fois, ce titre-là, sur Vivacité. C'est sorti il y a combien de temps?
1: Nuit Noire est sorti il y a 3-4 ans, je crois, là.
0: Et alors, depuis, il y a eu pas mal de changements. On va en reparler dans un instant. On avait beaucoup entendu ça aussi.

0: Et alors, retour ou pas retour, finalement? Quand reviendras-tu?
1: Ah ouais, si, c'est bon, il est revenu. Je savais. Hein.
2: Ils reviennent toujours, de toute façon.
0: ML, c'est ça aussi.

0: je parlais de changement, justement, là, entre les extraits d'avant et celui-là, on sent déjà un petit changement au niveau musical. Qu'est-ce qui s'est passé dans votre vie?
1: Oh, beaucoup de choses. Je suis devenue maman, déjà. Ouais. Ça change beaucoup de choses. Et du coup, j'ai exploré un peu des nouvelles facettes de la musique aussi, de ce que j'avais envie de faire. J'avais envie de revenir à quelque chose d'un petit peu plus authentique. J'ai travaillé avec mon frère, vraiment à huis clos, ce qui a créé quelque chose de très intime. Et c'est vrai que le dernier album, Tout Bas, il est dans une mouvance. Ben après, il y a des morceaux assez pop dessus, mais il y a aussi des morceaux plus folk, plus intimistes. C'est un peu les deux facettes.
0: Vous allez nous offrir une cover dans un instant. Tout à l'heure, on entendra Station Balnéaire en direct dans le 8-9 Continue. Vous avez choisi de soutenir un groupe qui débute dans la musique pour la cover, eux. Ah oui. Pourquoi les Beatles?
1: Ah, les Beatles, parce que c'est les meilleurs, franchement.
2: Voilà.
3: Ouais, pas, ça va, quoi.
1: Il n'y a pas à dire.
2: Pas assez de basse.
1: Non, et puis cette chanson-là, parce que je trouve que quand on a besoin d'aide, il faut oser le demander.
2: Ouais.
1: Et je trouve que ce texte, en fait, c'est une chanson qui a l'air hyper joyeuse et tout. Mais en fait, le texte est vachement puissant. Et je pense qu'ils avaient vraiment besoin d'aide quand ils ont écrit. Je pense, à mon avis, c'est John Lennon qui a dû écrire ce texte. Enfin, c'est un super beau texte, en fait. D'ailleurs, ma version est un peu plus mélancolique, j'avoue.
0: Eh ben, on va découvrir ça en direct. Je vous invite à aller à l'espace live. Emel est notre invité ce matin. Tout à l'heure, on écoutera un extrait de son album, l'album Tout Bas. Et vous pourrez voir Emel sur scène le 6 septembre. Il y a les Solidarités qui arrivent à Namur. En attendant, elle est déjà en direct ce matin dans le 8-9. Voici sa version de Help des Beatles. Il est 8h47.

Voilà, Emel qui était l'invité du 8h, c'était hier matin. Rendez-vous avec Ciel donc tout à l'heure. Il fait actuellement 19 degrés à Lessines, nous dit Patrick. Il y a 4h48, voici Manon Lisa avec son petit pêcheur.

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1: Il est 4h50 dans Vivacité Matin. Stéphane nous écrit un petit message sur WhatsApp. Bonjour à toute l'équipe, opérateur camion-pompe. Je suis également déjà en route. Je suis actuellement dans la région de Charleroi, exactement à Loverval. Et il fait déjà 20 degrés également. Je vous souhaite une bonne et agréable journée. Bonne journée à vous, Stéphane, et bonne journée à tous ceux qui sont en train de bosser déjà à cette heure-ci. Hein. On va retrouver les Daft Punk, un petit coup d'œil avant cela sur la météo. On retrouvera Denis Collard après le point info de 5h. C'est encore une belle journée ensoleillée qui nous attend avec des maxima compris entre 26 et 34 degrés. On surveillera quand même le sud du Sion-Sambre-et-Meuse en après-midi puisque on annonce un risque d'orage pour cet après-midi. Mais on verra ça en détail, bien sûr, avec Denis. Voici les Daft Punk. 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

4h55 sur Vivacité, sur la Une Télé. On jouera tout à l'heure au jeu de l'intro à 5h35 et on vous emmène à la foire de Libramont, tiens, avec 4 invitations famille pour aujourd'hui. Hein, vous irez visiter la foire de Libramont. C'est du 24 au 27 juillet. Rendez-vous dans une grande demi-heure donc pour jouer avec nous. On va rejoindre le point info de 5h avec Sabrina Carpenter. Voici Manchild.

0: mal hein, pour Sabrina Carpenter. Elle fait des duos avec Madonna. Elle a du succès un peu partout autour de la planète. Enfin bref, à mon avis, belle carrière encore à venir derrière. On va jouer, je vous le disais tout à l'heure, pour vous offrir des places pour la foire agricole de Libramont. Ça sera pour 5h35. Et puis, il y a toujours le WhatsApp aussi pour nous envoyer vos petits messages. Le 0470 07 20 23, comme Monique d'ailleurs, qui a pensé à nous envoyer un petit message pour nous dire qu'il fait 20 degrés du côté de Belœil ce matin. Belle journée à tous, vous dit Monique. Voilà pour le WhatsApp. Alors, un petit coup d'œil aussi sur ce qui vous attend dans quelques instants, c'est la météo de Nicolas, avec encore un temps ensoleillé pour cette journée de mardi. On annonce 26 à 34 degrés, il va encore faire chaud. Et puis alors, si vous habitez au sud du Sion-Sambre-et-Meuse, attention, on annonce un risque d'orage hein, pour cet après-midi. On verra ça avec Denis dans quelques instants. Mais là, c'est le rendez-vous de l'info, le point info de 5h sur Vivacité et sur l'NTV.
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0: Il est 5 heures.
1: David Riffon avec vous pour ces informations. C'est officiel, trois Belges figurent parmi les 13 victimes de l'incendie survenu jeudi dernier en Andalousie, dans le sud de l'Espagne. Les corps de deux autres de nos compatriotes, un couple, ont été formellement identifiés ce lundi. Un peu plus tôt, on avait eu la confirmation du décès d'un homme de nationalité belge également. Au total, ce grave incendie de forêt survenu jeudi dernier a donc fait 13 morts. À Fontainebleau, près de Paris, l'incendie n'était pas encore maîtrisé ce lundi en toute fin de journée. Selon le ministre français de l'Intérieur, Laurent Nunez, 1200 hectares étaient déjà partis en fumée. C'était sans compter un deuxième foyer qui s'est développé, lui, dans l'après-midi. Le domaine de Fontainebleau est classé à l'UNESCO. Cet incendie est d'ores et déjà le troisième plus important dans la moitié nord de la France depuis le début du XXIe siècle. Fort heureusement, il n'a pas fait de blessés. Deux personnes ont été arrêtées. L'incendie pourrait être d'origine volontaire. Donald Trump a annoncé le rétablissement du blocus des ports iraniens dans le détroit d'Ormuz, quelques jours après des frappes mutuelles entre États-Unis et Iran d'une ampleur inédite depuis le cessez-le-feu, intervenu, lui, il y a quelques semaines. Le président américain a ajouté que les États-Unis comptaient faire payer un droit de passage de 20% pour toute marchandise qui transite par bateau dans le détroit. Les cours du pétrole se sont envolés de près de 10% ce lundi soir. Une nouvelle session de pourparlers directs entre Israël et le Liban doit se dérouler ces mardis et mercredis à Rome. Cette session sera déjà la sixième entre les deux pays qui ont entamé des discussions à Washington à la mi-avril. Elles ont abouti à la signature le 26 juin par Israël, le Liban et les États-Unis d'un accord cadre en vue d'une paix durable qui tarde toutefois également à se mettre en place. 104 matchs à la Coupe du Monde de football cette année et il en reste 4. Première demi-finale ce mardi soir, la France de Kylian Mbappé face à l'Espagne, tombeuse de la Belgique. Un 14 juillet, tous les éléments sont réunis pour voir une belle rencontre. La France vise une troisième finale consécutive de Coupe du Monde. Coup d'envoi 21h. Une minute de silence sera observée avant la rencontre, tout juste 10 ans après l'attentat terroriste de Nice, le 14 juillet 2016. Le Tour de France, après la journée de repos, place à la 10e étape ce mardi. On est dans le Massif central et ça va grimper. Cette ascension répertoriée entre Aurillac et le Lioran. Le Lioran, là où Jonas Vingegaard a remporté sa dernière étape sur le Tour, c'était en 2024 en battant Tadej Pogacar. Le Slovène avait subi là une de ses rares défaites. Étape à suivre comme chaque jour sur tous les médias de la RTBF. Merci de nous suivre où que vous soyez. Passez une belle et douce nuit à notre écoute.
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3: Et à 5h02, on va faire le point sur la météo. Bonjour de Nicolas.
4: Mais bonjour Bernard, bonjour à tous.
3: C'est encore une belle journée ensoleillée qui nous attend. On surveillera quand même le sud du Sion sans brumeux cet après-midi. Hein. Risque d'ondées orageuses, Denis.
4: Oui, ça commence un petit peu à évoluer de jour en jour. Alors ce matin, c'est vrai que le ciel se dégage plutôt bien, sauf du côté du littoral où on a une petite entrée maritime, comme on dit. Et là, on a des nuages bas un petit peu sur le littoral et sur l'extrême ouest du pays. C'est temporaire, en cours de matinée, ça devrait laisser la place à de belles et larges éclaircies. Sinon, ailleurs, eh bien, quelques champs nuageux, mais d'une manière générale, eh bien, oui, un temps à nouveau bien sec, bien dégagé, et des températures qui ne tarderont pas à grimper aujourd'hui, puisqu'on devrait retrouver assez rapidement des températures qui vont se situé jusqu'à 25 voire 26 degrés déjà vers midi par endroit, donc ce sera déjà très doux, très chaud. Et l'après-midi, en effet, les nuages vont commencer à bourgeonner et c'est pas exclu là-dedans qu'en effet on ait une petite ondée orageuse qui puisse se former sur le sud-est du pays. Ben, en soi, on va se dire que ça pourrait être une bonne chose, ça apporterait un petit peu d'eau et de toute façon ça ne va pas avoir beaucoup de répercussions sur les températures puisqu'on attend 26 degrés au littoral, 29 degrés, 28 à 29 sur le relief ardennais, 31 à 32 degrés sur le Sion sans Brémeuse, 33 degrés pour Bruxelles et 34 degrés pour aujourd'hui dans la région de Virton. On a donc aujourd'hui à nouveau une forte chaleur. Ce soir et la nuit prochaine, on repart sur une situation calme, un temps sec et des minima très doux, jusqu'à 20 degrés au littoral et sur Liège, 15 degrés et sur les Hauts-de-Fagne. Et puis demain, un peu le même type de temps qu'aujourd'hui. Ça va être chaud et progressivement l'après-midi, quelques nuages peuvent bourgeonner, provoquer une petite ondée toujours sur le sud-est. Les températures vont perdre un tout petit peu, mais ce sera quand même encore 26 à 30 degrés pour demain, 27 à 31 degrés pour jeudi, 22 à 28 pour vendredi. C'est à partir de samedi que la masse d'air pourrait commencer à changer avec des températures de 20 à 25 degrés, on va dire plus respirable, mais donc à partir de cet après-midi et jusqu'en fin de semaine, peut-être quelques développements nuageux à suivre et peut-être quelques ondées orageuses, essentiellement toujours sur le sud et l'est du pays.
3: Ben on les suivra avec vous. Merci Denis, on vous retrouve à 5h25 tout à l'heure.
2: À tout à l'heure.
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3: Bon mardi, bon début de journée. Nous sommes le 14 juillet aujourd'hui. Bonne fête aux Camille. Et puis c'est la fête nationale française également. On salue les auditeurs français qui sont à l'écoute. Le dicton du jour dit « De juillet chaud vient un automne pendant lequel souvent il tonne. Le soleil se lève à 5h45 ce matin. Il se couchera à 21h52 en fin de journée. » Un petit coup d'œil sur les anniversaires du jour également avec Dan Reynolds, le chanteur du groupe Imagine Dragons. Il fête ses 39 ans aujourd'hui. Il y a également Yann Destal du groupe Mojo qui fête ses 48 ans. Le chanteur Tabou de Black Eyed Peas fête ses 51 ans. Notre compatriote Milo a 45 ans. Et pour terminer, on ne la présente plus, Dorothée, l'amie des enfants, enfin des enfants qui sont devenus grands maintenant. Hein. C'était à l'époque du club Dorothée, entre 1987 et 1997. Dorothée fête ses 73 ans aujourd'hui. Allez, bon début de journée avec pour la musique Gorillaz et Orange County.

Il est 5h10 sur Vivacité, sur la Une Télé. Un petit coup d'œil sur les programmes télé de votre soirée. 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Avec derrière à 22h15, Destination France, la Provence secrète ce soir. Sur Tipeee, eh bien, vous allez pouvoir suivre le match France-Espagne, demi-finale de cette Coupe du Monde 2026 de la FIFA. C'est à partir de 20h50. Et puis enfin, la 3 vous propose 3 épisodes de votre série de Tonabé. C'est à partir de 20h30 ce soir. Allez, on se replonge dans les années 80, un tube de Madonna de cette époque-là. Voici Material Girl.

Il est 5h14 dans Vivacité Matin et c'est Christophe Grandjean qui vous présentera le journal de 6h tout à l'heure. Parmi les principaux titres en France, la forêt emblématique de Fontainebleau continue de brûler. Le feu a parcouru 1300 hectares en 24 heures à travers deux foyers différents. Hier, les canadairs et hélicoptères des pompiers ont effectué près de 200 largages sur le massif, mais sans parvenir à stopper l'incendie. Un millier de personnes ont été évacuées en lisière de forêt, parmi lesquelles des campeurs, et 59 personnes ont été interpellées pour des mises à feu volontaires ou accidentelles. C'est un incendie est l'un des trois plus importants dans le nord de la France sur les 20 dernières années. Trois jours de commémoration chez nous, c'est 13, 14 juillet et 15 juillet. La Belgique se souvient des inondations qui avaient touché la Wallonie à l'été 2021, faisant 39 morts et 100 000 sinistrés. Pour commémorer ce triste anniversaire, plusieurs communes liégeoises organisent des moments de recueillement et de mémoire, principalement ce mardi 14 juillet. Le ministre-président de la Wallonie, Adrien Dolimont, et le ministre de l'Intérieur, Bernard Quintin, sont attendus. On vous en parlera dans ce journal de 6h avec Christophe et c'est Nathalie Servet qui nous rejoindra à 5h30 pour développer le reste de l'actualité. C'est l'heure de retrouver le disque qui fait du bien. Emmenez-moi, voici Charles Aznavour ce matin.

0: 5h19 dans Vivacité Matin. Emmanuel me dit qu'il fait 18 degrés du côté de Braine-le-Comte ce matin. Elle remet le bonjour en lève-tôt que vous êtes. On va retrouver maintenant le cactus. Vous l'avez peut-être manqué dans le 8-9 de hier matin. C'était Gaëtan Delferrière aux commandes.
1: La solitude est un des fléaux du 21e siècle, mais tout ça pourrait être bientôt fini.
2: En effet, mon cher Cyril, il existe enfin un remède à la solitude. Et non, Cyril, ce remède, ce n'est pas moi. Non, alors arrêtez avec vos messages incessants. Tu reviens quand ? Je viens à la praille, il comprend rien à mes défis. Alessia, elle se laisse aller, elle ressemble de plus en plus à Robin. Et Bill est tout le temps parti, et Gaëtan, il est nul. Je t'aime. Oui, j'ai changé mon numéro dans son répertoire avec celui de sa compagne. J'avais besoin d'un peu de positif dans nos échanges avec Cyril, sauf qu'au bout de 5 minutes et de la 27e nude, c'était trop. Mais donc, cette solution contre la solitude, elle nous vient comme 99% des trucs dans ce monde, de Chine. Une entreprise chinoise, UBTech, a développé des robots. Mais pas n'importe quel robot. Des genres d'androïdes de compagnie à l'apparence humaine hyper réaliste et dotés d'intelligence artificielle. Un peu comme Ebi, mais avec moins de métal dedans. Ainsi, les personnes plus isolées pourront conserver, converser avec le robot et se sentir moins seules. Ces robots partenaires de vie sont vraiment vendus comme des partenaires amoureux. La gamme s'appelle même Endless Love. Amour éternel, donc. Vu que le robot sera programmé pour vous aimer. L'amour éternel existera bel et bien. Ce sera plus juste un tatouage amour éternel qu'on se fait sur le mollet et qu'on regrette après 2 semaines passées en Thaïlande avec quelqu'un qu'on pensait être la femme de sa vie, mais en fait c'était juste Robin. Mais donc ces robots humanoïdes pourront bientôt être achetés pour une somme comprise entre 15 500 euros et 128 000 euros. Ce qui fait une très grosse différence quand même. 15 000, 120 000, c'est presque du simple au décuple quand même. On dirait la différence de cachet entre Robin et Cyril. Non, je plaisante. Robin n'est évidemment pas rémunéré. Non, bien sûr que non. Et c'est tant mieux comme ça, me disait Ebi encore ce matin. Alors ce qui justifie cette différence de prix, c'est l'intelligence artificielle qui sera utilisée dans le robot. Soit basique, soit très poussée. Et surtout l'apparence. Parce que figurez-vous que vous pourrez choisir l'apparence de ce robot. Pour même le faire ressembler à un proche, une célébrité, ou peut-être même les deux. Mon cher Cyril, je me vois trop me commander un Cyril à la maison, l'installer sur le canapé et qu'ils me disent...
3: Faut que je dise un truc ? Je suis fier de toi, Gaëtan. Il était super, ton cactus, ce matin. Tu articules de mieux en mieux. Moi, j'aime bien tes cheveux comme ça.
2: Le bon futur. Hein, le bon. Non, blague à part, modéliser l'apparence du robot, je trouve ça malaisant. Ça va vite devenir horrible comme truc. Ça va tuer la romance entre êtres humains. Et vite mener à des déviances. Par exemple, Robin. Accepterais-tu d'être mon amoureux et qu'on fasse des bisous ? Je sais que tu as très envie de dire oui, Robin, mais pour les besoins de la chronique, j'ai besoin que tu dises non. Hein. Combat tes instincts primaires, lutte contre ce sex appeal que j'exulte par tous mes pores et trouve la force en toi de dire non. C'est important pour la chronique. On recommence. Robin, accepterais-tu d'être mon amoureux et qu'on fasse des bisous ?
4: Je suis obligé de dire non.
2: Oh non ! Bah je m'en fous, je vais commander un robot avec ta tête et on s'aimera. Et puis 4 ans plus tard, je commanderai nos enfants et que tu le veuilles ou non, on sera heureux, toi et moi, Robin. Ce genre de déviance. Hein. Enfin, pour répondre à la question que se pose Ebi depuis que j'ai dit amour et robot, non, on ne pourra pas faire l'amour avec ces robots. Ah. C'est un amour éternel qu'ils vendent, certes, mais platonique. Alors qu'il existe déjà des robots à côté avec lesquels tu peux faire l'amour. Ça veut dire que même si ton truc c'est les robots, forcément à un moment, tu vas finir par tromper ton robot amour avec ton robot sexe. Chérie, je vais dans le garage réparer un truc sur la bagnole pendant 15-20 minutes. Et puis un jour tu rentres chez toi et ton robot amour t'attend dans le noir avec ton robot sexe dans ses mains et il te dira, c'est qui cette pouf ? Chérie, c'est pas ce que tu crois. Ne me mens pas, je sais quand tu mens. Tu as raison. Je sais pas ce qui cloche chez moi, mais je sais une chose, c'est qu'on peut tout recommencer à zéro. Ça, j'en suis sûr. Et pourquoi tu dis ça ? Parce que t'as un bouton reset. Voilà. Donc, voilà, l'amour artificiel est encore à nos portes, et même si, bien sûr, il pourra venir en aide à ceux qui sont en carence affective, il sera vendu en grande surface, cet amour. Et moi, ça me chiffonne. C'est peut-être le début de la fin de l'amour entre êtres humains, mais encore pire, de l'amour organique. Parce que, comme le disait Pablo Coelho, ne cherchez pas à être aimé à tout prix, parce que l'amour, le vrai, celui-là, n'a pas de prix.
3: Bravo. Merci pour ce cactus à retrouver sur RTBF Ovio et sur la page Facebook de Vivacité.
0: Et rendez-vous pour le prochain cactus vers 8h16 hein, tout à l'heure. Il est 5h23. Denis nous rejoint juste après Teddy Swims ce matin sur Vivacité sur la M-Télé.

dans Vivacité Matin. Et si on prenait des nouvelles de la météo avec Denis Collard tout de suite? Et Fred vient de me dire, il n'est pas là. Est-ce qu'il est arrivé entre-temps? Toujours pas? Denis, mais Denis, que fait-il? Mais que fait-il? Il a dû prendre son café et puis il n'a pas vu sa montre. Et donc voilà. Bon, en plus, c'est une journée chaude qui nous attend. Avec peut-être aussi le retour de quelques averses orageuses isolées. J'aurais aimé qu'il soit là pour nous en parler. On va peut-être mettre Pierre Demar, hein, avec Je pense à vous. Et espérons récupérer Denis juste après, tiens.

0: 7h28, allez, on a récupéré notre Denis, on va donc faire le point sur cette journée de mardi. Denis, il va encore faire chaud, hein?
1: Oui, encore de la chaleur pour aujourd'hui. On devrait même connaître un pic de chaleur, hein. 26 degrés pour le littoral, 28 à 29 degrés sur les hauteurs de l'Ardenne, 31 degrés à Liège, 32 pour Namur et Charleroi, Mons, Tournai, 33 degrés pour Bruxelles et 34 degrés pour Virton et sa région. Les nuages bas sont un petit peu présents ce matin près du littoral, mais ça va se dissiper. Et puis ailleurs, eh bien, ce qui va commencer à changer, c'est que les nuages bourgeonneront un petit peu plus cet après-midi que les jours précédents. Et ça pourrait localement provoquer une petite ondée orageuse. J'ai envie de dire qu'elle ferait du bien, mais donc ce sera quand même isolé sur le sud et l'est du pays, puisque ce soir et la nuit prochaine, on reviendra à nouveau à un temps sec et étoilé pour tout le monde.
0: Merci Denis. On va jouer au jeu de l'intro dans quelques instants. On vous offre vos entrées pour la foire du Libramont. Mais avant cela, Nathalie Servet et l'essentiel de l'info.
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0: Nathalie Servet avec vous pour ces informations. Bonjour à toutes et à tous. L'incendie en forêt de Fontainebleau près de Paris a déjà parcouru en 24 heures plus de 1300 hectares. C'est ce qu'a annoncé hier soir le ministre français de l'Intérieur. Cet incendie d'une ampleur exceptionnelle a rendu indispensable l'engagement de 4 Canadairs, une première en région parisienne. Le feu se développe encore, mais une fois fixé, il faudra encore plusieurs jours, voire plusieurs semaines pour l'éteindre complètement et s'assurer qu'il n'y a pas de reprise. Environ un millier de personnes ont été évacuées, dont les résidents d'un camping situé en lisière de forêt. Deux personnes suspectées d'être à l'origine de cet incendie ont été interpellées. En Andalousie, l'identité de deux autres victimes belges des feux de forêt a été établie hier soir. Il s'agit d'un couple. Les familles des victimes ont été prévenues. Plus tôt dans la journée, le corps d'un premier ressortissant belge avait été identifié. Cet incendie a coûté la vie à au moins 13 personnes. En région liégeoise, journée de commémoration ce mardi. Il y a 5 ans, du 13 au 15 juillet, l'eau sortait de son lit, ravageait tout sur son passage, dans la vallée de la Vestre notamment. Le bilan est lourd, 39 morts, près de 200 000 sinistrés. Pour commémorer ce triste anniversaire, plusieurs communes liégeoises organisent des moments de recueillement et de mémoire, principalement ce mardi 14 juillet. Le ministre-président de la Wallonie, Adrien Dolimont, et le ministre de l'Intérieur, Bernard Quintin, sont attendus. Première demi-finale ce soir à la Coupe du Monde de football avec un choc des titans France-Espagne. L'Espagne, championne d'Europe en titre, qui est favorite selon le sélectionneur des Bleus, Didier Deschamps. Ce match est à 21h et se jouera à Dallas. Au lendemain d'une journée de repos, a essayé de récupérer d'une première partie d'épreuve torride. Le peloton du Tour de France reprend la route ce mardi pour une 10e étape entre Aurillac et Le Lorient, qui promet une bagarre entre Cadors dans le massif central. Tadej Pogacar est toujours premier au classement général. Fin de ces infos, excellent réveil.
1: Et on part rapidement sur les routes pour vous signaler un accident sur la E40 à Cosne-Liège-Bruxelles à hauteur de Hélicine en direction de Bruxelles. La bande de droite et du milieu sont obstruées. La situation est dangereuse.
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1: On joue dans quelques instants à notre jeu de l'intro. On vous offre 4 invitations pour visiter la foire de Libramont du 24 au 27 juillet cette année. On va jouer dans 5 minutes. Avant cela, un petit coup d'œil sur les éphémérides de ce mardi 14 juillet. On fête les Camilles avec un dicton du jour qui dit « De juillet chaud vient un automne pendant lequel souvent il tonne. Un soleil qui se lève à 5h45 et qui se couchera à 21h52. Et puis c'est la fête nationale française. Hein. Donc on salue les auditeurs français qui sont à l'écoute de Vivacité Matin. Petit coup d'œil aussi sur les anniversaires du jour avec Dan Reynolds, le chanteur du groupe Imagine Dragons. Il fête ses 39 ans. Il y a aussi Yann Destal, lui c'est le chanteur de Mojo, hein, on se souvient du tube Lady. Le chanteur des Black Eyed Peas Tabou, à 51 ans aujourd'hui. Et puis notre compatriote Milo, qu'on connaît bien pour son titre Ayo Technologie, entre autres. Il fête ses 45 ans. On n'oublie pas non plus Dorothée, qui a fait les belles heures du club Dorothée entre 1987 et 1997. Et puis alors ses chansons, La Menteuse, Monsieur Ordinateur, enfin total, 73 ans pour Dorothée aujourd'hui. Avant de jouer à notre jeu de l'intro, on va retrouver les Sister Sisters avec I Don't Feel Like Dancing ce matin.

Il est 5h38 dans Vivacité Matin. Allez, on va jouer pour vous offrir ce matin vos invitations pour la foire de Libramont. On vous offre carrément l'invitation famille hein, pour 4 personnes. Vous allez pouvoir la visiter, cette foire de Libramont. Elle se tient du 24 au 27 juillet. Et pour gagner ces 4 invitations, on part à la recherche d'un groupe ce matin. Écoutez bien cette intro.

0: 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Pour l'humour, on va retrouver Patrick Bosseau avec les dessins animés.
1: Non, c'est bien, Euro Disney. Moi, j'ai ma fille de 5 ans, elle est amoureuse de tous les personnages de Walt Disney, comme tout le monde. Moi, ma fille, elle aime bien le Roi Lion, quoi. Sur la cassette, elle la regarde en boucle. Ça fait 800 fois qu'elle la voit, quoi. Elle connaît les répliques par cœur. Ma femme aussi, moi presque, quoi, tu vois. J'ai l'impression qu'elle habite dans mon salon, tu vois. Le Roi Lion, je le vois plus lui que ma femme, tu sais. Quand je rentre à la maison, je dis « Salut Simba, ça va? Tu as passé une bonne journée? Tu es content ?» Ils sont tous passés dans mon salon, tu vois. Balou, il est venu, il est resté 6 mois. Il en faut peu pour être heureux. Bambi, ouais. Bambi, il est resté 15 jours, donc du coup, je connais pas la chanson, je suis désolé. Robin des Bois, il est venu, il a tout pris, il est parti, c'est enculé. Et les 7 nains, à chaque fois qu'il rentrait du boulot, il venait chez moi, tu sais. Hi, hi, ho, on vient faire chier Bosseau. Putain. J'ai pas acheté de télé coin carré 16/9 extra plat Dolby sur un stéréo pour voir des nains rentrer du boulot, putain. Enfin, je suis content d'être là quand même. Enfin, j'ai eu peur de pas y arriver, quoi, parce que ce matin, j'étais encore à Marseille et j'ai pris l'avion pour venir ici. Et quand je suis passé sous le portique, je vous jure, c'est pas des conneries, hein, parce que je vous raconte tout ce que je vous dis, c'est vrai. Et je suis passé sous le portique comme ça et tout, ça a sonné, tu sais. Pourtant, j'ai pas mangé des épinards, qu'est-ce que c'est, ça. Oh putain, mais c'est pas possible, tous les gens derrière. Oh, il va se bouger le cul, l'homme de fer là-haut. Ta gueule, oui. Putain. Et puis d'un coup, en passant, je me suis rendu compte à un moment donné que quand c'était mes chaussures qui passaient, ça sonnait, tu vois. Parce que j'avais mis des chaussures, c'était des caterpillars. Vous savez, ces chaussures-là avec les bouts en fer, je savais pas, moi, comme ça. Alors chaque fois que je passais, je faisais tut. Ah, j'y vois là, monsieur le CRS, regardez, regardez, tut. Et là, ça le faisait pas rire, le gendarme. Il me dit, venez lever vos chaussures et vous les passez au rayon X, là. Qu'est-ce que vous voulez que je mette dedans? Deux palestiniens énervés? Au pire des cas, je peux cacher un couteau suisse. Vous voulez que je détourne un avion avec un couteau suisse? Vous me prenez pour MacGyver ou quoi? Alors déjà que j'ai super peur en avion. Alors sur Terre, on te fait chier comme c'est pas possible. Et alors en avion, que si par malheur un moteur il tombe en panne, on meurt, on a ni casque, ni airbag, ni rien, tu sais. Madame Hôtesse, Madame Hôtesse, vous n'avez pas peur de mon avion? Non, il faut dire que vous êtes vieille aussi. Madame Hôtesse, Madame Hôtesse, et pourquoi on n'aurait pas des sièges éjectables alors, comme les pilotes de chasse? Quoi? Ils valent plus cher que nous, les pilotes de chasse? Regarde en plus, quoi, regarde-moi ça, comme on est serré, putain. Je suis plus à l'aise dans ma Fortiesta à 50 000 que dans un avion à 10 milliards. Et vous, pour nous rassurer, qu'est-ce que vous nous donnez? Des cacahuètes et une canette de Pepsi miniature. J'ai l'impression qu'on boit l'échantillon. J'en ai même pas assez pour ôter. T'sais. Quand je la vois dans ma main, comme ça, j'ai l'impression que moi j'ai décollé et qu'elle, elle est restée à terre. T'sais, je la vois de loin. Oui, d'accord, ça va, je reste là, je mets ma ceinture, oui, on sait jamais s'il y a un avion qui pile devant, comme ça je suis tranquille. Je me rappelle, c'est pas des conneries ce que je vous raconte, je vous jure, c'est vrai, quand on est allé à New York, comme ça, avec mon cousin, on avait tellement peur, il y avait tellement d'heures de vol, vous comprenez, qu'on voulait prendre un cachet pour s'endormir, on a dit comment ça, on dort, on est tranquille, quoi. Or, mon cousin, il a pris le cachet, à peine il s'est mis dans l'avion, hein, sa tête le s'est encastré dans le hublot, tu sais. Mais encastré, hein, quand on est arrivé à New York, là, il est marqué « Exit » et sur la joue « Emergency », tu sais. Il y a eu une alerte au feu, tout le monde y voulait passer par mon cousin, tu sais. Alors déjà que bien réveillé, on a du mal à parler l'anglais. Quand on est arrivé, nous, les seuls mots qu'on savait dire en anglais, c'était « un double cheese » et « Starsky Hutch ». Et avec ça, tu vas pas loin, hein. Alors nous, comme on était chez des gens, vous savez, tout ça, on leur a dit « Oui, on va vous faire la cuisine, on est français, vous inquiétez pas, laissez-nous faire, tout ça. On va vous faire un gratin dauphinois. » Alors tous les Américains, ils ont fait « Ouais, ouais, ouais, ouais, c'était content, ouais, ouais, ouais, ouais. » Alors bon, nous, on est sortis dans la rue, tout ça, pour aller acheter des pommes de terre, vous voyez. Et moi, bon, pomme, je savais comment on le disait. C'est Apple. Je l'avais vu sur le disque des Beatles, vous savez. Mais de terre. On n'en pouvait plus, on est rentré dans le magasin, je disais « Hello, au lieu des Apple de terre. Apple de terre. Apple de terre, yes. » Vous savez, « Ah non, non, non, non, Apple des arbres. Non, non, Apple des arbres, c'est fort de tarte au Apple. Mais tu parles anglais ou quoi, oh? » Et c'est là où tu regrettes de ne pas avoir appris l'anglais à l'école, tu sais. Genre. Moi, je suis allé à l'école jusqu'au lycée. Pour dire aussi que c'est à côté de chez moi. Hein. Moi, j'étais amoureux de ma prof de géographie, putain. Elle était belle, ma prof de géographie. Quand elle nous parlait du Kenya, je la niquais dans la brousse. Quand elle me parlait du Canada, je la niquais dans ma cabane. Pendant un an, cette prof, je l'ai niquée dans tous les pays du monde. Du coup, aujourd'hui, en géographie, je suis comme l'oncle Benz, incollable. Par contre, en français, je fais trois fautes par mot. Mais il faut voir aussi comme elle était moche, la prof. Et alors du coup, quand on est arrivé chez nos amis, ils nous attendaient tous, quoi, tu vois. On est arrivé, on a crié en chœur avec tous mes amis. Oh les gars, les Américains, vous savez quoi ce soir? Pâte bolognaise pour tout le monde.
0: Patrick Bosso pour le sketch de ce matin. 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Il est 5h44, Feel Good, c'est Charlotte Cardin, voici.

7 dans Vivacité Matin dans 13 minutes. Vous avez rendez-vous à Christophe Grandjean pour le journal. Parmi les principaux titres, 3 jours de commémoration chez nous, c'est 13, 14 et 15 juillet. La Belgique se souvient des inondations qui avaient touché la Wallonie à l'été 2021, faisant 39 morts et 100 000 sinistrés. Pour commémorer ce triste anniversaire, plusieurs communes liégeoises organisent des moments de recueillement et de mémoire, principalement ce mardi 14 juillet. Le ministre président de la Wallonie, Adrien Delimont, et le ministre de l'Intérieur, Bernard Quintin, sont attendus. Et puis ce soir, première demi-finale à la Coupe du Monde, France-Espagne. Un choc entre la meilleure attaque et la meilleure défense, entre les stars Kylian Mbappé et Lamine Yamal. Pour le sélectionneur des Bleus, Didier Deschamps, eh bien c'est l'Espagne qui est favorite et il n'y a pas de revanche par rapport aux deux dernières défaites françaises à l'Euro 2024 et lors de la Ligue des Nations l'an dernier. Vous en dites plus dans le journal de 6h. On parlera avant cela de la météo avec Denis Collard et puis juste après, Robbie Williams. C'est Millennium, c'est le gagnant de notre jeu de l'intro qu'on va accueillir.

0: On va partir à La Tour. On n'est pas loin de Virton ce matin pour aller retrouver Jordan qui est livreur. Bonjour Jordan.
1: Bonjour.
0: On se prépare tout doucement pour prendre la route alors.
1: Je suis déjà sur la route.
0: Vous êtes déjà sur la route. Pas de vacances pour vous ici en juillet-août?
1: Seulement au mois d'août, 2 semaines au mois d'août.
0: Au mois d'août, et vous restez en Belgique ou vous partez à l'étranger?
1: On ne sait pas encore, c'est toujours à la dernière minute, nous.
0: C'est à last minute, comme on dit dans ces cas-là.
1: C'est ça, oui.
0: Ok. Jordan, alors vous avez trouvé donc le groupe que nous recherchons ce matin, il s'agissait de...
1: The Black Eyed Peas.
0: Et parfaitement avec Ekota Feeling, c'était David Guetta qui avait produit ce titre. Ça reste d'ailleurs le plus gros succès des Black Eyed Peas. Bravo Jordan. 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Comme ça, vous irez en famille pour visiter cette foire de Libramont qui se tient du 24 au 27 juillet cette année. On vous envoie ça très très vite. Belle journée alors, bonne livraison, hein?
1: Parfait, merci beaucoup, à vous aussi.
0: Au revoir Jordan, on va retrouver dans quelques instants Denis Collard pour la météo. Avant cela, voici Marguerite avec son nouveau titre « Belle vie ».

0: Il est 5h56 sur Vivacité, sur la Une Télé. On prend des nouvelles de la météo tout de suite. Mais de Nicolas, il va encore faire chaud hein, aujourd'hui.
1: Oui, on devrait atteindre un nouveau pic de chaleur aujourd'hui, avec des températures qui sont déjà agréables hein, actuellement. On note déjà 18 degrés sur le centre du pays, c'est pas mal. Ça permet quand même de respirer, car ça va chauffer aujourd'hui. 26 degrés attendus en bord de mer, ce sera 28 à 29 degrés sur les reliefs, et on ira jusqu'à 31 degrés du côté de Liège, Gand, Anvers, 32 degrés pour Tournai, Monchy, Charleroi, Namur, Couvain, 33 degrés pour Bruxelles et 34 degrés pour Virton aujourd'hui, donc pic de chaleur, il faudra bien s'hydrater, mais la situation météo va un petit peu évoluer, donc ce matin on a quelques champs nuageux, notamment près du littoral et sur l'ouest du pays, quelques entrées maritimes comme on dit, rien de bien méchant, ça devrait se dissiper en cours de matinée, mais localement, météo un petit peu plus grise sur l'ouest temporairement, et puis ce qui va changer aujourd'hui aussi, c'est progressivement l'arrivée de nuages un petit peu plus menaçants au cours d'après-midi, des nuages qui vont bourgeonner davantage et avec ces températures très chaudes, eh bien, ça pourrait localement déboucher sur une averse, voire un petit coup de tonnerre. Ce sera quand même limité au sud-est du pays, c'est au conditionnel, ce ne sera pas pour tout le monde, mais entre guillemets, ce serait bienvenu vu l'état de sécheresse des sols. En tout cas, quoi qu'il en soit, retour déjà au calme pour ce soir et la nuit prochaine, avec des minima de 15 à 20 degrés, puis demain et les jours suivants ça va être un petit peu le même schéma du soleil et de la chaleur, un petit peu moins marqué qu'aujourd'hui, mais à chaque fois avec possibilité d'un petit développement orageux en toute fin de journée et toujours limité au sud et à l'est du pays.
0: Merci Denis, passez une très très belle journée. Walid arrive dans quelques instants pour prendre la relève sur la Une en télévision et puis en radio sur Vivacité. Eh bien, vous allez retrouver Karine Bress et Blandine Rance pour la suite de Vivacité Matin. On se retrouve demain, nous serons déjà mercredi.
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7: Bienvenue dans Vivacité Matin. Bonjour Blandine.
8: Bonjour Karine, bonjour tout le monde.
7: Évidemment, nous allons souhaiter une bonne fête nationale à nos amis français qui nous écoutent, à ceux qui sont en France. Mais pour nous, ce 14 juillet évoque autre chose dans l'actualité.
8: Et oui, les 5 ans des inondations de juillet 2021, terribles inondations, et on s'en rappelle, elles avaient touché toute la Belgique, mais principalement la vallée de la Vestre avec 39 décès. Et on va être avec David Watley du côté de Trot ce matin.
7: Bon, rassurez-vous, ce ne sera pas une émission triste. On va évidemment s'amuser, on aura des bons plans de sortie à vous proposer, des petites infos pratiques pour bien entamer la journée et un cadeau à vous faire gagner. On vous emmènera à nouveau aux Francopholies de Spa aujourd'hui. Préparez déjà vos téléphones, même si on ne va pas jouer maintenant. Mais vous pouvez les utiliser pour communiquer avec nous via le WhatsApp de l'émission 0470 07 20 23. Je la sens bien cette émission, mardi 14 juillet. C'est parti, RTBL Vivacité, il est 6h. Bienvenue si vous nous rejoignez maintenant. Vous soyez, quoi que vous fassiez, c'est l'heure du journal. Voici les titres.
9: 59 interpellations en France des personnes accusées d'avoir déclenché des incendies volontairement ou involontairement. Pendant ce temps, le feu continue de se propager dans la gigantesque forêt de Fontainebleau près de Paris. Des Belges doublement avantagés au moment de remplir leur déclaration fiscale. Ils bénéficient d'une voiture de société mais déduisent malgré tout leur déplacement domicile-travail. La première demi-finale de la Coupe du Monde de football ce soir, la France face à l'Espagne.
7: 6h, le journal. Bonjour Christophe Grandjean.
9: Bonjour, les flammes continuent de grignoter la forêt de Fontainebleau en France. Un deuxième foyer s'est même déclaré hier après-midi et les dégâts sont déjà énormes, Milan Bergman.
3: Oui, depuis dimanche soir et le départ du premier foyer, 1300 hectares sont partis en fumée dans ce massif situé à une cinquantaine de kilomètres au sud de Paris, véritable poumon vert de la capitale française. Un millier de personnes ont dû être évacuées, principalement des résidents de camping en lisière de la forêt. Des canadaires, bombardiers à eau et hélicoptères sont mobilisés massivement, mais malgré tout, le feu continue de se développer.
9: Le temps est chaud et sec, Milan, propice au départ de feu évidemment, mais pourtant l'origine de ces incendies pourrait être humaine.
3: Oui, c'est en tout cas la thèse qui est à l'étude du côté des autorités françaises, piste confirmée par le ministre de l'Intérieur, Laurent Nunez, hier.
10: Il y a eu une dizaine de points de départ de feu dans un périmètre de 1000 mètres, ce qui laisse supposer que ce pourrait être une origine volontaire. Il y a une enquête en cours qui a été confiée au service, à la section de recherche de la Gendarmerie nationale de Paris. Et donc, les investigations permettront de confirmer ou d'infirmer cette thèse. Mais il y a quand même un certain nombre d'observations, on va dire, pour le moins troublantes.
3: Le ministre de l'Intérieur, Laurent Nunez, qui a également annoncé hier 59 interpellations pour des mises à feu volontaires ou accidentelles, dont deux pour la forêt de Fontainebleau, parmi lesquelles 30 personnes majeures et 29 mineures. 7 d'entre elles ont été placées en détention provisoire et ont donc reconnu avoir mis le feu volontairement.
9: En Espagne, les 3 Belges décédés dans les feux de forêt en Andalousie ont été formellement identifiés. Désormais, les familles ont été prévenues. Au total, au moins 13 personnes ont péri dans les incendies de forêt en Espagne. Sans commune mesure avec ce qui se passe en Espagne ou en France, un feu de végétation brûlait depuis dimanche soir dans le domaine limbourgeois de Meckelsheide à Maasmechelen en Belgique. Les pompiers ont fini par en venir à bout hier soir. Un été n'est pas l'autre, même si dans les deux cas le dérèglement climatique est pointé du doigt, alors que nous subissons des températures torrides cet été. Il y a 5 ans, aujourd'hui, des inondations meurtrières frappaient la Belgique. 39 morts, près de 100 000 sinistrés. Des commémorations auront lieu aujourd'hui dans les communes concernées. Un double avantage fiscal dénoncé par les écologistes de Groune. Certains utilisateurs de voitures de société déduisent en plus leur trajet domicile-travail quand ils remplissent leur déclaration fiscale. Une pratique problématique, estime Groune, a fortiori alors que le gouvernement fédéral cherche à faire des économies. Ce double avantage coûterait près de 11 millions d'euros par an au gouvernement fédéral. François Corbiot.
11: Oui, un Belge sur 4 bénéficie de cette exonération fiscale, déplacement, domicile, travail. Et parmi eux, plus d'un demi-million utilisent une voiture de société, dit Thorvan Bézine, député fédéral Groune, à la Chambre.
12: Ce sont plus de 500 000 gens qui ont un double avantage fiscal. D'abord, ils ont une voiture de société, souvent avec une carte d'essence. Mais en plus, ils ont une exonération pour le déplacement domicile-travail. Pour nous, ça c'est injuste.
11: D'autant que le nombre de Belges qui bénéficient de ce double avantage fiscal augmente 10% en 3 ans.
12: On a les chiffres depuis 2022 jusqu'à maintenant et donc ça a passé de plus à 550 000 personnes qui l'utilisent aujourd'hui.
11: Une exonération fiscale pouvant aller jusqu'à 500 euros par an, avec un coût non négligeable pour le budget fédéral, dit Thorvan Bézine.
12: Le chiffre que ça coûte, c'est 111 millions d'euros au budget fédéral. Et donc, si on peut récupérer ces 111 millions d'euros par an, ça sera une mesure très facile à faire.
11: De quoi peut-être donner des idées au gouvernement fédéral dans un contexte budgétaire tendu, alors que le gouvernement cherche à réaliser des milliards d'économies d'ici à l'automne.
9: En sport, la France rêve d'une 3e étoile, mais pour remporter une 3e fois la Coupe du Monde de football, les Bleus ont encore deux marches et deux matchs à franchir, à commencer par les demi-finales. Ce soir, la France sera opposée à l'Espagne. L'Espagne, ces dernières années, c'est beaucoup de mauvais souvenirs pour les Bleus qui espèrent néanmoins s'imposer. Et ils se sont même trouvé un surnom, Xavier Monferrand.
13: Quand un journaliste demande à Ibrahima Konaté s'il y avait un mot, un seul, pour décrire l'état d'esprit des Bleus dans cette Coupe du Monde, il n'a même pas le temps de finir sa question.
14: Méchant.
15: Et pourquoi ?
14: Méchant. On a la capacité à switcher, par exemple, entre la veille ou à l'entraînement, ça va être taquin, tout le monde va rigoler, tout en étant extrêmement sérieux. Mais Lorsqu'on arrive avant le match ou sur le chemin du match dans le bus, on voit que chaque joueur est dans un état d'esprit de gagne. Chaque joueur a le même objectif commun et c'est pour ça que j'utilise ce mot-là pour nous décrire.
13: Les méchants, c'est le capitaine Kylian Mbappé qui a utilisé en premier ce mot après la victoire en 16e contre la Suède. Mais n'y voyez aucune mauvaise intention. Ce ne sont pas des mauvais garçons, assure le défenseur Maxence Lacroix.
15: Cette formule, elle montre un peu la mentalité de l'équipe. Je pense que c'est pas négatif, c'est plus du positif pour nous motiver et pour aussi montrer que voilà, on est une équipe qui est remplie de guerriers qui veulent sortir la tête haute de cette compétition. C'est comme ça qu'on aborde les matchs, pour les gagner, pour montrer aussi cet ADN qu'on a de combattants.
13: Sortir la tête haute, oui, mais surtout pas trop tôt, car au pays des blockbusters et des happy ends, il y a cette fois une place pour que le méchant gagne à la fin.
16: Xavier Monferrand de Radio France, France-Espagne, à suivre à 21h ce soir sur RTBF Ovio et RTBF Typique. En cyclisme, après la journée de repos d'hier, les coureurs du Tour de France reprennent la route. Ce mardi, ils sont dans le Massif central. Tadej Pogacar est en jaune avec une avance déjà confortable de 2 minutes et 42 secondes sur Jonas Vingegaard. Remco Evenepoel est pour le moment 4e au classement général. Voilà pour l'essentiel de l'actualité. Bon début de journée tout le monde.
7: Merci Christophe Grandjean et à tout à l'heure pour d'autres infos. Bienvenue dans Vivacité Matin.
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7: Nous sommes le mardi 14 juillet. Aujourd'hui, si vous vous réveillez maintenant, il est presque 6h07. Si vous terminez une nuit de travail, merci de nous choisir, quoi que vous fassiez, pour vous accompagner durant ces 2 heures. Oh, bonjour Blandine.
18: Bonjour Karine, bonjour tout le monde.
7: Évidemment, on ne manquera pas de souhaiter un bon 14 juillet aux Français, aux Françaises qui nous écoutent, à celles et ceux qui vivent là-bas. L'actualité est autre aussi que celle du 14 juillet. On parlera notamment
18: avec la commémoration des 5 ans des inondations qui ont particulièrement touché la vallée de la Vestre, mais pas que. Dans le journal de 6h30, on parlera de la situation à Rochefort, puisque là aussi la ville avait été fortement touchée. On va voir quels aménagements ont été mis en place.
7: Et on ira sur le terrain, au plus près de vous qui avez vécu cela, notamment avec vous, David Ouattelet. Où êtes-vous exactement? Et bonjour tout d'abord.
19: Bonjour, eh bien je suis sur la commune de Trot à Naissonvaux et ici au bord de la Vesre, on a presque du mal à imaginer qu'il y a 5 ans, l'impensable s'est déroulé. L'eau est sortie de son lit et elle a fait des dégâts, elle est montée à plus d'1,60 m. Et on aura rendez-vous justement toute cette matinée avec les habitants pour qu'ils nous racontent un petit peu comment ils ont vécu cette période et surtout comment ils vivent maintenant au bord de l'eau.
7: On vous retrouve dans quelques instants, David. Point météo, pour vous dire qu'aujourd'hui il va encore faire très chaud, une journée très chaude, même si on peut avoir quelques orages en fin de journée par endroit, surtout au sud du Sillon Sambre-et-Meuse. Côté température, on aura 25 à 26 degrés avant midi. Cet après-midi, 29 degrés sur les hauteurs de l'Ardenne, jusqu'à 33 degrés partout ailleurs et 34 degrés du côté de Virton. On écoutera aussi ce matin ensemble Gérald de Palmas. Et puis les remarquables, ce groupe de personnes porteuses de handicap, coachées par BJ Scott et puis menées par Adrien de Viveur. Superbe voix, on les écoute dans quelques instants. Encore responsi ensemble via le WhatsApp de l'émission 0470 07 20 23. Dites-nous, tiens, si vous êtes français, si vous nous écoutez de la France, ou dites-nous aussi quels sont les relevés de température près de chez vous. En tous les cas, on vous en donne quelques-uns dans quelques instants. Il est 6h09.
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7: Voici les BTS tout de suite. Soir.

0: Pensez calme sur les routes, sur le rail. Il y a quand même des petites choses à vous dire. Notamment, c'est une bonne nouvelle. Le chantier du viaduc de Saint-Guilain, on est en province de Hainaut, est achevé. Il est rouvert depuis vendredi dernier. C'était un axe important de la circulation. Ça vous a embêté hein, pendant plusieurs semaines, moi d'ailleurs. Et donc là, tout est rentré dans l'ordre. Vous comptiez prendre un train qui vous mène, par exemple, de Bruxelles jusqu'à Ostende. Ah, vous serez arrêté à Bruges, parce qu'entre Bruges et Ostende, il n'y a pas de train ce matin. Il y a eu un vol de câble cette nuit. Par contre, toujours sur le rail, la situation est rétablie entre Leuze et Hattes. Là, c'était un problème de panne à proximité de la gare de Leuze qui avait gêné la circulation. Tout va bien ce matin, de ce côté-là. Et côté température, du côté de Fléron, par exemple, là, maintenant, à 6h12, il y a 18 degrés de moyenne. 17 à Durbuy, c'est encore respirable aussi. Du côté des Lessines, 19 degrés. Idem à Woluwe, 17 degrés à Lobe, 18 à Hattes et 17 à Namur et à Spa. Je vous rappelle qu'en fin de matinée, on aura déjà 25 à 26 degrés. Et puis, ça va grimper jusqu'à 32 degrés à Lombre et sous abri, sauf sur les hauteurs, 29 degrés. Et du côté de Virton, 34. Bon mardi avec nous. Il est 6h13 et dans quelques instants, Gérald de Palmas. Et puis on ira retrouver David Watley. Il est à trop pour nous, trop Blondine pour les inondations. Hein.
1: Oui, là, c'est
0: pas, pas cette année, rassurez-vous.
1: Non, en 2021, mais c'est une commune qui avait été parmi les plus touchées lors des inondations de 2021.
0: Si vous voulez vous exprimer par rapport à cela, vous habitez trop, n'hésitez pas à nous envoyer un message. Dites-nous comment vous allez ce matin, 0470 07 20 23. On vous rappelle que les messages sont gratuits, les 6h13.
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0: Je disais à Blandine à l'instant que je me sentais bien ce matin. Et vous, vous allez bien? Parfois c'est difficile, mais même pour nous. Hein.
1: Mais oui, le réveil, enfin voilà, on n'est pas tous les jours, même si on a bien dormi, parfois c'est pas toujours évident.
0: On le cache, on ne vous dit rien, on vous dit que ça va bien.
1: Mais aujourd'hui on pète le feu, donc ça
0: va. Voilà, aujourd'hui ça va, mais il y a parfois des jours où... Donc on est tout à fait comme vous. Hein. Rassurez-vous, on espère que vous allez bien ce matin. On vous souhaite un excellent début de journée avec nous, avec Gérald de Palmas, à 6h14.

0: Et il y a Pierre, il est français, il est de Valenciennes, il a bien écouté les Belges, les amis belges, comme il dit chaque matin. Merci Pierre, et il est très content qu'on ait pensé à leur souhaiter une bonne fête nationale. Bah écoutez, on pense à vous évidemment, nous sommes voisins et on vous souhaite bonne chance pour ce soir aussi. Bonne chance aux Espagnols aussi. Moi, il faut que je reste entre
1: pour
0: les
1: deux. La Coupe
0: du
1: monde de football, oui.
0: Parce qu'écoutez, j'épouse un Espagnol, donc il faut que je reste entre les deux. Voilà,
1: la Suisse, quoi.
0: Ce soir, un bon bouquin, j'écouterai le sport de loin, mais c'est à suivre bien évidemment avec toute l'équipe de la RTBF en radio, avec David Oudray et ses invités, et puis sur la Une Télé. Avec Anne-Sophie Depau et Jérémy Béz. On reparlera de ce match au sommet demi-finale de la Coupe du Monde de football tout à l'heure. Il est 6h18. On vous emmène en province de Liège ce matin. Oui, parce que souvenez-vous, il y a tout juste 5 ans, la vallée de la Vesdre était la région la plus touchée par les pires inondations de l'histoire de notre pays.
1: Le bilan global de ces inondations, il est lourd, hein, 39 morts et près de 100 000 sinistrés. 5 ans plus tard, comment vivent les habitants dans ces zones durement touchées? David Watley, vous êtes à Nessonvaux, c'est un village de la commune de Trau où l'on va se souvenir de ce moment particulièrement douloureux, même si on préfère parler d'espoir.
2: Oui, on préfère parler d'espoir, mais j'ai à mes côtés José Magnier, qui est un habitant, qui est même né ici dans ce village, et il me dit oui, il y a l'espoir, mais cette année, ces 5 ans de souvenirs, ils sont particulièrement douloureux, presque plus que les autres années, parce que ici, vous me l'avez dit, c'était un véritable tsunami qui s'est abattu sur ce petit village.
3: Oui, bonjour, tout à fait. Donc nous avons véritablement été désarçonnés par cette espèce de tsunami qui nous est arrivé. Je me trouvais dans la rue perpendiculaire, rue Roosevelt, à l'Académie de la mode belge. Donc nous étions d'abord à l'extérieur, nous avons vu cette vague déferlante qui arrivait, qui soulevait légèrement les voitures, qui les faisait rebondir, puis qui les emmenait comme des fétides de paille, elles s'écrasaient à gauche ou à droite. Et là où commençait véritablement une longue nuit, je vais dire, sans électricité, sans quoi que ce soit, nous voyons, avec beaucoup d'effroi, je vais dire, les dégâts et une puissance que nous n'aurions jamais pu imaginer dans cette vague d'inondation. Donc cette année, pour le 5e anniversaire, du moins la 5e commémoration, bon, il y a une chose qui a été beaucoup plus mise en avant, c'est qu'on l'oublie trop souvent, mais nous avons eu de nombreuses victimes noyées, donc victimes directes, et de victimes tout à fait indirectes. Par la suite, mourant dans la spécialisation ou dans des conditions comme telles. Ensuite, le traumatisme n'a cessé de croître pour se pacifier quelque part. Et cette année, beaucoup de vidéos ont circulé sur les réseaux sociaux, ainsi de suite. Et moi-même, je vais dire qu'ils les ont vécu de plein fouet. Bon, quand je revois la puissance et quand on voit des images, on n'imaginait pas encore vraiment... que ça avait été comme tel.
2: Surtout qu'ici, hein, pour qu'on situe bien, pour ceux qui n'ont pas l'image ici, c'est que on est vraiment tout à fait au bord de l'eau. Hein. La rue est à quelques mètres à peine. Cette eau qui... c'est vraiment inimaginable. On la voit rentrer et 5 ans plus tard, il reste encore beaucoup de choses. Il reste la pluie, par exemple. Il reste tous ces moments où on s'inquiète, où on va voir un peu le niveau de l'eau.
3: Oui, comme ça avait très bien écrit par le jeune que vous aviez interviewé précédemment, c'est vrai que beaucoup ont toujours la crainte, je vais dire, d'entendre un gros orage, voire de l'eau monter, ainsi de suite. Pour ma part, je ne pense pas que j'ai eu un traumatisme dans ce cas-là, donc ce ne sont pas tellement les choses qui m'inquiètent. Parce que je pense que les conditions ne seront pas du tout comparables à celles de 2021. Néanmoins, il faut savoir aussi qu'on vit une véritable désertification de la commune. Je n'ai pas les chiffres exacts, mais grand nombre d'habitants ont quitté, grand nombre d'habitations sont toujours à vendre. Donc, quelque part, ici à ma droite, donc on avait la chapelle protestante luthérienne qui a été arrachée, ça existe depuis le 17e. Mm-hmm. Nous étions le lendemain aussi bouleversés, je vais dire, devant ce spectacle macabre. La route là-bas du bec s'était arrachée, il restait juste 30 centimètres.
2: Donc il reste vraiment énormément de choses ici, hein, donc 5 ans plus tard. Et c'est clair que ça va être comme ça dans toute la vallée. Hein. Va y avoir des commémorations vraiment, Karine, toute cette journée, une longue journée de souvenirs. Et on va en reparler avec José, mais d'autres habitants. temps également tout au long de cette matinée.
0: Merci David, on vous retrouve tout à l'heure, témoignage éloquent, Blandine, émouvant aussi, qui nous,
1: fort, ouais.
0: Nous provoque beaucoup d'émotions. N'hésitez pas à réagir si jamais vous souhaitez intervenir au 0470 07 20 23.
1: Oui, et si vous avez aussi été victime dans d'autres communes, hein, puisque vraiment toute la Wallonie a été touchée, c'est plus de 200 communes, donc voilà, n'hésitez pas à partager aussi vos souvenirs de ces journées difficiles.
0: On ne parlera pas que de cela, on vous le dit aussi, il y a aussi des choses réjouissantes dans l'émission, on parle du côté de Bruxelles, dans quelques instants, pour mettre un jardin à l'honneur. Il est 6h22.
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0: Il est 6h23. Chez vous, à Uccle, la cité-jardin du Homborch s'est récemment agrandie.
1: 90 logements sociaux ont été inaugurés, maisons mitoyennes, appartements duplex, tous ont été conçus pour s'ouvrir sur l'extérieur, tout en revisitant l'esprit des cités-jardins dans une architecture contemporaine. Tom Denis est allé à la rencontre de quelques-uns des nouveaux habitants. Reportage.
9: Elles viennent d'être construites à la place d'une ancienne étendue d'herbe, de petites maisons rouges mitoyennes avec leurs baies vitrées qui donnent sur un petit jardinet délimité par une courte clôture en bois. Dans l'une d'entre elles, Lydia vient d'emménager. Elle a pu quitter son ancien logement social rongé par l'humidité. Elle a déposé ses valises dans ses 83 mètres carrés tout neufs.
10: Et je suis très contente de mes voisins, de tout, du paysage, de tout. Moi, je suis contente, j'ai rien à redire. On a de très belles maisons, un très bel escalier, une belle salle de bain avec une fenêtre, deux chambres. Et puis, c'est bien isolé et tout. Enfin, voilà, je vais consommer moins. Oui, ça, c'est important.
9: Le voisin d'en face s'appelle Hamid. Lui et sa famille étaient sur la liste d'attente régionale pour un logement social depuis une éternité. 18 ans. Ils viennent de débarquer dans ce quartier, cette cité-jardin qu'ils ne connaissaient pas.
11: Ça valait le coup, l'attente ?
12: Oui, ça va pour moi. Mais on habite un peu loin. Avant, on habite le centre de Bruxelles. Oui, c'est ça le problème. Et nous, on n'a pas un marché ici. On n'a rien, on n'a pas Carrefour comme ça. Mais ici, c'est très calme.
13: C'est mieux que ce qu'il y avait avant, parce que c'était un vrai champ avant.
9: Marianne, elle, habite une ancienne maison du quartier depuis plus de 30 ans.
13: Je connais plein de gens. On papote, on voit les derniers potins du quartier. C'est chouette.
9: Précisément, une cité-jardin, au-delà de la verdure, est une philosophie. L'idée est de permettre aux habitants de se rencontrer dans un espace où la nature a sa place. Et la cité-jardin du Homborch est une vieille histoire. 120 maisons blanches ont été posées ici entre 1928 et 1930. Progressivement, elle s'est ensuite densifiée. La dernière phase en date est ses 90 nouveaux logements. Eric Van de Voorde est architecte pour la SLRB. Il a accompagné le projet.
14: On avait beaucoup d'espaces verts, mais de l'espace vert qui ne servait pas réellement. Cette étude urbanistique a montré de quelle façon on devait implanter les immeubles pour pouvoir garder ce caractère vert de la cité-jardin, mais tout en densifiant. Oui, on a quand même amené 90 logements de façon harmonieuse.
9: Tous offrent de bonnes performances énergétiques, un atout de taille pour ces cités-jardins contemporaines. À l'inverse des plus anciennes, souvent considérées aujourd'hui comme des passoires énergétiques.
0: C'est gay, un jardin dans la ville. S'il y en a un beau près de chez vous, n'hésitez pas à nous le dire. On ne peut pas tout savoir. Ça nous fera plaisir de le découvrir avec vous. BJ Scott, Les Remarquables, tout de suite. Et un point météo et le journal après.

0: BJ Scott et les remarquables à l'instant sur Vivacité, sur vos télévisions régionales, comme par exemple Télé-Sambre ou TVcom. Tout à l'heure, nous parlerons du Tour de France dans le Zoom Sport, non seulement de cette 10e étape, mais aussi de ceux qui ont abandonné. Et dans le journal qui arrive, Blandine.
1: Eh bien, on parlera notamment du Parc National de la Vallée de l'Aa ce mois et son avenir financier.
0: Il va faire chaud encore aujourd'hui. On aura peut-être quelques orages, mais pas partout en fin de journée. Déjà, en fin de matinée, 25 à 26 degrés partout. 32 à 33 dans le centre. 28 à 29 sur les hauteurs. Jusqu'à 34 degrés du côté de Virton. Belle journée avec nous. On écoutera aussi tout à l'heure des morceaux que vous aimez. On en parlera tout à l'heure. Et puis, préparez vos téléphones parce que également nous jouerons avec vous avec les francopholies de Spa. On écoutera Harry Styles aussi. Vous entendez en toile de fond maintenant. Il est 6h29.
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0: Excellent mardi 14 juillet avec nous, RTB Vivacité. Il est 6h30 et c'est l'heure du journal régional. Vivacité. Et ce mardi soir marqué par plusieurs commémorations en province de Liège, très touchée par les inondations dévastatrices. C'était il y a tout juste 5 ans.
1: Elles avaient fait 39 morts et des dizaines de milliers de sinistrés dans notre pays. Au total, plus de 200 communes wallonnes avaient été frappées par ces inondations, parmi lesquelles Rochefort en province de Namur, maisons inondées, voiries dégradées, infrastructures endommagées. Le centre-ville et la localité de Jemel ont vécu un 14 juillet 2021 cauchemardesque. Ces 5 dernières années. Les habitants et les autorités ont réparé les dégâts, mais il y a encore du travail pour éviter qu'une telle catastrophe se reproduise, Louis Matagne.
8: La nuit du 14 juillet 2021, à Rochefort, la Lom et la Wam sont brutalement sortis de leur lit. Des centaines d'habitations ont été touchées, les riverains s'en souviennent comme si c'était hier.
9: On n'oubliera jamais, ça restera toujours dans les mémoires.
10: Quand il pleut fortement, on se dit toujours peur de regarder si ça ne va pas recommencer, donc on retourne dans les caves voir.
11: C'est horrible. Franchement, oui. Je le souhaite à personne.
8: 5 ans plus tard, les stigmates sont toujours là, dans les têtes et dans la ville. En plein cœur de Rochefort, le parc des Roches a été défiguré. La ville le rénovera en 2027 avec l'aide de subsides wallons. Julien Defaux, bourgmestre.
12: Ces murs de berge qui sont assez hauts, on va les détruire pour que la Lom puisse s'étendre de part et d'autre du parc et de son lit. On renforce également le traitement d'un axe de ruissellement avec des noues, des mares, un passage d'eau qui va ralentir un petit peu cet axe de ruissellement.
8: Après avoir réparé ses infrastructures et notamment ses routes, Rochefort doit désormais mieux se préparer au risque de crue. Et le parc n'est qu'une pièce du puzzle.
12: On a des endroits où il serait nécessaire de renforcer, de rehausser des digues. On a également une nécessité de créer un canal qui serait parallèle à la Lom pour qu'en cas d'inondation, la Lom puisse se dédoubler et minimiser l'impact sur les habitations.
8: Ces projets essentiels prendront toutefois encore un peu de temps, notamment parce qu'ils pourraient nécessiter le rachat et la destruction d'habitations privées.
1: L'ancien ministre et recteur de l'ULB Hervé Asquin est décédé à l'âge de 83 ans. Originaire de Charleroi, cet historien a vécu pendant plus de 25 ans à Silly, en Wallonie-Picarde. Il était tombé amoureux de la région et du village où il s'était établi gratis. Le libéral a été président du CPS de Silly pendant une dizaine d'années. Il est aussi à l'origine du festival Théâtre Ouvert dont la prochaine édition se tiendra à la mi-août. Quel avenir pour le parc national de la vallée de l'Aa ce mois ? Il s'étend sur 8 communes, de Vresse-sur-Semois à Chigny. Ce parc a été créé en 2023, en même temps que celui du parc national de l'Entre-Sambre et Meuse. Aujourd'hui, il est un tournant, car la question de son financement se pose et plusieurs pistes se dégagent, Philippe Hermand.
4: Plus de 3 ans d'action, 75 fiches projets pour favoriser la biodiversité et l'écotourisme réalisés grâce aux moyens qui ont été accordés notamment dans le cadre du plan de relance de la Wallonie. Anne-Catherine Dalk, ministre wallonne de l'Environnement.
13: Tous les grands chantiers, toutes les grandes restaurations ont pu être faites grâce à de l'argent européen qui a permis tous ces grands investissements. Mais maintenant, il faut vraiment capitaliser pour continuer à faire rayonner le parc national de la vallée de la Semois, attirer du monde et continuer à avoir une synergie nature et tourisme.
4: Et la ministre d'ajouter que les deux parcs nationaux, vallée de la Semois et Entre-Sambre-et-Meuse, continueront à être accompagnés par la Wallonie et notamment par un financement de 500 000 euros par an. Mais dès janvier prochain, quelles autres sources de financement vont permettre de poursuivre le travail? Hélène Ponsin, co-directrice du parc naturel de la vallée de la Semois, nous explique qu'un nouveau plan financier est en préparation et qu'il y a d'autres partenaires.
14: Nous avons également le partenariat avec le WWF, 150 000 euros par an. Et puis le soutien des communes qui se réaffirme avec ce nouveau plan. Également des démarches du parc national à travers toute sa politique de philanthropie, de partenariat avec des structures privées et la recherche de financement européen dans des programmes Interreg et des programmes LIFE notamment.
4: Mais dans ce contexte, dès le début 2027, il y aura moins de personnel qui travaillera pour le parc de la vallée de la Semois, puisque l'on passera de 35 à 10 équivalents temps plein.
1: Et sachez également que la ministre Delg a été interrogée hier au Parlement wallon suite à une enquête parue dans le journal Le Soir à propos du projet d'un centre équestre à Saint-Médard à Herbemont. Un projet financé par des fonds publics dans le cadre du parc national de la vallée de la Semois. Le quotidien évoque un soupçon de conflit d'intérêts car l'ASBL qui a été sélectionnée pour porter ce projet est l'ASBL SMAF, une ASBL dont le co-directeur du parc national, Nicolas Ancion, a été président. Il n'y est plus, mais d'après Le Soir, son compagnon est toujours chargé de sa gestion journalière. Le montant octroyé pour ce projet équestre pose aussi question. On parle d'environ 1 million d'euros. La ministre assure que toutes les vérifications sont en cours. Dans la capitale wallonne, les installations du Royal Rugby Namur ont été dévastées par un incendie dans la nuit de dimanche à lundi. Pas de blessés, mais des dégâts matériels qui sont importants. Buvettes, boutiques, vestiaires, matériels, tout a brûlé. L'origine du sinistre n'est pas encore connue. Les pompiers auraient détecté des signes de 2 départs de feu distincts. Mais les responsables du club préfèrent attendre les conclusions des experts de l'assurance avant de parler d'un acte volontaire. Ce coup du sort va certainement compliquer la préparation de la nouvelle saison. Mais le club ne baisse pas les bras. Écoutez son président, Christophe Joachim.
15: Aujourd'hui, on a le droit d'être triste, d'être en colère, de râler, de machin. Et demain, on repart d'un bon pied, bon œil, en disant « Allez, vers quoi on veut aller ?» C'est l'occasion de faire table rase et comme un phénix, revenir et avec la solidarité qu'il y a entre les gens de chez nous, les autres clubs limitrophes et même un peu plus loin qui nous envoient tout leur soutien, ça pourrait que être mieux dans quelques mois. Il y a 400 membres actifs et puis après, il y a tous les parents autour, les anciens. Et d'ailleurs, c'est même les anciens, donc ce qu'on appelle chez nous les vieux crampons, qui dès ce matin se sont manifestés en disant on va recréer quelque chose, on va venir mettre un coup de main énorme pour redonner vie. C'est vraiment très encourageant de se dire ok, on est devant une catastrophe, mais demain sera oublié.
1: Une interview de Serge Autier. On passe à de la météo avec un risque d'orage petit.
0: Oui, petit, pas partout et surtout en fin de journée. On va encore avoir une journée chaude aujourd'hui, autant vous le dire. Hein. On a des températures qui varient maintenant entre 17 et 18 degrés du côté de Chastres, par exemple, Thuin, La Louvière, Étainpuis, Dinan, Atherton et à la prochaine étape du Beauvais Lodrinvel ce samedi. Hervossi, Welkenrade et Jette également. Déjà en fin de matinée, 25 à 26 degrés. Cet après-midi, 29 degrés sur les hauteurs, 32 à 33 partout ailleurs et jusqu'à 34 degrés du côté de Virton. Il est 6h37. Je lis quelques-uns de vos messages dans quelques instants après Harry Styles. Le sport arrive aussi.

0: Bon, il y a Philippe Dévers qui dit « Ah, la France !» Puisque c'est vrai que tout à l'heure, on a souhaité une bonne fête nationale à nos amis français. Il y a les plus beaux villages, les plus belles villes, les plus beaux paysages. Il fait un petit clin d'œil aux Français aussi. Olivier, lui, nous envoie un petit bonjour et ça nous fait plaisir au 0470 07 20 23. Et par rapport à la thématique du jour où nous sommes du côté de Troyes avec David de Watley en raison de la commémoration des 5 ans, des inondations. Il y a Patricia qui nous dit « Moi, j'étais bénévole du côté de Teux. Ouais. Elle vient de Comines. »
1: C'est vrai qu'il y a eu un très bel élan de solidarité. Je me souviens qu'il y avait notamment de nombreux néerlandophones qui étaient venus aussi donner un coup de main. Enfin, toute la Wallonie s'était mobilisée, mais le nord du pays aussi. Ça, c'est aussi un élément, je pense, qu'on peut retenir.
0: On mettra ça en avant aussi tout à l'heure. Merci, Patricia de Comines, de nous avoir rappelé cela. Et Vincent nous dit « Il y a un ciel couvert du côté, justement, d'Herzeau, Comines, Moucron. Ciel bien couvert. Il y a de la brume ce matin. » Merci, Vincent, également, pour ce message. Dans quelques instants, on parle sport, le Zoom Sport, on va parler de ceux qui ont abandonné le Tour de France. Et nouvelle étape aujourd'hui, on vous en parle également dans la suite de Vivacité Matin.
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0: Le Zoom Sport. Il est 6h41. Blondine, avant de parler de cyclisme, il y a un rendez-vous à ne pas manquer ce soir sur la une télé.
1: Coupe du monde de football, un petit match France-Espagne.
0: Oui, c'est la demi-finale.
1: Y aura-t-il un feu d'artifice pour la France ce soir?
0: Bon, qui va gagner? Vous pouvez nous le dire aussi au 0470 07 20 23. 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Ça a déjà commencé avant 21h, mais le match est à 21h. Et puis Tour de France aussi aujourd'hui.
1: Mais oui, évidemment, après un jour de repos, on retourne sur les routes. Les cyclistes reprennent leur vélo 10e étape entre Aurillac et Le Lioran. 166 km, c'est dans les montagnes du Cantal, ça va donc grimper ferme.
0: Et les mollets vont jouer cet après-midi. On va voir cela, le Tour de France donc, qui reprend aujourd'hui avec 176 coureurs. Christine Onquet, vous nous parlez ce matin de ceux qui ont abandonné.
6: Oui, ils ne sont que 8 et il n'y a heureusement pas eu de chute massive et grave, pourvu que ça dure. Mais parmi les 8 coureurs qui ont renoncé pendant la première grosse semaine de course, 3 l'ont fait contraints et forcés parce qu'ils ont été victimes d'une commotion cérébrale après être tombés. Or, ces 3 hommes, le français Clément Berthet, le néerlandais Alex Molenaar et le norvégien Thorsten Traen, sont remontés sur leur vélo après leur chute et ont terminé l'étape malgré donc une commotion. Évidemment, on ne savait pas qu'ils avaient une commotion, sinon ils auraient été retirés de la course pour ne pas les laisser se mettre en danger. Et pour le service médical de l'Union Cycliste Internationale, apprendre que ces 3 coureurs ont terminé l'étape n'est pas satisfaisant.
0: Mais ça veut dire, Christine, que rien n'a été fait pour détecter les commotions quand un coureur chute ?
6: Non, cela veut dire qu'il est très compliqué d'effectuer un diagnostic. Idéalement, il faudrait pratiquer un examen qui dure 10 ou 15 minutes, mais c'est impossible. Le coureur ne peut pas perdre ce temps-là s'il n'a rien de grave. Chaque seconde compte pour lui. Mais le problème est pris très au sérieux. Un protocole commotion a été mis en place il y a 5 ans par la Fédération internationale. Alors que dit-il ? Que les premières personnes arrivées sur le lieu d'une chute, souvent des mécaniciens, doivent surveiller l'état du coureur et le mettre hors course s'il convulse, s'il est pris de vomissements, s'il est blessé au visage, s'il est désorienté, si son regard est vide, s'il a des maux de tête ou des douleurs dans la nuque. Si cela semble aller bien et que le coureur repart, il est censé passer par la voiture médicale pour une deuxième évaluation et pour voir s'il arrive à répondre à quelques questions basiques. Et s'il y a un doute, il doit se faire examiner plus longuement à l'arrivée. Cela a été le cas pour pour les trois coureurs que l'on a cités et qui ont abandonné quelques heures après leur chute. Donc il faut se réjouir parce que le protocole commotion est efficace à défaut d'avoir des résultats immédiats.
0: Merci Christine Anquet. Mais moi, lorsque je regarde une course cycliste et qu'il y a des chutes, j'ai toujours mon cœur qui fait 6 tours, comme on dit. Ouh là là. Et
1: réécoutez ce vitesse,
0: C'est incroyable. Vous vous souvenez de la chute de Remco Evenepoel dans ce fameux ravin. Là aussi, je reste tétanisée. Je ne sais pas comment vous réagissez, mais ça reste évidemment un sport magnifique à regarder. Tour de France cet après-midi, c'est sur la Une Télé, bien évidemment. Espérons qu'il n'y ait pas de chute. Je vais regarder pour voir les beaux paysages, pour voir les coureurs, Bon, Vanessa Paradis, tout de suite. Et puis juste après, le rappel de l'actualité du jour.

0: Vanessa Paradis qui est venue il y a quelques heures chez nous. C'était à la Sémo samedi soir. Elle était magnifique, tout simplement. Il est 6h47.
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0: Blandine, nous sommes le 14 juillet. Dans l'actualité aujourd'hui, on parle notamment...
2: Eh bien, on va parler de la plateforme de vente en ligne Vinted. Vous êtes nombreux à l'utiliser. Eh bien, une enquête du journal The Standard révèle ce matin qu'il y a des photos publiées de femmes, des femmes sexualisées à leur insu.
0: On voit cela d'ici 13 minutes. Ce sera dans le journal de 7h. Encore une journée chaude aujourd'hui, autant vous le dire, avec des températures qui vont dépasser les 30 degrés quasiment partout, à l'ombre et sous abri. On ira même jusqu'à 34 degrés du côté de Virton. Et dans quelques instants, on retourne en province de Liège, Blandine, ce qui est une actualité qui s'est déroulée il y a 5 ans. Et on voulait remettre cela en avant aujourd'hui.
2: Les terribles inondations, on retrouvera David du côté de Trot, où la moitié de cette commune avait été, des habitants avaient été sinistrés.
0: On retrouve David Boitelet dans quelques instants dans la suite de Vivacité Matin.
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0: 14 juillet, ce sera une journée de recueillement et de mémoire aussi.
2: Oui, avec une pensée pour toutes les victimes des inondations de 2021. Elles avaient fait 39 morts et des dizaines de milliers de sinistrés. Alors pour commémorer ce triste anniversaire, plusieurs communes liégeoises vont organiser des cérémonies ce mardi. Ce sera le cas à Limbourg, Verviers ou encore à Trot. On retrouve David Boitelet. Vous êtes dans le village de Nessonvaux qui a été aussi frappé par les inondations et à vos côtés des habitants sinistrés à l'époque.
7: Oui, je suis aux côtés de José Magnier qui habite vraiment au bord de l'eau, hein, pour qu'on essaye de vous décrire. L'eau, elle est ici, juste en bas. José, votre maison, elle est en hauteur par rapport à cette eau, et pourtant, votre maison était fortement touchée.
8: Mais je pense que rien n'y a échappé, dans le cadre, je vais dire, de la hauteur qu'atteignait l'eau. Elle dépassait largement le pont, donc ça se situe directement.
7: Et la maison qui est derrière nous, par exemple, elle était inondée.
8: Oui, totalement. Et vous voyez, la chapelle luthérienne qui se trouvait ici a été arrachée. Donc, et aussi tout ce qui était clôturage également. Et si on revoit le nouveau mur qui a été construit dans l'habitation là-bas, ben, le mur a également été, donc ça situe totalement, je vais dire, la hauteur et la puissance qui émergeait.
7: Alors, malgré la violence de ces moments il y a 5 ans, hein, toute la douleur qui a accompagné... Vous avez choisi de continuer à vivre ici. 5 ans plus tard, comment est-ce que vous vivez tout ça?

0: plus douloureux que ça.
1: C'était pour toi comme la commémoration aujourd'hui était pour toi. Parce que moi, j'ai toujours estimé que dans toute chose, il y avait un devoir de mémoire qui était à entretenir. On trouve quand même une commune défigurée, bon, je vais le dire comme telle, qu'on doit vraiment redynamiser dans un grand nombre de domaines. Mais
0: vous vous sentez comment là, par exemple, ces jours-ci, on y pense avec douleur ou on pense en se disant ben on doit reconstruire.
1: Bon, pour ma part, je pense qu'on doit reconstruire. Bon, il y a toujours des risques qui sont évalués pour l'avenir. Néanmoins, je voulais retrouver mes racines, donc je ne savais pas les quitter. J'y suis né, j'y mourrai. Mais il y a quand même un traumatisme collectif qui a ressurgi, parce que cette année particulièrement, je trouve qu'il y a eu beaucoup plus d'abondance, comme je le disais précédemment, de vidéos amateurs ou voire autres, qui donnent vraiment le souvenir qu'on n'imaginait même pas années après.
0: Quand on replonge dans ces souvenirs, hein, pour ceux qui ont vécu ces inondations, c'est énormément de boue, c'est de l'eau qui rentre, c'est de la moisissure dans les mois après, parce que c'est pas les jours même, c'est aussi l'entraide, la reconstruction, c'est aussi une lente reconstruction. C'était difficile de re-rentrer dans ces maisons.
1: Mais je pense que l'après des inondations a été aussi terrible que les inondations, parce que finalement, quelque part, il y avait une règle de survie que nous devions entretenir, pas d'électricité, pas de transport, que ce soit les chemins de fer, bus, au vu des dégâts. Ce n'était plus possible, on ne disposait plus de véhicules dans la vallée non plus. Mm-hmm. Nos intérieurs étaient complètement ravagés, donc que ce soit un fauteuil ou un meuble, tout y était. Donc, à commencer, je vais dire d'abord des services d'autogestion au niveau de la population. Par la suite, c'est l'armée qui est arrivée. On a eu certains soulagements parce qu'il y avait des médecins sur place.
0: Et on pense évidemment à tous ceux aussi, toutes ces personnes qui sont venues vous aider. Parce que si on pense aussi aux 39 victimes, aux 100 000 sinistrés, on pense aussi à toutes les personnes qui sont venues aider. Ça a été aussi un moment d'espoir et un moment auquel toutes ces personnes, on y pense aussi ici du côté de Noncevo et je pense dans toute la vallée de la Vesdre et de Lourdes.
2: Merci David Ouattelet. Vous êtes à Noncevo entre Chauxfontaine et Verviers. Et justement, David, on a des réactions à ce propos des gens qui, il y a 5 ans, sont venus aider les sinistrés. N'hésitez pas à réagir aussi par rapport à cette actualité. 0470 07 20 23 0470 07 20 23. On vous retrouve tout à l'heure, David, pour d'autres témoignages. Ce sera après le journal de 7h. Dans quelques instants, on vous fait jouer pour vous emmener aux Francopholies de Spa le 26 juillet prochain. Ce sera après Technotronica. Bon mardi avec nous. 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

0: Et ça donne envie de bouger, non? Ça donne envie de danser.
1: On n'était pas réveillé, maintenant on l'est.
0: Voilà, c'est clair. Oui, on vous met parfois des petites pépites comme ça, parce qu'on se dit, peut-être qu'il y a un coup de pompe au travail, ou peut-être que vous n'êtes pas réveillé. Eh bien voilà, avec Technotronic, c'est fait. Et là, ce qui va vous réveiller aussi, c'est le cadeau qu'on va vous offrir. Vous comptiez aller aux Francopholies de Spa, vous n'avez pas de place, ou peut-être pas le budget, c'est vrai que c'est pas donné non plus. Eh bien, nous, on vous offre une journée en VIP avec nous, avec un showcase des artistes, avec Camille MB, Coralien, Teddy Bear, Louise Barrault. 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Et puis après, on va vous chouchouter. Et puis le soir, on ira voir tous ensemble les spectacles d'Elena, de Matt Pokora aussi, d'Axel Red, Kyo, Marine. Et la liste est longue aux Francopholies. Hein. C'est pas tout cité non plus.
1: Bah non, non.
0: Et parce que vous allez nous dire dans quelques instants ce qu'il va y avoir dans le journal de 7h. Bon, on va jouer par SMS 6003. Vous commencez votre message par Franco. Et puis votre nom, prénom, adresse complète, votre adresse email, c'est 1€ le message. Vous gardez le téléphone à côté de vous, peut-être pas sous la douche, hein, il faut pas non plus le noyer. On vous rappellera tout à l'heure vers 7h36, 37, 38. Vous voyez, dans ces eaux-là, ce sera un numéro masqué. Et on vous souhaite bonne chance, bien évidemment. Blandine. Dans le journal de 7h, on parlera notamment...
1: Eh bien, on fera le point sur l'incendie qui touche la forêt de Fontainebleau, près de Paris. La nuit n'a pas arrêté sa progression et les pompiers sont toujours sur le pont.
0: Allez, on croise les doigts, évidemment, pour fixer le feu, mais ça prendra quelques semaines, d'après ce qu'ils disent. Et encore aujourd'hui, on va avoir une journée bien chaude de Nicolas. Peut-être aussi le retour de quelques averses orageuses, mais ce sera isolé, non ?
2: Oui, Karine, ça veut dire que la situation évolue lentement mais sûrement avec ce matin quelques nuages bas près du littoral et sur l'extrême ouest, mais ça va se dissiper. Sinon, eh bien ailleurs, un soleil déjà généreux, des températures qui remontent très vite, un pic de chaleur atteint à nouveau aujourd'hui. On attend 26 degrés au littoral, ce sera 28 à 29 degrés sur les hauteurs de l'Ardenne, 32 degrés sur le Sion-Sambre-et-Meuse, 33 à Bruxelles et 34 degrés dans la région de Virton. Ce qui va changer aujourd'hui, c'est que l'après-midi, on pourrait avoir des nuages qui bourgeonnent davantage, avec possibilité de voir un petit orage se former sur le sud-est. Un orage qui serait d'ailleurs le bienvenu, mais ça restera localisé. Et dès ce soir et la nuit prochaine, on reviendra à un temps calme et sec.
0: Merci de Nicolas, et à tout à l'heure. Il est 6h59. Oui, un arrosage de jardin ferait quand même pas de mal du tout. Hein. Les courgettes
1: c'est bien
0: poussent pas bien cette année. Oui. Oh là là là là là là. Bon, allez, j'espère que vous allez bien, vous êtes en forme. Tout à l'heure, on parlera également du marché de Oire. Oui, puisqu'on parle des courgettes et tout, on pense au jardin. Il y a aussi les maraîchers qui nous attendent aujourd'hui. Demain, il y a des modifications au niveau du marché de Oire. On va en parler. Et s'il y a le marché près de chez vous aujourd'hui, n'hésitez pas à nous le dire au 0470 07 20 23. Au maraîcher, mettez vivacité, mettez vivacité. Pour les auditeurs et les téléspectateurs qui vont venir vous voir ce matin.
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0: RTB Vivacité, il est 7h, bon début de journée avec nous. Nous sommes le mardi 14 juillet. Voici les titres du journal.
4: Si vous êtes une femme et que vous avez l'habitude de vendre des vêtements sur la plateforme Vinted en jouant les mannequins, méfiez-vous. Selon une enquête du Standard, des hommes partagent et sexualisent ces photos sur des forums de discussion. Près de 2000 hectares partis en fumée dans la forêt de Fontainebleau, aux portes de Paris. L'incendie n'est toujours pas maîtrisé. Face à ces incendies qui se multiplient, il existe des applis pour se tenir au courant des risques de départ de feu sur vos lieux de vacances. Un 14 juillet synonyme de défilé militaire en France en ce jour de fête nationale, mais aussi de demi-finale de la Coupe du Monde de football. La France affronte l'Espagne, un match au sommet qui aura lieu au Texas ce soir à 21h.
0: 7h, le journal avec Nathalie Servais ce matin. Bonjour Nathalie.
4: Bonjour à toutes et à tous. Des femmes sexualisées à leur insu via des photos publiées sur la plateforme de vente en ligne Vinted. C'est ce que révèle le journal flamand de Standard dans une enquête ce matin. Milan Bergmans, de quoi s'agit-il ?
5: Eh bien, c'est sur le forum américain Reddit que les journalistes du Standard ont découvert cette page baptisée Practic Parles, traduisait les jolies perles. Ici, des hommes sous pseudo anonyme s'échangent ce qu'ils appellent des trouvailles Vinted dans la zone du Benelux. Des photos de femme venue vendre des vêtements en seconde main sur la plateforme, qui ne se doute de rien et dont les images sont détournées à leur insu avec des commentaires sexistes, des insultes ou tout est prétexte à l'hypersexualisation.
4: Mais Mylène, ces hommes ne s'arrêtent pas là. Certains tentent même d'entrer en contact avec les vendeuses.
5: Oui, c'est ce que révèlent les témoignages de femmes recueillis par nos confrères, notamment celui de Simone, qui a reçu de nombreux messages sur son corps lui demandant son compte Instagram ou si elle vendait des vêtements déjà utilisés. Une autre femme raconte comment elle s'est retrouvée à donner son adresse à Bruxelles pour vendre un soutien-gorge avant de se rendre compte qu'il s'agissait d'un homme très insistant. Ces deux personnes ont signalé leur cas à Vinted, qui dit prendre des mesures active pour éviter ce type de comportement sur sa plateforme. Mais les experts interrogés par le Standard pointent l'absence de vérification de l'identité sur le site et l'impossibilité de signaler des profils individuels. La magistrate interrogée par le Standard recommande, elle, de ne pas prendre de photos reconnaissables sur cette plateforme.
4: Et d'autres pages de ce type sur des forums ont déjà été révélées au Royaume-Uni et en Allemagne notamment. La nuit n'a pas arrêté la progression des flammes dans la forêt de Fontainebleau, près de Paris. Les pompiers sont toujours mobilisés en nombre. La situation est très compliquée en raison de la météo, mais aussi, Aline Gonsalves, en raison de foyers d'incendie qui se sont multipliés.
6: En plus du brasier principal, un nouveau départ de feu occupe les pompiers depuis hier après-midi. Le préfet de Seine-et-Marne, Pierre Horry, a donné des précisions.
7: Il est dans un secteur qu'on appelle la Faisanderie, qui n'est pas très loin d'ici, à quelques kilomètres d'ici, qui est interdit d'accès. Je rappelle que j'ai pris un arrêté d'interdiction à la quasi-totalité du massif. Pour autant, il peut y avoir des individus, notamment mal intentionnés, qui circulent ou se déplacent dans le massif.
6: Les autorités ont dénombré 10 départs de feu, ce qui suggère une origine volontaire. 2 personnes ont d'ailleurs été interpellées. On en est à 1900 hectares détruits dans cette forêt située à une cinquantaine de kilomètres de Paris. Le feu n'a pas fait de victimes, mais certains résidents ont eu très peur.
8: J'étais terrifié, j'ai jamais eu aussi peur de ma vie, je pense. J'avais mes chiens avec moi, ma mère. J'étais chez ma mère, du coup, cette nuit-là. Il y avait mes animaux, mes chiens, ça va à une vitesse qu'on n'imagine pas. En 5 minutes, les flammes étaient sur ma terrasse et ça fait très peur, c'est terrifiant.
6: 850 pompiers sont mobilisés, mais également des hélicoptères, bombardiers d'eau et 4 canadairs qui, c'est exceptionnel, viennent se ravitailler en eau dans la Seine. Les conditions météo étaient défavorables hier pour les pompiers avec des rafales de vent et de fortes chaleurs. Aux dernières nouvelles, l'incendie n'était pas fixé, il continuait même de progresser.
4: En Espagne, l'identité de 2 autres victimes belges des feux de forêt en Andalousie est établie. Il s'agit d'un couple. Les familles des victimes ont été prévenues. Plus tôt dans la journée, le corps d'un premier ressortissant belge avait été identifié hier. Cet incendie dans la région d'Almeria a coûté la vie à au moins 13 personnes. Si vous prévoyez bientôt des vacances en Europe et que vous voyez ces incendies se multiplier, vous posez peut-être des questions en termes de sécurité. Alors, quels sont les réflexes à adopter pour se tenir au courant des risques là où on voyage? Sylvia Falcinelli, vous avez notamment repéré une application très utile.
9: Oui, c'est une application portugaise qui pourrait peut-être inspirer d'autres pays. Son nom, c'est fogos.pt pour Portugal et elle vous renseigne en temps réel sur les incendies en cours, sur le nombre de pompiers envoyés sur place et sur l'évolution du feu, maîtrisé ou pas. C'est un bénévole de la protection civile portugaise qui a développé cette appli il y a 10 ans pour aider ses amis pompiers. Aujourd'hui, elle est gérée par une association et elle est officiellement renseignée sur le site belge des affaires étrangères.
4: Et en dehors du Portugal, est-ce qu'il y a d'autres applications à conseiller au niveau européen ?
9: Oui, une appli, là encore, créée bénévolement par un Portugais. Elle s'appelle EU Fires. Elle peut envoyer des notifications et elle se base sur des données fournies par la NASA pour toute l'Europe. Ce sont en fait les mêmes données que celles qui servent au site officiel européen EFIS, E-F-F-I-S. Et puis, ne pas oublier l'incontournable site des affaires étrangères qui vous donne des liens utiles pour chaque destination et ce réflexe général à avoir à l'étranger, comme en Belgique, qui est de se connecter aux autorités locales, par exemple leur page Facebook.
4: Rappelons aussi ce conseil des autorités, s'inscrire sur Travelers Online en cas de séjour à l'étranger, y compris chez nos voisins européens et sur BiAlert pour ce qui concerne la Belgique. Toutes ces infos et les liens à retrouver sur RTBF Actu. Journée de commémoration ce mardi en région liégeoise. Il y a 5 ans, entre le 13 et le 15 juillet, l'eau sortait de son lit, ravagée tout sur son passage dans la vallée de la Vestre. Le bilan est lourd, 39 morts, près de 100 000 sinistrés. Pour commémorer ce triste anniversaire, plusieurs communes liégeoises organisent des moments de recueillement et de mémoire, principalement ce mardi 14 juillet. Le ministre président de la Wallonie, Adrien Dolimont, et le ministre de l'Intérieur, Bernard Quintin, sont attendus. Un été n'est pas l'autre et cet été est plutôt placé sur le signe de la chaleur, avec cette semaine encore des températures au-dessus de 30 degrés dans la plupart des régions. Notre pays est en avertissement jaune jusqu'à vendredi et face à cette chaleur, en ville il faut des endroits où pouvoir boire de l'eau gratuitement. À Bruxelles, un réseau Gourde a été lancé l'an dernier. Une centaine de lieux de commerce acceptent gratuitement de remplir votre gourde, notamment dans les quartiers touristiques. Mais encore faut-il savoir que cela existe, Bruno Schmitz?
10: Pour remplir sa gourde ou se rafraîchir en ville, il y a bien des fontaines ou points d'eau. Mais problème, les passants ne savent pas toujours si cette eau est potable ou pas.
11: Oh non, je ne sais pas.
10: Alors ces deux touristes chinoises l'avouent, si elles doivent remplir leur gourde dans les minutes qui viennent, elles le feront...
11: Aux toilettes. Enfin, peut-être.
10: Et pourtant, juste devant elles, un magasin de savon est ouvert avec un petit autocollant rond et vert. Ici, remplis ta gourde.
12: Ouais, c'est juste... Il y a un sticker en bas de la porte. Les gens ne l'ont pas vu.
10: Lise explique n'avoir rempli qu'une seule gourde de passant en un an. Quant à son patron, Sébastien...
13: Moi, j'ai rempli 5-6 fois une gourde. C'est vrai que c'est pas énorme, mais bon.
10: Et ils ne sont pas les seuls.
13: Non.
10: À deux pas de la Grand Place, dans un magasin pourtant d'accessoires médicaux, qui a lui aussi le fameux autocollant sur la porte...
14: Est-ce que vous l'avez déjà vécu? Quelqu'un vous demande à remplir ma gourde?
13: Moi, personnellement, pas. Donc, oui, c'est pas notre faute.
10: Du côté du cabinet de l'échevin du client...
15: Le communiquer et l'étendre au maximum.
10: Il y aurait du potentiel, surtout vu la chaleur actuelle. Et d'ailleurs, en entendant la conversation... Une cliente réagit rapidement.
16: J'ignorais tout à fait, vraiment.
10: En sortant sa gourde dans ce magasin.
17: Je vais la remplir, s'il vous plaît, madame.
16: Oh, merci, c'est gentil.
4: Et tous ces points gourdes sont compilés sur une carte sur le site de la ville de Bruxelles. En ce qui concerne les fontaines et les points d'eau, Bruxelles précise qu'elles sont toutes potables, sauf celles où c'est explicitement indiqué sur place. Fête nationale en France. Aujourd'hui, le président français Emmanuel Macron va présider pour la dernière fois le traditionnel défilé militaire organisé à Paris. Une édition 2026 qui mettra à l'honneur l'Ukraine et les pays qui la soutiennent. Le président ukrainien Volodymyr Zelensky sera d'ailleurs présent. Près de 6700 troupes à pied, 98 d'avions, une trentaine d'hélicoptères et 315 véhicules. Jamais autant de militaires n'auront défilé sur les Champs-Élysées. Il y aura même une quarantaine de militaires de l'école d'infanterie de la Force terrestre belge. France-Espagne, c'est l'affiche de la première demi-finale de la Coupe du Monde de football. Un match au sommet qui aura lieu au Texas ce soir à 21h. La France a été jusqu'à présent très convaincante, portée par Kylian Mbappé, auteur de 8 buts déjà. Elle semble donc irrésistible. Et la date du jour, le 14 juillet, portera peut-être encore plus les Bleus, le sélectionneur français Didier Deschamps.
18: Évidemment que le 14 juillet, c'est un jour symbolique pour la France, pour toutes les Françaises et les Français. Et est-ce que ça peut être un jour? On va tout faire en tout cas. On sait qu'on est programmé là et on sait l'objectif qu'est le nôtre, même si l'Espagne veut ça aussi, aller chercher cette place en finale. Mais aujourd'hui, voilà, on va pas se satisfaire d'être dans le dernier carré, même si c'est beaucoup de fierté et tout ce qu'on veut. On est compétiteurs, donc on va tout faire pour que cette soirée de... Fin soirée, c'est début d'après-midi ici, ça se passe très bien pour nous.
4: Et cela dit, l'Espagne a battu la France deux fois ces deux dernières années, notamment en demi-finale de l'Euro 2024. Demain, l'autre demi-finale opposera l'Argentine à l'Angleterre. Après la journée de repos d'hier, les coureurs du Tour de France reprennent la route ce mardi. Ils sont dans le Massif central, 10e étape entre Aurillac et Lorient. Il y aura 7 cols au menu, dont 2 cols de première catégorie. Tadej Pogacar est en jaune avec une avance confortable. Il est 7h10. Excellent début de journée.
0: Merci Nathalie Serveille. À tout à l'heure pour d'autres infos. On nous signale un accident sur le 42 dans l'échangeur de Dessous en direction de Mons. Il y a 2 km de file et ça représente 30 minutes en plus sur votre parcours habituel. Donc si vous passez par là, eh bien prenez une bonne dose de patience ou si vous le pouvez évitez le secteur échangeur de Dessous, je le rappelle. Pour le reste, eh bien ça circule plutôt bien. Si vous continuez prendre le train au départ de Bruxelles, par exemple, pour vous rendre à la mer, sachez qu'entre Bruges et Ostende, il n'y a pas de train ce matin en raison d'un vol de câble survenu cette nuit. On va mettre des bus en place, évidemment, pour vous amener à une bonne destination. Mais pour le moment, c'est un peu compliqué. De ce côté-là, il y a eu des problèmes sur le rail hier aussi entre Leuze et Hatte en raison d'une panne à proximité de la gare de Leuze. Et tout est rentré dans l'ordre ce matin. Il est 7h11.
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0: Que votre journée soit belle avec nous, on espère que vous allez bien. Nous sommes le 14 juillet aujourd'hui. Dans l'actualité Blandine, on parle notamment...
1: Eh bien, de la réouverture du beffroi de Tournai. Aujourd'hui, il avait dû être fermé suite à des chutes de certaines pierres, mais là, tout est sécurisé, donc on va pouvoir de nouveau assister à des concerts de carillon.
0: Et c'est le plus vieux de Belgique, patrimoine de l'UNESCO, le plus jeune étant celui de Mons. On en parle tout à l'heure. 7h12, on parle aussi ce matin des inondations survenues il y a 5 ans.
1: Oui, effectivement, un terrible inondation qui avait fait 39 morts et on va aller du côté de Trou avec David Watley.
0: David, vous êtes entre Chauxfontaine et Verviers, on revient vers vous dans quelques instants. Tout est calme en ce moment, il y a quelques rayons de soleil même dans la région, non ?
20: Ah oui, oui, c'était vraiment, c'est un contraste évident par rapport à il y a 5 ans. Il y a le soleil, il y a l'eau juste ici à côté. Et pourtant, cette eau calme et paisible, il y a 5 ans, a vraiment détruit tout sur son passage. Dans quelques instants, on va rencontrer Victor qui habite ici depuis toujours. Et il va nous raconter un petit peu comment il vit aussi cette vie au bord de l'eau et comment il vit et il aborde le futur aussi ici.
0: Non, on revient vers vous dans quelques instants, David. On va rappeler aussi, puisqu'il y a du soleil là où vous trouvez, David, à Trot. Il y aura du soleil partout aujourd'hui. Encore une journée chaude. On verra davantage de nuages cet après-midi. Un orage va peut-être éclater ça et là. Surtout, le risque est plus élevé dans le sud-est du pays. Les températures, 18 à 19 degrés maintenant à 7h13. 25 à 26 en fin de matinée. 29 sur le hauteur cet après-midi. 32 dans le centre du pays et jusqu'à 34 du côté de Virton. On écoutera Coldplay aussi dans la suite de Vivacité Matin. Je crois que ça vous plaît, Coldplay,
1: ouais, c'est
0: Maudine,
1: bien.
0: Hein. On écoutera aussi Ray dans la suite. Et on vous souhaite un bon 14 juillet avec nous. Vous êtes nombreux à nous écouter de France. On vous souhaite bien évidemment à vous aussi une bonne fête nationale.
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0: C'est l'un des tubes de l'été, Tovalo, Stromae. Bon mardi avec nous. 0470 07 20 23 pour correspondre avec nous.

0: Vous réagissez pas mal par rapport aux 5 ans des inondations. On sent même des vocaux. On est occupé à les monter pour vous les diffuser tout à l'heure. Je vous rappelle aussi dans la foulée qu'on a mis en jeu des invitations pour aller le 26 juillet prochain aux Francopholies de Spa. Venir toute la journée avec nous. Il y aura un showcase avec des jeunes artistes belges comme Camille Yembe, également Teddy Bear. Et ils seront là, un showcase à partir de 13h dans un hôtel de Spa. Et puis après, vous assisterez au concert avec nous durant toute la journée. Elena, M. Pokora et bien d'autres. On joue par SMS au 6003. N'oubliez pas votre nom, prénom, adresse complète et votre adresse email. On croise les doigts pour vous. On vous rappellera peu après le journal de 7h30. Il est 7h17. Vivacité matin, c'est l'été. Vivacité. 39 morts, 100 000 sinistrés, c'est le terrible bilan des inondations qui ont touché notre pays. Souvenez-vous, c'était en 2021, la vallée de la Vesdre a été particulièrement touchée, Blandine.
1: Oui, on se demande ce matin comment vivent les habitants 5 ans après ce drame. Et pour le savoir, nous avons rendez-vous en région liégeoise. David Toubatelet, vous êtes à Neusonvaux, c'est un village de la commune de Troll. On va se souvenir de ce moment particulièrement douloureux, même si là-bas on préfère parler d'espoir.
2: Oui, tout à fait. Et à mes côtés, j'ai Victor Depré qui habite depuis toujours ici dans ce village. Victor, justement, 5 ans plus tard, comment est-ce qu'on vit ? Je crois que vous êtes quelqu'un qui a de l'espoir, vous allez de l'avant. Et pourtant, c'était très dur quand même il y a 5 ans.
3: Ça a été très, très dur. Et en particulier ce jour-ci, les personnes décédées, on a une pensée, comme chaque année d'ailleurs. On se relève tout doucement. On sort un petit peu de la dépression de départ. La dureté, parce qu'il faut tout remettre en place, il faut tout reconstruire. Nous autres, on n'a pas subi de décès, donc ce qui est déjà un soulagement. Il y a une énorme pensée à tout ce qui est administratif de la commune, parce qu'il y a du boulot, il y a beaucoup de demandes, on ne peut rien faire sans avoir des accords. Donc notre bourgmestre, dur la culture, tout le monde lui reproche de ne pas faire entre guillemets, au boulot. Mais il le fait très très bien.
2: Et vous vous sentez comment ?
3: La petite boule au ventre quand il pleut, les orages. On a une pensée à tous ceux de l'Allemagne, parce que là, il y a eu beaucoup de morts ce jour-là. Autrement, la vie continue, on s'accroche et on espère que ça n'arrive plus, surtout.
2: Parce qu'ici, on est vraiment au bord de l'eau, hein, pour ceux qui ne voient pas, qui n'ont pas l'image. On a les habitations qui sont à quelques mètres à peine. On a l'eau ici. Il y a eu des aménagements. Ça a été agrandi ici, hein, pour un peu plus de sécurité. Est-ce que vous vous sentez en sécurité, en fait ?
3: En sécurité, oui, mais on ne fait plus confiance. Confiance à notre météo, parce que ça change, le monde a changé. Et confiance à la gestion des barrages, parce que l'eau qui tombe, elle ruisselle. Mais les barrages, quand on les ouvre, plus l'eau qui ruisselle, ça monte, ça monte, ça monte, et c'est ce qu'on a eu. En définitive, c'est ce qu'on a eu. Maintenant, on a vécu, on va prendre des dispositions pour fuir, et en espérant qu'on ait un message d'alerte le jour où ça doit revenir.
2: Est-ce que vous avez un jour envisagé de quitter l'endroit ? Parce que je pense qu'il y a des gens ici dans le village qui se sont posés la question, il y a des gens qui sont partis, vous pas, pourquoi ?
3: Énormément de personnes sont parties. Il y a plus de 50 ans que je vis dans mon village, de Neusonvaux. Je mourrai dans mon village parce que c'est un beau coin. C'est très agréable d'y vivre. Et alors, la gestion n'est pas trop mal comparativement à d'autres communes. Mais il y a des aménagements à faire pour éviter de nouveau avoir des problèmes aussi importants qu'on a vécu.
2: Alors justement, quand vous avez vécu ces moments, c'est quoi qui vous revient en premier lieu ? C'est quoi ? C'est l'eau ? C'est la violence de l'eau ? C'est la boue ? C'est la solidarité ? C'est quoi la première image quand vous fermez les yeux et vous dites « Voilà, j'ai vécu ça
3: ma famille en sécurité. Ça a été vraiment ma première pensée. Qu'est-ce qui se passe avec mes enfants ? Où est-ce qu'ils sont ? Est-ce que tout va bien ? Puis alors, la suite, alors, la deuxième chose qui me revient en tête, c'est du fait qu'on s'est retrouvé sans eau, ni électricité, ni gaz. Et alors, pour subvenir à ces besoins, il n'y avait plus de magasins, il n'y avait plus rien. C'est pas évident du tout.
2: On prend conscience de sa fragilité aussi.
3: Oui, on est très peu de choses. on est très peu de choses et on a besoin de tout ce qui est autour de nous. Autrement, pour vivre, c'est la galère. Hein.
2: Et besoin des autres aussi. Il y a eu aussi la solidarité, parce qu'il ne faut pas l'oublier, ça a été énormément de personnes qui sont venues. On aide son voisin, mais il y a aussi des gens de plus loin qui sont venus. On y pense aussi à ces gens-là.
3: Oui, et un très grand remerciement, comme avec le Covid. Bon, remerciement à tous ceux qui ont participé à sauver des gens. La solidarité a été vraiment très forte. L'armée, pour l'alimentaire surtout, et ceux du village qui ont aménagé en urgence avec la Croix-Rouge pour subvenir aux besoins de tout le monde.
2: Et voilà, forcément, toutes ces personnes, toutes les victimes, on va y penser aujourd'hui, parce que ça va être une journée de commémoration. Vous l'avez dit, partout dans la Vallée de la Vèzre, à Peupinster, à Trot, à Anzival, à Eupen et Chaudfontaine, et également parce que on l'oubliera certainement jamais pendant de longues années, ce qui a été vécu ici, et c'était absolument terrible pour l'avoir vécu également moi-même, et être sur place, c'était incroyable et inouï.
0: On entend l'émotion dans votre voix, David Watley. On va vous retrouver tout à l'heure. On lit aussi l'émotion des auditeurs qui réagissent via le WhatsApp de l'émission 0470 99 7000. On a aussi une belle histoire à vous raconter dans quelques instants, quelqu'un qui nous laisse un témoignage par rapport à ces inondations. On vient de monter le sujet, on l'écoute dans quelques instants, dans la suite de nos matins. Il est 7h, dans Vivacité Matin, il est 7h22.
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1: On lit évidemment les témoignages que vous nous laissez au 0470 07 20 23. On vient de recevoir, Blandine, le témoignage de Michael. Et malgré tout, et bien dans 6 heures, il y a quand même de belles histoires à raconter. Tendez l'oreille.
2: Bonjour Viva. Alors j'ai un petit souvenir un peu particulier des inondations. Je travaille comme civil pour la zone de police qui comprend les communes de Champfontaine, Trot et Sneu. Donc autrement dit, on a bien été touchés. Comme civil, ben, je ne peux pas aller sur le terrain, je ne peux pas aider mes collègues physiquement parlant, mais après les inondations, on était avec un autre collègue informaticien, on préparait les sandwichs, les soupes, les cafés pour nos collègues sur le terrain. Et un jour, le bourgmestre de Champfontaine nous a amené dans le réfectoire une petite dame en chaussettes, toute crottée de la tête aux pieds, qui était toute gênée quand on lui a proposé une tasse de café, quand on lui a proposé un bol de soupe. Et qui était là vraiment, je veux pas vous embêter, non, ça va aller. Et à un moment, le bourgmestre revient et dit, Sophie, la presse est là, est-ce que tu veux lui parler? Et elle a répondu, non, Daniel, je ne suis pas là pour ça. Et en fait, on s'est rendu compte avec mon collègue que c'était Sophie Wilmès, toute simple, toute crottée de la tête aux pieds, et qui était juste là avec les gens de sa commune pour aider à nettoyer, à déblayer. Et on s'est dit avec mon collègue, waouh, c'est quand même une première ministre à qui on vient d'offrir un bête café.
1: Merci Michael pour ce témoignage que vous nous avez laissé au 0470 07 20 23. Et Patricia, elle de Comines, elle nous laisse une photo. Si vous n'avez pas l'image sous les yeux, si vous ne regardez pas sur Ovio ou via les télévisions de votre région, elle est en fait avec une brouette. Et elle, voilà, elle bouge, elle bouge pour pouvoir aider absolument.
3: Il y avait un très bel élan de solidarité. Il faut se rappeler aussi que 2021, on était en pleine pandémie aussi. Donc les circonstances étaient quand même aussi compliqué.
1: C'était juste après la pandémie, absolument, ouais, et c'était pas évident du tout.
3: C'était pas évident.
1: Et Isabelle nous dit, malgré tout ce qu'on a vécu, c'est vrai que c'était pas simple du tout, mais moi ça fait partie des journées les plus fortes que j'ai vécues humainement parlant. Ouais. Elle a dû profiter du covoiturage, elle n'avait pas de voiture, mais elle a quand même pris son temps pour aller aider les autres. Et elle disait que humainement parlant, c'était des moments très forts. N'hésitez pas, vous aussi, à nous laisser vos témoignages au 0470 07 20 23. C'est du WhatsApp, c'est du gratuit. Et on les lit, on vous répond en direct, bien évidemment. Voici Coldplay, c'est en 26.

0: Suite déjà, comme je le disais en régie, à l'événement qui réalise l'émission Coupé en Coldplay. Mon cœur se fend, mais bon, on en repassera bien évidemment. Il y a Vanessa de Beaudour qui dit « Moi, j'étais en France lors des inondations et je me souviens d'avoir été très choquée et très émue. » Nicole aussi de Boncel nous dit qu'elle s'est remuée la bouche et ça l'a émue également. Merci à vous pour ce témoignage. Quant à François, lui, il parle plutôt foot et il dit que ce soir, il est français, ça va se terminer au tir au but à la demi-finale. Finale ouais, de la Coupe du monde. Et France contre
1: Espagne.
0: Et quel match au sommet. Dans quelques instants, on parle de ce qu'il y aura dans le journal régional dans quelques instants. Et un petit point météo aussi à suivre.
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0: Tout à l'heure, on vous appellera pour vous offrir des invitations pour les francopholies de Spas, si vous avez joué avec nous. Dans le journal qui arrive,
1: eh bien, on va parler d'un possible conflit d'intérêts au parc national de la vallée de la Semois.
0: Il va faire chaud encore aujourd'hui, les températures jusqu'à 34 degrés. À Virton ou ailleurs, ça va varier sur les hauteurs de 29 à 30 degrés et de 30 à 32 de partout dans les autres régions.
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0: 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Bienvenue si vous nous rejoignez maintenant dans Vivacité Matin. C'est l'heure du journal régional. 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Y a-t-il conflit d'intérêts au parc national de la vallée de la Semois?
1: C'est le journal Le Soir qui l'évoquait il y a quelques jours. Le quotidien s'est intéressé au projet de centre équestre à Saint-Médard en province de Luxembourg. Il est financé par des fonds publics dans le cadre de ce parc. Il y a suspicion de conflit d'intérêts car l'ASBL qui a été sélectionnée pour porter ce projet, l'ASBL SMAF, le co-directeur du parc national de la vallée de la Semois, Nicolas Ancion, en a été le président. Il ne l'est plus, mais d'après Le Soir, son compagnon est toujours chargé de sa gestion journalière. Le montant octroyé pour ce projet équestre pose lui aussi question. On parle d'environ 1 million d'euros. Alors, y a-t-il eu traitement de faveur? Toutes les procédures ont-elles été bien respectées dans la sélection de l'ASBL? La ministre de la Nature a été interrogée sur le sujet hier au Parlement de Wallonie. Anne-Catherine Delque veut faire toute la clarté sur cette affaire. Des vérifications sont en cours, dit-elle.
11: Si aucune conclusion définitive ne peut être tirée à ce stade et que la présomption d'innocence doit être respectée, il est effectivement indispensable que toute la clarté soit faite sur ce dossier. Le doute en la matière n'est pas envisageable et si les faits devaient être confirmés, ils ne seront pas admissibles. L'administration n'avait toutefois pas connaissance des liens privés évoqués récemment dans la presse. Ces éléments nouveaux justifient des vérifications complémentaires. J'ai demandé une analyse approfondie, notamment sur le plan juridique. Dans cette attente, j'applique un principe de précaution. Aucune dépense n'a été liquidée pour cette fiche action. Les paiements peuvent être suspendus tant que les vérifications ne sont pas finalisées.
1: Un extrait de la réponse de la ministre Dalquier en réunion de la commission de la nature du Parlement wallon. Plusieurs médias locaux relatent cette violente agression la nuit de dimanche à lundi à Marche-en-Famenne. Une femme aurait été tuée et une autre grièvement blessée avenue de la Toison d'Or en plein centre-ville. Le parquet de Luxembourg ne s'exprime pas sur cette information. Il ne veut pas nuire au travail du juge d'instruction. L'enquête est en cours. C'est le plus ancien beffroi de Belgique. Le beffroi de Tournai rouvre ses portes au public ce 14 juillet. Le bâtiment classé au patrimoine mondial de l'UNESCO était fermé depuis janvier suite à des chutes de certaines pierres. Il a désormais été sécurisé. Les touristes vont pouvoir à nouveau l'admirer et assister à des concerts de carillon. Le reportage est signé Florence Dussard.
12: Il offre aux touristes et aux Tournaisiens sa petite musique tous les quarts d'heure.
7: permet aussi une vue imprenable sur la ville. Le beffroi de Tournai rouvre ses portes après une fermeture forcée. Les épisodes de gel et de dégel ont causé la chute de certaines pierres de l'édifice. Benjamin Brodkorn, échevin du patrimoine à Tournai.
12: Il s'agissait de sécuriser une colonnette en pierre qui se situe à l'entrée du beffroi, juste au-dessus, et qui nécessitait la pose d'un filet métallique. Ces travaux ont été réalisés par des cordistes qui ont travaillé en hauteur.
7: Caroline Mitry, échevine des bâtiments communaux.
13: Le beffroi est classé UNESCO, la cathédrale de Tournai c'est aussi un patrimoine classé UNESCO, et donc on est vraiment dans le cœur historique de Tournai, mais c'est vrai que le beffroi, au pied de la cathédrale, au pied de la Grand Place, c'est un bâtiment historique incontournable quand on vient passer une journée à Tournai.
7: Avec la possibilité le dimanche d'assister à un concert de carillon, Karen Van Erp de l'Office du Tourisme.
14: Il y a des concerts de carillon tous les dimanches jusqu'en novembre.
7: Et on peut assister à ces concerts.
14: Alors oui, maintenant il sera possible d'y assister et ça c'est vraiment super intéressant pour le public. C'est exceptionnel, c'est toujours un petit spectacle de les voir jouer.
7: Le beffroi de Tournai accueille 12 000 visiteurs par an.
1: Et il rouvre donc ses portes aujourd'hui. L'ancien ministre et recteur de l'ULB, Hervé Asquin, est décédé à l'âge de 83 ans, originaire de Charleroi. Cet historien a vécu pendant plus de 25 ans à Silly, en Wallonie-Picarde. Il était tombé amoureux de la région et du village où il s'était établi gratis. Le libéral a été président du CPS de Silly pendant une dizaine d'années. Il est aussi à l'origine du festival Théâtre au Vert, dont la prochaine édition se tiendra à la mi-août. Sur les routes, il y a un accident à dessous, Karine, qui pose quelques soucis.
0: Oui, il y a pas mal de ralentissements. 4 km, c'est sur l'E42. Si vous allez vers Mons, vous allez perdre 40 minutes. Et il y a aussi des répercussions sur l'E411. En venant d'Arlon, comptez 10 minutes en plus avant d'accéder à l'échangeur. Et en venant de Bruxelles, 5 minutes en plus. Et puis avec ces chaleurs, des soulèvements de chaussée, ça et là. Vous nous signalez un soulèvement de chaussée sur la Nationale 4 à Grune. C'est en direction d'Arlon. C'est plus ou moins 10 km après marche. Soyez prudents. Et s'il y en a d'autres dans votre région, ou si vous constatez quoi que ce soit d'autre sur la route ou sur le rail, n'hésitez pas à nous le dire au 0800 48 400. Sur le rail, je vous rappelle qu'il n'y a pas de train entre Bruges et Ostende. Un vol de câbles a été commis cette nuit et par conséquent, eh bien, le trafic ferroviaire est arrêté. On va mettre des bus en place pour vous amener vers la côte. Vous serez nombreux à vouloir y aller comme il va encore faire très chaud aujourd'hui. Bonne route avec nous, il est 7h36.
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0: 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Après le dernier Christophe Willem System, on va peut-être vous appeler, vous qui avez tenté votre chance pour emporter des invitations pour aller aux Francofolies de Spa le 26 juillet prochain. Bonne chance et peut-être à tout de suite.

0: encore pas mal de témoignages qui nous viennent concernant les 5 ans des inondations, terribles inondations qui avaient touché notre pays dans la région de Liège. On les lit dans quelques instants, promis. N'hésitez pas vous aussi à réagir au 0470 07 20 23. On les lit pas maintenant parce que maintenant on va peut-être vous appeler pour vous offrir des invitations pour aller aux Francopholies de Spa. Les Francopholies, c'est à Spa bien évidemment, du 20 au 26 juillet. Nous, on a choisi de vous inviter le 26 juillet. Dites Blandine, oui. C'est une terrible invitation quand même, on peut dire VIP. Hein.
1: Génial, bah oui, clairement.
0: Rencontre avec des artistes, ouais. Des jeunes artistes émergents comme Teddy Bear. Et on a déjà lancé le téléphone. Allô, allô, bonjour, Karine Braise, Blandine Rance et toute l'équipe de Vivacité Matin. À qui ai-je l'honneur?
2: Leïla.
0: Bonjour Leïla. Où habitez-vous Leïla?
2: Petit Relais-Nivelles.
0: Vous êtes en Brabant-Wallon donc. À 7h39, que faites-vous Leïla?
2: Je suis au boulot, là je suis en route, chez mes patients, je suis infirmière.
0: Très bien. Eh bien écoutez, beau métier que le vôtre, j'espère que tout se passe bien, que ce n'est pas trop compliqué pour eux avec ces fortes chaleurs. Et là, on sait que votre temps est compté, on ne va pas vous retenir beaucoup plus longtemps. Essayez juste de trouver quelqu'un pour vous remplacer le 26 juillet, parce que vous allez aux Francopholies de Spa.
2: Ah ben super, super, super, merci.
0: Et vous irez avec qui?
2: Avec mon mari, et si pas, je l'offrirai à un de mes garçons.
0: Très voilà. Bien. Comment s'appellent vos garçons? Comme ça, on leur fait un coucou.
2: Simon et Arthur.
0: Quel beau prénom, Arthur. C'est le nom de mon fils aussi. Très, très beau prénom. On vous embrasse, voilà. Leïla. On vous embrasse très, très fort. Donc, une grande croix dans votre agenda. Le 26 juillet prochain, il faut être là à partir de 13h. Et le showcase aura lieu à l'hôtel Van der Valk, à Spa. Mais on va vous envoyer un courrier pour tout vous expliquer. On vous souhaite une très, très belle journée de travail. À bientôt.
2: Merci beaucoup à toute l'équipe et bonne journée à tout le monde. Voilà.
0: À bientôt. Super. Au revoir, Leïla. Et petit clin d'œil aux infirmiers, aux infirmières et aux personnes de tout ce qui est médical qui nous écoutent ce matin. Il est 7h40 et dans quelques instants, Blandine.
1: Eh bien, si on s'offrait un peu de dépaysement, Karine, ce matin.
0: Oh, bah écoutez, vous me connaissez. Moi, quand on parle de dépaysement, je dis oui tout de suite. Vous également, eh bien, ne zappez pas, ne bougez pas. C'est dans la suite de Vivacité Matin.
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0: Et à 7h41, c'est notre série d'été. Comme vient de le dire Blandine, on s'offre un peu de dépaysement, de contemplation et de zénitude aussi aujourd'hui.
1: Oui, avec une série d'été qui vous propose de faire un tour du monde, mais sans quitter la Belgique. Et donc, comme vous le disiez, Karine, calme et dépaysement total ce mardi avec un jardin japonais qui est situé non pas à Kyoto, mais à Celt, dans le Limbourg. Paul Peters et Sofia Kotsoglou nous y emmènent.
5: Un mystérieux pont en zigzag, des cascades torrentielles, un délicat chemin de pierre. À l'ombre des érables rouges, un pavillon japonais posé sur l'eau nous transporte tout droit à Kyoto. Pourtant, nous sommes bien en Belgique. Bienvenue au jardin japonais d'Asselt, petit bout de Japon qui émerveille les visiteurs depuis près de 35 ans.
6: On vient d'Alsace.
7: On est surpris par la beauté de ce jardin. Ayant nous-mêmes aussi un petit jardin, donc qu'il n'y a pas de comparaison.
6: Vous vous sentez au Japon. C'est vraiment un autre monde. Il n'y a rien à redire de ce côté-là. Hein.
7: On est vraiment dépaysés.
8: On pourrait tout à fait être au milieu de Naruto et de tous les mangas qui m'ont accompagné dans ma jeunesse. Quoi. Ça, c'est sûr.
9: Ça me fait penser aux livres de Murakami et à tous les films japonais qui m'ont toujours fascinée, tellement différents de nous. Et ici aussi, je retrouve une ambiance aussi très calme, très, très, très paisible. Quoi.
10: Immédiatement, quand on passe à l'entrée, on vient immédiatement dans une ambiance de repos, de zen, comme on dit en Japon.
5: Francis Deloré est guide au jardin japonais d'Asselt. Face à notre étonnement sur le peu de fleurs présentes ici, il nous apprend qu'en dehors de la période des cerisiers, la floraison n'est pas centrale dans un jardin japonais.
10: Les deux éléments qui sont les plus importants, c'est l'eau et les rochers. Il y a même en Japon un jardin qui ne contient pas de plantes, que de l'eau et des rochers. Donc ça, naturellement, ce sont les deux éléments qui sont aussi dans notre jardin les plus importants.
5: Considéré comme l'un des plus grands d'Europe, le jardin japonais d'Assel t'invite au calme et à la contemplation. L'entrée est de 7 euros pour les adultes, gratuite pour les enfants. Une escapade au Japon sans quitter la Belgique.
0: Oh, qu'est-ce qu'il est beau, ce jardin japonais.
1: Vous y êtes déjà allé.
0: Oui, j'ai juste eu du mal à le trouver, mais voilà, avec le GPS, vous n'aurez pas de soucis, bien évidemment. Et je vous ai posté, d'ailleurs, des informations sur le site RTBF Actu concernant ce jardin japonais extraordinaire et sur la ville d'Asselt, qui est magnifique. Franchement, je vous recommande cette escapade. Dans quelques instants, Blondine, vous nous rappelez ce qu'il y a dans l'actualité du jour.
1: Eh bien, on va revenir sur ça.
0: Dans quelques instants. D'abord Calvin Harris, non pas que j'ai pas envie de vous écouter, mais vous savez, notre chef ici, c'est la montre. Et donc l'horloge, 17h44, Calvin Harris.
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0: Calvin Harris à l'instant, il est 7h46.
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0: 14 juillet aujourd'hui dans l'actualité, Blandine.
2: Eh bien, on va reparler de la forêt de Fontainebleau qui est victime d'un terrible incendie depuis dimanche soir. Il serait d'origine humaine, il a déjà eu deux interpellations.
0: Oui, beaucoup d'émotions avec les Français, parce que non seulement il y a Fontainebleau, il y a le 14 juillet aujourd'hui, ce soir il y a le match de la demi-finale de la Coupe du Monde de football. Oh là, l'émotion contrastée, demi-finale ce soir contre l'Espagne. Dans quelques instants, on va retourner en région liégeoise pour Blandine.
2: Oui, mais pour la commémoration des 5 ans des terribles inondations qui ont frappé toute la Wallonie, mais particulièrement la vallée de la Vesdre.
0: Et vous réagissez par rapport à cela. Christine nous dit, je m'en souviens, c'était terrible. On a aussi un super témoignage d'Arnaud Deteux qui a vécu ces inondations et qui demande de ne pas oublier la vallée de la Hogne. Je vous lis ce témoignage dans quelques instants. Dans la foulée, on ira rejoindre David Ouattelet et son invité. Il est 7h47.
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0: Témoignage émouvant d'Arnaud Deteux qui nous dit « Il y a tout juste 5 ans, nous étions inondés. On est dans la vallée de la Hogne qui fait partie du bassin de la Vesdre. Il est sur Teux, il est resté 2 jours sans électricité, sans eau. Puis quelqu'un, 2 personnes courageuses sont venues apporter des vivres longs et montés jusqu'à 2,45 m. Ah oui, Blandine, c'est une journée de recueillement aujourd'hui.
2: Effectivement, il y a plusieurs cérémonies qui vont être organisées tout au long de la journée à Eupen-Limbourg-Verviers, aussi à Trot, où l'on va retrouver David Ouattelet. Vous êtes dans le village de Neusonvaux, une habitante de Frépon. C'est un autre village de Trot. Vous a rejoint, David.
11: Oui, il s'agit de Arlette Montand. Arlette qui vit, elle aussi, au bord de l'eau. Arlette, 5 ans plus tard, beaucoup, beaucoup, beaucoup d'émotions.
12: Encore, encore. Ici, surtout parce qu'il y a beaucoup de rappels et tout ça. On voit les vidéos par Facebook, par la TV, tout ça. Donc là, on se rappelle encore beaucoup, oui.
11: Vous viviez comment, il y a 5 ans? Comment ça s'est passé pour vous à ce moment-là?
12: Terrible. Terrible. Quand on a vu l'eau arriver, l'eau, la boue, tout. Moi, j'ai été inondé, tout le rez-de-chaussée, toutes mes caves, j'ai perdu tout. Une grosse partie, les photos de mes enfants quand ils étaient bébés. Et ici, voilà, il y a 5 ans... Je me rappelle encore. Je vois encore ma maison dans l'état où elle était.
11: Alors, vous me disiez, en préparant ici cette interview, que 5 ans plus tard, la peur, elle est toujours là. Et pourtant, vous luttez contre, mais elle est toujours très présente.
12: Oui, très présente, surtout quand il y a des pluies. Je monte en haut dans ma chambre, je regarde le niveau de la veste, je descends dans ma cave pour voir si l'eau ne monte pas. Moi, d'ici, on a eu les orages. Malheureusement, j'ai eu de nouveau de l'eau dans mes caves. J'ai commencé à pleurer parce que je pensais que ça allait recommencer. Et puis, je me dis, Arlette, il faut que t'arrêtes. Bon, il faut oublier. Mais on n'y arrive pas. On n'y arrive pas.
11: Et pourtant, on se dit quoi? On doit aller de l'avant? On doit essayer de vivre malgré tout? C'est quelque chose, même quand on essaye de se persuader, ça ne marche pas?
12: Si, on essaye de se persuader.

0: dure, même sec après.
1: C'est quoi les images qui vous reviennent quand vous voulez essayer de vous soulager, entre guillemets? C'est quoi? C'est l'entraide? C'est toutes les personnes qui sont peut-être venues vous aider? Ou au contraire, ça prend le, c'est quand même la peur qui prend le pas?
0: C'est la peur qui prend le dessous. Au moment où il pleut, les orages et tout ça, là oui. Mais autrement, bon voilà, j'essaye d'enfuir, continuer à vivre. Voilà, ma maison est refaite grâce à mes enfants, surtout à mon fils qui est venu m'aider, donc voilà.
1: Alors vous continuez à vivre au bord de l'eau. Est-ce que vous trouvez que les aménagements qui sont en train d'être faits ici, par exemple, on a élargi un petit peu le lit de la Vesdre, et c'est quelque chose qui vous rassure ou vous vous dites « Ah, ça ne va pas encore assez vite ?»
0: Ça ne va pas assez vite. Ça ne va pas assez vite parce que bon, la Vesdre, bon, ici, toute la végétation a poussé, donc on a quand même un peu peur. Mais je trouve que les travaux ne vont pas assez vite. Du moins de mon côté, j'habite Fribourg. Là, c'est vraiment face à la Vesdre. Il n'y a rien. Il n'y a rien du tout. Il n'y a pas d'aménagement qui a été fait.
1: Et vous espérez, j'imagine, que ces commémorations seront aussi l'occasion bien de faire le point sur ces aménagements et de voir où on en est. Et surtout que tout ça ne se reproduise plus, en tout cas plus de cette façon, parce que la météo, elle, on ne pourra pas la maîtriser.
2: Et merci David Wattley. En tous les cas, pour toutes les personnes qui ont été sinistrées, on reçoit énormément de témoignages de soutien, que ce soit pour la Arlette qu'on vient d'écouter. On a entendu tout à l'heure Victor, José, et puis pour tous les autres, Arnaud qui nous a laissé un témoignage terrible. On en reparlera bien évidemment, Blondine,
3: oui,
2: dans nos prochaines
3: journée,
2: éditions.
3: Parce qu'il y a aussi toutes des commémorations qui vont être organisées tout au long de la journée, donc on va en reparler évidemment aujourd'hui.
2: Très bien, il est 7h53. Dans quelques instants, on parle aussi du marché de Wavre. Il y aura du changement demain. On en parle après Clara Luciani. On va aussi débriefer l'émission. On vous souhaite un excellent mardi avec nous.

0: comptez aller faire le marché à Wavre demain. Il y a du changement. Vous le savez, vous en avez parlé ce matin, Blandine.
1: Oui, il revient sur la place Bosch, si je ne dis pas de bêtises.
0: Alors non,
1: c'est l'inverse.
0: Les marchands qui étaient installés là, sur la place Bosch, vont être dispersés dans d'autres marchés pour vous offrir plus de parking. Et vous savez, pour moi, le parking, c'est important. Qu'elle soit pour le marché ou ailleurs, donc vous pourrez vous garer plus facilement. Le parking sera payant, mais vous pourrez aller faire plus confortablement votre marché. C'est à partir de demain. Et puis à Dozacre, on n'est pas loin de Lessines, en province de Hainaut, il n'y aura pas de marché aujourd'hui ni la semaine prochaine. Une pause estivale, mais les marchés reprendront à partir du 28 juillet. Peut-être que les habitants du coin iront faire la fête en France, et puis certainement qu'ils feront la fête la semaine prochaine, puisque ce sera notre fête nationale. Allez, on débrief ensemble maintenant l'émission.
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0: Vous retenez quoi, vous, ces deux heures ?
1: Moi, je retiens tous les témoignages qu'on a reçus pour commémorer les 5 ans des inondations. Je trouve que ce sont des témoignages très forts. On sent que c'est vraiment

0: quelque chose qui a marqué les auditeurs et auditrices. Donc voilà, je retiens vraiment ces moments et ces témoignages partagés.
1: Oui, et moi je rajouterais les frissons aussi qu'on a eus en écoutant ces témoignages. Et je suis persuadée que vous avez ressenti ça aussi si vous nous écoutez dans la voiture, au bureau, à la maison ou ailleurs. Des témoignages, oui, qui venaient des invités de David Watley, José, Arlette, Victor, Michael a réagi également, Arnaud, on a eu Nicole, on a eu Christine, on a eu plein de témoignages qui affluent encore maintenant.
0: Que ce soit des personnes sinistrées ou des personnes qui ont donné un coup de main aussi, parce que la solidarité a été très forte et on l'a encore ressenti aujourd'hui.
1: Absolument, vous avez traversé la Belgique pour aller aider ces personnes. C'est ça, la Belgique. Merci en tous les cas d'avoir réagi autant dans l'émission. On peut continuer, hein, si vous voulez, à dialoguer ensemble au 0470 07 20 23. Pas à l'antenne, on va céder la place à nos amis du 8-9. Et puis le 8-9 continue. L'info aussi, dans quelques instants, et dans le journal.
0: On va parler de la première demi-finale de la Coupe du Monde de football.
1: France, Espagne. Ah, vous êtes nombreux à dire que ça va se terminer au tir au but. Bon, ben, on verra cela ce soir. Évidemment, on suivra cela dès 21h et même avant sur tous les médias de la RTBF en radio avec David Oudret, en télé avec Anne-Sophie Depau, Jérémy Bèze. Que le meilleur gagne. Avant cela, avant de passer, on vous souhaite une belle soirée. On va passer une belle journée pleine de vivacité hein, avec un petit point météo tout de suite. Il va encore faire chaud aujourd'hui et on vous le confirme. Bon mardi.
2: 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Le 8-9 commence maintenant avec Cyril.
3: Et avec toute l'équipe qui est là aussi, bonjour tout le monde, j'espère que vous allez bien, bonjour Jess.
4: Hey, salut Cyril, on va très bien.
3: Il y a quelqu'un qui est fâché ce matin, on va en parler dans le Zap Média. Oh, il y en a un qui fait la gueule.
4: Oui, c'est vrai.
5: Il y a toujours un ronchon pour foutre une sale ambiance.
3: Vous êtes un ronchon vous, Jonathan?
5: Non, généralement je crois pas.
4: C'est
5: non, il en faut beaucoup pour...
4: Ouais.
5: Hein, merci Jessica.
4: De rien.
3: On parlera de musique avec vous tout à l'heure. Il y a qui est de retour ?
5: Beyoncé, et par surprise. Totalement.
3: Elle entendra son nouveau single. C'était pas annoncé.
5: Un titre comme ça.
3: Ouais. On va découvrir ça tout à l'heure ensemble avant 9h. Est-ce qu'il est ronchon, lui, Sacha ? Bonjour.
6: Mais absolument pas. Je suis
3: jamais
6: de bonne humeur ce matin.
3: Donc pas de râlerie tout à l'heure dans votre cactus ?
6: Non, râlerie c'est un grand mot, mais ça ne m'étonne pas que quelqu'un soit ronchon. En fait, les Français quand même aujourd'hui.
3: Ah, c'est un Français qui râle. C'est un Français qui râle.
4: Ouais.
6: Ça ne change pas de d'habitude. En fait,
3: ouais. Donc on verra. Vous avez un message pour les Français ce
6: aujourd'hui,
3: matin ?
6: J'ai un message pour la France, absolument.
3: Ce sera dans le cactus. Restez avec nous, c'est dans quelques minutes. 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
3: 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Le journal arrive juste avant, c'est la météo. On fait le point avec Théo Le Chanu. Bonjour Théo, quelles sont les bonnes nouvelles météorologiques du jour ?
7: Bonjour Cyril, bonjour tout le monde. Et bien écoutez, encore du soleil et de la chaleur pour aujourd'hui, mais donc avant ça, et bien quelques nuages bas sont encore présents sur l'ouest du pays, mais ailleurs le ciel est bien dégagé et le soleil brille. Quelques petits cumulus sont attendus du côté de l'Ardenne en fin de matinée. Pour les températures, on attend entre 18 et 20 degrés ce matin. Et cet après-midi, le soleil sera encore dominant au nord du Sion-Sambre-et-Meuse, mais au sud, et bien des développements nuageux plus importants deviendront menaçants en cours d'après-midi, et cela pourrait engendrer l'une ou l'autre petite ondée orageuse hein, par endroit. Les fortes chaleurs persistent, on attend 26 à 34 degrés au meilleur de la journée. Et avec ces fortes chaleurs, on le rappelle, l'avertissement jaune émis par l'IRM reste en vigueur sur tout le pays. Ce soir et la nuit prochaine, retour au calme avec un ciel qui va se dégager progressivement, surtout le long de la frontière française. Et il fera doux, on attend entre 15 et 20 degrés. Et pour demain mercredi, eh bien même programme, beaucoup de soleil en matinée avant que des nuages s'ajoutent au paysage sur les provinces de Liège et de Luxembourg. Là encore, un petit faible risque d'ondées orageuses est possible au sud du Sion-Saint-Brémeuse. Et le thermomètre recule légèrement par rapport à aujourd'hui. Les maxima seront compris entre 26 et 30 degrés.
3: Bonne matinée sur RTB Vivacité. Merci d'être avec nous. Il est 8h. Voici le journal avec Christophe Grandjean.
8: Les grands moyens pour lutter contre l'incendie dans la forêt de Fontainebleau près de Paris.
9: Près de 850 sapeurs-pompiers, des pompiers de toute la France, également un dispositif aérien puisque nous bénéficions ce matin encore des 4 Canadair qui nous ont été mis à disposition hier par l'État.
8: 2 personnes ont été interpellées pour cet incendie de Fontainebleau, 59 au total dans toute la France pour avoir déclenché des incendies volontairement ou accidentellement. 5 ans aujourd'hui depuis les inondations meurtrières en Belgique, 5 ans plus tard, la seule apparition de la pluie peut réveiller le traumatisme. Un drame qui a inspiré des artistes, une pièce de théâtre sur les inondations en Belgique est présentée en ce moment au Festival d'Avignon. Des Belges doublement avantagés au moment de remplir leur déclaration fiscale, ils bénéficient d'une voiture de société, mais déduisent malgré tout leur déplacement domicile-travail. Et puis la première demi-finale de la Coupe du Monde de football ce soir, la France face à l'Espagne.
3: C'est le poumon vert de Paris. L'emblématique forêt de Fontainebleau est toujours en feu.
8: Un incendie qui a démarré dimanche soir dans cette gigantesque forêt du sud de Paris. Et incendie qui pourrait être d'origine humaine, Mylène Bergmanson.
10: Oui, c'est en tout cas la thèse qui est à l'étude du côté des autorités françaises. Piste confirmée par le ministre de l'Intérieur, Laurent Nunezière.
11: Il y a eu une dizaine de points de départ de feu dans un périmètre de 1000 mètres, ce qui laisse supposer que ce pourrait être une origine volontaire.
10: Laurent Nunez qui a annoncé 59 interpellations hier pour des mises à feu volontaires ou accidentelles, dont 2 pour la forêt de Fontainebleau, parmi lesquelles 30 personnes majeures, 29 mineures et 7 d'entre elles ont été placées en détention provisoire. Une enquête est en cours.
8: Cette enquête, ce sera la deuxième étape car pour l'instant, la priorité évidemment, c'est d'éteindre le feu qui continue de faire des ravages à Fontainebleau.
10: Ouais, à l'heure actuelle, les pompiers parlent de 1600 hectares pour le premier feu qui s'est déclaré dimanche soir et plus de 400 hectares déjà pour le deuxième feu qui a démarré hier après-midi, soit près de 2000 hectares au total. Pour faire face à cet incendie de grande ampleur, des pompiers sont mobilisés des 4 coins de la France. Paul Laurin, responsable communication des pompiers en Seine-et-Marne.
9: Près de 850 sapeurs-pompiers, dont 200 du département de la Seine-et-Marne et 650 extérieurs. On a véritablement des pompiers de toute la France. Également un dispositif aérien, puisque nous bénéficions ce matin encore des 4 Canadair qui nous ont été mis à disposition hier par l'État.
10: Et pour les habitants des communes proches, regardez leur forêt qui brûle, c'est un véritable crève-cœur.
12: C'est triste parce que c'est déjà un gros poumon aussi de notre planète et du pays.
13: J'ai pas les mots là depuis tout à l'heure. Moi j'ai grandi à côté, donc j'ai fréquenté beaucoup la forêt. Ça fait franchement très mal au cœur de voir ça, quoi. Je pense qu'il faut agir au plus vite.
10: Et selon les dernières informations des pompiers français ce matin, le premier feu ne se développe plus et pourrait être fixé dans l'après-midi.
8: Mylène Bergmans avec Radio France. D'autres incendies sont toujours en cours en France. En Bretagne, près d'une centaine de personnes ont été évacuées hier au Cap Fréhel, dans les Côtes d'Armor, où les flammes ont parcouru plus de 35 hectares. Dans le sud, 107 hectares ont déjà brûlé en Lozère autour de Saint-Bonnet-Laval. 2 campings ont été évacués. En Espagne, les 3 Belges décédés dans les feux de forêt en Andalousie ont formellement été identifiés. Désormais, les familles sont prévenues. Au total, au moins 13 personnes ont péri dans les incendies de forêt en Espagne. Sans commune mesure avec ce qui se passe en Espagne ou en France, un feu de végétation brûlait depuis dimanche soir en Belgique dans le domaine limbourgeois de Meckelsheide à Maasmechelen. Les pompiers ont fini par en venir à bout hier soir. Un été n'est pas l'autre, même si dans les deux cas, le dérèglement climatique est pointé du doigt. Alors que nous subissons des températures torrides cet été, il y a 5 ans, de terribles inondations frappaient la Belgique. 39 morts, près de 100 000 sinistrés. Un été meurtrier toujours bien présent dans les mémoires, à commencer par celle des victimes, évidemment. Éric Dagonis s'est rendu dans une famille à Frépont, en province de Liège, dans une cité composée de bungalows de plein pied au bord de la Vesdre. Cette maison de famille
14: famille est la seule du voisinage à posséder un étage. La nuit du 14 au 15 juillet 2021, jusqu'à 25 habitants du quartier sont venus se réfugier au premier étage. Tout en haut des escaliers, un bandeau lumineux bleu symbolise encore aujourd'hui la hauteur jusqu'à laquelle l'eau a monté. Un traumatisme toujours bien présent, surtout quand la pluie menace.
15: Quand le ciel est très foncé et très bas, là, moi, j'ai peur. Ça me fait vraiment penser à ce jour-là.
16: Au point d'avoir des angoisses ou...
15: Non, pas moi. Mona. Mona garde, par rapport à la pluie, certaines craintes, surtout quand c'est certaines pluies.
17: Comme on a des fenêtres qui sont dans le plafond, des Velux, bah, on entend fort quand il commence à pleuvoir hyper fort. Là, je stresse parce que ça me rappelle les inondations. À l'école, il y a des psychologues exprès. Et ben, j'ai été en parler.
15: Il y a eu un fait de traumatisme où Mona ne voulait plus aller dormir nulle part qu'à la maison ou quand il pleut très fort via dans notre chambre ou dans la chambre de ses sœurs. Donc oui, la pluie et l'eau restent et font peur. Maintenant, on a mis plein de choses en place. Elle a été vue par le PMS de l'école. Elle a fait de l'hypnose pour pouvoir aussi l'aider et être beaucoup plus sereine quand elle entend la pluie.
16: Aujourd'hui, la pluie, tu sais l'entendre ?
17: À moitié. Voilà, pas sur le Vélux, mais aussi quand je la vois tomber et que je vois que c'est fort, bah voilà, ça me fait peur.
14: Et 5 ans après les inondations, des commémorations auront lieu aujourd'hui dans les communes concernées.
3: Un double avantage fiscal dénoncé par les écologistes du parti Groen.
14: Certains utilisateurs de voitures de société déduisent en plus leur trajet domicile-travail quand ils remplissent leur déclaration fiscale. Une pratique problématique, estime Groen, a fortiori, alors que le gouvernement fédéral cherche à faire des économies. Ce double avantage coûterait près de 111 millions d'euros par an au gouvernement fédéral, François Corbiot.
18: Oui, un Belge sur 4 bénéficie de cette exonération fiscale, déplacement, domicile, travail. Et parmi eux, plus d'un demi-million utilisent une voiture de société, dit Thorwan Bezin, député fédéral Groen, à la Chambre.
19: Ce sont plus de 500 000 gens qui ont un double avantage fiscal. D'abord, ils ont une voiture de société, souvent avec une carte d'essence. Et en plus, ils ont une exonération pour le déplacement, domicile, travail. Pour nous, ça c'est injuste.
18: D'autant que le nombre de Belges qui bénéficient de ce double avantage fiscal augmente 10% en 3 ans.
19: On a les chiffres depuis 2022 jusqu'à maintenant et donc ça a passé de plus à 550 000 personnes qui l'utilisent aujourd'hui.
18: Une exonération fiscale pouvant aller jusqu'à 500 euros par an, avec un coût non négligeable pour le budget fédéral, dit Thorwan Bezin.
19: Le chiffre que ça coûte, c'est 111 millions d'euros au budget fédéral. Et donc, si on peut récupérer ces 111 millions d'euros par an, ça sera une mesure très facile à faire.
18: De quoi peut-être donner des idées au gouvernement fédéral dans un contexte budgétaire tendu, alors que le gouvernement cherche à réaliser des milliards d'économies d'ici à l'automne.
14: La circulation des trains interrompue ce matin entre Bruges et Ostende. La raison, un nouveau vol de câbles près de la gare d'Ostende. Des bus de remplacement sont mis en place entre Bruges et Ostende donc.
3: La France rêve d'une troisième étoile.
14: Et pour remporter une troisième fois la Coupe du Monde de football, les Bleus ont encore 2 marches à franchir, à commencer par les demi-finales ce soir. La France sera opposée à l'Espagne. L'Espagne, ces dernières années, c'est beaucoup de mauvais souvenirs pour les Bleus qui espèrent néanmoins s'imposer et qui se sont même trouvé un surnom, Xavier Monferrand.
20: Quand un journaliste demande à Ibrahima Konaté s'il y avait un mot, un seul, pour décrire l'état d'esprit des Bleus dans cette Coupe du Monde, il n'a même pas le temps de finir sa question.
21: Méchant.
22: Et pourquoi ?
21: Méchant. On a la capacité à switcher, par exemple, entre la veille ou à l'entraînement. Ça va être taquin, tout le monde va rigoler, tout en étant extrêmement sérieux. Mais lorsqu'on arrive avant le match ou sur le chemin du match dans le bus, on voit que chaque joueur est dans un état d'esprit de gagne, chaque joueur a le même objectif commun et c'est pour ça que j'utilise ce mot-là pour nous décrire.
20: Les méchants, c'est le capitaine Kylian Mbappé qui a utilisé en premier ce mot après la victoire en 16e contre la Suède. Mais n'y voyez aucune mauvaise intention, ce ne sont pas des mauvais garçons, assure le défenseur Maxence Lacroix.
23: Cette formule, elle montre un peu la mentalité de l'équipe. Je pense que c'est pas négatif, c'est plus du positif pour nous motiver et pour aussi montrer que Voilà, on est une équipe qui est remplie de guerriers qui veulent sortir la tête haute de cette compétition. C'est comme ça qu'on aborde les matchs, pour les gagner, pour montrer aussi cet ADN qu'on a de combattants.
20: Sortir la tête haute, oui, mais surtout pas trop tôt, car au pays des blockbusters et des happy ends, il y a cette fois une place pour que le méchant gagne à la fin.
14: Xavier Monferrand de Radio France, France-Espagne, à suivre à 21h ce soir sur RTBF Ovio et RTBF Typique. Une info mercato, Thorgan Hazard, qui était arrivé en fin de contrat à Anderlecht, a trouvé un nouveau club. Le Belge a signé un contrat avec Lens en France jusqu'en 2028. Lens, c'est l'équipe avec laquelle Thorgan Hazard avait commencé sa carrière professionnelle il y a 15 ans. Il avait alors 18 ans. En cyclisme, après la journée de repos, les coureurs du Tour de France reprennent la route. Ce mardi, ils sont dans le Massif central, 10e étape entre Aurillac et la station du Lioran. Il y aura 7 cols au programme, dont 2 de première catégorie. Tadej Pogacar est en jaune avec une avance déjà bien confortable de 2 minutes et 42 secondes sur Jonas Vingegaard. Remco Evenepoel est pour le moment 4e au classement général.
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14: 5 ans après les inondations meurtrières dans la vallée de l'Avesdre, de l'Ourthe et de l'Alès, le spectacle Les Enfants de la Vallée donne la parole aux enfants, à leurs souvenirs, leurs histoires, des traumatismes d'enfants qui font pleurer, mais rire parfois aussi. Un conte onirique et écologique qui est présenté en ce moment sur la scène du Théâtre des Dons au Festival d'Avignon. Françoise Barré est allée le voir.
0: On les a mis dans la baignoire, ils ont fait caca dans le monde.
1: Tout ce qui est joué ici sur scène par les comédiennes et comédiens belges est vrai, la vérité à hauteur d'enfants. Voilà leur histoire et leurs mots oubliés, ceux de la vallée de l'Avesdre en juillet 2021.
2: On s'est inspiré de 2 enfants. Ouais.
1: Marie-Camille Blanchy.
2: Une petite fille qui n'a plus parlé pendant des mois et un petit garçon, le dernier de sa classe. Sauf qu'il savait conduire un Clark. C'est lui qui a déblayé toute la cour de son école et donc il est devenu le héros.
1: On rit, on pleure, tous ensemble dans le noir autour d'une rivière.
22: Et je t'ai dessiné comme un monstre.
1: La comédienne Julie Remacle.
24: Beaucoup nous parlaient de leurs animaux de compagnie qu'ils avaient perdus, des choses auxquelles on ne pense pas forcément quand on est adulte. Il ne s'agit pas de faire pleurer dans les chaumières. On voit dans les plus grandes catastrophes, eh ben, y a des moments de solidarité.
1: Les inondations sont si présentes encore pour la compagnie des ateliers de la colline.
2: Il y a encore des gens qui n'ont jamais retrouvé leur maison. C'est dire à toutes ces personnes, on n'oublie pas.
1: Jean-Baptiste Cézeux et Ferdinand Despy et toute l'équipe écrivent le destin tragique d'une vallée.
2: C'est un conte poétique, politique et écologique.
1: Mais il est bien question du destin de toutes les vallées menacées aujourd'hui, ici à Avignon.
25: Nous sommes les enfants de la vallée.
26: Et de toutes les vallées inondées du monde.
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3: C'est l'heure du journal de la Coupe du Monde avec Lise Burion. Bonjour Lise.
4: Bonjour Cyril.
3: C'est la fête pour les fans de football. La Coupe du Monde reprend après plus de 48 heures de pause.
4: Et voici donc venue l'heure des demi-finales. La première ce soir à 21h, France-Espagne. Et nous sommes le 14 juillet, je ne vous apprends rien Cyril, c'est jour de fête nationale française. Les Bleus le savent, les Bleus sont prêts, comme Jules Koundé, le latéral droit qui évolue en club à Barcelone, mais qui reste bel et bien français avant tout.
28: 14 juillet, voilà, c'est la fête nationale. C'est aussi malheureusement depuis quelques années une date de deuil, notamment les attentats à Nice. On aura aussi une pensée pour les familles des victimes. Mais c'est avant tout, bien évidemment, la fête nationale, quelque chose... On a envie vraiment de rendre les Français fiers, de toute façon, depuis le début de l'aventure. Au-delà de ça, ça reste... Une demi-finale avec énormément d'enjeux de Coupe du Monde, c'est quelque chose d'exceptionnel et c'est déjà une source de motivation assez forte. Donc on espère que la fête sera belle.
4: Et elle sera belle, cette fête pour les Français, bien sûr, s'ils arrivent à se qualifier pour la finale. Ce serait la 3e finale consécutive pour les Bleus, comme l'Allemagne l'a fait entre 82 et 90, et le Brésil entre 94 et 2002. Cela dit, attention, la France n'a plus battu l'Espagne dans une grande compétition depuis 20 ans. Alors, jour de fête pour la France aujourd'hui, mais côté espagnol, c'était déjà le cas hier. Des célébrations, de la bonne humeur.
29: Ganar a Francia, estamos todos juntos hasta el 19 y vamos a por ellos.
4: bougie et celui que vous venez d'entendre brièvement nous dire que son vœu, c'est de battre la France et que on reste ensemble jusqu'au 19, jour de la finale. Donc, c'était Lamine Yamal. Le feu follet espagnol a fêté ses 19 ans hier. Et alors, accessoirement, Victor Muñoz a fêté ses 23 ans. Mais ça passe un peu plus inaperçu parce que Yamal, c'est l'arme fatale attendue par les Espagnols, mais qui n'a finalement pas encore vraiment laissé parler tout son talent dans cette Coupe du Monde. Un seul but pour lui jusqu'ici, même si on a commencé à le voir, ce talent contre les Diables Rouges vendredi. On rappelle que Yamal était blessé il y a encore quelques semaines et qu'il doit gérer une fameuse pression et une énorme attente, bien entendu. Mais son sélectionneur, Luis de la Fuente, est là pour l'encadrer.
5: Il faut qu'il soit tranquille, il a 19 ans, il ne faut pas qu'il stresse. Il doit chasser l'anxiété et profiter du football, comme il sait si bien le faire. Pour moi, le grand jour de Lamine Yamal est encore à venir dans cette Coupe du Monde. J'espère que ce sera pour ce match ou pour la finale, si nous nous qualifions.
4: Bonne humeur, en tout cas, côté espagnol, ils y croient, bien sûr, comme les Bleus. Alors, Lamine Yamal a-t-il la clé de ce match? Kylian Mbappé va-t-il marquer encore pour prendre seul la tête du classement des meilleurs buteurs de cette Coupe du Monde? Pour l'instant, il en est à 8 buts, comme Lionel Messi. Les Bleus vont-ils offrir un dernier cadeau à Didier Deschamps, leur sélectionneur, dont chaque match peut être le dernier à la tête de l'équipe de France? Bref, il y a beaucoup de questions et d'attentes avant cette première demi-finale. C'est donc à 21h sur Tipeee en télévision, sur RTBF Ovio, bien entendu, aussi. France, Espagne, et puis la deuxième demi, ce sera demain, même heure, Argentine-Angleterre. Mais une chose à la fois, d'abord, la fête. Je sais pas, la fête quoi, nationale ou la fête d'anniversaire?
3: La fête, ça dépend. Vous voulez qui ce soir comme vainqueur, vous, Jess?
6: Moi, j'aimerais bien l'Espagne, voilà. Ouais. Comme ça, on évitera le...
3: Et on est encore champion, et pas vous, et voilà. Pas tout de suite, de toute façon.
4: Il y a encore une finale, après.
3: Il y a encore une finale, effectivement, avant. Jonathan?
7: La question se pose pas à l'Espagne, hein.
3: Sacha?
7: Tout le monde va dire l'Espagne, là, non?
8: Ouais, je sais pas, moi, je veux bien les Français, je trouve qu'ils jouent trop bien depuis le début. Ouais.
4: Et vous, Cyril?
8: Ils méritent pas la finale.
3: Ouais. Vous parlez à un franco-belge, pas soutenir l'Espagne, mais je leur souhaite un bon match quand même. On verra ça ce soir. Rendez-vous à 21h sur la RTBF. Il est 8h17. Dans quelques minutes dans l'émission, il y a Ciel qui vient nous voir. On entend beaucoup parler d'elle ces derniers mois. Elle chante ça. Je...

0: Elle est notre invitée ce matin, elle fait une cover dans le 8-9, et puis ce titre-là, dans le 8-9 continue, parce que pendant tout l'été, vous le savez, on est ensemble jusqu'à 11h, il y aura tout à l'heure les défis de Julien Lapraille. L'actu musicale avec Jonathan Serrada, le Zap Média dans quelques secondes, mais d'abord à 8h18, voici le Cactus. Sacha, nous sommes le 14 juillet aujourd'hui, fête nationale française, et vous aviez un message à faire passer aux Français, il paraît.
1: Absolument, j'avais envie de profiter de la tribune que j'ai aujourd'hui pour leur dire est-ce que ce ne serait pas le bon moment pour nous, les petits Belges, comme on dit, de souhaiter une bonne fête aux Français, tout simplement. Et si, je pense que si, j'en profite du coup pour dire bonne fête la France, et bravo à eux, bravo, bravo d'avoir réussi à être nos voisins les plus chiants depuis si longtemps. Voilà. Ouais, la France est quand même le seul pays pour qui la Belgique, c'est pas un pays, hein. c'est une aire d'autoroute, voilà. C'est l'endroit où ils s'arrêtent pour faire pipi quand ils descendent chercher leur drogue aux Pays-Bas, voilà. Hein. Oh. Mais pardon, l'endroit où l'alcool est le moins cher, une sorte de bout de la France avec un défaut de fabrication à leurs yeux. Et nous, les Belges, ça fait des années qu'on se prend toute cette arrogance dans la tronche. Mais je vous le dis quand même, chers Français, on n'est pas rancuniers. Bonne fête, voilà. Il y a des gens qui se demandent pourquoi le 14 juillet finalement. Ben, j'étais me renseigner parce que je me posais la question, même si je le savais. Mais c'est simple. C'est le jour de la prise de la Bastille en 1789. Donc il y a 237 ans, les Français en ont eu marre. Enfin, ça n'a pas changé. Voilà, ça fait 237 ans qu'ils en ont marre de quelque chose. Il y a toujours une bonne raison pour dire qu'ils ne sont pas contents. Et ils se sont donc dit il y a 237 ans, et si on allait prendre la tête du roi? J'imagine qu'il y a bien quelqu'un qui a dit, est-ce que tu as pas envie de faire un paddle plutôt, je sais pas. Autre chose, on lui a dit non, va aller lui prendre la tête. Ils nous disent, c'est-à-dire s'énerver avec lui? Non, lui arracher, littéralement. Donc, ok, ils se sont unis, ils ont attaqué. Il y a eu une centaine de morts à la Bastille, une centaine de morts. Hein. Et ils sont, ensuite, ils se sont dit, tiens, est-ce qu'on ne fêterait pas ça tous les ans? Voilà. Comment voulez-vous que la France ne soit pas un pays un peu nerveux quand sa fête nationale est basée sur une révolution qui finit avec une centaine de morts? Je vous pose la question. Mmh. Alors, évidemment, je simplifie. Je prends des raccourcis. Je vois déjà les commentaires Facebook. Oui, mais historiquement, c'est plus complexe. Rendez-nous chez Rome de Warsay. Je sais. Voilà. Moi, je suis là pour faire de l'humour sur l'actualité. Si vous voulez que je sois précis pour les faits historiques, il faut me donner le salaire de Stéphane Bern, tout simplement. Donc, aujourd'hui, on fête les Français. Et je trouve ça fou en Belgique qu'on en parle autant. La preuve, j'en fais carrément une chronique dessus. Parce qu'en France, si tu demandes c'est quand est la fête nationale belge, ils vont te répondre, ils font la fête tout le temps, comment voulez-vous qu'on sache? Vraie question. Et le pire, c'est qu'en Belgique, si tu poses la même question, ils vont te répondre, enfin, on va répondre, on fait la fête tout le temps, comment veux-tu qu'on sache? C'est vrai qu'on n'a pas le même rapport à la nation en Belgique. En général, nous, on se lève le 21 juillet, on allume la radio, on entend « Joyeuse fête nationale » et on se dit « Ah, c'est pour ça que je suis en congé, en fait. » Voilà. Je sais que je suis quand même étonné qu'en Belgique, on n'ait pas bloqué Bruxelles pour fêter la France, quoi. On a bien bloqué toute la ville pour célébrer la 250 ans d'indépendance des États-Unis. On a fait un show à l'américaine, des avions, des stars, des routes fermées. On a embêté tout Bruxelles pour les Américains. On pourrait quand même faire la même chose pour les Français. Tu vois, leur organiser un petit événement qui leur rappellerait la maison. Un truc qui nous ferait chier, mais eux, ça leur fait plaisir. Mmh. Une manif, par exemple. Voilà. Enfin, pour le sujet, des gens qui sont pas d'accord, qui crient fort avec une banderole, ou même eux, ils savent plus vraiment pourquoi ils sont là, mais ils sont entre eux, ils sont contents, voilà. Et comme si ça suffisait pas, c'est leur fête nationale, et le soir même, à 21h, aujourd'hui, on l'a déjà dit, ils jouent leur demi-finale de Coupe du Monde contre l'Espagne. Voilà, comme par hasard. Bref, après on va parler de l'Argentine, de la corruption, ça m'a l'air quand même être un solide agenda pour eux, mais bon, double pression quand même. Nous, en Belgique, les doubles pressions, en général, on les gère quand même pas mal, eux, un peu moins. D'ailleurs, cette demi-finale, on n'était pas heureux d'avoir été éliminés, mais je pense qu'on s'est quand même tous dit la même chose, au moins on ne revivra plus jamais ce traumatisme de 2018. Et puis on a vu que la demi-finale, c'était le jour de leur fête nationale surtout. Alors on s'est dit en tant que gentleman, écoutez, on va être élégant, laissons l'Espagne s'en charger et on s'est laissé éliminer, tout simplement.
2: C'est
1: voilà. Après on cherche, c'est tout. C'est juste ça. Après si les Français gagnent ce soir, ils vont quand même faire la fête jusqu'à demain matin. Si les Français perdent, ils vont quand même faire du bruit jusqu'à demain matin. Donc pour les voisins, dans tous les cas, c'est perdu. Donc moi j'imagine déjà les Champs-Élysées ce soir, des klaxons parce qu'ils sont champions du monde avant l'heure, ou bien des klaxons parce que l'arbitre est espagnol, que le VAR est espagnol, que le ballon est espagnol, que de toute façon c'est quand même un peu la faute des Belges s'ils ont perdu. Donc nous les Belges, on regardera ça tranquillement avec une bière la main en se disant, eh oui, c'est ça les Français. Alors quoi qu'il arrive, bonne fête les Français, profitez bien ce soir, profitez des feux d'artifice, parce qu'avec votre réputation, dès qu'on entend une explosion chez vous, on ne sait jamais si c'est le 14 juillet ou simplement quelqu'un qui n'était pas d'accord.
0: Bravo, vous vous retrouvez sur RTBF Ovio et sur la page Facebook de Vivacité. Dans un instant, c'est le Zap Média qui arrive tout à l'heure. Ciel, notre invitée, elle vient chanter en direct jusqu'à 9h, c'est ça le 8-9.
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0: Comment ça roule ce matin à 8h23? La réponse depuis le Centre Pérex avec Théo Le Chanu.
3: Plutôt bien, voire même très bien, j'ai envie de dire, Cyril. Allez, on a quelques petits ralentissements. Hein. Donc, tout au plus 5 minutes sur le 429 venant de Tournai pour se rendre vers Bruxelles. 5 petites minutes également sur le 40 venant de Liège en direction de Bruxelles. Ailleurs, ça roule bien. Et une fois arrivé sur le ring, eh bien, on rajoute 5 petites minutes également entre le Carrefour Léonard et Zaventem. Et plutôt une dizaine de minutes entre Grand Bigard et Zaventem. Et puis sinon ailleurs, eh bien, quelques petits ralentissements assez habituels sur le 411 à hauteur de Sterpenich. En direction du Luxembourg, vous perdez encore une quinzaine de minutes tout au plus. Et sinon, concernant les transports en commun, eh bien, pour le moment, tout se passe pour le mieux.
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9: 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Bonne matinée, il est 8h26, c'est l'heure du Zap Média. Dites, Jess, il n'y aurait pas du foot ce soir ?
10: Mais Cyril, oui !
9: Alors, il n'y a pas que ça, on en parle dans quelques secondes, mais donc ce soir, on rappelle...
10: France-Espagne, demi-finale sur Tipeee dès 21h. Vous avez aussi l'avant-match, vous aurez l'après-match et vous avez complètement foot. Sur Viva, de quoi eh bien, vous remplir les oreilles eh bien, de ceux qui jouent au ballon rond. Qui sera France-Espagne ici autour de la table ? On a déjà deux France contre deux Espagne. Mais je l'ai dit, est-ce que le mot remontada n'est pas espagnol et est-ce qu'on ne pourrait pas espérer une victoire espagnole ce soir ? Bref, les paris sont ouverts. Mais... c'est pas tout.
9: Il y a aussi autre chose, parce qu'il y a ceux qui aiment le foot, il y a ceux qui ont envie d'entendre chanter.
10: Et oui, et pour ça, vous avez les 300 chœurs qui reviennent avec une nouvelle soirée d'événements. Et cette fois-ci, ils vont reprendre les plus grands tubes. Donc ça fait quand même 32 titres de chansons françaises qui seront repris de manière inédite, comme ceci par exemple.

0: là, vous voyez Jennifer, mais il y en aura d'autres. Hein. Il y aura Zazie, David Hallyday, Amel Bent. Bref, des chansons qui seront revisitées avec des choristes petits et grands.
1: Je suis en train de me dire que c'est lié à la chanson d'avant. Est-ce que ce ne serait pas la chanson chantée par l'Espagne après le match de ce soir? Donne-moi le temps d'apprendre et tout ça.
0: Peut-être.
1: Je ne sais pas si c'était un hasard. Voilà.
0: Ok, le prochain jeu de mots ira aussi dans ce sens.
1: Et il y a un papy grincheux dans l'actu aussi.
0: Vous l'aviez annoncé, Cyril, il est français. C'était Jean-Pierre Castelli qui règle ses comptes, entre guillemets, avec Fort Boyard. Il était l'invité du podcast Face à la juge, donc Anne Gruet, que vous pouvez voir sur Ovio. Et Jean-Pierre Castelli revient sur les raisons de son départ de Fort Boyard. Il a été l'animateur principal pendant deux saisons, hein, de 2000 à 2002. Et en fait, il dit, je me suis trop approprié le jouet. En gros, je prenais trop de place. Et c'est pour ça qu'on m'a dit au revoir. Notamment, il dénonce le fait qu'il voulait que les personnages du fort s'impliquent davantage dans le jeu, qu'il ait davantage de place. C'est ce qu'on lui a reproché et c'est ce qui finalement a été mis en place par la suite avec les autres maîtres du fort. Mais il n'est pas rancunier puisqu'on le sait, il est revenu jouer dans le fort et c'était il n'y a pas si longtemps que ça.
1: Donc il râle un petit peu quand même.
0: Oui, mais c'est un peu comme disait Sacha, il râle mais il est un peu content. Mais
2: c'est
0: râle,
2: le papy ronchon, ça, c'est râler mais gentiment.
1: Ça va avec le personnage.
2: On aime bien, ouais.
1: On veut qu'il râle. Merci Jess, c'était le Zap Media. Tout à l'heure, si elle vient chanter en direct, c'est dans un petit...
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1: Voici les titres de l'actualité avec Christophe Grandjean.
10: Près de 2000 hectares désormais détruits dans la remarquable forêt de Fontainebleau près de Paris. Le feu continue de se propager. Les pompiers espèrent le fixer d'ici à la fin de la journée avec l'aide de Canadair et de bombardiers d'eau qui multiplient les rotations à un rythme soutenu. Deux personnes ont été interpellées pour cet incendie à Fontainebleau. 59 au total dans toute la France pour avoir déclenché des incendies volontairement ou accidentellement. Il y a 5 ans aujourd'hui, des inondations meurtrières frappaient la Belgique. 39 morts, près de 100 000 sinistrés. Des commémorations auront lieu aujourd'hui dans les communes concernées. Il vous faudra plus de temps que prévu si vous comptez vous rendre à la mer en train. La circulation est interrompue entre Bruges et Ostende à cause d'un vol de câbles ce matin. Des bus de remplacement sont mis en place entre Bruges et Ostende et entre Ostende et Blankenberg. Vous pouvez prendre gratuitement le tram de la côte. Et puis la première demi-finale de la Coupe du Monde de football ce soir, la France face à l'Espagne.
1: Au niveau de la météo pour aujourd'hui, toujours chaud, jusqu'à 34 degrés, mais quelques nuages. Des coups de tonnerre possibles aussi dans l'après-midi, on aura quelques gouttes de pluie. Il est 8h30. Toute l'info dans notre région. Bonjour Blandine Rance.
11: Bonjour Cyril, bonjour à toutes et à tous. Ce mardi sera marqué par des commémorations en province de Liège, et Christophe vous le disait, province très touchée par les inondations dévastatrices il y a tout juste 5 ans. Elles avaient fait 39 morts et des dizaines de milliers de sinistrés dans notre pays. Au total, plus de 200 communes wallonnes avaient été frappées par ces inondations, dont Rochefort en province de Namur. Maisons inondées, voiries dégradées, infrastructures endommagées, le centre-ville et la localité de Jemel ont vécu un 14 juillet 2021, cauchemardesque. Aujourd'hui, il faut reconstruire intelligemment, préparer les infrastructures à d'éventuelles nouvelles inondations. C'est un vrai défi pour la ville de Rochefort. Un projet à 2,5 millions d'euros est notamment prévu pour le parc des Roches. Ce parc traversé par la Lomme a été fortement endommagé et les traces sont toujours visibles. Le bourgmestre Julien Defaux.
12: Il ne peut pas rester comme il est, il doit être de toute manière rénové suite à l'inondation. On a quand même des arbres qui ont disparu, on a ce trou béant qui a laissé la destruction des vestiges de la piscine. On a ces berges qui sont en mauvais état. Donc rénové, il doit être rénové, mais on amplifie un peu la rénovation et on modifie la rénovation pour lui donner plus d'efficience par rapport aux inondations. Ces murs de berges qui sont assez hauts, on va les détruire pour que la Lomme puisse s'étendre de part et d'autre du parc et de son lit. habituel. On renforce également le traitement d'un axe de ruissellement avec des noues, donc quelque chose qui va, des mares, un passage d'eau qui va ralentir un petit peu cet axe de ruissellement pour que la Lombe bénéficie de moins d'apport d'eau en cas d'inondation.
11: Une interview de Louis Mataigne. La météo est bien différente d'il y a 5 ans. Aujourd'hui, c'est à la chaleur que nous devons faire face. S'hydrater est évidemment important. Et trouver de l'eau gratuite, c'est possible à Bruxelles. Un réseau gourde a été lancé l'an dernier dans la capitale. Une centaine de lieux acceptent de remplir gratuitement votre gourde sur le territoire de la capitale, notamment dans les quartiers touristiques. Mais encore faut-il savoir que cela existe, parce que pour l'instant, Bruno Schmitz, ça ressemble, si l'on peut dire, à un coup dans l'eau.
4: Pour remplir sa gourde ou se rafraîchir en ville, il y a bien des fontaines ou points d'eau. Mais problème, les passants ne savent pas toujours si cette eau est potable ou pas.
5: Oh non, je ne sais pas, je ne sais pas.
4: Alors ces deux touristes chinoises l'avouent, si elles doivent remplir leur gourde dans les minutes qui viennent, elles le feront...
5: Aux toilettes, enfin peut-être.
4: Et pourtant, juste devant elles, un magasin de savon est ouvert avec un petit autocollant rond et vert. Ici, remplis ta gourde.
13: Ouais, c'est juste... Il y a un sticker en bas de la porte. Les gens ne l'ont pas vu.
4: Lise explique n'avoir rempli qu'une seule gourde de passant en un an. Quant à son patron, Sébastien...
14: Moi, j'ai rempli 5-6 fois une gourde.
15: C'est vrai que c'est pas énorme, mais bon.
4: Et ils ne sont pas les seuls.
14: Non.
4: À deux pas de la Grand Place, dans un magasin pourtant d'accessoires médicaux, qui a lui aussi le fameux autocollant sur la porte...
16: Est-ce que vous l'avez déjà vécu? Quelqu'un vous demande à remplir ma gourde?
14: Moi, personnellement, pas. Donc, oui, c'est pas notre faute.
4: Du côté du cabinet de l'échevin du climat à la ville, on demande de la patience...
17: Si c'est quelque chose de tout nouveau...
4: Et José Vanobos te promet un mieux à l'avenir.
17: On doit améliorer, voilà, maintenant... Le projet est là, mais non, c'est vraiment le communiquer et l'étendre au maximum.
4: Il y aurait du potentiel, surtout vu la chaleur actuelle. D'ailleurs, en entendant la conversation, une cliente réagit rapidement.
18: J'ignorais tout à fait, vraiment.
4: En sortant sa gourde dans ce magasin.
19: Je vais la remplir.
18: Merci, s'il vous plaît, madame.
20: Oh, merci, c'est gentil.
11: Et tous ces points gourdes sont compilés sur une carte disponible sur le site internet de la ville. Et pour ce qui est des fontaines et points d'eau, Bruxelles précise qu'elles sont toutes potables, sauf celles où c'est explicitement indiqué sur place. Les médias locaux relatent cette violente agression la nuit de dimanche à lundi à Marchand-Famène. Une femme aurait été tuée et une autre grièvement blessée, avenue de la Toison d'Or, c'est en plein centre-ville. Le parquet de Luxembourg ne s'exprime pas sur cette information. Il ne veut pas nuire au travail du juge d'instruction. L'enquête est en cours. En province de Namur, les installations du Royal Rugby Namur ont été dévastées par un incendie dans la nuit de dimanche à lundi. Pas de blessés, mais les dégâts matériels sont importants, ce qui va compliquer la préparation de la nouvelle saison à la rentrée, Serge Autier.
21: Boutiques, buvettes ou vestiaires, les petits bâtiments sont noirs de suie. Des planches et des morceaux de meubles calcinés jonchent le sol. Christophe Joachim, le président du club, ne peut que constater les dégâts.
22: Ah, on a tout perdu. On avait stocké les nouveaux ballons, les chasubles pour l'année prochaine. Tout ça, c'est parti. Puis même un peu d'histoire, des vieux maillots signés, des anciennes collections de maillots, tout ça, c'est parti. En plus du matériel, c'est un peu l'âme qui est partie en fumée de tout ça.
21: Ce sont des voisins qui ont donné l'alerte en apercevant les flammes en pleine nuit. Les pompiers auraient trouvé des indices de deux départs de feu.
22: Apparemment, il y aurait eu deux départs, de part et d'autre, du bâtiment. Mais encore une fois, on va laisser les experts faire leur boulot et nous dire, voilà, c'est comme ci, c'est comme ça, c'est là, c'est... Voilà, chacun son taf.
21: Très touché par les marques de soutien reçues sur les réseaux sociaux, le club compte bien surmonter cette épreuve pour entamer la prochaine saison à la rentrée.
22: Aujourd'hui, on a le droit d'être triste, d'être en colère, de râler, de machin. Et demain, on repart d'un bon pied, bon oeil, en disant, allez, vers quoi on veut aller. C'est l'occasion de faire table rase et comme un phénix, revenir. Et ça pourrait que être mieux dans quelques mois.
11: Les experts sont attendus sur place ce mardi pour tenter d'en savoir un peu plus sur les origines du sinistre. C'est le plus ancien beffroi de Belgique. Le beffroi de Tournai rouvre ses portes au public aujourd'hui. Vous entendez les notes de Carillon. Le bâtiment a été fermé depuis janvier suite à des chutes de certaines pierres. Je souhaite de passer une excellente journée à notre écoute.
1: Y a-t-il des problèmes sur les routes ce matin? On va le savoir tout de suite. 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
23: Pour le moment, tout se passe pour le mieux. Toujours Cyril, on sent vraiment que c'est les vacances. Hein. On perd aller au maximum 5 petites minutes pour se rendre sur Bruxelles et cela sur l'ensemble des tronçons. Et puis une fois arrivé sur le ring, on rajoute 5 petites minutes entre Carrefour Léonard et Zaventem. Et puis également 10 petites minutes entre Grand Bigard et Zaventem. Des ralentissements aussi habitués à cette heure-ci sur la E411 à hauteur de Sterpenich en direction du Luxembourg. Vous perdez également pour le moment entre 10 et 15 minutes, donc quelques fils pour le moment. Et puis sinon, en ce qui concerne les transports en commun, on a seulement quelques perturbations du côté de la SNCB. Aucun train ne circule entre Bruges et Ostende. Alors certains bus de remplacement sont mis en place et la reprise est prévue au plus tôt pour 12h. Et on reviendra vers vous pour plus d'informations.
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1: 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Bonne matinée, merci d'être avec nous. Il est 8h40. 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

0: 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Et dans quelques minutes, on jouera ensemble au qui dit vrai. Avant ça, on fait le point sur l'actu musicale de cette semaine. Jonathan, et il y a une jeune artiste qui a fait beaucoup parler d'elle ces dernières années.
1: Oui, la Queen, comme on l'appelle beaucoup, la Queen Bee. Est-ce qu'il y a des fans de Beyoncé autour de la table?
2: Allez, quand même un petit peu.
1: Quand même un petit peu.
3: J'aime bien.
1: Ouais. Eh bien, on est 2 ans donc après son air Cowboy Carter, hein, l'album dans lequel elle rendait hommage à la musique country, dont on se souvient de cet extrait. Énorme tube. Elle avait gagné un Grammy du meilleur album country pour Cowboy Carter. Elle avait réussi l'exploit aussi de devenir la première femme noire au sommet des charts country aux États-Unis. Du jamais vu, normalement. Bon, enfin, Beyoncé, de toute façon, elle est habituée à...
0: Elle sort quelque chose, c'est numéro 1.
1: Oui, exactement. Eh bien, retour surprise de Beyoncé. Alors, c'est pas la première fois qu'elle utilise cette stratégie. On se souvient de l'album Surprise qu'elle avait sorti en 2013, qui était un grand moment de sa carrière. Elle avait sorti comme ça, dans la nuit du 13 décembre, un album, sans annonce au préalable.
0: Ça, c'est le truc des insomnies. Vous passez une mauvaise nuit, vous dormez pas, vous faites un album, vous le diffusez le lendemain matin, voilà.
1: Énorme.
0: Mais oui.
3: Moi, dès que je dors pas, je fais un album.
1: C'est pas pour faire un long, enfin, un album. On le drop. Alors là, il n'y avait pas d'annonce, pas de single envoyé en radio non plus, aucune campagne classique avec des interviews, des teasings, des comptes à rebours, rien du tout. Cet album, ça avait été la grosse surprise. Et là, elle réitère avec cette stratégie, avec un titre. Attention, c'est un titre inédit, mais ce n'est pas un nouveau titre.
3: Hein? Reprise.
1: Non. C'est-à-dire que c'est un titre qu'elle avait enregistré pour un album sorti en 2006 qui s'appelle Bidet.
0: Elle a fait les tiroirs.
1: Bidet, c'était son deuxième album et il avait été porté par le single Déjà Vu. C'était bon, hein?
2: C'était super.
1: 2006, deuxième album. Et pour célébrer, en fait, là, en septembre, elle célèbre le 20e anniversaire de cet album, hein, mythique, avec une réédition qui sortira le 4 septembre, jour de son anniversaire. Et pour l'occasion, elle nous a lâché un single, voilà, donc inédit, mais qui n'est pas nouveau, qu'elle avait enregistré à l'époque. Ça s'appelle Morning Dew Donk. On écoute un petit extrait.

0: On est sur une petite ambiance comme ça, langoureuse, sexy, R&B. Le titre est pas super efficace.
1: On n'est pas sur un...
0: Je crois que ça n'a pas le projet non plus d'être sur un... Enfin, d'être vendu comme un single locomotive pour... Voilà, c'est juste pour annoncer cette réédition de cet album qui fête donc ses 20 ans.
1: Mais ça donne peut-être la couleur aussi de ce qu'elle va faire après. Est-ce qu'elle revient à quelque chose
0: peut-être,
1: qui est plus
0: on attend
1: ce qu'elle a fait.
0: Toujours la le troisième album de cette fameuse trilogie dont elle nous a parlé. La première étape, ça avait été l'album Renaissance, ouais. Qui date déjà d'il y a quelques années, dans lequel elle avait fait un petit peu de disco. Puis il y avait cet album Cowboy Carter, où elle touchait à la musique country pour la première fois. Et normalement, on attend cette troisième ère qui va clôturer la trilogie. Donc là, on n'est pas sur cette trilogie,
1: ça, c'est
0: on est sur
1: bonus
0: les 20
1: de l'été.
0: Ans de cet album. Voilà.
1: Ok, eh ben, merci Jonathan.
2: Merci beaucoup. Bah, oui, mais moi je trouve que peut-être qu'on ne l'attend pas. Et donc, du coup, l'album va peut-être être une bombe. C'est un peu comme les Belges au foot, vous saviez. On les attendait pas vraiment spécialement. Regardez,
1: oui,
2: finale, et
1: ils ont été éliminés.
2: Oui, mais on a été jusque-là.
1: Oui, mais on avait déjà fait mieux quand même.
2: Oui, mais bon, allez, j'arrête.
1: On avait déjà fait mieux deux fois.
0: Mais on avait fait pire aussi, non?
1: Ah oui, oui, ça.
2: Voilà,
0: voilà, il faut
2: merci.
0: Le voir comme ça.
1: Ça, plus que deux fois. Non, c'est bien, c'est bien, c'est bien. Vous attendez avec impatience cet album?
2: Bah, quand même, là. Du coup, ça a l'air sympa.
1: Il y avait des rumeurs qui parlaient de rock en disant, à un moment donné, elle a fait une photo avec les doigts écartés, ouais. Ça veut dire qu'elle va faire du rock.
2: Et
1: va aller vers ça ou pas?
2: Ce serait hyper bien, n'empêche.
0: Ce serait cool.
3: On surinterprète tout quand même. Elle a fait une photo avec les doigts écartés, donc elle va faire du rock.
1: Non, mais vraiment, ça a été la folie il y a quelques semaines sur ce truc-là.
3: Oui, j'imagine.
2: Elle pourrait être juste fan de Star Trek. Et puis,
0: on verra. Elle surprend souvent quand même.
1: La date de l'album, alors 4 septembre.
0: 4 septembre. Pour la réédition, hein,
1: la réédition
0: de cet album bidet. Hein, on ne sait pas ce qui se passera par la suite.
1: Ouais. Ça se dit bidet en anglais?
0: Bah ouais, mais...
3: un bidet.
2: Il est beau, il est beau, il est beau. Il est beau, là,
0: alors, on le dit certainement avec un meilleur accent que moi, mais on dit bidet.
1: Ouais. Ouais, ouais. Je ne sais pas si elle le prononce comme ça, quoi, si ça aurait été le même succès. Merci Jonathan. Il est 8h45, dans un instant, on joue au Qui dit vrai. 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Dans un instant, vous serez avec nous pour jouer au Qui dit vrai. À tout de suite.
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1: Merci de passer la matinée avec nous. Dans quelques minutes, il y aura les défis de Julien Lapraille. Aujourd'hui, Julien est à Liège. Restez avec nous pour savoir ce qu'il va devoir faire. Il sera fatigué à la fin de l'émission.
2: Ah bah tiens, ça va changer.
1: Jonathan, il lève les bras, il est heureux.
0: Julien, ah, moi c'est mon kiff le matin, les défis de Julien. Ah mais j'adore, je suis fan. Et plus il sue, plus il a du mal, plus j'adore.
1: Hier, il nous a fait une chorale extraordinaire. Vous pouvez aller retrouver ça sur les réseaux sociaux de Vivacité. C'était... je sais pas comment décrire.
2: Magique.
0: Ah, c'était magique. Il a fait un mash-up, ah oui, Petit Papa Noël à Ram Sam Sam.
2: Waouh.
0: Ah, c'était...
2: Attendez, mais tout seul ou alors avec plein de gens?
0: Non, avec une chorale réunie, il était allé les chercher et tout. Excellent.
2: Incroyable.
1: Avec une chorale qui comprenait pas forcément ce qui se passait.
0: Ouais, qui assumait
1: Julien
0: pas trop,
1: non plus.
0: Ce qu'il faisait non plus. Hein. Ouais. Lui, il a donné des directives et ils ont dû se démerder avec ça.
2: Qu'est-ce qu'il ne peut pas faire, cet homme, on se le demande.
1: Ah ben ça, par exemple. Ça, par exemple. Mais il l'a fait. Allez voir ça sur les réseaux sociaux de Vivacité. Nouveau défi de Julien Lapraille tout à l'heure. Là, tout de suite, on joue au qui dit vrai. C'est Igor qui nous rejoint aujourd'hui dans l'émission. Bonjour Igor.
5: Bonjour.
1: Tout va bien ce matin? Vous êtes en forme?
5: Ben écoutez, en vous écoutant, bien encore plus.
1: Oh ben c'est gentil ça. Igor, petit mot, ce soir, vous regarderez le foot ou pas?
5: Ben je dois vous avouer que j'ai découvert ce matin grâce au Vivacité que c'est, d'abord c'était 14 juillet et ensuite qu'il y avait le match de foot. Bien sûr que je le regarderai.
1: Ah ouais. Donc on parle à un fan du mondial. Hein. J'ai découvert ce matin qu'il y avait le mondial, qu'il y avait la compétition. Igor, votre pronostic, écoutez, France-Espagne ce soir, qui va gagner?
5: Écoutez, il y a du vrai et il y a le probable. Je pense qu'il y a beaucoup de probabilités quand même que la France gagne parce qu'ils sont dans une forme tout à fait olympique.
1: Ouais.
5: Maintenant, vu que les Espagnols nous ont battus, ça va mettre en valeur la Belgique si l'Espagne gagne.
1: Oui, comme ça, on n'aura pas été éliminé pour rien.
2: Ouais.
5: Voilà, exactement.
3: Très belle analyse.
1: Réponse ce soir à partir de 21h, c'est à suivre sur Vivacité, à la radio, sur RTBF Typique, sur RTBF Ovio également. Igor, on va jouer avec une info people, vous me dites qui dit vrai. Si vous avez la bonne réponse, vous êtes notre invité au Francofolie de Spa. On joue ce matin avec cette chanteuse. On parle de Rihanna ce matin. Ses fans sont en alerte, ils sont tout fous. Mais à cause de quoi? Parce que Rihanna a fait quelque chose qui les a rendus dingues, qui les a alertés. Que s'est-il passé? Écoutez bien les trois versions. On démarre avec l'histoire de Jess.
2: Eh bien, elle a posté une vidéo sur les réseaux sociaux où elle danse sur cette chanson Umbrella, mais reprise en japonais. Parce que Umbrella, en japonais, ça se dit Kasa. Et donc, on pense qu'elle prépare un album entièrement en japonais.
1: Ok. Ça, c'est la première histoire. Igor, on passe à la deuxième version, celle de Jonathan.
0: Eh bien, dimanche dernier, elle est remontée sur scène au concert de Jay-Z. On sait que c'est son mentor, son producteur. Et les fans sont en folie. Ils pensent que Rihanna prépare son retour.
1: Ok. Troisième version, maintenant celle de Sacha.
3: C'est une moins bonne nouvelle. Les fans se sont alertés parce qu'elle a changé son nom sur les réseaux sociaux. Elle s'appelait Robin. Ouais, je ne sais pas pourquoi. Et ils craignent que Rihanna, ça y est, c'est fini.
2: Oh.
1: Igor, une de ces trois versions est la bonne, mais qui dit vrai, Jess, Jonathan ou Sacha?
5: Écoutez, une petite aide.
1: Une petite aide. Sacha, votre feeling?
3: Moi, je pense qu'en tout cas, changer son nom en Robin sur les réseaux sociaux, je pense que c'est très risqué. Je pense qu'elle le ferait.
1: C'est très, très, très fan de Batman.
0: Ça n'a pas
3: peut-être
0: de bon
3: très
0: sens.
3: Fan de Batman, mais ça me paraît très gros quand même.
1: Donc Sacha s'élimine tout seul. Igor, il nous reste Jonathan et Jess.
5: Soyons honnêtes, si on devait être dans le fil des temps, ce changement de nom... On est dans la période de transe, on ne sait jamais. Mais je crois que la montée sur la scène.

0: Ça
1: oui,
0: fait.
1: Exactement. Oh.
2: C'est la bonne réponse, effectivement. Bravo. C'est ça qui s'est passé. Et donc les fans se disent, si elle remonte sur scène avec lui, peut-être que quelque chose va arriver. Ça fait oui, longtemps que les fans...
3: Elle n'a plus rien sorti depuis 2016, son album Anti, donc ça fait déjà 10 ans quoi.
2: Ouais. Bon, elle est occupée à d'autres choses. Quoi.
3: Oui, mais plus de musique.
2: Non, c'est vrai, c'est vrai. Il y avait plein d'autres business à côté.
3: Si, un truc bizarre pour les Schtroumpfs. Elle avait sorti un elle titre très étrange.
2: Oh, ça vous a pas plu.
3: Pour la BO des Schtroumpfs, ça a plu à personne, je crois. C'était bizarre.
2: Igor, vous êtes notre invité au Francofolie de Spa et la journée spéciale du 26 juillet sur Vivacité. Vous assisterez au concert, au showcase très exclusif. Et après ça, vous profiterez des autres concerts au Franco de Spa. Bravo Igor. Avant de partir, est-ce que vous pouvez imposer un mot pour la chanson de vendredi?
4: D'abord, je vous remercie beaucoup. Ça me fait plaisir de vous avoir en ligne et en plus gagner les tickets. Maintenant, j'ai attendu ce matin à nouveau en vivacité que les carillons des tournées se remettaient à sonner. Or, j'ai fait mes études dans cette belle ville picarde. Ouais. Donc, j'ai dit carillon sonne.
2: Carillon. On met juste carillon?
4: Moi, je vais mettre carillon sonne, ça sonne bon.
2: Ok, eh ben voilà, on fait ça.
0: Carillon sonne.
2: On rajoute un mot alors pour Jean-Luc. Il sera avec nous vendredi matin. C'est noté, Igor. Passez une excellente journée. À très vite. Dans un instant, dans la suite de l'émission, Jonathan Serrada, vous nous avez déjà parlé de musique, donc vous savez ce qu'on va faire. On va accueillir Ciel, qui est notre invité ce matin, et qui vient chanter une cover dans le 8-9.
3: J'étais en panique, là, je me dis quoi, j'ai oublié
2: inédit de dans le 8-9 continue, à tout de suite.
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2: 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Bonne matinée, merci d'être avec nous. Il est 8h55. Notre invité est arrivé ce matin. Il est l'heure de l'accueillir. C'est Ciel qui est avec nous aujourd'hui dans le 8-9. Bonjour.
7: Bonjour.
2: Bienvenue dans l'émission. Vous êtes avec nous pour nous parler de votre nouveau titre qui est sorti. On va le découvrir dans un instant. On va même le découvrir maintenant. Il s'appelle Doucement.

0: Les derniers mois ont été assez agités pour vous. Il s'est passé pas mal de choses.
1: Oui.
0: Vous avez gagné des prix. On vous a diffusé à la radio. Là, il y a un truc qui a démarré.
1: Ouais, ouais, c'est un projet qui a démarré en réalité vers 2023, à la fin de 2023. Et puis j'ai participé à différents concours qui m'ont permis d'avoir des opportunités, de visibilité, etc. Et donc ouais. On est parti, on a sorti le premier single et on attend la suite aussi.
0: Je vais voir qui autour de la table a une bonne oreille.
2: Sacha, elle est de quelle région ?
3: Liège, il me semble.
0: Ouais, c'est bien possible.
3: Avec le...
1: Non, mais... Ah bon ?
3: Je ne me suis pas basé sur l'accent, pour être honnête.
1: Pourtant, j'essaie de faire attention.
3: Non.
0: Oh, mais c'est tout mignon, c'est tout mignon.
1: Mais voilà. Oui, oui.
3: Je me suis basé sur l'anecdote qu'on a eu en off.
1: Ah oui,
3: sur
1: oui,
3: le
1: oui.
3: Ratage de train à Liège. Donc
0: c'est compliqué de venir à Bruxelles en train.
1: Ben c'est compliqué quand la correspondance, enfin quand tu l'as, quand

0: ton train arrive en retard et que du coup tu loupes ta correspondance.
1: Et ouais, c'est souvent la galère le matin pour ceux qui prennent le train. Mais vous êtes arrivés.
0: Mais je suis là.
1: Vous allez nous offrir doucement en live dans quelques minutes. Ce sera dans le 8-9 continu. Je voudrais qu'on revienne aussi sur d'autres titres que vous avez faits. Il y a eu ça aussi.

0: Vous avez diffusé plusieurs titres en étant assise sur un rebord de fenêtre.
1: Ouais.
0: Pourquoi ?
1: Parce que j'ai vu sur l'extérieur et l'extérieur m'inspire. Donc c'est aussi en lien avec mon nom, le ciel. C'est, phonétiquement, ben, c'est le ciel et c'est, ça m'a toujours inspirée. C'est toujours différent et ça peut être... ouais, c'est comme un tableau qu'on a au-dessus de nous tout le temps, qui est accessible pour tout le monde. Et voilà, ça m'inspire.
0: Alors, à propos de ciel et de soleil dans le ciel, vous avez repris Jennifer aussi.
1: Ah oui.
0: Et fait cette version-là.

0: parlez de l'effet très planant sur votre voix.
1: Ah ben sur ma voix, c'est à part une petite réverb, j'ai une voix un peu comme ça, mais c'est aussi voulu. Enfin, moi, j'adore la dream pop et donc je m'inspire beaucoup de ce style-là. Men I Trust, voilà, des groupes un peu plus alternatifs. Et voilà, j'avais envie de créer cette ambiance-là, en tout cas.
0: Il y a un côté très planant, relaxant quand on écoute vos titres. Vous serez sur scène le 26 juillet au Francofolie de Spa. Vous passerez par le 50 Lab à Bruxelles au mois de novembre. Et dans quelques minutes, après le journal de 9h, vous allez nous offrir une cover. Vous avez choisi de reprendre ça.
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0: Vous nous expliquez la sélection ?

0: touchée grave. Un peu ce mélange entre influence chanson française et le folk un peu de mon père qui me faisait écouter beaucoup de folk. Plus le côté un peu psychédélique, les groupes un peu Pink Floyd, etc. Ben ça fait un mix de tout et ça fait ciel, quoi. Voilà.
1: Eh ben on va découvrir dans un instant votre cover et puis doucement que vous allez chanter aussi dans le 8-9 continue. On est ensemble pendant tout l'été jusqu'à 11h. Dans un instant le flash et juste avant la météo.
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0: On trouve Théo Le Chanu, on fait le point sur la météo.
1: Oui Cyril, et bien écoutez, encore quelques nuages bas sur le littoral, mais ailleurs le ciel est dégagé et le soleil brille. Quelques petits cumuls sont attendus du côté de l'Ardenne en fin de matinée pour les températures 18 à 20 degrés pour ce matin. Et cet après-midi, le soleil sera encore dominant au nord du Sion-Sambre-et-Meuse. Et au sud, et bien des développements nuageux deviendront menaçants en cours d'après-midi. Cela pourra engendrer l'une ou l'autre ondée orageuse par endroit. Les fortes chaleurs persistent, on attend un petit degré de plus que hier, donc 26 à 34 degrés au meilleur de la journée. Ce soir et la nuit prochaine, retour au calme avec un ciel qui se dégagera progressivement, surtout le long de la frontière française. Il fera doux cette nuit, comptez 15 à 20 degrés. Et pour la journée de demain, mercredi, encore beaucoup de soleil en matinée, avant que des nuages s'ajoutent au paysage sur les provinces de Liège et de Luxembourg. Là encore, un faible risque d'ondes orageuses est possible au sud du Sion-Sambre-et-Meuse. Et le thermomètre recule légèrement par rapport à aujourd'hui. Les maxima seront compris entre 26 et 30 degrés.
0: Bonne matinée sur RTBF Vivacité, merci de nous écouter, il est 9h, voici le journal avec Nathalie Servet.
2: Bonjour à toutes et à tous. Les flammes continuent leur progression dans la forêt de Fontainebleau, près de Paris. Au total, près de 2000 hectares sont partis en fumée en 24 heures. 1000 personnes ont été évacuées avec l'aide des Canadairs et grâce à un vent moins fort. Les 850 pompiers encore présents sur le terrain ce matin espèrent pouvoir fixer cet incendie dans la journée, comme le confirme le commandant Jean-Marc Sicard.
3: Sur ce feu-là, on est maintenant à 1500 hectares. De parcouru brûlé. Il se développe plus, les lisières sont tenues, il est quasiment fixé. Parce qu'on a encore un peu de travail à faire. Je pense qu'on pourra, on espère pouvoir le passer fixé dans la journée. Le deuxième, je crois qu'ils sont à peu près à 400 hectares là-bas, entre 300 et 400 hectares là-bas. On va descendre aux alentours de à peu près 500-600 pompiers sur le terrain. Il est prévu 4 Canadairs effectivement et un Dash.
2: Et une fois que l'incendie sera fixé, il faudra encore plusieurs jours, voire plusieurs semaines pour l'éteindre complètement. Deux personnes suspectées d'être à l'origine de ces feux de forêt ont par ailleurs été interpellées.
0: Il y a 5 ans, 39 personnes perdaient la vie dans des inondations dévastatrices.
2: Oui, c'est la province de Liège qui a été la plus touchée. Des commémorations sont d'ailleurs prévues aujourd'hui. Mais au total, ce sont plus de 200 communes wallonnes qui ont été frappées par ces inondations. Parmi ces communes, Rochefort, en province de Namur, le centre de Rochefort et la localité de Jemel ont vécu un 14 juillet 2021 cauchemardesque. Ces 5 dernières années, les habitants et les autorités ont réparé les dégâts. Mais Louis Matagne, il y a encore du travail pour éviter qu'une telle catastrophe se reproduise.
4: La nuit du 14 juillet 2021, à Rochefort, la LOM et la WAM sont brutalement sortis de leur lit. Des centaines d'habitations ont été touchées. Les riverains s'en souviennent comme si c'était hier.
5: On n'oubliera jamais. Ça restera toujours dans les mémoires.
6: Quand il pleut fortement, on se dit toujours peur de regarder si ça ne va pas recommencer, donc on retourne dans les caves voir.
7: C'est horrible, franchement oui, je le souhaite à personne.
4: 5 ans plus tard, les stigmates sont toujours là, dans les têtes et dans la ville. En plein cœur de Rochefort, le parc des Roches a été défiguré. La ville le rénovera en 2027 avec l'aide de subsides wallons. Julien Defaux, bourgmestre.
8: Ces murs de berge qui sont assez hauts, on va les détruire pour que la LOM puisse s'étendre de part et d'autre du parc et de son lit. On renforce également le traitement d'un axe de ruissellement avec des noues, des mares, un passage d'eau qui va ralentir un petit peu cet axe de ruissellement.
4: Après avoir réparé ses infrastructures et notamment ses routes, Rochefort doit désormais mieux se préparer au risque de crue. Et le parc n'est qu'une pièce du puzzle.
8: On a des endroits où il serait nécessaire de renforcer, de rehausser des digues. On a également une nécessité de créer un canal qui serait parallèle à la LOM pour qu'en cas d'inondation, la LOM puisse se dédoubler et minimiser l'impact sur les habitations.
4: Ces projets essentiels prendront toutefois encore un peu de temps, notamment parce qu'ils pourraient nécessiter le rachat et la destruction d'habitations privées.
2: La circulation des trains est interrompue ce matin entre Bruges et Ostende dans les deux sens. C'est un vol de câble qui est à l'origine de l'arrêt du trafic. Les travaux de réparation sont en cours. Les trains devraient à nouveau circuler vers midi au plus tôt. Des bus de remplacement ont été mobilisés. Les voyageurs peuvent également prendre le tram entre Ostende et Blankenberg.
0: La police américaine de l'immigration impliquée dans une nouvelle mort par balle.
2: Un agent de l'ICE a tiré sur un Colombien de 26 ans. Cela s'est passé dans l'état du Maine. Aline Gonzalez, il y a moins d'une semaine, c'est un Mexicain qui a été abattu au Texas par cette même police de l'immigration.
9: Un scénario qui se répète, celui d'un homme abattu au volant d'un véhicule au motif qu'il aurait tenté d'échapper à une arrestation. Ça, c'est la version de l'ICE, démentie pourtant par certains témoins. Daniel Butcher était chez lui quand il a entendu plusieurs coups de feu. Il explique qu'il a vu par la fenêtre de sa maison un agent de l'ICE extraire la victime du véhicule et l'allonger sur le sol.
10: Son visage, sa tête étaient en sang. Et j'ai clairement entendu la victime dire « J'ai essayé de m'arrêter ». Je l'ai clairement entendu.
9: Cette voisine aussi témoigne.
11: Il habitait dans cet immeuble en briques, juste là, avec sa femme et sa fille. J'ai vu une femme s'effondrer à genoux en regardant le corps sans vie de son mari gisant au sol. J'ai vu une petite fille pleurer avec son petit sac à dos rose sur le dos parce qu'elle ne reverrait plus jamais son père.
9: Des citoyens ont manifesté hier soir dans la petite ville de Bideford où s'est déroulé le drame. Avec des fleurs et des bougies, ils ont réclamé que les responsables soient poursuivis. Le policier a été placé en congé administratif conformément au protocole prévu en cas de fusillade. Le FBI indique avoir ouvert une enquête.
2: Une fête nationale et un 14 juillet en forme d'au revoir ce jeudi pour le dernier défilé militaire du président Emmanuel Macron. L'Élysée a vu les choses en grand. 6800 soldats défileront à pied, record de participation et augmentation du nombre de véhicules, chars et avions militaires. Avec comme invité d'honneur le président ukrainien Volodymyr Zelensky et des soldats ukrainiens pour refermer la marche. De quoi placer cette fête nationale française sous le signe de l'augmentation des dépenses militaires et de l'Union derrière l'allié ukrainien dans sa guerre contre la Russie.
0: France-Espagne, ce sera ce soir l'affiche de la première demi-finale de la Coupe du Monde de football.
2: Oui, les Français impressionnent depuis un mois grâce notamment à leur trio d'attaquants Mbappé, Dembélé, Olise. Chez les Espagnols, il y en a un qui n'a pas encore ébloui, c'est la star, Lamine Yamal. Il a fêté ses 19 ans hier, il attend le match de ce soir avec beaucoup d'impatience.
12: Ce sera un très beau match pour les supporters espagnols comme pour les supporters français. Je pense que c'est l'un des matchs que tout le monde voulait voir dans cette Coupe du Monde. Les deux équipes auront leur temps fort, elles attaqueront toutes les deux et tenteront de bien défendre. Ce sera un match très équilibré. Je place cette rencontre en première position dans ma carrière. C'est la plus importante jusqu'à présent. Je suis très heureux d'être arrivé jusque-là. Nous sommes tous très enthousiastes, moi plus que jamais. Et c'est sans aucun doute le match le plus important que j'ai disputé.
2: Un match équilibré selon le jeune attaquant espagnol Lamine Yamal. C'est aussi l'avis de certains supporters français, même si d'autres sont plus confiants et voient déjà la France en finale de cette Coupe du Monde.
13: Bon, on est relativement en confiance et puis on espère faire mieux qu'au championnat d'Europe contre ces mêmes Espagnols. Mais ça va être très équilibré, voilà, faut pas faire preuve de trop de suffisance et d'arrogance.
14: J'imagine pas l'équipe de France perdre un 14 juillet. Donc voilà, je pense que on est quand même supérieur, je pense, aux Espagnols.
15: On n'a qu'une hâte, c'est d'arriver en finale. Et pourquoi pas jouer contre l'Argentine pour avoir ce back-to-back qu'on attend depuis 4 ans maintenant.
2: France-Espagne, la rencontre commencera à 21h. Demain, l'Argentine jouera contre l'Angleterre à la même heure. Chez nous, le club de Bruges a confirmé avoir engagé un nouveau gardien pour remplacer Simon Mignolet, désormais retraité. L'ancien international suisse Yann Sommer a signé un contrat de 3 ans. C'est un nom du football européen. Même s'il a maintenant 37 ans, il a participé à 3 Coupes du Monde et à 3 Championnats d'Europe. Il évoluait à l'Inter Milan ces derniers temps. L'année dernière, il avait atteint la finale de la Ligue des champions.
0: Le Tour de France reprend aujourd'hui après une journée de repos.
2: Oui, il reprend avec une 10e étape courue en montagne dans le Massif central. Jérôme Elguers, la victoire finale semble promise à Tadej Pogacar depuis quelques jours déjà, mais il y aura encore du spectacle et du suspense pour le podium. Alors que peut-on attendre de cette deuxième semaine de course ?
16: Elle commencera et se terminera par de la montagne. Ce mardi, avec une arrivée au Lioran, le peloton escaladera les cols du Massif central. Un parcours difficile et nerveux où Tadej Pogacar aura peut-être des fourmis dans les jambes, puisque c'est au Lioran qu'il avait été battu par Vingegaard il y a 2 ans. Ensuite, 2 sprints massifs sont attendus, mercredi à Nevers et jeudi à Chalon-sur-Saône. Les baroudeurs trouveront ensuite un terrain idéal vendredi en direction de Belfort, sport. Avant un week-end de grimpeurs dans les Vosges samedi avec une arrivée au Markstein, dans les Alpes dimanche avec le plateau de Solaison. Le menu est varié et l'une des interrogations concerne l'attitude du maillot jaune. Pogacar cherchera-t-il à assommer encore un peu plus ses adversaires ou attendra-t-il la dernière semaine? Vu le tempérament du garçon, on aurait plutôt tendance à miser sur l'attaque.
2: Les précisions de Jérôme Elguers. On part tout de suite sur les routes avec Théo Lechanu. Théo, il y a un accident sur le ring de Bruxelles.
1: Tout à fait, à hauteur de Waterloo. Donc, il vous concerne dans le sens au titre en direction de Zaventem. Donc, pour le moment, le passage y est difficile. Prudence dans ce secteur et surtout patience. Vous perdez pour le moment 35 à 40 minutes dans les files. Donc, il va falloir être patient. Et puis, sinon, ailleurs sur le ring, ça roule mieux. On perd tout au plus 5 minutes entre Carrefour Léonard et Zaventem et 10 minutes entre Grand Bigard et Zaventem. Et en ce qui concerne les autres tronçons pour rejoindre la capitale, c'est tout au plus 5 petites minutes également à rajouter pour le moment. Et concernant les transports en commun, on le rappelle, hein, perturbation du côté de la SNCB, aucun train ne circule entre Bruges et Ostende, des bus de remplacement sont mis en place et la reprise est prévue au minimum pour 12 heures. On reviendra vers vous pour plus d'informations.
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2: Il est 9h11, tout de suite, le 8-9 continue.
0: Vite Nathalie, c'est
2: moi,
0: la
2: je
0: finale qui vous émeut comme ça.
2: Je ne sais pas. Je crois que c'est plutôt un petit morceau de granola qui est revenu dans ma gorge.
0: Ah.
2: Pour le détail ma pratique.
0: Mais comme ça, on sait ce que vous avez au petit déjeuner.
2: Ma voix. Ouais. Ça ira mieux demain, je pense. Je vais me reposer un peu. Mais même comme ça, ça reste un peu.
18: Et ça vous donne un petit grain de voix.
2: Moi, ça donne un petit grain de voix, mais il faut que je finisse mes phrases quand même.
18: Oui.
2: Ça,
0: vous savez, Nathalie, qu'on a quelqu'un qui change la vie de tout le monde sur le plateau. Donc, Jonathan, pour un autre jour, notez, dégagez le granola coincé dans la gorge.
19: On va se débarrasser d'un granola dans la gorge.
0: Voilà. Merci Nathalie. La rédaction revient tout à l'heure à 10h. D'ici là, l'info continue sur le site et sur l'application RTBF Actu.
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0: Et avec toute l'équipe qui est là, Jess, tout va bien?
18: Oh oui, Cyril, tout va bien.
0: Jess, elle a le sourire, elle voit l'Espagne gagner ce soir.
18: Eh oui, c'est vrai, c'est vrai. Mais je serais aussi contente si la France gagne, vous inquiétez pas.
0: Ah oui, parce que j'avais peur que demain vous arriviez en faisant la tronche alors.
18: Oh, jamais. Vous ne verrez jamais faire la tronche à l'antenne ou à l'écran, tout ce que vous voulez.
0: Alors
19: par
0: que
19: contre,
0: dans
19: la
0: bureau...
19: vraie vie, oh là là, au bureau, mais quelle calamité.
0: Jonathan, tout va bien ce matin?
19: Ouais, tout va bien, moi aussi, hein, pour l'Espagne évidemment.
0: Des trucs et astuces tout à l'heure.
19: Bah oui.
0: Astuce, comment l'Espagne peut gagner?
19: Non, je serais bien mal placé pour donner des conseils en foot. Non, plutôt comment survivre et bien dormir dans cette chaleur extrême sans devoir dormir dans le congèle.
0: Ah, ouais. Parce que c'est pas conseillé, ça.
18: Non.
19: Et puis, il faut que ça fait pas partie de mes.
0: À moins d'avoir un très gros congélateur, et de toute façon, c'est pas conseillé. Sinon, il faut être contortionniste pour arriver à rentrer dedans.
18: Oui. Ouais. Bien.
0: Donc, on verra quelles sont les vraies astuces de Jonathan dans quelques minutes. Julien Lapraille sera là pour des défis. Il est à Liège aujourd'hui. On va lui annoncer dans un instant ce qu'il devra faire. Et je peux déjà vous dire qu'à la fin de l'émission, il sera fatigué.
18: Oh là là là.
0: Il ne sait pas ce qu'il attend. On se connecte avec lui dans quelques minutes. Il y aura Ciel aussi qui vient chanter en direct. Son nouveau single s'appelle Doucement.

0: l'écoute en live dans quelques minutes. Ciel est notre invité ce matin. Là, il est 9h14. Voici l'image du jour.
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0: Vous vous souvenez de ça?
2: Non.
0: 30 millions d'amis.
2: Ah oui.
0: Avec des animaux tout mignons.
2: Je connaissais la mélodie, mais j'avais plus la ref.
0: Il y a un animal pas mignon ce matin dans l'image du jour.
3: Oh bah ça dépend. Des fois dans les dessins animés, ils sont bien représentés, ces fameux ours. Mais dans la vie réelle, ils peuvent être un gros danger quand même.
0: Ah, c'est pas Winnie l'ourson dans la vraie vie. Hein.
3: Non, vraiment. Et alors, si vous avez la possibilité de regarder ce qui s'est passé dans le Connecticut, eh bien, la semaine passée, eh bien, vous voyez un ours qui rentre sur une propriété, disons sur la voie de garage d'une maison, et il se fait évacuer, chassé par le husky du maître. Donc,
0: Mais c'est surtout impressionnant, c'est qu'il y a l'enfant qui est là.
3: Tout à fait.
0: Il y a l'enfant de la famille qui est dehors.
3: Exactement, et c'est Bella donc qui a sauvé l'enfant d'une attaque possible d'ours en lui mordant eh bien les fesses pour qu'il s'en aille. Tout ça, en fait, ça a été alerté parce que elle a poussé des aboiements, des grognements un peu plus féroces que d'habitude. C'est Jeffrey, son maître, alors qui est sorti de la maison et qui a pu voir juste à temps Bella chasser l'ours qui a donc percuté le bateau de Jeffrey et qui a surtout sauvé l'enfant de Jeffrey qui se trouvait en plein milieu du chemin de l'ours.
0: Et vous dites, tiens, il a un lac, le gars. Non, le bateau était sur une remorque. Hein.
3: Oui, voilà. Bien sûr. Oui, ça existe. C'est fréquent quand on a des grandes allées de garage comme ça.
0: Oui, il y a souvent des bateaux dans les grandes allées de garage.
3: Aux États-Unis, précisons. Alors, faut quand même dire que l'enfant, il avait à peine 6 ans.
0: Et le bateau et l'argent, enfin bon...
3: Oui, j'avoue. Après, remarquez les ours domestiques aussi. Peut-être que c'était pas un ours domestique dans ce cas-ci. Mais en tout cas, ce qu'on peut dire, c'est qu'une catastrophe a été évitée. Ouais. Comment va être récompensée Bella? Avec une entrecôte. Donc, le prix de la vie d'un enfant de 6 ans se récompense avec une entrecôte.
2: Une entrecôte.
3: Au prochain barbecue.
2: Plaisir,
3: et on espère que... Il n'y aura plus d'ours dans les allées. En tout cas, ils sont avertis. Bella mène la garde.
0: C'est fou hein, que le chien n'ait pas eu peur et pensé à défendre l'enfant comme ça.
3: Oui.
0: Bravo Bella. Il est 9h16 dans un instant. On se connecte avec Julien Lapraille. Premier défi de la matinée. Que va-t-il devoir faire à Liège? La réponse après Lynn, qu'on écoute dans quelques secondes dans ton téléphone.
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0: Est-ce qu'on a le flair ici ou pas? Lynn, son premier live, son tout premier live à la radio, c'était ici. C'était l'été, c'était dans le 8-9. Regardez tout ce qui s'est passé pour elle après.
1: Elle est incroyable.
0: Elle est incroyable sur scène. Et son album aussi est génial à découvrir. Elle sera bientôt de retour avec nous. Il est 9h21, voici le premier défi de Julien Lapraille.
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0: Comment il va Julien ce matin?
3: Oh, appelez-moi Santiago, mon cher Cyril, tout simplement, si je peux me permettre.
0: C'est parce que vous êtes devant la gare des Guillemins à Liège.
3: Eh, vous êtes cultivé. Je pensais vous avoir sur ce coup-là.
0: Écoutez.
3: Oui, notre ami Santiago Cala travaille.
0: Oh, ça démarrait tellement bien.
4: Oui,
1: il fallait s'arrêter à Santiago, Julien.
4: Ah là là.
3: Ouais, c'était mieux Santiago. Enfin, bref, donc voilà, je suis, vous l'avez très bien dit, devant la gare des Guillemins. Ça bouge, il y a du monde, il y a du soleil, je me sens bien. Il y a un échafaudage, ça fait du bruit, c'est tout ce qu'on aime, quoi.
1: On adore les échafaudages qui font du bruit.
0: Il y a de la vie, quoi. Julien, vous êtes à Liège aujourd'hui pour réaliser votre défi. Vous allez savoir dans un instant ce que vous allez devoir faire. Je voudrais qu'on revienne d'abord sur ce qui s'est passé hier dans l'émission. C'est pour celles et ceux qui auraient raté. Hier, Julien nous a proposé une matinée des cœurs depuis l'abbaye de Villers-la-Ville. Il a pris les gens qui étaient là. Et il a organisé un petit quelque chose. Pour revoir la vidéo, rendez-vous sur les réseaux sociaux de Vivacité. Julien part en fou rire. Et juste parce que ce soir, il y a les 300 cœurs sur la Une. Que ce soir, il y a des chanteurs vraiment qui vont tout donner ensemble sur la Une. Il y aura le foot d'un côté et il y aura les 300 cœurs de l'autre. Je voudrais qu'on revive ce moment unique parce que personne ne reproduira ça après. Voici Julien Lapraille et sa chorale.
5: Oh. Moi, je fais la version longue, remixée.
6: Guité n'avait jamais donné son consentement.
5: Je rame. J'espère que j'aurai une entrée gratuite la prochaine fois.
0: On remercie encore l'équipe de l'abbaye de Villers-la-Ville qui a accepté de chanter avec vous. Julien, après ça, est-ce que vous avez réfléchi? Est-ce que vous travaillez sur un projet?
3: Écoutez, tout projet est dans ma tête, toute idée est lancée. Je vous avoue que j'ai beaucoup de retours, beaucoup de retombées. Mon nouvel copain, Julien, Julien Doré, là, vous connaissez?
0: Ouais.
3: C'est un ami maintenant. Et donc, du coup, il m'a contacté, il m'a dit, écoute, est-ce qu'on ne se ferait pas un petit feed, gros? Oh, ben, j'écoute, pourquoi pas. Hein. Après, on n'est pas des crocs-crocs.
4: C'est reparti, voilà. Et on se dit vraiment quoi? Qu'est-ce qui se passe, Julien?
3: Allez, est-ce qu'on ferait pas un petit feat? Et je réfléchis, Cyril, mais j'ai pas encore la musique. À Ram Sam Sam, Jean-Claude, il était pas chaud. Je l'ai pas trouvé impliqué dans le truc.
0: Mais vous rigolez ou quoi? Il a été terrible.
4: Ouais, il vous a fait du slam.
3: Ouais, non. Écoutez, je rigole. Mais ouais, c'était incroyable. Et je vous avoue que énormément de messages, énormément de retours. Et je tiens vraiment à remercier tous nos auditeurs et téléspectateurs qui nous suivent sur la Une et bien sûr sur RTB Vivacité. Parce que les gens sont géniaux et ils nous envoient que des cœurs. Et bref, vous savez quoi? On passe un superbe été, mon cher Cyril. Et à quand le single? Je n'en sais rien. J'ai peut-être demandé au programmateur de Vivacité, non?
0: Eh ben, il ne répond pas. Il vous a bloqué.
4: Il a quitté le projet.
0: Vous allez dans les spams quand vous lui écrivez. Julien,
3: allez.
0: Aujourd'hui, vous allez avoir besoin justement des auditeurs, des auditrices, téléspectateurs, téléspectatrices qui suivent cette émission pour réaliser votre premier défi. Vous êtes à Liège.
3: Dites-moi.
0: À Liège, vous savez qu'on aime bien faire la fête et qu'il y a une fête importante à Liège aujourd'hui qui est en lien avec ça.
3: La patrie. Le jour de gloire.
0: C'est la fête nationale française aujourd'hui avant le match France-Espagne ce soir à 21h et à Liège on fête le 14 juillet. Grosse fête, mais à Liège on fête tout.
3: Pourquoi?
1: N'importe quelle chose est prétexte à fête.
0: Oui. Il fait beau, on fait la fête, il pleut, on fait la fête.
1: Ah oui, mais si on doit
0: c'est le 14 juillet, on fait la fête. On s'entraîne pour le 21 juillet qui arrive. Julien, aujourd'hui vous allez devoir organiser une petite fête pour la fête nationale française. Mais une fête qui rassemble les clichés français.
4: Ah oui.
0: C'est quoi les clichés français? Quand on pense français, on pense...
1: La baguette.
0: On pense baguette. Voilà, on pense baguette.
3: La bouteille de vin.
0: Bouteille de vin.
1: Camembert.
0: Voilà, ça peut être du vin sans alcool.
3: Camembert.
0: Camembert. Camembert, ça fait partie du cliché.
4: Le mime Marceau.
3: Oh, le vélo.
0: Oui, oui, vélo, Tour de France, on peut avoir un vélo. Ah. On représente souvent le français avec
3: l'accent,
0: un béret.
3: L'accent.
4: Oui, le béret, ça marche aussi.
3: Ah, le béret, ouais.
0: Sacha, on parlait tout à l'heure dans le cactus, le français est râleur.
4: Ah.
0: Faut que ça râle un petit peu.
4: Ah, il nous faut des ronchons.
0: Ah. Si ça râle pas, c'est pas français.
3: Un peu.
0: Ouais. Qu'est-ce que on est bien là avec ça?
1: Ouais, déjà là on a
3: réuni pas mal. Et c'est un défi, hein. C'est pas non plus une épreuve Fort Boyard d'une heure. Hein,
0: si vous restez une heure dans une épreuve de Fort Boyard, vous allez en prison. Je sais ce que c'est, j'y suis passé.
3: Ouais. Ah oui, c'est vrai. On vous a jamais vu, vous.
0: Julia, vous avez quelques minutes pour organiser cette fête. Vous avez une vingtaine de minutes pour trouver tout ce dont on vient de parler. Si vous avez un petit drapeau français qui traîne ou un maquillage français.
4: Ça
0: aide. Vous avez des points bonus. Puisqu'à la fin de l'été, vous aurez votre bulletin avec vos points, bien évidemment.
4: Ouh, ce sera noté sur...
3: Il y a le bulletin avec les points, mais il y aura quand même une petite récompense, un petit voyage, un petit billet, une petite upgrade des chroniques, enfin j'en sais rien, il y a quand même quelque chose. Hein. Je fais pas ça pour rien.
0: Julien, vous demandez à voyager alors que vous voyagez tous les jours. Tous les jours, vous êtes ailleurs dans le pays.
3: C'est vrai. Vous êtes quand même malin. Vous êtes un vrai bon dirigeant, vous.
0: Julien, vous avez 20 minutes. Oui. Vous demandez de l'aide de qui vous voulez. Donc, pour celles et ceux qui nous suivent, vous le savez, Julien Lapraille est devant la gare des Guillemins, à Liège. Vous pouvez le rejoindre. Donc, il cherche une baguette, un béret, une bouteille de vin.
3: Des Français.
0: Un camembert. Des Français, ça marche aussi. Qu'est-ce qu'on a dit d'autre? Un vélo. Et quelqu'un
3: des cinglés. Regardez, j'ai un cinglé.
4: Ah, Marcel. Et ben voilà, parfait.
3: Pour les gens qui ne nous voient pas, il serait génial, lui. Il serait génial. Attendez, j'ai déjà lui demandé s'il ne veut pas rester près de moi. C'est en direct. Bonjour, monsieur.
4: C'est vrai que le Marcel aussi,
3: vous avez pas
4: ça
3: le temps.
4: Fait penser.
3: Impossible. Ah, c'est impossible pour lui de rester. Bon, bah tant pis, on a déjà perdu ça.
0: Donc vous aviez un Marcel, vous avez perdu un Marcel.
3: C'est ce qu'il fallait.
0: Voilà. Bon, Julien,
3: ça
0: vous avez.
3: Un Marcel.
0: Vous avez une vingtaine de minutes pour vous organiser. Donc, si vous voulez aider Julien, vous êtes dans le coin. Vous courez le rejoindre devant la gare des Guillemins. À tout à l'heure pour cette pré-fête nationale française avant la grosse fête à Liège qui aura lieu tout à l'heure. Dans un instant, si elle vient nous voir en direct tout à l'heure, elle nous chantera ça. J'aime dans tes yeux. Son single s'appelle Doucement. Et avant ça, une cover de Françoise Hardy. C'est dans quelques secondes dans le 8-9 Continue. À tout de suite.
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0: La chanteuse Ciel est notre invitée ce matin en direct dans le 8-9 Continue. Tout à l'heure, on écoutera un extrait de son EP qui est à venir. Ça s'appelle Doucement. Mais d'abord, avant le concert le 26 juillet au Francofolie de Spa, avant le passage par le 50 Lab de Bruxelles au mois de novembre, elle est en direct ce matin pour une cover de Françoise Hardy. Voici la cover du 8-9 sur Vivacité sur la Une.

0: Officielle en direct ce matin. Elle revient tout à l'heure, elle nous interprétera doucement.
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0: tant. L'EP est en préparation, ça c'est un single déjà dispo doucement. Tout à l'heure, ce sera dans le 8-9 continue. Là on part sur les routes, c'est le Mobile Info. On retrouve Théo Le Chanu, est-ce que ça coince ce matin Théo?
2: Eh bien ça commence un petit peu, Cyril, en effet, à coincer. On a tout d'abord un accident à vous signaler sur la E411 à hauteur de Champion. Donc il vous concerne si vous quittez Namur en direction donc de Bruxelles en voie centrale. Quelques ralentissements pour le moment, pas de fil mais en tout cas des ralentissements. Et puis sinon on a également des objets encombrants à vous signaler. Donc tout d'abord sur le R5 de Mons avant la sortie Frameries en direction de Jemappes en voie de droite, prudence dans ce secteur. Et puis également sur la Nationale 98 à hauteur de Auvelais. Donc là aussi, on a plusieurs sacs poubelles qui sont éventrés en direction de Mété. Donc soyez prudents également dans ce secteur. Et puis sinon, on vous rappelle encore cet accident sur le ring de Bruxelles à hauteur de Waterloo. Donc dans le sens au titre vers Zaventem. Pour le moment, vous perdez une quarantaine de minutes. Et puis sinon, ailleurs sur le ring, ça roule mieux. Vous perdez au maximum 5 à 10 minutes en direction de Zaventem. Et en ce qui concerne les temps de parcours pour rejoindre la capitale, et bien 5 petites minutes également rajoutées sur la E429 à partir de Halle en direction de Bruxelles. Et on vous rappelle toujours ces perturbations du côté de la SNCB. Aucun train ne circule entre Bruges et Ostende. La reprise est prévue au plus tôt pour midi.
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0: On était bien là avec Ciel, tout détendu, tout zen. On va vous proposer un bon plan zen aussi dans un instant dans la suite du 8-9 continue. Mais d'abord les trucs et astuces. Jonathan, vous allez nous aider à résister à la chaleur de la nuit.
4: Une nuit de canicule sans dormir, la tête dans le congélateur parce que là, c'est ce qu'ils annoncent, il va faire très très chaud cette nuit. Alors, quand il fait chaud, le mercure grimpe dans notre chambre mais aussi dans notre corps et qui lutte pour maintenir la température à 37. C'est cette régulation thermique qui mobilise les ressources physiologiques et qui nous cause tellement de soucis pour dormir. Des cycles du sommeil qui sont perturbés, le cerveau qui est en alerte et le rythme cardiaque qui s'accélère. Alors, quelques astuces à vous proposer. Déjà, on va transformer la chambre en bunker. On ouvre les fenêtres très tôt le matin, très tôt le soir, mais sinon le reste du temps...
5: Très tard, oui.
4: Oui, très tard le soir, pardon. Oui. Très tard le soir. Le reste du temps, on ferme tout pour empêcher la chaleur, évidemment, de rentrer. La maison ressemble à une grotte, mais une grotte de 26 degrés, c'est toujours mieux qu'un sauna à 32. Ah, oui. Donc, on va vraiment essayer de créer ce cocon. Deuxième technique, la technique du ventilateur. Bon, ça va de soi, mais le ventilateur amélioré. On va placer le ventilateur près d'une fenêtre ouverte.
0: Ouais.
4: On peut évidemment l'ouvrir le soir pendant la nuit. Donc c'est une position stratégique. On va placer une bouteille d'eau congelée ou un bol de glaçons ou encore un linge humide devant le ventilateur. L'évaporation de l'eau diffusera une brise fraîche dans la pièce. Ça ne transforme pas votre chambre en station de ski, mais pendant 10 minutes, vous aurez l'impression quand même de dormir à l'intérieur.
0: Oui, il y a une petite sensation agréable.
4: Oui.
0: C'est à essayer.
4: C'est pas négligeable. Ouais. On peut essayer de rafraîchir les points stratégiques. On sait que ce sont les extrémités du corps qui donnent chaud ou qui donnent froid. Donc là, à la place du petit sac de congélation de petits pois, par exemple, sur le front, on va opter pour une poche de froid sur les poignets, sur la nuque, sur les chevilles, par exemple. Ça fonctionne aussi. Ça aide vraiment à faire redescendre la température du corps.
0: C'est la bouillotte de l'hiver qu'on met au congèle. Hein.
5: Tout à fait. Ouais, ça marche bien.
4: Ça marche
5: réutilisable,
4: aussi.
5: Deux saisons.
4: À fond, à fond, à fond. La douche tiède, pas glacée. C'est vrai qu'on a envie de se transformer en glaçon et prendre une douche extrêmement froide. Mais c'est surtout pas ce qu'il faut faire parce que le corps est très susceptible et va se venger ensuite en rallumant le chauffage. Donc on va plutôt privilégier une douche tiède, à température tiède. Bonus, ne vous séchez pas complètement. L'évaporation des gouttelettes sur votre peau amplifie l'effet rafraîchissant. Et puis, re-bonus, pour un effet prolongé, on peut mouiller ses cheveux. Surtout les filles, mouillez vos cheveux et allez vous coucher comme ça.
0: Les chevaux aussi, si vous en avez, ça va leur faire du bien.
4: Non, pas les chevaux, les cheveux. La technique du textile congelé. Ouais. Optez pour des draps rafraîchissants déjà. Coton, le lin aussi, la soie, c'est ce qui favorise la respirabilité.
0: Bah, la soie, faut le budget. Hein.
5: Bah, dis donc.
4: Ouais, la soie, faut du budget, mais bon, tout le monde nous écoute. Hein. On parle à tous les foyers, nous. Donc, si vous avez la chance d'avoir des textiles, des draps en soie, c'est encore mieux. Mais le coton, le lin, ça va aussi. Hein. On évite le pilou-pilou.
0: Oui.
5: C'est mieux. Ça, c'est l'autre saison.
4: Alors, une heure avant de dormir, vous mettez votre taille d'oreiller, un foulard par exemple. Karine Lemarchand nous l'expliquait la semaine dernière. Un foulard sur le visage, c'est une technique japonaise qu'on a préalablement mis dans le congélateur et qu'on va poser sur notre visage. Apparemment, c'est très rafraîchissant. On peut faire donc la même chose avec la taille d'oreiller, les draps, pourquoi pas le pyjama. On le met dans un sac.
0: La chambre.
4: Une heure.
5: Ça marche aussi.
4: C'est un peu plus compliqué. Une autre méthode consiste à dormir sur des draps légèrement humides pour rafraîchir la chambre. Évidemment, il y a cet effet d'évaporation de l'eau qui réduit la température sous les draps et crée une sensation de fraîcheur.
0: Ouais,
5: ça me tente moins cette méthode-là, bizarrement.
4: Et puis, on va.
0: Faut avoir envie d'aller dans les draps
5: les
0: mouillés.
5: Draps humides,
0: quoi.
5: Oui, c'est ça. Ça me rappellerait trop de mauvais souvenirs de mon enfance.
4: Pourquoi ? Qu'est-ce qui s'est passé pendant votre enfance ?
5: Oh, bah écoutez.
0: Oh, bah un truc qui arrive à tout le monde. Hein.
5: Oui, voilà, c'est des fuites.
0: Tous les enfants, ouais.
5: Oui, voilà.
4: Non, on parle d'une autre humidité là. On va s'hydrater aussi toute la journée. Ah ouais ? On s'hydrate toute la journée. La déshydratation est une cause fréquente de l'incapacité à s'endormir. Donc, buvez suffisamment toute la journée. On arrête de boire une heure avant de se coucher parce que sinon, on fait des allers-retours aux toilettes. C'est pas non plus.
0: C'est pas ce qu'on cherche. On veut s'endormir.
4: Mais ça va stabiliser la température corporelle de s'hydrater toute la journée.
0: Ah bah parfait.
4: Et puis, on va dîner léger aussi.
0: Ouais. Ah oui.
4: On dîne léger parce qu'évidemment, la digestion qui demande beaucoup d'efforts, quand on a mangé de la friture ou simplement des protéines un petit peu lourdes, et ben ça va faire travailler la digestion, ce qui va faire augmenter la température corporelle du corps.
5: Et vous une savez petite quoi marche après dîner aussi, ça peut aider. Ouais, digestive, et puis ça prépare un petit peu à ce que vous ne deviez pas suggérer trop d'énergie à votre corps.
0: Ah ouais, la petite marche pour aller prendre le dessert chez les glaciers.
5: Ah
0: non, pas ça. Ok, je sais pas, moi j'ai tenté un truc.
4: C'est agréable, ça marche toujours.
0: Merci Jonathan. On espère que la nuit se passera bien. Alors, Steve Miller Band, souvenez-vous, c'était en 1982. On va écouter Abracadabra dans un instant. On ira se balader dans un endroit très joli, très zen aussi. Et on fera le point sur le défi de Julien Lapraille. Il est à Liège, il est devant la gare des Guillemins. À Liège, on fête le 14 juillet, fête nationale française. Alors, il doit rassembler les clichés français. Quand on pense à un Français et quand on le représente à travers le monde, il y a souvent un vélo, il y a un béret, il y a une baguette, il y a une bouteille de vin, il y a du camembert. Et il y a de la râlerie quand même. Il doit réunir tout ça devant la gare des Guillemins. N'hésitez pas, si vous êtes dans le coin, à aller lui filer un coup de main pour cette préfète nationale dans un instant. Bonne matinée et merci d'être avec nous. Il est 9h40.
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0: plus jeunes sont en train de se dire, mais ça me dit quelque chose, ça, il y a Eminem qui a chanté ça. Alors oui, oui, il l'a utilisé. Ouais. Mais les plus anciens se souviennent que c'était en 82, Steve Miller Band. Il est 9h46, dans quelques minutes, le premier défi de Julien Lapraille. Mais d'abord, on va se détendre.
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0: On va aller dans un magnifique endroit à Annevoix. Il y a les jardins d'Annevoix. On va en parler ce matin avec Nathalie Dechangy, qui est directrice des jardins d'Annevoix. Bonjour Nathalie.
2: Bonjour.
0: Bienvenue dans l'émission. On va parler avec vous de cet endroit magnifique. Alors dans les beaux jardins, on montre souvent Versailles. Mais chez nous, il y a les jardins d'Annevoix. Il se passe quoi au jardin d'Annevoix cet été?
2: Alors il se passe plein de choses. Il se passe, tout d'abord, nous avons la chance d'avoir évidemment, c'est une chance ou une moins bonne chance d'avoir cette canicule, mais ça permet à toutes les personnes de venir se balader dans un endroit frais, à l'ombre et grâce aux eaux de pouvoir se rafraîchir. Donc ça, c'est une qualité des jardins. Mais il est évident que cette année, nous avons, en plus de ce patrimoine qui est... Il faut quand même le savoir que c'est un patrimoine majeur de Wallonie et que bien souvent, quand on va à l'étranger, on court, comme vous disiez très justement, à Versailles, on va voir les jardins. Mais dans notre pays, on a vraiment un très, très beau patrimoine et les jardins font partie. C'est 12 hectares de jardins classés et qui offrent, je dirais, une expérience tant visuelle qu'acoustique grâce au jeu d'eau.
0: Oui, il faut savoir que donc les jardins en eux-mêmes sont magnifiques, mais il y a beaucoup de fontaines aussi, fontaines qui sont splendides, qui ont nécessité pas mal de travail, de rénovation, d'entretien, parce que il y a un système particulier derrière.
2: Alors oui, tout à fait. Vraiment, la spécificité de ces jardins, c'est qu'il n'y a aucune machinerie sans soif, sans temps. Les eaux fonctionnent tout à fait naturellement grâce au dénivelé du terrain qui permet justement d'avoir pu créer depuis 260 ans, donc ça remonte déjà à quelques années, tous ces jeux d'eau. Et c'est ça qui fait vraiment la spécificité des jardins, parce qu'on déambule au détour d'une charmille, on voit une cascade, on voit un jet d'eau, on voit des fontaines, et tout cela, vraiment, je dirais que le public maintenant est ravi parce que ça fait du bien. Ça fait du bien.
0: Mais c'est fou quand on est au jardin d'Annevoix et on a déjà eu l'occasion d'y aller avec Vivacité. On avait fait une chasse aux œufs il y a un an,
2: oui,
0: là-bas à Pâques. Quand on passe l'entrée, on est ailleurs. On voyage. Et il n'y a pas des heures de route. On est en province de Namur. Donc d'où qu'on soit dans le pays, on y est facilement. On est ailleurs. On est dépaysé.
3: C'est magnifique. Avec des canards. Et j'avais été au jardin d'Annevoix dans mon plus beau village. Ouais. Et j'ai dû nettoyer ces fameuses, en tout cas l'une d'entre elles, de ces fameuses fontaines. Je ne sais pas si vous vous souvenez, Nathalie, mais c'était un sacré travail. Hein. Vraiment.
0: C'est du boulot.
3: Ils n'y vont pas de main morte. Il y a une espèce de grande herse comme ça. Il faut aller enlever toutes les feuilles. Et il faut avoir de la force dans les bras. Hein.
2: Oui, tout à fait. Et ce travail se fait minimum 2 fois par jour. Ça prend certainement 1 heure le matin, 1 heure par... Ça dépend parfois. Ça dépend de la saison et ça dépend un peu, justement, quand il y a eu des orages et des choses comme ça. Mais ça prend du temps. Et puis, alors, ce qui est très bien, c'est en plus, maintenant, je ne sais plus si vous l'aviez déjà découvert, mais nous avons créé un espace découverte.
0: Ouais.
2: Qui permet de vraiment comprendre justement toute l'évolution des jardins depuis les forges, puisqu'au départ c'était des forges, et puis qui ont été transformées petit à petit par Charles-Alexis de Montpellier là-dedans pour les jardins. Et donc cette exposition explique bien, parce que souvent on se promène dans le jardin et on ne se rend absolument pas compte de tout ce qui se passe en dessous grâce aux ruisseaux, grâce aux sources. Je pense que c'est un plus.
0: Oui, c'est ça. Et c'est bien comprendre. Mais il y a tout le travail qui est caché. Parce qu'il est sous terre. Et il y a tout le travail des équipes aussi. Parce qu'il doit y avoir un boulot dingue pour entretenir ces jardins toute l'année.
2: Exactement. Ils n'arrêtent pas. L'équipe n'arrête pas. Et pourtant, ils ne sont pas très nombreux. Mais tout le monde est passionné. L'équipe fonctionne très bien. Et voilà. Par exemple, maintenant, quand il fait très, très chaud, ils commencent un peu plus tôt, évidemment, pour... Ouais. Ne pas trop souffrir de la chaleur. Et donc, ça, c'est sympa. Puisqu'on a aussi, j'en profite pour vous le dire, c'est que nous avons une exposition temporaire pour l'instant dans les jardins, qui est une petite exposition de sculptures en métal
0: ouais.
2: qui ont été pardon, qui ont été sculptées par un artiste belge. Il s'appelle Arnaud Riviron et qui est belge mais qui vit à Dubaï.
0: Okay.
2: Et lui, il a toujours travaillé les métaux, donc il récupérait les poutrelles, etc. Et il les façonne pour créer des éléments organiques. Donc ce sont des fruits, ce sont des gousses, ce sont des champignons et ils sont un peu parsemés dans les jardins. Et c'est assez impressionnant parce que c'est des grandeurs, c'est plus que grandeur nature, hein. C'est assez impressionnant et ça fonctionne très bien, je trouve, dans les jardins. Et comme c'est du métal, avec les rayons du soleil et l'ombre, il y a un jeu.
0: Oh là là.
2: Oui, c'est très joli, c'est très joli.
0: Bon, ben il n'y a plus qu'à aller voir.
2: Il n'y a plus qu'à venir.
0: Il n'y a plus qu'à y aller. Et pour ceux qui ont une petite soif, il y a tout ce qu'il faut sur place, entre autres,
2: exactement,
0: du vin avec les vignes qui sont autour.
3: Ouh.
0: À aller découvrir. Ben, merci Nathalie d'être passée nous voir. Donc rendez-vous au jardin d'Annevois. Petit endroit fraîcheur, enfin, grand endroit fraîcheur,
3: oui,
0: d'ailleurs,
3: oui.
0: C'est grand. Et vraiment, c'est

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10: Tous les matins, Julien Lapraille réalise deux défis. Le premier défi, ce matin, en direct de Liège, il est tranquille. Le deuxième, tout à l'heure, ce sera autre chose. On s'est dit, on va pas l'épuiser tout de suite, Julien. Julien, vous êtes devant la gare des Guillemins. Votre défi ce matin, organiser une préfète nationale française, parce qu'à Liège, le 14 juillet est fêté chaque année. Vous deviez réunir les clichés français. Le béret, la baguette, le camembert, le vin, le vélo, la râlerie. On en est où, Julien?
11: Ouais, qu'est-ce que vous voulez?
12: Ok, il y a la râlerie.
10: Ok, on a la râlerie, c'est bon. On est... C'était un accent de quelle région de France, là?
11: En fait, je vais me rendre compte que j'ai fait l'Ardennais français pas content. Je me suis un peu planté, là.
10: Bah, mais c'est pas grave, attendez. Il y a aussi les Ardennais en France.
11: Ouais. Ben, qu'est-ce que vous voulez là, hein? Un peu cher.
10: Oula, on voyage.
13: Allez, hop, Marseille, bonjour.
10: Bon, qu'est-ce que vous avez trouvé pour votre fête nationale?
11: Un vélo. Voilà. Ouais. J'ai un vélo. J'ai bien sûr le petit portail avec la belle saucisse.
10: Le saucisson, on l'avait pas mis, oui.
12: Bien, oui.
11: Ah ben le petit saucisson. On a la bouteille de rosée, bien entendu, le sud, l'été, le rafraîchissement, mon cher Cyril. On a, non, Didju, il y a des guêpes. Hop là, on a le camembert.
12: Didju, c'est pas français.
11: Qui est là. Regardez ce magnifique. Alors, ça attire les guêpes en plus. Hein,
10: voilà. Donc vous avez le camembert, vous avez la baguette.
11: Et on a une superbe baguette d'un artisan, bien entendu, local de la région liégeoise. Hein. Voilà, il y a les sachets qui s'en vont. Alors, bon, on est pas mal.
10: Ben oui,
12: on est pas mal.
11: Il manquait. Je trouve qu'il manquait un truc un peu original. J'ai le béret de Francine. Francine,
12: vous avez surtout un chapeau à béret.
11: Oui, viens près de moi, Francine. Oui, enfin, j'ai fait le béret. Francine, je te rends ton béret. Ou je le garde encore un peu?
14: Oui, il n'y a pas de souci.
11: Ah, bah, je peux le garder. C'est une fidèle auditrice. Elle adore RTB Vivacité. Elle
14: oui,
11: m'adore.
14: Oui, j'aime bien.
11: Ouais, elle adore.
10: Ah, bah, merci, Francine.
11: Ah, ben bah, voilà, elle adore. Oui. Je garde encore ton chapeau 2 minutes, hein, parce que j'ai le béret. Alors, par contre, Claude.
15: Pardon?
11: C'est Claude, votre prénom?
15: Non, c'est Daniel.
11: Ah, Daniel.
10: Julien, il nous reste 40 secondes avant la pub.
15: Je vois que vous êtes humoriste.
11: Alors, c'est quoi pour vous un français?
15: Mais un français, c'est aussi...
11: Une élocution, Cyril. Une élocution, nous allons faire.
15: Un français, c'est un homme qui défend l'idée de liberté.
10: Eh ben, vous savez quoi, Julien?
15: Par
10: on
15: exemple,
10: va faire
15: en
10: ça.
15: Grèce, ils ont beaucoup aidé les révolutionnaires grecs au 19e siècle.
11: Voilà, et c'est quoi l'accent français quand vous parlez français, vous, en tant que belge?
15: Mais il n'y a pas vraiment d'accent
11: français. Le chiffre, si, le chiffre.
10: Julien, on va vous retrouver dans...

0: dans un instant, après le flash de 10h, comme ça vous avez le temps de discuter. On se reconnecte avec vous pour la suite du défi. Et...
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0: Bonne matinée sur RTBF Vivacité, merci d'être avec nous. Il est 10h, voici le flash, on s'informe avec Mylène Bergmans.
9: Bonjour, la France entre fête nationale et commémoration. Ce mardi, il y a une heure, le défilé militaire a débuté sur les Champs-Élysées. À Paris, le dernier du président Emmanuel Macron, placé sous le signe de la défense et du soutien à l'Ukraine dans sa guerre face à la Russie. Le président ukrainien Volodymyr Zelensky est d'ailleurs l'invité d'honneur de cette cérémonie. Plus tard, Emmanuel Macron ira à Nice pour rendre hommage aux 86 victimes de l'attentat de Nice. C'était il y a 10 ans. Un peu plus tard, les équipes de France et d'Espagne de football feront une minute de silence à Dallas, juste avant leur demi-finale en Coupe du Monde. Commémoration aussi à Eupen, chez nous ce matin. La commune germanophone avait été la première à être frappée par le débordement de la Vesdre dans la nuit du 14 au 15 juillet 2021. Une personne était morte là-bas. 38 autres en province de Liège, ensuite, alors que ces inondations avaient fait 100 000 sinistrés au total. Des cérémonies de commémoration auront lieu un peu partout en province de Liège pendant 2 jours. À Fontainebleau, la forêt du sud de Paris, l'un des principaux feux, pourrait être maîtrisé cet après-midi. C'est ce qu'annoncent les pompiers. Mais l'autre foyer qui s'est déclaré hier après-midi brûle encore. 850 pompiers et 4 canadaires sont toujours mobilisés en ce moment pour lutter contre les flammes. Au total, ce sont près de 2000 hectares qui ont brûlé dans cette forêt de Fontainebleau. Et alors que le feu commence à être maîtrisé, les pompiers laisseront bientôt la place à la police et à ses experts en incendie qui mèneront l'enquête à l'endroit des feux pour connaître l'origine exacte de ces incendies. Et elle pourrait bien être humaine, cette origine. Le ministre de l'Intérieur annonce 2 arrestations en lien avec les incendies de Fontainebleau. Les Britanniques comptent un nouveau Premier ministre. Ce matin, il s'appelle Andy Burnham. Il vient d'obtenir le soutien nécessaire au sein de son parti, le Parti travailliste. La semaine prochaine, il succédera officiellement à Keir Starmer, très impopulaire et qui a remis sa démission le mois dernier. En football, le club Bruges a trouvé un successeur à son gardien Simon Mignolet, parti à la retraite. Ce sera le Suisse Yann Sommer, un nom du football européen. Il a participé à 3 Coupes du Monde et 3 Championnats d'Europe. Il jouait jusqu'ici à l'Inter Milan, avec qui il avait atteint la finale de la Ligue des Champions l'an passé. C'est la fin de ces informations. Bonne journée. Et on prend maintenant la direction des routes avec vous, Théo Le Chanu.
2: Il y a pas mal d'informations à vous transmettre. Allez, c'est parti. On vous rappelle tout d'abord cet accident sur le ring de Bruxelles à hauteur de Waterloo. Donc, il vous concerne si vous circulez depuis au titre en direction de Zaventem. Dans ce secteur, vous perdez actuellement 40 à 45 minutes. Donc, il va falloir être prudent. Et puis, sinon, ailleurs sur le ring, eh bien, on rajoute également 10 petites minutes entre Grand Bigard et Zaventem. Sur les autres routes pour rejoindre la capitale, pour le moment, ça roule bien. On perd tout au plus 5 minutes sur le E429 à partir de Hal. Donc, je le répète, en direction de Bruxelles. Et sinon ailleurs, on a également des objets encombrants à vous signaler. Donc sur le R5 de Mons, donc celui-ci se situe peu avant la sortie de Framery en direction de Jemappes, en voie de droite, prudence. Et on a également des objets encombrants sur la nationale 98 à hauteur de Auvelay en direction de Métay. Et sinon, concernant les transports en commun, eh bien on vous le rappelle, des perturbations du côté de la SNCB. Aucun train ne circule actuellement entre Bruges et Ostende. La reprise est prévue au plus tôt pour midi.
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9: Et la suite de votre matinée, c'est avec Cyril et toute l'équipe du 8-9. Continuez, ils arrivent en courant.
10: Mais oui, effectivement, parce que ça discute avec Ciel, qui est notre invité ce matin, qui attend à côté, qui dans quelques minutes va nous offrir un live. Merci Milan, la rédaction revient tout à l'heure à 11h. D'ici là, l'info est sur le site ou sur l'application RTBF Actu.
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10: Ce soir, il y a le match de football de la France face à l'Espagne. Demi-finale de la Coupe du Monde, ce sera à suivre sur RTBF Typique. C'est pas la seule info qui concerne le Mondial. Jess, vous avez trouvé un truc.
11: Et oui.
10: Vous allez nous en parler dans un instant. Les fans du Mondial vont peut-être être ravis et déçus en même temps. Jonathan, des trucs et astuces avec vous.
12: Oui. Bah oui, on va rester sur la thématique de la canicule. Il va faire très très chaud. Alors comment garder son jardin en bon état ? Éviter qu'il se transforme en savane.
10: C'est une bonne question. On aura les bonnes réponses dans quelques instants. Ciel va venir chanter en direct. Elle chante ça, Ciel.
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10: Son titre s'appelle Doucement. Elle nous l'interprète en direct dans quelques minutes. Mais d'abord, on se connecte avec Julien Lapraille.
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10: Ça va être l'heure du deuxième défi de Julien. D'abord, retour sur votre premier défi et l'organisation de la petite préfète nationale devant la gare de Liège-Guimin. Comment ça se passe, Julien ?
14: Bah, écoutez, on a un veille de guêpe. Ça, je peux vous le dire. Donc, votre défi avec vos camemberts, c'est la dernière fois. Je vous le dis déjà. Voilà, ça, c'est la première chose. Et la deuxième, les amis, on a Alessia, t'as quel âge encore ?
15: 13 ans.
14: 13 ans, qui nous a écoutés, qui est venue nous rejoindre. Voilà.
10: Ah bah salut Alessia.
14: Et alors, le petit truc qui est sympa, ils disent tous bonjour sur le plateau.
15: Bonjour.
14: Bonjour. Alors, ce qui est dingue, c'est qu'elle adore manger, elle adore cuisiner. Et justement, je vais vous faire un petit peu et rappeler à nos amis français les bons trucs astuces. Comment est-ce qu'on cuit un fromage, Alessia ?
15: Pour un fromage à raclette, il faut pas trop le laisser.
14: Oui, pourquoi ?
15: Pour que la matière grasse reste,
14: oui,
15: et qu'ils ne font pas trop. Parce voilà, que sinon, ça va
14: être... Ah bah oui, ça va pas. Bah oui, ouais, les Français, ils font toujours l'erreur. Hein. Oh là, ouais, là, là, là. Et justement, pour justement... Alors, un autre truc et astuce, parce que Jonathan, il écoute, il va le noter dans une semaine, il va refaire la même. Qu'est-ce que ça ne colle pas ?
12: Oh, la balle perdue.
14: Qu'est-ce que ça... pour que ça ne colle pas un fromage. Il y a un autre truc aussi, éventuellement.
15: On met du jambon en dessous du fromage.
14: Ah.
15: Pour pas que ça colle.
14: Bah voilà. Deuxième astuce, on met du jambon au-dessus du fromage, ça n'accroche pas, c'est de la matière grasse qui va glisser un petit peu. Et voilà, il ne colle pas, il est bon, on ne cuit pas trop. C'est Alessia, notre auditrice, qui est venue nous rejoindre ici devant la gare des Guillemins, mon cher Cyril.
10: Eh bien, merci Alessia d'être passée vous voir et de vous donner des astuces pour la cuisson du fromage. Ouais. Julien, premier défi est-ce réussi, on peut l'applaudir, il a fait sa petite fête nationale française.
14: Ah, c'est réussi, défi
10: voilà,
14: réussi.
10: Bravo.
14: Bien joué Alessia, voilà, check, dis.
10: Alors,
14: tu connais l'hymne français, toi ?
15: Non.
10: Alessia va peut-être pouvoir vous aider pour votre deuxième défi, parce que place à une énigme, Julien, pour votre deuxième défi.
14: Ah, j'ai une énigme.
15: Oui.
14: Attendez, je lui mets l'oreillette. Mets l'oreillette à gauche, tu vas écouter l'énigme avec moi. Et on doit retrouver c'est quel endroit qu'on doit aller.
15: Ok.
10: Et
14: vas-y,
10: surtout,
14: on vous écoute, mon cher.
10: L'endroit, mais aussi ce qu'il faut y faire. Parce que vous allez être,
14: allez,
10: je pense, fatigué tout à l'heure. Voici votre énigme. Vous la voulez en perfora ?
11: Oui ! Pardon.
14: Ah oui,
11: j'ai dit oui à la place de Julien.
14: Ça, puis allez, quand même.
16: L'île n'est pas qu'en France. Avec moi, pas besoin d'huile pour glisser. Tu vas ramer, mais pas galérer. Enfin, si tout se passe bien.
10: Voilà votre énigme, Julien.
14: Oh, c'est pas très compliqué, votre bazar, là. C'était nul.
0: L'île n'est pas qu'en France, avec moi, pas besoin d'huile pour glisser, tu vas ramer, mais pas galérer, enfin, si tout se passe bien.
14: Dites, n'oubliez pas de préparer vos épreuves, hein, parce que là, c'est une île. L'île. Et si je ne glisse pas avec l'huile, c'est quelque chose qui fait glisser, il n'y a que de l'eau. Donc je dois aller le long de l'eau, quelque part, sur une île. Non ?
17: Oui, ça semble cohérent.
12: On va aller vers la Meuse, là.
0: Il y a un endroit où quelqu'un vous attend pour faire quelque chose.
14: Ok.
0: À vous de demander de l'aide.
14: Donc
0: pour
14: je vais le long de la Meuse.
0: Oui, mais c'est long, la Meuse. Donc, il y a quelqu'un qui vous, qui vous attend à un endroit précis. Donc à vous de trouver cet endroit et de trouver ce que vous allez devoir y faire, Julien.
14: Je vais regarder sur Google ce qui se passe dans la Meuse, enfin sur la Meuse, le long de la Meuse.
0: Et n'hésitez pas à demander autour de vous. Il y a des gens qui peuvent peut-être vous guider à l'endroit précis où vous devez vous rendre pour réaliser votre deuxième défi. A tout à l'heure, Julien. Dans un instant, on s'intéresse au mondial avec une info dingue. Restez bien, la bonne matinée et merci d'être avec nous. Il est 10h08.
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0: chanter.
1: Teddy Bear avec chaussures roses, ça aurait pu être l'hymne du mondial, parce qu'ils ont tous des chaussures roses cette année au mondial.
2: Ça sort bien. Hein.
1: 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Il est 10h15, on parlait du mondial il y a deux secondes. Ben, on s'intéresse à une info qui n'est pas tout à fait foot, mais qui concerne le mondial.
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1: Autour du foot, bah, y a beaucoup d'engouement pour les matchs. Mmh. Ce soir, demi-finale France-Espagne. Il y a beaucoup d'engouement autour des équipes. On achète des maillots. Quelqu'un a acheté un maillot des Diables Rouges ?
4: Absolument pas.
2: Non, j'en ai pas encore acheté.
1: Bon, vous êtes les deux seuls qui en avaient pas.
2: Oui, c'est vrai. Mais celui de Magritte, il a tellement fait parler lui-même que j'ai envie de m'en acheter un. Ouais.
1: Alors, il y a plein d'accessoires pour supporter les équipes. Et alors, il y a un truc de fou concernant le mondial aussi.
2: Eh oui, vous connaissez l'expression « il ne faut pas vendre la peau de l'ours avant de l'avoir tué ».
4: Ouais. Bien sûr.
2: Eh bien, apparemment, le dicton « il ne faut pas vendre la pelouse du stade où va se dérouler la finale avant qu'elle soit terminée » ne s'applique pas dans le cas de la FIFA. Ah bon ? Pourquoi ? La finale, c'est le 19 juillet. Ça se passera au stade du MetLife à New York.
1: Ouais.
2: Eh bien, sachez que la pelouse de ce stade est à vendre. Oui, oui ! Pour les collectionneurs, ceux qui veulent repartir avec une partie eh bien, du mondial chez eux, ils peuvent repartir avec un morceau de pelouse. Alors, ce n'est pas à n'importe quel prix. Hein. Il y a un prix de départ, c'est...
4: Oh, j'imagine.
2: Et bah, c'est quand même, c'est, on, ça monte...
4: Plusieurs milliers d'euros.
2: Alors, on tombe pour le prix de départ à 400 euros.
1: Ok. Et c'est un petit bout de...
2: C'est
1: quelques centimètres carrés.
2: C'est 6,35 cm de côté. Donc, en fait, ça ne vous fait
4: balles.
2: Pas grand-chose.
4: Ah.
2: Voilà. Et c'est enfermé dans un petit bout de résine, très clair. Comme ça, vous pouvez voir cette petite pelouse.
1: Oui, comme ça, elle ne s'abîme pas.
4: Elle ne s'abîmera jamais, c'est
2: oui.
4: ça.
2: Ouais, ça reste un espèce de cadeau éternel. Mais après, vous avez aussi des versions un peu luxueuses qui peuvent monter jusqu'à 3 065 euros pour ce morceau de pelouse qui gagne quelques centimètres carrés en plus.
1: Enfin...
2: Voilà, c'est quand même assez incroyable. Et on pourrait se dire, bah, ça n'aura pas vraiment de succès. Ben non, en fait,
4: c'est
2: ça, on a.
4: Que oui, hein.
2: Et si. Et vous savez qu'il n'y a pas plus, pas moins de plus de... Attendez, parce que s'il n'y a pas moins de plus, ça fait combien en calcul ? Je prends
4: ça fait
2: un,
4: plus, ça fait
2: je reporte deux, ça fait trois. Sachez qu'il y a plus de 8000 morceaux de pelouse qui sont en vente. Et quand on regarde sur le site de la FIFA pour voir si on peut s'octroyer un petit morceau de pelouse, eh bien, il semble qu'il n'y en ait déjà plus.
1: Ah ouais, c'est fou quand même.
2: Eh oui, ça. Surtout que ça pourrait faire rapporter, en fait, pas loin de 10 millions d'euros à la FIFA en plus. Et moi, je me dis, bah, tant qu'ils trouveront des gens pour acheter, bah, ça va faire vendre, en fait.
1: Mmh. Oui, après, c'est un souvenir unique.
2: C'est sûr que j'en ai pas vu beaucoup des morceaux de pelouse d'autres endroits pour se remémorer un événement comme le mondial.
1: Mmh. C'est assez dingue. Vous feriez ça, vous, pour un sport que vous suivez ?
4: Absolument
2: non.
4: pas.
2: Bah,
4: non,
2: acheter,
4: pardon,
2: par exemple,
4: non,
2: un
4: jamais
2: morceau
4: de la vie.
2: De la scène que
4: Mais
2: Beyoncé
4: je peux comprendre,
2: a fait.
4: Je sais que les fans de foot sont quand même très cinglés. Pour rester poli, passionné, voilà. Donc ouais, ça m'étonne pas que ça marche. Mais quand on est fan, je pense que ça doit être absolument génial, pouvoir récupérer.
1: Oui, c'est vraiment un souvenir.
4: Un bout de pelouse qui a été foulé par tous ces grands joueurs, ça doit être fou quand même.
1: On sait pas encore par qui, mais c'est effectivement quelque chose d'historique.
4: Ah oui, parce que c'est du stade new-yorkais qui
2: il
4: accueillera
2: va
4: la finale.
2: C'est ça. Voilà, c'est ça. Donc imaginez, c'était deux équipes que vous aimiez pas trop, ben voilà.
1: Mais c'est surtout, il faut demander aux joueurs de pas trop abîmer le terrain, parce que si vous vous retrouvez juste avec un bout de terre à 400 balles...
2: Ah mais attendez, s'il y a un morceau de crampon là, qui est imprimé dans le truc de la pelouse, franchement, je me demande si elle va pas vouloir plus.
1: Et comme ils passent leur temps à cracher sur le terrain, vous aurez peut-être un petit bonus avec. Merci Jess. Il est 10h18, dans un instant, si elle vient nous voir, elle vient chanter en live un extrait de son futur EP. Le titre s'appelle Doucement, elle s'installe dans quelques minutes. Avant ça, on va retrouver une chanson de Jean-Luc Fong. Tous les jours, on revient sur un des titres de Jean-Luc, une des 400 chansons qu'il a interprétées dans le 8-9. Nouvelle chanson d'ailleurs, ce vendredi matin, en direct dans le 8-9.

0: Quid. Petit oiseau, voilà une des chansons que vous retrouvez sur les albums des chansons du 8-9. Toutes les chansons ont été réenregistrées, vous pouvez les retrouver sur les plateformes de streaming. Et nouvelle chanson, vendredi matin, dans le 8-9 avec Jean-Luc Fonck et les mots que vous avez imposés cette semaine dans le Qui dit vrai. On parlait de pelouse du Mondial il y a un instant, mais comment avoir une jolie pelouse à la maison? Les trucs et astuces de Jonathan Sarada dans quelques minutes. On fera le point sur le défi de Julien Lapraille. Il est à Liège ce matin, il a eu une énigme. Lille n'est pas qu'en France, avec moi pas besoin d'huile pour glisser, tu vas ramer mais pas galérer. Enfin, si tout se passe bien, il doit se rendre quelque part à Liège et faire quelque chose. On verra s'il s'en sort, s'il a trouvé déjà l'endroit dans la suite du 8-9. Et puis Ciel vient chanter en live le titre doucement juste après ça.
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1: Merci de passer la matinée avec nous. Il est 10h23 avant les trucs et astuces de Jonathan Sarda, avant le défi où Julien Lapraille va souffrir depuis Liège. D'abord, notre invitée ce matin, elle s'appelle Ciel. Son nouveau titre s'appelle Doucement. Elle sera sur scène le 26 juillet au Francofolie de Spa. Elle sera aussi au 50 Lab de Bruxelles au mois de novembre. Et elle est déjà ce matin en direct sur Vivacité sur la Une.

0: Bravo au ciel en direct ce matin. Merci à tous les deux, à Marceau qui était à la guitare qui vous a accompagné ce matin. Merci à tous les deux d'être venus. Et le 26 juillet, rendez-vous au Francofolie de Spa et puis bientôt pour l'EP. On sait déjà quand il arrive l'EP ?
1: Date exacte, mais ça sera probablement en janvier 2027.
0: Ah bah on aura l'occasion d'en parler à ce moment-là. Merci d'être passé ce matin dans le 8-9. Dans un instant, le point sur le défi de Julien Lapraille. Il doit se rendre quelque part à Liège. Il va devoir se donner.
2: Oh, vous l'avez annoncé, oui.
0: Alors, je ne sais pas s'il a trouvé l'endroit où il doit se rendre et ce qu'il va devoir faire, mais ça peut mal se passer.
2: Comment ça, ça peut mal se passer? C'est dangereux?
3: Oh là là.
0: Alors, normalement, non. Ah, mais c'est Julien Lapraille.
2: Oui, c'est vrai.
0: Donc, on découvrira son défi dans quelques minutes. D'abord, les trucs et astuces de Jonathan Sarada.
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0: On entend beaucoup qu'il fait chaud en ce moment. Alors c'est dur pour nous, c'est dur pour les plantes aussi, truc et astuce pour le jardin, Jonathan.
3: Ouais, puisque ces prochains jours, ça va être caniculaire, il va faire tellement chaud que même vos plantes vont demander des ventilateurs. Alors j'ai quelques trucs et astuces pour éviter de devoir faire un bouche à feuilles. C'est drôle, hein.
0: Il est arrivé tôt pour préparer ça.
2: Ah oui, je vois ça. Et elle est bien sentie, elle est bien partie.
3: Allez, en amont, ce qu'on peut faire, ça c'est une astuce un petit peu en retard, mais pour la prochaine saison, ça peut être très utile. Je vais vous expliquer comment planter vos plantes. C'est-à-dire que pour protéger ces plantes d'une canicule, il faut améliorer la qualité du sol. Vous savez, l'humus, c'est la couche superficielle qu'il y a en haut sur le sol, hein, constituée de matière organique en décomposition. Alors ce qu'on va faire, c'est on va utiliser notre compost et le mélanger à la terre avant de planter nos plantes. Parce que le compost, vous avez l'air dubitatif, Jessica.
2: Oui, mais si j'ai pas de compost.
3: Ah oui, non, si on n'a pas de compost, c'est pas pour vous. Ah, la d'accord. Suite sera pour vous.
0: Demandez à quelqu'un d'autre. Quoi.
3: Ah, le compost va permettre de maintenir nos plantes de humides.
0: Sinon, vous achetez du terreau.
2: Voilà. Ah, c'est ça.
0: Oui,
2: voilà.
3: Oui, ça, oui.
0: Non. Ça marche aussi.
3: Merci les gars. Allez, on va ensuite pailler, et ça il est encore temps, pailler vos plantations. Mettez de l'herbe coupée, sèche, des copeaux ou des feuilles au pied de nos plantes. Ça permet de les garder au frais. C'est en gros
0: c'est la casquette.
3: De la crème solaire, ouais. Hein, pour les plantes. Quoi. C'est une manière de les garder vraiment au frais. Mmh. Ok.
2: À l'abri.
3: On offre un peu d'ombre quand c'est possible aux plantes. On peut utiliser toutes sortes d'astuces, un vieux drap, un parasol ou même une caisse qui va leur permettre aussi de rester au frais au maximum. Elles adorent l'ombre.
0: Elles aiment bien le soleil aussi, donc il faut jouer un peu...
3: Ouais, mais le soleil caniculaire de...
0: Oui,
3: de,
0: oui, là c'est pas...
3: Voilà, ouais. On va éviter. Ok ? Ça, okay. Pour les plantes.
2: D'accord.
3: On va s'occuper à présent de la pelouse. Ah. On va la laisser un peu tranquille, la pelouse. On va éviter de la tondre, en tout cas pas de la tondre trop ras, ouais. Parce qu'une herbe un peu haute, ça permet de garder l'humidité. Ça, la pelouse, elle aime bien. Mmh. Ça lui permet de rester au frais. Et puis, l'arrosage est important et il y a quand même quelques trucs à prévoir pour l'arrosage. Idéalement, privilégier quand c'est possible, évidemment, l'eau de pluie. Si on dispose d'une citerne, c'est pas le cas de tout le monde. Jessica, c'est votre cas ?
2: Et non plus, hein. Non, toujours
3: généralement,
2: pas.
3: Généralement, quand on vit en ville, c'est compliqué.
2: Oui. J'ai pas de pelouse. Donc.
0: Oui, c'est ça, tout le monde n'a pas la pelouse non plus. Quoi.
3: Aussi, c'est vrai qu'il faut une pelouse, accessoirement. Alors, l'arrosage se fait tôt le matin ou tard le soir. En pleine journée, l'eau s'évapore plus vite, donc on évite tout ça, et puis ça risque de la brûler. Alors, il est important aussi de ne pas utiliser l'arrosage en aspersion. Pour ne pas gaspiller l'eau, ça sert à rien en fait, c'est de l'eau qui est aspergée superficiellement. Ah. On y va au contraire à fond les ballons quand on arrose en imbibant le sol en profondeur pour former une masse très humide pour la pelouse, ça elle aime bien. Oh. Et puis de nouveau, on va couvrir le sol quand c'est possible. Afin de conserver l'humidité, on recouvre avec la tonte de la pelouse les déchets du jardin broyés ou des substrats trouvés dans le commerce, comme la paille de lin, ça fonctionne très bien, okay, pour la pelouse.
0: Alors il y a Ebi Brouzakis qui était avec nous hier, qui m'envoie un message. Vos astuces arrivent avec un jour de retard. Il me dit, j'ai tondu hier à ras.
2: Oh non,
0: ah, Ebi. Voilà, il a bousillé le jardin. Ebi. Bravo Ebi.
2: Voilà, il reste l'arrosage et la couverture, là. C'est ça qu'il peut faire du coup Ebi. Avec une pelouse qui est trop tondue à ras. C'est
3: voilà.
0: Ouais, peut mettre la couverture.
2: Allez.
0: Il faut une grande couverture.
2: Oui.
3: Et l'arrosage tôt le matin et on y va à fond les ballons, pas les petits pipis de chat qui servent à rien. Non, j'ai une discussion avec mon mec à propos de ça, qui aime bien utiliser, vous savez, l'arrosage automatique.
2: Eh oui.
3: ça, ça arrose, mais en superficialité, c'est nul. Il faut y aller à fond avec le bon tuyau.
0: Ouais, après, on fait gaffe à la consommation d'eau en ce moment, parce que dans pas longtemps, on va nous dire restriction. Donc, ouais. Merci, Jonathan. J'espère qu'avec tout ça, on aura un beau jardin. Et pensez au jardin d'Ebi, qui est meilleur commentateur sportif que jardinier, donc visiblement.
2: Voilà, voilà.
0: Dans un instant, le point sur le défi de Julien Lapraille. Et puis, on va parler d'une nuit un peu particulière. Justement, on cherche un peu de fraîcheur. Là, il y a ce qu'il vous faut qui arrive dans la suite du 8-9 continue. Restez avec nous, à tout de suite. Là, on part sur les routes d'abord, c'est le Mobile Info. On fait le point sur la situation avec Théo Le Chanu.
5: Eh bien, que de bonnes nouvelles, Cyril. Tout est rentré dans l'ordre. Donc, l'ensemble des accidents sont terminés. On a les objets encombrants qui ont été retirés de la chaussée. Donc, écoutez, pour le moment, tous les feux sont au vert sur l'ensemble du trafic. Et puis, une fois arrivé sur le ring, on a quand même 5 petites minutes de ralentissement entre Waterloo et le Carrefour Léonard, ainsi qu'entre Grand Bigard et Zaventem. Mais voilà tout. Et puis, sinon, en ce qui concerne les transports en commun, je vous le rappelle, des perturbations du côté de la SNCB. Aucun train ne circule actuellement entre Bruges et Ostende. Mais des bus de remplacement sont mis en place et la reprise est prévue au minimum pour midi.
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0: Il a gagné The Voice Belgique, il a sorti son premier titre à vif, c'était Clément Chevalier. Il est 10h36, place au deuxième défi de Julien Lapraille.
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0: On n'est que le 14 juillet et il a déjà fait beaucoup de choses.
2: Oh mon Dieu.
0: L'été est encore long, tous les jours Julien réalise deux défis, aujourd'hui il est à Liège. Julien, vous étiez devant la gare des Guillemins et je vous ai donné une énigme il y a quelques minutes. Il m'a dit « Ah, c'est facile
2: ouais. !»
0: L'île n'est pas qu'en France, avec moi pas besoin d'huile pour glisser, tu vas ramer mais pas galérer. Enfin, si tout se passe bien. Julien, où êtes-vous ?
3: Oui.
2: Oh !
3: Ah. Bah écoutez, j'étais sûr qu'il fallait que j'aille sur l'eau, le long de l'eau, dans l'eau, enfin vous avez compris. Et puis j'ai hésité parce que j'ai reçu pas mal de messages de Vincent, Géraldine, Jacqueline, qui me disaient « va faire apparemment sur Robinson ». Il y a une île Robinson, mais c'est pas Liège, ça. Bref,
2: ah oui,
3: on m'a parlé
2: de
3: Lacmans aussi. Et au final, Ah bah oui, j'avais pas me taper Bruxelles en étant Liège, ça c'est sûr.
0: Il y a l'île
3: donc,
0: Robinson
3: coup,
0: à viser.
3: Je suis venu... Voilà. Ah, viser, il y en a une à viser, je savais pas. Eh bien, tout simplement, je suis avec Didier. Didier, on est où exactement? Rappelle-moi un petit peu, s'il te plaît.
4: Au bâtiment des sports nautiques de la Meuse.
3: Voilà, donc en gros, je suis sur la Meuse, sur un bateau. C'est un bateau qu'on appelle ça?
4: Un bateau à double canoë.
3: Ouais, un double canoë, monsieur. Et j'ai des ailerons à gauche, à droite, et on va pagayer.
4: Ça s'appelle des porte-nages, vous allez ramer avec des avirons.
3: Oui, bon, on va ramer. Donc là, je suis sur l'eau. Alors, Cyril, merci en tout cas de me prévenir quand je vais mettre des tenues de sport. Je suis en jean. En train d'essayer de ramer. Didier, on est copains tous les deux.
4: Hein. Oh oui.
3: Et comment est-ce qu'on fait maintenant? Alors, là, je suis en train de faire... Allez, hop.
2: Oula.
3: Pardon, excusez-moi, je suis vulgaire. Mais... voilà. Qu'est-ce qu'il faut faire maintenant?
4: On a les bras tendus.
3: Les bras tendus, ouais.
4: Les pelles sur le dos.
3: Les pelles sur le dos, c'est bien comme ça.
4: Et on va tout doucement vers l'avant.
3: OK.
4: Pour rentrer les avirons dans l'eau. Pousser des jambes, tirer des bras.
3: Là, je suis en train de faire un peu de sport, mon cher Cyril.
0: Ouais.
3: Les ailerons, ils vont de devant à derrière.
0: Non, c'est l'inverse.
3: Doucement, Didier. Oui, enfin, vous avez compris. Hein. Voilà. Et là, on va vite. Hein. Là, je peux vous dire que...
4: Là, on n'avance pas. Hein.
3: Là, on avance, oui. Didier. Hein.
4: On n'avance pas.
2: Tellement.
3: C'est grâce à mes bras, tout ça. Hein.
2: Mais c'est monsieur qui fait tout le boulot.
0: Mais oui, parce que Julien n'a pas mis les avirons une seule fois dans l'eau pour l'instant. Oui.
5: Hein. Faut faire le geste, hein, Julien.
3: Voilà, regardez.
4: Allez,
3: oula, attendez. Oh. Attendez, voilà. Il faut un peu de psychomotricité.
2: De synchronisation, oui.
5: Et de synchronisation aussi.
4: Et de la synchronisation,
3: ouais. Et justement, c'est quoi le côté positif et c'est quoi l'avantage de faire ça?
4: C'est un sport complet comme comme la natation.
3: Ah, c'est comme le pilate.
4: Non, c'est mieux.
3: Non, ah, c'est mieux que le pilate. OK, ça va. Ben écoutez, mon cher Cyril, aïe. Et ça fait mal, là, au bout des doigts, là.
4: Ah ben, justement, la main gauche passe au-dessus de la main droite.
3: Ah, la main... Oui, ben moi, je pensais que c'était parallèle, moi.
4: Non,
3: j'ai
4: non,
3: les pouces collés.
4: La main gauche au-dessus de la main droite.
3: Voilà. Hop là. Pardon, Didier.
0: Oh là là.
4: Pousse des jambes.
2: Est-ce que ça va chavirer, vous pensez?
3: Est-ce que... Ah oui, Jessica demande si ça va chavirer, mon cher Didier. Non, hein.
4: Non, je tiens à l'équilibre. Ça va.
5: Tant qu'à Didier, à mon avis, ça va.
4: Vas-y, un peu tout seul.
3: Tout seul? Hop là, je le fais tout seul. Oh, on va plus vite, Didier, qu'est-ce que tu fous, toi?
4: Doucement.
0: Ouais, il fait surtout du surplace pour l'instant.
3: Voilà. Bon, est-ce qu'on ferait pas demi-tour, Didier?
4: Déjà?
3: Faire demi-tour, est-ce qu'on on fait comment?
4: On est à peine parti.
3: Oui, mais bon, tu sais, moi.
4: Attends,
3: j'aime
4: parce
3: bien
4: que
3: Liège,
4: je mets l'oreillette dans ma chaussure, parce que je vais.
3: Ouais, mais l'oreillette dans la chaussure. Putain, c'est quoi,
0: c'est pas, il est pas allé sur un bateau, Julien.
2: Alors, mais ça. Les hauteurs et la mer.
4: Alors, pour tourner, on rame uniquement d'un côté. C'est-à-dire...
3: Ben, je vais te laisser faire. Pour tourner, je te laisse faire, Didier, je t'aime beaucoup.
4: Alors, tu mets tes avirons à plat sur l'eau, sur le dos. À plat sur l'eau, sur le dos. Mets-les sur l'eau.
3: Ouais. Voilà. Et on peut venir faire ça en tant que personne lambda, un auditeur du Versity.
4: Oui.
3: Alors ici, mais comment ça va?
4: Allez, ici on vient de ramer. Maintenant, je dénage à gauche pour tourner.
3: Explication. T'as raison, Didier.
4: Marche arrière.
3: Hop là. Voilà, marche arrière.
2: Est-ce qu'il ne faut pas un espèce ou un nombre de coups de rame réglementaire pour que le défi soit réussi?
4: Sur le dos, hein.
0: Ah, pour l'instant, il n'y a pas beaucoup à ramer.
3: Ouais, mais c'est mieux comme ça, Didier, non?
4: Ah bah.
3: Attends.
0: Je pense que pour Didier, c'est mieux quand Julien fait rien.
2: Ah,
3: je suis pas à l'aise. Je suis désolé, Didier, je t'aime bien.
4: Heureusement que j'ai pris un double canoë et pas un double scule, alors.
3: Pourquoi? Bah,
4: ben, c'est plus étroit.
3: Plus étroit. Ouais, mais je te sens sportif.
4: Tu n'aurais pas su rentrer avec
3: ton pantalon.
4: Ça fait
3: combien de temps que tu fais du... Comment on appelle du bateau.
4: J'ose pas le dire.
3: Franchement, hé, hé
0: Eh ben, Julien, c'est une idée où vous êtes plus stressé en aviron que sur le saut à l'élastique. Enfin, oui, le saut à Aventure Park.
4: Et je te sens paramé, moi.
3: Ouais, ouais. Oh, punaise, Didier. Fais gaffe. On risque pas de chavirer.
4: Non, je tiens l'équilibre, ça va.
3: Ouais, moi aussi. Oui, pas mal. Ah, ouais, c'est magnifique. Eh bien, écoutez, c'est...
2: Mais de manière passive, alors, c'est ça.
4: Les derniers mètres, c'est toi. Hein.
3: On est arrivé à bon port. Hein. Tu peux te garer, Didier.
2: Ce qui est bien, c'est que vous connaissez tout le vocabulaire nautique.
3: Cyril, c'est mignon. C'est mignon. Oh là là là là. Pas trop vite, hein. On est bien là, Didier.
0: Eh ben, vous n'allez pas rester au milieu de l'eau, Julien.
3: On va combien de kilomètres heure maximum ici?
4: Ici, c'est... on s'endort. Hein.
3: On s'endort. Oui, mais moi, j'aime bien m'endormir, tu sais. Je suis fatigué de mon week-end.
0: Oui, parce que normalement, ça peut aller vite.
4: Bien rempli, ouais.
3: Voilà. Normalement, ça va combien maximum?
4: Franchement, j'ai pas d'idée.
3: Ah, t'as pas d'idée? Ouais, c'est que ça va vraiment vite, quoi. Et il y a des compétitions ici à Liège, justement?
4: À Liège, justement, notre club organise deux compétitions.
3: Oui.
4: Le handicap de la Meuse sur 5
3: km. OK.
4: On remonte la dérivation, on arrive ici sur la Meuse.
3: Oui.
4: C'est début mai plutôt.
3: Début mai, ouais, donc on a que le temps, j'ai que le temps de m'entraîner.
4: Non, il y a le marathon.
3: Oh là là, c'est quoi ce truc
4: qu'on organise,
3: tu tournes là, tu fais quoi?
4: Qu'on organise mi-octobre.
3: Attention, hein.
4: Mi-octobre, c'est...
3: Ouais, on reviendra mi-octobre, ouais.
4: 42 kilomètres.
2: Vous serez mieux préparé mi-octobre, Julien, c'est ça. 5
4: fois tour de la ville. On descend la Meuse.
3: Mais écoutez, mon cher Cyril, si je peux me permettre, Didier. Cyril, j'ai quand même un peu pagayé. Est-ce que c'est réussi ou pas?
4: Ramé.
3: Oui, ramé, pardon.
0: Alors, heureusement que Didier a fait le boulot à votre place, parce qu'on n'a pas beaucoup vu l'aviron dans l'eau. Mais Julien... Vous êtes rendu au bon endroit, vous avez trouvé la bonne personne, vous êtes sur le bateau et même si vous avez peur, vous n'avez rien fait chavirer. C'est un défi réussi.
5: Allez. Bravo Julien.
3: Ah, c'est le défi réussi, Didier. Regardez Cyril.
4: Voilà,
3: ça y est, c'est moi qui ramène tout le monde à bon port là. Hop là, et là. C'est qui le pirate des Caraïbes de Liège?
0: Le pirate de la Meuse.
3: Le pirate de la Meuse ici. Et comment est-ce qu'on fait pour mettre la marche arrière là? Pour s'arrêter?
4: On va stopper tout doucement.
3: Hop là. Oh putain. Didier,
4: oui.
3: Je sens que... Pardon, je suis désolé des gros mots, en tout cas, chers auditeurs, mais sincèrement, un point de vue équilibre, en effet, j'étais...
4: Ne monte pas les avirons.
3: Oh là là. Parce qu'il y a toute l'équipe qui m'aide, hein. Il y a Renaud, il y a Lola, mais j'ai l'impression que c'est de leur faute qu'on va chavirer. Je sais pas pourquoi.
0: Attends, moi, je veux la sortie du bateau.
4: C'est exactement le même.
3: Attendez, Didier, parce que j'enlève mes chaussures, hein. Attends.
0: Ah, il pense déjà qu'il va aller dans l'eau.
2: Attaché
0: sur le pied. Ah oui, les pieds sont fixés.
3: C'est qui sort en premier, là?
4: Je vais te montrer. Le pied gauche sur la planche pied, là.
0: Et c'est là que le drame va arriver avec Julien.
4: Et puis on sort le pied droit.
2: Quel suspense! Plouf ou pas plouf?
0: Julien, au cas où, Julien, vous voulez pas détacher votre micro?
4: Le pied gauche.
3: Attendez, Cyril.
4: Sur la planche, devant le siège.
3: Donc je mets quoi maintenant?
4: Le pied gauche.
3: Le pied gauche. Là?
4: Non.
3: Là?
4: Là.
3: Et après?
4: Et puis après?
3: Tant. Je peux sauter après?
4: Normalement, on s'aide avec les avirons. Mais je pense que...
0: Il est sorti! Bravo, Julien! Bravo!
3: Oui!
0: Et donc n'hésitez pas à aller faire un tour du côté du Royal Sport Nautique de la Meuse qui a accueilli Julien ce matin. Parce que quand on est plus à l'aise que Julien, c'est un bon moment.
2: On ne peut pas faire pire que ce qui s'est passé.
0: Sur l'île de la Beauvrie à Liège. Bravo Julien.
3: Mais Cyril, j'ai quand même passé un très bon moment, vous savez, voilà.
2: Ça s'est senti?
3: Ça fout les boules, hein. T'as l'impression que tu bouges de tous les côtés, que tu vas te retourner.
0: Ah, on a bien senti que vous n'étiez pas à l'aise. Merci à Didier, votre capitaine, qui s'est occupé de vous. Dans un instant, Julien, on vous annonce où vous devrez vous rendre demain. Ce sera après Amir, j'ai cherché, et puis un bon plan aussi, si vous aimez un peu de fraîcheur. On va faire une sortie la nuit, pour quelque chose de bien particulier, qui en plus, non seulement la nuit sera plus fraîche, mais vous allez observer quelque chose qui vous aide à passer des bonnes nuits. Vous allez tout comprendre dans un instant. Bonne matinée, il est 10h46.

0: 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Mais avant ça, on a encore des choses à faire. On va vous emmener dans la nuit fraîche pour quelque chose de particulier.
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0: On a eu des astuces pour passer une bonne nuit, pour se tenir le plus frais possible.
2: Mais c'est Batman, ça.
0: Batman est dans le 8-9 continue ce matin.
2: Oh.
0: Pourquoi? Nous allons prendre la direction du château de Wallin. On va accueillir Bernard Legros. Bonjour Bernard.
3: Bonjour.
0: Bienvenue dans l'émission. Vous êtes avec nous, nous entendons la musique de Batman, ce n'est pas pour rien. Quand je parlais de fraîcheur, nous allons sortir le soir pour quelque chose de particulier. Qu'est-ce qu'on va faire avec vous, Bernard, au château de Wallin?
3: Alors, j'aurais préféré faire ten avec la chauve-souris, mais enfin, bon, ils sont parapluies, mais c'était comme ça. Alors, depuis 2024, chaque année, l'Office du tourisme avec la commune de Wallin organise deux nuits de la chauve-souris juillet-août.
0: Ouais.
3: Cette année-ci, on a fait preuve d'innovation parce que non seulement on a associé Natagora et son pôle chauve-souris Plicocus, mais on a aussi délocalisé deux nuits en fait au donjon d'Alvaux, donc qui est toujours sur la commune de Wallin, mais
0: ouais,
3: qui est un site patrimonial privé. Et là, on l'a étendu avec des animaux, tous les animaux nocturnes. Donc voilà. Alors la nuit de la chauve-souris, c'est quoi au château de Wallin? Ben, on profite du site et de l'occasion pour après une brève présentation, parce qu'en fait, la chauve-souris c'est un mammifère extraordinaire. Vous soulignez que c'est le seul mammifère volant.
0: Mm-hmm.
3: On peut le côtoyer. C'est pas inhabituel, hein, surtout dans les campagnes et même parfois en ville, mais en fait, on connaît très peu de choses sur eux. Et donc, la nuit de la chauve-souris, c'est l'occasion, après une brève présentation, d'aller sur le terrain et en fait d'associer ce qu'on a vu lors de la présentation, donc d'associer le vol avec le son que l'on peut percevoir avec ce qu'on appelle une bat box.
0: Ouais.
3: Donc, ça n'a rien à voir avec Batman d'ailleurs, mais la Batbox donc permet en fait de changer les sons ultrasons en sons plus audibles pour les humains.
0: Et oui, parce qu'elles se déplacent grâce à ça, et donc ça nous permet d'identifier à quel point elles émettent tout le temps des ultrasons pour se repérer dans l'espace.
3: Alors la grande majorité des chauves-souris, en fait beaucoup de celles qui vivent en Belgique, donc se déplacent et chassent grâce aux ultrasons.
0: Et alors à propos de la chasse, je disais tout à l'heure que non seulement à cette heure-là, quand on va participer à la nuit de la chauve-souris, il fait plus frais, donc on profite de l'extérieur, mais grâce aux chauves-souris, on passe des meilleures nuits aussi, parce qu'elles mangent ce qui nous embête pendant la nuit.
3: Ah oui, donc en fait la chauve-souris, elle est très discrète finalement, elle est très utile, elle est vraiment indispensable pour la biodiversité. Et en fait, ce sont des ravageuses d'insectes, et donc elles peuvent manger plusieurs centaines d'insectes à l'heure.
2: Wow.
3: Et donc, en principe, une chauve-souris dans un jardin, on n'a pas besoin de pesticides, enfin d'insecticides, pardon. Et donc, en fait, ça vous nettoie votre terrain des insectes.
0: Et, et franchement, alors j'ai la chance d'en avoir deux chez moi, que je salue tous les soirs. Tous les soirs, elles sortent.
2: Elles ont des petits noms.
0: Alors, j'ai pas encore nommé, mais je les remercie d'être là. Zéro moustique.
2: Waouh.
0: Zéro moustique.
2: Oh, la chance.
4: Il faut adopter des chauves-souris. Alors.
2: Comment est-ce qu'on fait pour attirer des chauves-souris chez soi?
0: Ah, ben alors, est-ce qu'on peut faire quelque chose pour en avoir chez soi?
3: Alors, les chauves-souris. Bon.

0: choses pour en avoir chez soi?
1: Alors, les chauves-souris souffrent aussi de la canicule. La première chose, c'est d'essayer de prévoir, mais c'est pas si évident que ça, en tout cas des zones où elles peuvent se désaltérer, donc s'abreuver. Donc, l'idéal, c'est d'avoir des petites mares très arrosées pour qu'elles puissent venir boire. Et sinon, laisser vivre la nature, laisser pousser des fleurs pour avoir des prix fleuris, avoir des haies. Ça, c'est l'idéal pour pouvoir voir des chauves-souris.
0: Et il n'y a pas de raison d'en avoir peur. Certaines personnes, parfois, peuvent craindre. Il n'y a pas de raison.
1: Non, il n'y a aucune raison. Et justement, lors de, disons, de cet exposé, surtout pour les personnes un peu plus âgées, où je fais partie, donc elles ont toujours l'impression que les chauves-souris peuvent venir dans les cheveux des gens.
2: Oui.
1: Et venir, ce qui est complètement faux.
0: Eh ben donc il y a juste à aller profiter de ce spectacle offert par la nature. C'est au château de Wallin. Il y a plusieurs dates cet été pour aller découvrir la nuit des chauves-souris. Merci beaucoup Bernard d'être passé ce matin dans l'émission. C'est une excellente journée. Juste après la pause, on annonce à Julien où il doit se rendre demain pour ses deux nouveaux défis. À tout de suite.
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0: Dès 11h sur Vivacité, vous allez retrouver les deux font la paire. Là, on va se connecter avec Julien Lapraille après son défi sur la Meuse. Comment ça va, Julien?
15: Écoutez, pas trop mal. Par contre, rappelez-moi que déjà, il fait chaud, ça je le sais, mais rappelez-moi quand je fais du sport que je mette une tenue adaptée. J'étais limite un peu beau gosse comme ça, j'aurais quand même pu mettre une petite tenue, short, petit cinglet, voilà quoi.
0: Alors si vous demandez de la tenue sportive, on peut vous mettre du sport tous les jours dans les défis si vous avez envie.
15: Non, là vous emballez un tout petit peu là, hein. C'est pas tous les jours. Mais bon, Didier était là, hein. Didier avait remarqué mon côté sportif. Il m'a quand même dit que la prochaine fois que je reviendrai, j'allais prendre le pli et le pas. Et surtout qu'on allait vite parce qu'il me trouvait que j'étais bien fort avec des beaux muscles. J'ai dit, bah magnifique Didier.
0: Ah bah tout ça sans que vous ayez pagayé. Sans que vous ayez ramé.
2: Il ne faut pas en faire beaucoup pour avoir des bons compliments.
0: Julien, demain, il y a deux nouveaux défis qui vous attendent. Vous serez dans la capitale demain. Prenez la direction de Bruxelles.
15: Sportif ou pas?
0: Alors, pas sportif demain, mais, il y a un mais. Julien, demain, vous allez prendre de la hauteur.
15: Mais non, j'aime pas ça. Arrêtez, je l'ai déjà dit.
2: Mais vous êtes habitué maintenant, vous en avez fait tellement.
15: Mais non, mais c'est bon.
0: Vous pensez que Julien avait été stressé aujourd'hui? Rendez-vous demain matin pour la suite. Julien, bonne journée et à demain en direct de Bruxelles.
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4: Vous écoutez RTB Vivacité, les 11h, et on s'informe avec Anne-Sophie Bondons. Bonjour à toutes, bonjour à tous. Un incendie s'est déclaré ce matin à proximité de la place de Broeker à Bruxelles, dans le bâtiment Oxy, encore en chantier. C'est l'ancien centre administratif de la ville de Bruxelles. Deux personnes ont été brûlées et transférées à l'hôpital. Un pompier en hyperthermie est soigné sur place. Voilà le bilan provisoire. Le feu a pris au deuxième étage, mais des flammes se sont propagées dans la cage d'ascenseur. L'incendie est à présent maîtrisé, mais les recherches d'éventuelles victimes sont toujours en cours. 5 ans après les terribles inondations qui ont touché la vallée de la Vesdre, une journée de commémoration a débuté ce matin. Les ministres du gouvernement wallon se réunissent dans les différentes villes et communes impactées. Un hommage a déjà été rendu à Eupen et Limbourg. Les voici à présent à Anzival, dans l'entité de Verviers. Suivront Trot, Theux, Esneux et Chaudfontaine. À l'été 2021, 39 personnes ont perdu la vie dans ces inondations. Commémoration en France aussi aujourd'hui, 10 ans après l'attentat qui a fait 86 morts et plus de 400 blessés le 14 juillet 2016 sur la promenade des Anglais. Nice rend hommage aux victimes ce soir à partir de 18h en présence d'Emmanuel Macron. Une journée qui coïncide avec la demi-finale des Bleus au Mondial de football où une minute de silence sera également observée. France-Espagne, le coup d'envoi est prévu à 21h. Avant cela, le président français assiste au traditionnel défilé du 14 juillet sur les Champs-Élysées à Paris. Il marque la fête nationale française. Cette année, l'Ukraine et ses alliés européens sont mis à l'honneur. Les incendies en forêt de Fontainebleau, près de Paris, sont toujours actifs. Au total, plus de 1900 hectares ont été parcourus. 1 millier de personnes évacuées. Des moyens inédits sont déployés pour combattre les flammes, dont 4 canadairs. Une première en région parisienne. L'origine du sinistre pourrait être criminelle. 2 suspects ont été appréhendés. Les hostilités ont repris depuis plusieurs jours entre l'Iran et les États-Unis. Ce matin, un navire dit avoir été visé par un missile en sortant du détroit d'Ormuz au large d'Oman. La Chine exhorte Américains et Iraniens à rétablir un trafic normal dans le détroit, à respecter les droits et intérêts légitimes des États riverains du détroit d'Ormuz et rétablir au plus tôt un trafic sûr et normal dans le détroit constitue les aspirations communes de la communauté internationale, indique le ministère chinois des Affaires étrangères. Merci de nous suivre, je vous souhaite une excellente journée.
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3: Et on file sur les routes, retrouverez Jean-Marc Strel. Comment ça roule, Jean-Marc, aujourd'hui?
6: Oui, bah ça roule très très bien. Il n'y a pas vraiment de soucis de circulation, pas grand chose à dire. Peut-être vous rappeler un soulèvement de chaussée, c'est un appel à la prudence sur la N4 Namur-Arlon, à hauteur de Grune. C'est plus ou moins 10 km après Marchand-Famène. C'est en bande de gauche. De toute façon, elle est fermée à la circulation en direction d'Arlon.
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3: Bonjour, bonjour à tous, qu'est-ce qu'on est heureux de vous retrouver. Bonjour Martin.
7: Bonjour Fanny.
3: Ça va?
7: Mais oui, ça va, petit pincement au cœur. Aujourd'hui, on aurait dû jouer ce soir, hein, mais bon, allez.
3: Ah, Martin, les amis, je ne vous mens pas, la dépression a commencé vendredi soir.
7: Ah oui, oui, vendredi, ça prend toujours 5-6 jours jusqu'à 7 ans.
3: Genre, mais c'est quoi que vous ressentez au fond de vous?
7: Une impression que d'être inutile, de ne servir à rien, de faire partie d'un pays qui ne gagne jamais.
3: Oui, mais d'un autre côté, on peut être fier du parcours accompli. On était en quart de finale.
7: Je serais encore plus fier s'ils avaient été en finale.
3: Mais vous imaginez, on se serait retrouvé face à la France ce soir. On aurait eu le seum.
7: Je serais mangé 5-0. Mais non, ouais.
3: Donc inutile de vous demander ce soir, vous serez pour qui?
7: Pour l'Espagne.
3: Vous serez pour l'Espagne.
7: Mais oui, hein. Mais j'adore l'Espagne.
3: Oui, vous êtes pour l'Espagne parce que vous ne voulez pas être pour la France.
7: Jamais.
3: Non, jamais, jamais.
7: Moi vivant, jamais.
3: Jamais. Tous les matchs à suivre, évidemment, sur Vivacité, mais aussi sur la Une en télévision. Alors avant ça, il y a plein de choses à faire. Jouez d'abord aux deux fonds
7: la paire.
3: Pour gagner un beau cadeau, Martin.
7: Un beau cadeau, hein, c'est un séjour d'une semaine.
3: Vous allez répéter à chaque fois mes fins de phrase.
7: C'est une technique politique. On répète la question pour pouvoir réfléchir à la réponse.
3: C'est vrai.
7: Comment comptez-vous diminuer le prix du pain? Monsieur, Madame Gendrat, vous me demandez comment diminuer le prix du pain. C'est une excellente question à laquelle je vais d'ailleurs répondre. C'est un sujet qui intéresse les Français et je les comprends.
3: Ok, c'est
7: moi,
3: comme
7: là,
3: ça.
7: Moi, j'ai gagné 30 secondes.
3: Ça, c'est vrai, Martin, merci. Bon, pour donc, le cadeau, c'est quoi?
7: Un séjour au Golden Lakes. Et donc, c'est un séjour pour 6 personnes d'une semaine et c'est au lac de l'Odeur avec toutes les activités qui y a autour. C'est un magnifique cadeau. Hein.
3: Vous avez une villa rien que pour vous.
7: Et là,
3: en famille ou avec les amis.
7: Et avec des amis, à moyen de faire la fête. Et je vous le garantis.
3: C'est un bon cadeau.
7: Hein. Ah oui, oui, oui.
3: Et avec le temps qu'on a.
7: Oh, il faut en profiter. C'est maintenant qu'il faut en profiter. Et comment on en profite? On répond à une question de sélection, mais d'une simplicité déconcertante, en envoyant un SMS au 6003 avec vos coordonnées complètes et la réponse à cette question que je vous pose.
3: Vas-y.
7: Qui a succédé à Sophie Davant à la présentation d'Affaires conclues? Est-ce que c'est Julia Vignali ou est-ce que c'est Sophie d'après?
3: Oui, c'est l'une ou l'autre.
7: C'est l'une ou l'autre. Vous voyez, c'est très facile. Vous répondez au 6003 vos coordonnées, vous êtes sélectionné, vous papotez avec nous et on est parti pour les deux font la paix.
3: Oui, on peut jouer ensemble et tenter de remporter. On a déjà offert un voyage hier. Ah, on en a encore quatre à offrir.
7: Et on en a encore quatre.
3: Et donc, c'est ce qu'on va faire jusqu'à 14h avec vous sur Vivacité.
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0: presque ça. Hein.
1: Et tu le fais bien.
0: Rolling in the Deep.
1: Je préfère Adèle. Au spectacle des animateurs. À la DJ.
0: Merci Martin. Les deux font la paire. Oh mon Dieu, les amis, qui a succédé à Sophie d'avant? C'est bien évidemment Julia Vignali.
1: Eh ben non, j'avais mis Sophie d'après.
0: Oh là là.
1: Ils ne m'ont pas appelé.
0: Bonjour Nathalie.
2: Bonjour Fanny, bonjour Martin.
1: Bonjour Nathalie, vous venez d'où?
2: De Salisol.
1: C'est sur la commune de Sambreville?
2: De Sambreville, oui.
1: 5060 alors, hein. On est bien d'accord.
2: Parfait,
1: oui. Je suis passé par cette sortie là en venant.
0: Ah oui, et moi quand je viens de Liège, Martin, pour aller chez moi, soit je dois sortir par Spy, soit par Sambreville, je préfère passer par Sambreville.
1: Ben oui, parce que par Spy, oh là là.
0: Oui, non, j'aime pas, il y a des...
2: Ouais, mais il y a toujours des bouchons.
0: Il y a toujours des bouchons, vous avez bien raison.
1: Ce n'est que bouchons.
0: C'est tout bouchon.
1: Qu'est-ce que vous faites dans la vie, Nathalie?
2: Mais je suis aide ménagère.
0: Très bien, vous êtes au boulot en ce moment?
2: Mais oui.
0: Très bien, bah vous faites une petite pause.
2: Je peux prendre une petite pause, oui.
0: Ah,
2: oui.
0: Vous avez bien raison.
1: Pause, vous êtes caché quelque part.
2: J'ai le droit.
0: Bah, oui, vous avez le droit, évidemment.
2: En fait, je suis à l'extérieur parce qu'il n'y a pas de réseau. Je suis en plein soleil.
0: Protégez-vous quand même.
1: On va bronzer un petit peu quand même.
0: Vous avez une fille, oui, Nathalie, voilà. C'est bien ça?
2: Oui, qui s'appelle Jade.
0: Jade, et elle a quel âge?
2: 29 ans.
0: Oui, donc une grande fille.
2: Oui, c'est une grande fille.
0: Mais ça reste quand même la petite fille. Ça ne change pas.
2: Ah oui.
0: Ça, c'est... Et vous savez que les enfants, ils ont du mal à comprendre ça.
1: Que quand on...
0: Cette notion de tu es, même si t'as 40 ans, le bébé de tes parents.
1: Moi, ma mère me parle toujours comme si j'étais un enfant de 4 ans.
0: Oui, mais ça, je comprends.
1: Tu es un enfant de 4 ans, Martin. Mais elle fait, allez, fais pas attention, qu'est-ce que t'as mis dans tes cheveux?
0: Essuie ta bouche.
1: Ah oui, elle vient toujours avec un vieux mouchoir. Oh. Bon, Nathalie, forcément, vous êtes au boulot, donc votre fille n'est pas là pour vous aider.
0: Et les clients qui vous travaillez sont là pour vous aider ou pas?
2: Non, je suis toute seule avec le chat.
0: Il ne pourra pas vous aider.
2: Et voilà.
1: Vous pouvez juste lui donner votre langue, mais ce ne sera pas. Ça ne servira pas à grand-chose.
2: Je vais essayer de faire le maximum.
0: Eh bien, écoutez, vous allez jouer avec qui, Nathalie?
2: Avec Martin.
0: Très bien.
1: Et je vous comprends.
0: Avez de quoi noter quand même?
2: Oui, j'ai tout est préparé.
1: Eh bien, je vous laisse. Fanny va faire maîtresse de cérémonie pendant que je me concentre sur les réponses.
0: Je vais faire la maîtresse pendant qu'il se concentre. Si vous avez de quoi noter, voici le premier thème. On recherche 5 chroniqueurs que l'on retrouve dans le 8-9 ou dans le 8-9 continu.
2: Oui.
0: Donc 5 chroniqueurs que l'on retrouve dans le 8-9 ou le 8-9 continue. 5 choses que l'on préfère acheter en solde. Ah non, moi j'attends les soldes. Vous voyez ce que je veux dire?
1: Moi j'attends les soldes.
0: Moi j'attends les soldes. Et 5 pays asiatiques.
1: Donc il y a les chroniqueurs du 8-9 ou du 8-9 continue.
0: Les choses qu'on préfère acheter en solde et les 5 pays asiatiques. Okay. Vous avez tout noté, Nathalie?
2: Oui.
0: Il y a pas de questions?
2: Non.
0: On fonce.
2: C'est parfait.
0: On va écouter un petit peu de musique. Dit Joe, c'est comme ça qu'on dit, Martin?
1: Je dirais Joe.
0: Joe, avec End of Beginning.
1: Dit Joe.
0: Dit Joe.
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0: and the Beginning de Jojo. Enfin, ce qu'on dit comme vous voulez, c'est vous qui choisissez. Comment ça a été, Nathalie? Nathalie?
1: Oui, je suis là.
0: Ça va vite, hein, ça va plus vite quand on passe à l'autre.
1: Parce qu'en fait, oui, évidemment, je regardais sur Internet et comme j'ai pas de réseau, c'était pas évident.
2: Okay. Ah, oui.
1: C'est pas grave.
0: C'est pas grave, on va voir. Et n'oubliez pas que c'est vous qui marquez le score. Donc les points que vous allez marquer maintenant vont influencer le reste des candidats puisqu'ils vont devoir faire plus que vous. Nathalie, on y va, on corrige.
2: Oh.
0: 5 chroniqueurs que l'on retrouve dans le 8-9 ou le 8-9 continue.
1: Alors, évidemment, notre chauve préféré, Jérôme de Warzé.
2: Je l'ai.
0: Tu as le chauve ?
2: C'est là, moi, que je l'ai mis, sinon je suis viré. Hein. Oui.
1: Alors, j'ai mis Julien Lapraille.
2: Eh bien, figurez-vous que je l'ai mis aussi.
0: Bah oui, qu'on vient de voir qu'il y a des défis qui me fait rire, Julien.
1: James Dino.
0: T'avais mis James ?
2: Mais oui, on les a tous.
0: T'as mis James.
1: J'ai mis Manon Le Pomme.
2: Ça, je n'ai pas mis ça.
0: Elle est dans le 8-9, quoi.
2: Rarement, quand même. Je n'y avais pas pensé, mais je la salue.
1: Et alors, c'est tout. Je vois les visages, mais il y en a que je ne trouve pas.
2: Moi, j'ai mis Jessica Riga.
0: Oui, parce qu'elle venait d'y aller.
2: Pour le moment, et Gaëtan Delferrière, qui est un autre chroniqueur, un humoriste du
1: Marais. Mais écoutez, je cherchais Gaëtan. Oh, zut.
0: Trois points.
2: On est pas mal.
0: Allez, 5 choses que l'on préfère acheter en solde.
1: Ça, c'est ce que j'ai eu le plus dur.
0: Ah ouais?
1: Je déteste faire les magasins.
2: Moi aussi, je suis dans le même cas.
1: Alors, j'ai mis une télé.
2: Ah, ça, je n'ai pas mis.
0: T'as pas mis la télé?
2: Non.
1: J'ai mis des vêtements.
2: Ça, évidemment que j'ai mis.
1: Un appart électroménager, je ne sais pas moi, une machine à laver. Ben,
0: il a mis électroménager.
2: Je l'ai mis, figurez-vous.
1: Moi, je ne vois pas.
2: Vous avez droit encore à deux.
0: Allez, vous avez encore.
1: Non, je sais pas. Oui, ou alors un meuble.
2: Non, ça, j'ai
1: pas. Des meubles.
0: Non,
1: canapé.
0: Non, il n'a pas canapé.
2: Canapé non plus.
0: Un petit dernier, on essaye, Nathalie.
1: Des jouets.
0: Ah, des jouets. Non, c'est le bon plan.
2: Moi, j'avais mis un téléphone.
1: J'y ai pensé, mais les téléphones sont rarement en solde.
0: Ouais, t'avais mis des chaussures ou pas?
2: J'ai mis des chaussures.
0: T'avais mis des chaussures, toi?
2: J'ai mis des chaussures.
0: Mais souvent des chaussures.
2: J'en ai mis ce matin.
0: Bon, écoutez, donc ici, on a 2 points.
2: Ça fait 5 au total. C'est pas mal parti.
0: Allez,
2: hein.
0: Avec 5 pays asiatiques, on continue. Pays, hein.
1: Alors, la Chine.
2: Oui.
0: T'as la Chine.
1: Le Japon.
2: Oui.
0: T'as le Japon.
1: La Thaïlande.
2: Ça, je n'ai pas
0: mis. T'as pas la Thaïlande.
2: Je n'ai pas mis la Thaïlande.
1: Oh. Le Vietnam.
2: Ça, j'ai mis.
0: Il a mis le Vietnam.
2: Et un dernier.
1: Et alors, Bali.
2: Ah, oui, non. Je peux pas vous le compter parce que Bali, c'est pas un pays, c'est l'Indonésie.
0: Oui,
2: en fait.
0: C'est ça. T'avais mis l'Indonésie. Oui,
2: j'avais mis l'Inde, de toute façon, moi, même pas l'Indonésie. Donc, écoutez.
1: Ah, c'est juste.
2: C'est pas grave, on fait 7 points.
0: Non, on en a 8 là.
2: On en a 8, oui, j'ai mis 7, mais c'est 8, effectivement.
0: 3 plus 3, ça fait 6. Plus 2, ça fait 8.
2: Et c'est pas mal, 8, Nathalie. Ça veut dire que les autres sont obligés de faire 9. Mais en fait, vous n'avez pas écrasé non plus toute autre forme de concurrence. Donc ça, c'est sympathique pour les autres candidats, ça c'est vrai.
0: Oui.
2: Mais 8 points, il y en a. Et je vous rappelle, on le dit chaque fois, mais une fois, on avait gagné avec 4 points.
0: Avec 4 points. N'oubliez pas ce moment.
2: Bon. Les autres sont obligés de faire 9, dites-vous bien. Bon, c'est pas mal, Nathalie. Si vous êtes toujours en tête au moment du dernier candidat, on vous rappelle. Et si on ne vous rappelle pas, vous pourrez rejouer quand vous voulez cet été. Merci d'avoir participé.
1: Merci beaucoup.
0: Bon, on vous fait des gros bisous, Nathalie. Bonne journée à vous.
1: Bon bisous, au revoir.
0: Si vous avez envie de tenter de marquer des points, 9 points qu'on doit marquer pour cette deuxième partie pour continuer à être dans la course, voici une question de sélection.
2: Oui, que signifie donner sa langue au chat de Nathalie? Donc, donner sa langue au chat, qu'est-ce que ça signifie? Est-ce que c'est nourrir un animal, comme tu as fait ce matin quand tu l'as emmené chez le vétérinaire, ou abandonner une devinette?
0: Tu donnes ta langue au chat?
2: Je donne ma langue au chat. Si vous avez la réponse, 60-03, vos coordonnées complètes, et venez jouer avec nous.
0: Allez, venez, on vous attend jusqu'à 14h sur Vivacité.
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0: J'adore cette chanson. Viens, on essaye. C'est Julien Doré et Vita. Vous n'aimez pas?
1: C'est
0: moi, j'aime beaucoup.
1: Moi, j'aime vraiment beaucoup.
0: J'aime beaucoup, beaucoup.
1: Vraiment beaucoup.
0: Ouais, ouais. Allez, Martin.
2: Allez, on va aller faire un petit point sur les routes. Bon, il ne se passe rien, mais il va quand même nous expliquer qu'il ne se passe rien. Jean-Maxime, bah, oui. Comment on va?
3: Bah, écoutez, je sais que vous aimez bien cette chanson. Vous m'en aviez parlé, Martin.
1: Oui, je sais.
3: Il y a un poster d'elle dans sa chambre.
1: Oui, oui,
3: c'est Julien Doré aussi. Hein.
1: Oui, trois posters.
3: Trois posters, ah ben bah, voilà, ça a augmenté. Tout ça pour vous dire donc, il n'y a rien à dire sur les routes.
2: Oui, c'est pour parler, moi. Ça
3: oui,
2: va, sinon.
3: C'est ça. Hein, on peut parler plein de trucs. Hein, moi, j'ai plein de choses à dire. Mais voilà, ça se passe bien. Côté des transports, du transport en commun, où là aussi, on jette toujours un petit coup d'œil, ça se passe bien aussi. Pas de
0: mais oui, mais et on va se réjouir qu'il ne se passe rien, les gars.
3: Bien sûr.
2: On ne va pas aller provoquer un accident pour avoir quelque chose à dire.
3: Ah, bien sûr que non, mais non. C'est l'occasion de discuter un peu, de prendre la température et de voir comment ça va.
0: Chez Martin, c'est 38,5 qu'on l'a.
3: Ah bon, vous avez...
0: On l'a pris avant de venir en studio. Il y a un peu de pied.
2: Mais non, ce n'est pas vrai. Elle dit n'importe quoi, Jean.
3: Non, mais moi, je la crois toujours.
0: Comme si j'allais prendre ta température.
2: Elle serait... bah, s'il m'arrivait quelque chose, il faut prendre sa température.
3: Mais on le verrait, hein, il transpirait
0: bah,
3: tout
0: oui,
3: ça.
0: Mais...
2: Tiens, c'est pas du tout le cas. Je me réjouis de te parler, Jean.
0: Bonjour,
3: ça fut très instructif, en tout cas.
2: Merci pour ce petit point.
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0: Évidemment, Martin, vous faites un malaise, je fais ce qu'il faut.
2: Et on ne commence pas nécessairement par prendre la température quand on fait un malaise. Oh là, faut prendre sa température.
0: Non, mais vous vous doutez bien que pendant la période Covid, comme j'étais complètement psychopathe, j'aurais pu prendre votre température.
2: C'est vrai.
0: Avant tu de vous voir arriver. Ouais. Non, je ne l'ai pas fait.
2: Non, parce que d'abord, on était à distance.
0: Et déjà, parce qu'on ne pouvait pas se voir. Ça c'était ça. Bon, Martin, nous devons accueillir Benoît. Bonjour, Benoît.
2: Benoît.
5: Bonjour Fanny, bonjour Martin.
2: Vous venez d'où, Benoît?
5: Je viens de Wallin.
2: 1457.
5: Oui.
0: Ah, bien. Vous êtes prof de gym, Benoît?
5: Oui.
0: Vous êtes prof de gym dans une école ou dans une salle de sport?
5: Non, dans une école.
0: Ah, trop bien. Et donc cet été, vous êtes off ou alors vous donnez des stages?
5: Non, ici, vacances complètes.
0: Oh, vous faites bien.
2: Et pendant l'été, vous ne reprenez pas tous les plinths chez vous?
5: Si, hein, je les raccommode, hein, parce que de toute façon, la fédération n'a plus les moyens. Hein,
2: ah donc, ben oui, les plinthes et la bombe.
5: Voilà, exactement.
0: C'est quoi la bombe, les gars?
2: C'est la grande barre en bois sur laquelle...
5: C'est une grande barre en bois, oui.
0: Oh.
2: Sur la bombe, il est tombé de la bombe.
0: Ah, j'ai joué.
2: Il est tombé sur le plinth.
0: Je vous jure, je ne savais pas qu'on appelait ça la bombe.
2: La bombe.
0: La bombe. Et c'est quoi? Et le cheval d'arçon?
2: Non, mais ça, il n'a pas au cours de gym, ça, c'est vraiment...
0: Si, moi, il y avait ça à l'école Cobo de Charleroi.
5: On avait des
2: paniers de basket et tout ça.
0: Et Benoît, vous êtes prof dans quelle école?
5: À l'Athénée de Rixensart.
0: À l'Athénée de Rixensart.
2: L'Athénée de Rixensart.
0: En secondaire, alors?
5: Oui.
0: Ah, très bien. Bon, Benoît, vous avez deux enfants. Est-ce qu'ils sont avec vous pour jouer?
5: Non, ils sont en balade, vélo.
0: Et ils ont bien raison. Est-ce que votre épouse est avec vous pour jouer?
5: Non, j'ai laissé dehors.
0: Excusez-moi, mais ramenez-la, ouvrez-lui si jamais elle frappe à la porte.
2: Elle peut peut-être être utile pour une réponse, on ne sait jamais. Hein.
0: Bah, les épouses sont souvent utiles, j'ai envie de vous dire.
2: Bah, c'est tout à fait.
5: Oui, pour le passage, c'est très bien.
0: Oh, dites Benoît, on va raccrocher, vous faire perdre d'un coup. C'est quoi cette remarque?
2: Moi, je repasse moi-même.
0: Hein. Bah, bien heureusement.
2: Mais je ne suis pas mariée.
0: Et j'en connais un qui va avoir des chemises froissées pendant 15 jours, Benoît. Bon, Benoît,
5: c'est pas grave, je suis en short.
0: Vous êtes fan du Standard?
5: Oui.
0: Nous comprenons donc que vous allez donc jouer avec Martin.
5: Oui, on va retenter.
0: Ah, vous avez déjà joué?
2: On avait déjà tenté, nous deux.
5: Oui, il y a 2-3 ans, voilà, on n'avait pas gagné, mais c'est pas grave.
2: Allez, il y a moyen de le faire ici.
0: Allez, vous avez de quoi noter?
5: Oui.
0: Très bien, nous recherchons 5 éléments de décoration à mettre dans un jardin ou sur une terrasse. 5 éléments de décoration à mettre dans un jardin ou sur une terrasse.
5: Oui.
0: 5 desserts au chocolat. 5 desserts au chocolat. Avec du chocolat, pardon. 5 desserts
2: chocolat.
0: Avec du chocolat.
2: Avec du chocolat.
0: Avec. Parce que c'est avec.
2: Avec.
0: Avec du chocolat. Avec la mer. 5 réalisateurs de films français.
2: Alors,
0: ils jouent ce soir, les Français.
2: Leur type de réalisation, mais laisse-nous d'abord faire notre match de ce soir. Hein.
0: Ouais. 5 réalisateurs de films français, 5 desserts avec du chocolat et 5 éléments de décoration à mettre dans un jardin ou sur une terrasse.
5: C'est noté.
0: Martin va s'appliquer également. Benoît, on a le temps d'une petite chanson. C'est Gwen Stefani qu'on écoute dans un instant.
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0: Gwen Stefani. Oh zut, j'ai fait tomber ma bouteille de Sweet Escape. Non mais je ramasse.
1: Elle ramasse.
0: Non non mais moi j'ai pas envie de j'ai pas envie de salir ce beau studio. Benoît, comment ça a été?
2: Oh, un peu chaud, mais ça a été.
0: Ah, vous avez dit quoi?
2: C'était un peu chaud. Il y a beaucoup de solutions. Donc
0: ouais, ouais, c'est toujours ça qui est compliqué. Alors voilà, on n'a jamais de mauvaise réponse. Il faut juste que vous soyez connecté avec Martin. Tout à l'heure, on n'a pas validé Martin donner sa langue au chat. C'est bien abandonner une devinette. Tu donnes ta langue au chat?
1: Oui. Je ne donne pas ma langue au chat.
0: Martin,
1: les propositions.
0: J'ai envie de vous dire, hors de question.
1: Mais jamais.
0: Allez, 5 éléments de décoration à mettre dans un jardin ou sur une terrasse. On vous écoute, Benoît.
2: Des nains, jardin.
1: Oui, j'ai mis
0: t'as,
1: ça.
0: T'as le nain, oui.
2: Des bougies.
1: Ah, non, je n'ai pas mis
0: t'as
1: ça.
0: T'as pas mis bougies?
2: Non. Des lampes, lumière.
1: Ça, j'ai mis lampe extérieure, effectivement.
0: Ah, oui, parce que c'était à l'extérieur. Si ça avait été à l'intérieur...
1: Mais oui, mais ce que je veux dire, c'est que tu ne mets pas ta petite lampe que dès qu'il pleut dessus, elle va faire... C'est une lampe d'extérieur qu'il faut. Allez,
0: quatrième proposition.
2: Des pots de fleurs. Des fleurs.
1: Ah oui, ça je n'ai pas mis.
0: T'as pas mis des pots de fleurs?
1: Pas mis les pots de fleurs, oui. Non.
2: Et une mare. Une mare, un petit étang.
1: Ah oui, je suis pas parti là-dedans, effectivement. Moi, je suis resté sur les meubles de jardin, la table, la chaise.
0: Mais oui, mais c'était la discussion, c'était décoration. Est-ce qu'une table est une décoration?
1: J'ai mis un transat aussi, mais moi j'ai vraiment des beaux transats. Hein. Je les laisse même l'hiver. Bon, bah, allez, ça va. On ne fait que deux, c'est pas grave.
0: On est deux, on continue.
1: Il y a moyen.
0: Cinq desserts avec du chocolat.
1: Oui, ça va aller, ça.
2: Une mousse au chocolat.
1: Mais bien sûr.
0: Une mousse, hein.
1: Oui.
2: Un merveilleux.
1: Ah, j'aime bien, j'ai pas mis ça. C'est bon, mais c'est précis, j'ai pas mis ça.
2: Un moelleux au chocolat.
1: Un moelleux. Oui, hein. Ça, j'ai mis.
2: Des cookies.
1: Ah oui, non, je n'ai pas mis non plus.
0: Au chocolat.
1: Au chocolat, forcément, hein, sinon ça ne va pas.
2: Et une dame blanche.
0: Oh, c'est bon,
1: ah ouais, j'ai pas été là-dedans. J'ai mis une glace, moi, tout simplement.
0: Une glace au chocolat.
2: Oui, bah, une dame blanche, c'est de la glace. Hein.
0: Bah, c'est de la glace vanille, hein, Benoît.
2: Avec du chocolat, un appel de chocolat. Hein.
1: Oui, mais moi, je parlais de la glace.
0: Il lui parlait de la glace au chocolat.
1: Et j'avais mis un gâteau au chocolat et un éclair au chocolat, tout simplement. Écoutez, on a 4 points. Il va falloir faire un 5 sur 5 sur les réalisateurs. Mais il y a moyen.
0: Il y a moyen, on y va. 5 réalisateurs de films français.
2: Truffaut.
0: Qui?
2: Truffaut.
0: Ah oui.
1: Ah oui, non, je ne l'ai pas mis.
0: Ah zut. Bon.
1: J'ai cru qu'il disait Cruchot.
0: Moi aussi, j'ai cru que c'était ça. Deuxième.
2: Blié.
0: T'as pas non plus.
1: Vous avez pris des bons, en fait.
0: Oui. Bah, et t'as pris des bons aussi, hein.
1: Non, mais il est allé plus dans les intellectuels ça. Et il a bien raison. Allez, un troisième.
2: Donc Jean-Luc Godard.
0: Godard.
1: Ah oui, voilà, c'est ce que je dis. Hein.
0: Oui.
1: Donc très bien, j'ai pas mis ça. Zut.
2: Polanski.
1: Oh là là, oui.
0: Non, ça non plus.
2: Et Tavernier.
1: Ah oui, là, vous avez vraiment été prendre les grands réalisateurs. Et moi, j'ai pris les plus populaires qui existent.
0: Mais
1: Gérard Houry, Jean-Marie Poiret, Claude Berry, Guillaume Canet, Danny Boone. Mais j'y avais pensé à prendre les vôtres. Aïe, aïe, aïe. On n'a fait que 4 ici, Benoît.
0: Et même si la glace vanille, même si la dame blanche passait, ça n'était pas suffisant. Donc on a 4 points.
1: On n'était pas connectés sur le réel.
0: On n'était pas connecté sur les réals.
1: J'étais plus sur le Real de Madrid et lui sur notre Real.
0: Sur le Real de...
1: La Real Sociedad.
0: Bon, ben Benoît, c'est quoi le programme de la journée?
2: Piscine, probablement après-midi.
0: Trop chouette, vous allez pouvoir en profiter. Vous comptez partir en vacances?
2: Oui, on va partir une dizaine de jours début août.
0: Début août, et vous partez dans quel coin?
2: En Provence.
0: Ah, trop bien. Alors, une question à vous poser pour ce soir. Vous allez soutenir l'Espagne ou la France?
2: Aucun des deux. Je supporte la Belgique, mais j'espère un bon match ce soir. Donc,
0: Voilà. Parce que Martin, comme il supporte très fort la Belgique, il a dit tout sauf la France.
1: Ben oui, évidemment.
0: Voilà. Ça, c'est Martin. Bon, Benoît, vous fait des gros bisous. Passez une bonne journée à l'écoute.
1: Bonne journée à toi.
0: Martin, on va donc avoir une nouvelle question de sélection.
1: Tout à fait. Un balai est un ustensile de ménage, mais aussi... Une récitation faite par les enfants, fais-nous un peu un petit ballet. Ou un spectacle chorégraphique. Oh, j'ai été voir un ballet. C'était beau.
0: Mais ça s'écrit pas de la même manière.
1: Y a pas le S à la fin, tu veux dire?
0: Mais non. Le ballet qui est l'ustensile de ménage.
1: C'est B-A-2-L-E-T.
0: Mais oui.
1: Moi, je connais quelqu'un qui s'est trompé dans l'orthographe.
0: Mais c'est pas grave.
1: Si, c'est très grave.
0: Mais non, un ballet qu'on nettoie, c'est comme ça qu'on écrit.
1: Oui.
0: Mais le balai qui est plutôt le genre.
1: Oui, mais je pense, pense qu'elle n'est pas au courant.
0: Et quoi qu'il en soit, vous nous envoyez récitation au spectacle par SMS au 6003 et on vous attend, on vous rappelle un beau cadeau à remporter, un séjour d'une semaine au Golden Lakes Village, le village de l'odeur, oh oui, dans une magnifique villa pour 6 personnes. On serait bien, Martin.
1: Mais oui, on y va.
0: Allez, si on remporte, on invite qui?
1: On va déjà pouvoir prendre tes 3 filles.
0: Ah oui, c'est ça.
1: Et David, voilà, c'est fini. Je viendrai avec vous, ça.
0: Non, imagine, je ne suis pas avec mes filles. On part tous les deux et on doit choisir 4 personnes avec nous.
1: Je propose Clarisse et Livia.
0: Clarisse et Livia. Alors Clarisse, Livia, vous la connaissez évidemment, c'est notre copine, on l'aime très fort, elle nous écoute, on lui fait des gros bisous à elle et à sa maman. Clarisse est une assistante de production, mais que vous voyez aussi régulièrement dans le 6-8 en télévision.
1: Et alors, comme
0: et notre amie.
1: J'équilibrerai avec 2 mecs et je prendrai Cody et James Dino, moi.
0: Ah ouais, vous êtes sûr?
1: On s'amuse bien.
0: Est-ce qu'ils foutent pas trop le bordel?
1: Non.
0: Vous êtes sûr?
1: Non, James, il reste couché tout le temps sur son téléphone.
0: Ok.
1: Il a juste pris un peu de ventre, mais c'est pas grave.
0: Donc on valide. Nous, on veut bien partir au Golden Lakes Village, mais alors on arrive avec Livia, avec Cody, avec James et avec Clarisse.
1: Et nous deux. Et ce serait bien.
0: On s'amuserait bien.
1: Et je suis sûr.
0: Et on ferait des vidéos de malades.
1: Je viens de faire le groupe de 6 parfait.
0: Et ce serait parfait.
1: Mais oui.
0: Moi, tant qu'on range ses affaires, ça me va.
1: Mais en plus, Clarisse s'occupera de toutes les stories et tout.
0: Ah, mais ça, c'est génial. Puis on a un bon plan, les amis. On a les vacances. Mais si vous voulez vous les remporter, vous jouez avec nous.
1: Si un des 4 autres entend ce qu'on vient de dire, qui participe
0: au jeu. Qu'il se manifeste ou se taise à jamais. Un balai est un ustensile de ménage, mais aussi soit un spectacle, soit une récitation. Vous nous envoyez la bonne réponse. Réponse au 6003.
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2: Quand j'arrive pas à dire le titre, ben je
3: peux manger. Tu le marbonnes.
2: Je le marbonne. Bonjour Anne.
4: Bonjour Fanny.
2: Oh, quelle pêche Anne.
3: Vous venez d'où Anne?
4: De Martinez.
2: Mais ça vient de Charleroi qu'on ait une voix
3: si,
2: comme
3: mais
2: ça.
3: Évidemment. Je joue à la ruche moi, ben le 31 oui. juillet. Faut venir nous voir. Hein.
4: Ok.
3: Ça va? Avec
4: oui,
3: la sœur de Fanny en
2: plus. Ouais. Anne, vous faites quoi de beau dans la vie?
4: Je suis infirmière.
2: Trop bien, vous n'êtes pas au boulot en ce moment?
4: Non, non, non, je suis en congé.
2: Et qu'est-ce que vous faites de beau de vos congés?
4: Ben, ici, je suis chez une amie.
2: Oui.
4: Elle s'appelle Chantal.
2: Ben, bonjour Chantal.
3: Bonjour Chantal.
2: Qu'est-ce qu'elle fait dans la vie, Chantal?
4: Aide familiale,
2: parfaite. Vous êtes deux copines qui allez jouer oui. ensemble. Oui. Et vous venez de quel coin de Marcinelle, Anne?
4: Marcinelle-Bruyère.
2: Oh, j'adore ce coin. Mon papa, il adorait ce coin-là. C'est là où il avait grandi quand il était petit. Marcinelle-Bruyère.
3: J'avoue que je ne vois pas. Je connais comme un peu Charleroi, mais pas ce point-là.
2: Et j'y suis allée il n'y a pas longtemps parce qu'il y a un parcours d'acrobranche à Charleroi.
4: Oui.
2: Ah, vous y êtes déjà allée, Anne?
3: Ah, ben,
4: non,
3: j'y
4: ai
3: pour le moment.
4: Non,
2: mais ça vaut le coup. Vous êtes
3: sourd. Je suis suspendue, là, moi, ici.
2: Non, mais c'est... Martin, ça, c'est une activité qu'on devrait faire ensemble. On s'amuserait
3: oui.
2: super bien.
3: Avec un autre groupe de 6. Alors, qu'est-ce qu'on fait?
2: Parce qu'on fait des groupes avec Martin pour
3: je
2: savoir avec qui on part en vacances. Et la productrice est fâchée, donc Charlotte, on te prend avec nous.
4: Ah, parce que vous
2: ne
4: l'avez pas choisi.
2: Ah, oui, oui, non, elle ne l'a pas choisi.
3: Vous avez intérêt à rectifier ça, sinon vous
2: ne
3: serez plus à l'antenne demain.
4: Mais voilà, il y a des déçus, on ne peut pas prendre tout le monde.
2: Anne, j'espère que vous faites un peu de médiation pour nous aider. Hein.
3: Elle est infirmière spécialiste en
2: médiation. Vous avez des enfants, Anne?
4: Oui, j'ai un fils.
2: Qui s'appelle comment?
4: Il s'appelle Théo.
2: Théo. Et il a quel âge, Théo?
4: Il a 3 ans.
2: Oh, trop
3: avec, avec le H ou sans le H?
4: Avec le H et le E.
3: Et le E.
2: Bah, oui, mais c'est tout. Il y a parfois sans H.
3: Moi, mon ami a un fils qui s'appelle Théo sans le H.
2: Ah, ça,
3: à, la grecque, à la grecque, si tu préfères.
2: Ah, c'est ça, à la grecque. Anne, vous allez jouer dans un instant, mais après les infos et surtout après la chanson d'Elena qu'on va écouter dans quelques instants. Avec qui allez-vous jouer?
4: Fanny.
3: Ouais. À partir du moment où vous avez grandi dans le même quartier.
4: Oui.
2: Bah, on est heureux. T'as vu la joie de vivre de Anne?
3: Ouais, vous avez une joie de vivre, c'est dingue.
2: C'est comme ça.
3: Il va falloir la mettre un peu sur pause parce qu'on va faire tout ce qui est l'heure de midi, tout ça.
2: Hein. Ouais.
3: Okay. Et après, on vous reprend avec cette énergie-là. Je vous donne vos thèmes.
2: Ah non, mais moi, je vais aller chez Chantal après. Hein. Moi, une fois que l'émission se finit, je vais chez Chantal avec Anne. On s'amuse bien.
3: Allez, et Chantal, prépare déjà l'esprit de son arrive.
4: J'ai pas compris, pardon.
2: Il y a Martin qui demande à Chantal de préparer les spritz, on arrive.
4: Chantal qui prépare l'apéro.
2: Oh bah oui, ok, ça va, faut pas le dire deux fois.
3: Allez, en avant.
2: Bon les filles, on joue dans un instant ensemble, mais avant ça, on écoute Elena avec Mélatonine.
4: Oui, ok.

0: Elena, on aime hein, Elena.
1: Oui. Hein.
0: Avec Mélatonine sur Vivacité dans quelques instants. Les infos et puis on aura la chance de jouer avec Anne et sa copine Chantal. Ne bougez pas.
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0: Vous écoutez RTB Vivacité les midis et on s'informe avec Anne-Sophie Brandon. Bonjour à toutes et tous. Les pompiers luttent toujours pour arrêter la propagation des flammes dans la forêt de Fontainebleau, près de Paris. Ils espèrent fixer le feu dans la journée. Plus de 1900 hectares ont déjà brûlé. À 60 km de là, les troupes défilent sur les Champs-Élysées. À Paris, on est le 14 juillet, jour de fête nationale chez nos voisins français. Emmanuel Macron y assiste pour la dernière fois comme président de la République. Plus de data centers dans la Grande Pomme. L'État de New York est le premier État américain à suspendre la construction de nouveaux grands centres de données. Il impose un moratoire d'une année sur fond d'inquiétudes croissantes. Ces infrastructures sont essentielles à l'essor de l'intelligence artificielle. Mais New York s'inquiète pour les coûts énergétiques, les ressources en eau nécessaires et l'impact sur les populations. En République démocratique du Congo, des médecins menacent de faire grève. Ils sont en première ligne dans la lutte contre l'épidémie d'Ebola. Ils affirment ne pas avoir été payés par l'État depuis le début de la crise. La RDC a déclaré le 15 mai une 17e épidémie d'Ebola très virulente. Il n'existe ni traitement ni vaccin pour cette forme-ci du virus. La télévision d'État iranienne fait état de 5 explosions survenues près du détroit d'Ormuz dans le secteur de la ville portuaire de Bandar Abbas qui a fait l'objet ces derniers jours de frappes américaines. C'est ce soir que les États-Unis entendent rétablir le blocus des ports iraniens du détroit. L'Iran, qui demande par ailleurs le retrait des troupes américaines de Jordanie, les gardiens de la révolution estiment que cela contribuerait au rétablissement de la sécurité dans la région. Ni la Jordanie ni les États-Unis n'ont réagi pour le moment. Après la journée de repos d'hier, les coureurs du Tour de France reprennent la route dans une heure. La 10e étape les mènera d'Aurillac à la station du Lioran dans le Massif central, avec 7 cols au menu, dont 2 de première catégorie. Tadej Pogacar est en jaune, avec une avance déjà confortable de 2 minutes 42 sur Jonas Vingegaard. France-Espagne, la première demi-finale de la Coupe du Monde du football, c'est ce soir à partir de 21h. 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D'ici là, je vous souhaite une excellente journée.
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0: Et après les infos, on file sur la route, Martin, avec Jean-Marc.
4: Oui, et cette camionnette en panne qui ne l'est plus, j'en ai pas parlé tout à l'heure parce que c'était vraiment entre notre dernière intervention et maintenant. Donc la circulation est bien fluide, pas de soucis comme tout à l'heure. Donc sous le soleil pour nous accompagner, que ce soit la route ou même du côté des transports en commun, tout va bien.
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6: Alors allez Chantal.
0: Mais attends, remets dans le contexte.
6: Non, je parle tout de suite. Allez Chantal, vous êtes là?
0: Mais n'agresse pas les auditrices comme ça.
7: Chers auditeurs, nous sommes en pleine émission.
0: Non, attends, recommence. On rebobine et tu recommences.
6: Nous démarrons maintenant cette deuxième heure des deux font la paire.
0: Mais dis-leur que t'es sympa de les écouter.
6: Nos troisième grand. Et c'est très sympa de vous nous écouter. C'est ça que tu veux que je dise?
0: Oui, c'est chouette que vous soyez là, notre écoute.
6: C'est chouette que vous soyez là, notre écoute. On est ravis d'être avec vous aujourd'hui. On a posé une question juste avant l'heure qui nous a permis de sélectionner cette magnifique et solaire, Anne, avec son amie Chantal, qui sont pleines d'énergie du côté de Marcinelle.
0: Parce que Charleroi est meilleur que Liège.
6: Non.
8: Voilà.
6: En aucun cas.
0: Non, c'est vrai que les Liégeois, j'aime beaucoup les Liégeois. J'apprends à découvrir Liège et j'aime beaucoup.
6: Et moi, c'est Herve, c'est encore différent.
0: Toi, c'est encore différent.
6: Mais tu es rentrée dans des maisons sans sonner à Herve.
0: Je suis à Herve, ce qui est fabuleux dans la région de Martin, c'est que vous rentrez chez les gens comme ça. Et alors je demande à Martin, c'est normal? Il dit oui, c'est normal.
6: C'est normal, j'ai Gécimard.
0: Voilà, il va chez ses voisins. Bon, Anne, c'est bien Martin qui va nous donner nos thèmes.
6: Oui, je
0: pour tenter de marquer un max de points, on doit faire 9 points.
8: Ok.
6: C'est pas impossible, hein. C'est une moyenne de 3 par thème, hein. 3 fois 3, 9.
0: Tu comptes bien.
6: 3 au carré, 9, ouais. Hein, c'est des maths. Alors le premier thème, 5 Alain célèbres.
8: 5 quoi?
0: Alain, le prénom Alain.
6: Alain.
8: Ah oui, Alain Célèbre.
1: Oui, 5 Alain Célèbre. Voilà. Ah, pas des masses hein, d'Alain, c'est pas le prénom le plus courant. Hein.
6: Il y en a quand même. Ouais. Hein. Il n'est plus courant, mais il a été à un moment donné, ils sont tous à ce moment-là.
1: Tu verras un enfant qui s'appelait Alain.
6: Alain et René. 5 lieux où se baigner en Belgique.
8: 5 lieux.
6: Je dirais 5 lieux de baignade. Vous voyez ce que je veux dire?
1: Où on peut aller dans l'eau.
6: Voilà.
1: Mais genre, je vais pas dire la piscine de Marcinelle.
6: Non.
1: Je vais pas dire les Lios.
6: Voilà, c'est ça.
8: 5 lieux. Ouais,
6: okay. Où est-ce qu'on peut se baigner?
1: Où est-ce qu'on peut se baigner en Belgique?
6: 5 objets que l'on, et je dis bien que l'on, range dans un tiroir de la cuisine.
8: 5 objets que l'on?
6: Que l'on range dans un tiroir de la cuisine.
1: Donc quand on vide le lave-vaisselle, c'est dans le tiroir de la cuisine qu'on les met.
6: Voilà.
8: Tiroir de la cuisine, ok.
6: Ouais. Oui, par exemple. Mais tout ce qui vient du lave-vaisselle ne va pas nécessairement dans le tiroir. Et tout ce qu'il y a dans le tiroir ne vient pas forcément du lave-vaisselle.
1: Ah non, mais ça, je suis bien d'accord avec toi.
6: Non, mais
1: toi.
6: Je tiens à préciser, elle ne va mettre que des choses qui sortent du lave-vaisselle.
1: 5 choses qui sortent du lave-vaisselle, non.
6: Anne et Chantal, vous avez le temps de la chanson suivante, c'est-à-dire Camille Yembe, rien à fêter. Et j'espère qu'on aura quelque chose à fêter.
1: Je l'espère
6: d'ici
1: aussi.
6: D'ici quelques minutes, on mettra tout ça en commun.
1: Bonne chance, okay. Anne, à tout de suite.
8: Oui, ça va, je prépare ça.
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0: Rien à fêter, Camille MB sur Vivacité.
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0: Je suis stressée.
2: Mais oui, c'est normal.
0: Je suis stressée parce que j'ai envie de marquer les points avec Anne et Chantal.
3: Ah, oui,
2: je comprends bien, j'ai eu ça aux deux premiers candidats, mais bon.
0: Non, c'était pas la même chose.
2: Anne et Chantal, si, j'étais stressée.
0: Non, tu n'étais pas stressée. Non, tu vois qu'il y a un lien plus fort entre Anne, Chantal et moi.
2: Clairement, clairement.
0: Mais... Vous êtes allée à quelle école, ouais, Anne et Chantal?
2: J'avais un loi de standard, moi.
3: Ah, jumelle, moi j'ai été.
0: Et Chantal est allée où?
3: Elle est pas en Belgique, non.
2: Elle vient d'où en Belgique?
3: Non, elle a pas étudié ici.
0: Elle a pas étudié ici. Donc non. Voilà. Donc Anne, elle est allée à Jumet, moi j'étais à Charleroi, mais c'est la même chose.
2: Ouais, ça va, ouais. Ça va. On va mettre vos réponses en commun parce que je sens que. Hein
3: bon. Je sens qu'on va gagner.
2: Ouais, allez, voilà, c'est ça. Alors Anne.
3: Allez, Fanny.
0: Allez, Anne.
2: 5 Alain célèbres, c'est parti.
3: Alors, Alain Delon.
0: Oui, bah, évidemment.
2: Tout à fait.
3: Alain Chabat.
0: Évidemment.
2: Évidemment.
3: Alain Souchon.
2: Et maintenant, ça suffit.
3: Alain Prost.
0: Ah non, je ne l'ai pas mis. J'ai hésité.
3: Alain...
2: Thériault.
3: Alain... Delon, j'ai dit.
0: Oui, Delon, Chabat, Souchon.
2: Vous voulez dire une deuxième fois?
3: Ducasse.
0: Ah non, je n'ai pas.
2: Ah non, tu avais non, quoi,
0: j'ai... Ben, je suis restée sur les chanteurs. J'ai Bachung et Chamfort. C'est toi qui m'as dit de mettre Chamfort et Bachung,
2: je sais. Je l'ai vu il y a deux mois, Chamfort. Déjà deux mois, je l'ai vu. Bon, et trois points, c'est pas bon.
0: Point.
2: On est dans la bonne moyenne.
0: Hein.
2: Cinq lieux où ce qu'on peut se baigner en Belgique.
3: Le lac de l'Oder.
0: Bien joué.
3: Le domaine de Chopton.
0: Non, j'ai pas mis.
3: Oh.
2: Je t'en avais parlé,
0: ouais,
2: rappelle-toi.
0: Mais on a hésité.
3: La côte belge.
0: Et la mer du Nord.
2: Tout à fait.
3: Oui. Le lac de Robertville,
0: je
2: l'ai. Oui,
0: Allez, encore une.
3: Clairefontaine.
0: Ah non, j'ai pas. J'avais, Martin m'avait dit, tu vas mais on a les cinq, hein, ça on a dit les cinq.
2: Oui.
0: Moi j'avais Buchenbacht.
2: Buchenbacht.
3: Oui, j'avais mis, oui.
0: Et j'avais aussi la plage de Renipon.
3: Ouais.
2: Mais vous êtes dans la moyenne, 3 plus 3, 6, 3 ouais. Sur la dernière, vous prenez
0: Allez,
2: la tête.
0: On secoue,
2: 5 objets que l'on range, que l'on. 5 objets que l'on, je dis bien que l'on.
0: Que nous rangeons dans un tiroir de
2: cuisine. Nous rangeons volontiers dans un tiroir de cuisine.
4: Mais où y va ma biche?
3: Cuillère?
0: Oui.
2: Une cuillère.
3: Fourchette?
0: Oui.
3: Couteau.
0: Yeah, bam bam. Au revoir, Benoît. Waouh. Allez, encore deux.
3: Oh là, j'hésite les deux autres. Mais c'est ça sort du lave-vaisselle ou pas?
0: Non, moi j'ai dit ça tout à l'heure pour rire.
3: Ah oui, parce que c'est... Et voilà. Un tire-bouchon.
4: Oui, non.
2: C'est moi qui te l'avais dit.
3: Et bam.
0: Et bam.
2: Et un dernier pour voir si on arrive à 11.
3: Qu'est-ce que j'ai encore dit?
0: Une.
3: À nous. J'ai dit quoi, un tire-bouchon? Un ouvre-boîte alors?
0: Ah non, on n'a pas l'ouvre-boîte. J'ai la spatule.
3: Ah, j'avais mis une spatule.
2: Et dites-moi, vous prenez la tête, Anne et Chantal. Vous pouvez bien nous inviter au lac de l'odeur quand vous y serez. Hein. Parce que j'ai beaucoup aidé Fanny hein, sur ce.
0: Bah, tu m'as aidé sur ma. Attends, excuse-moi, tu m'as aidé sur les plages et les deux que tu m'as donné, elles les avais pas?
2: Louvre-bouteille, c'est moi qui te l'avais dit.
0: Ah oui, c'est vrai, merci Martin. Non mais quoi qu'il en soit, si je suis invitée chez Anne et Chantal, je viens avec toi.
2: Eh ben ça va.
0: Les deux font la paire, on est une paire. Hein.
2: Eh ben Chantal, ça ne veut pas encore dire que c'est gagné. Vous avez 10 points, c'est certes bien, mais il y a encore 3 candidats après. Si vous êtes toujours en tête au moment du 7e, on vous rappelle, et si ce n'est pas le cas, vous pourrez rejouer quand vous voulez. Mais mon petit doigt me dit que c'est tout à fait possible.
0: Oui, 10, c'est un bon score.
2: C'est un bon score.
0: Mais c'est encore possible de se faire battre.
2: Voilà, c'est ça.
3: Voilà.
0: Donc on doit rester concentré. Bon, Anne, on vous fait des gros bisous. Merci pour ce beau moment de radio. Merci les filles.
3: À tantôt, peut-être.
0: On l'espère. Bisous les filles. Gros bisous.
3: Au revoir.
0: Oh, elles sont trop chouettes. Oh, c'est ça que j'adore, Charleroi. Et c'est ça que j'adore, cette émission.
2: tout à fait.
0: Parce qu'on a des chouettes auditeurs qui viennent passer un
2: Nous avons de chouettes auditeurs, tout à fait. Et je vais poser la question pour voir le suivant, qui j'espère qu'il sera de ma région.
0: Mais t'es jaloux, t'as eu deux candidats aujourd'hui, j'en ai eu un.
2: Il n'y a aucune jalousie, je suis
0: t'es
2: plus
0: un peu
2: jaloux par rapport à la demi-finale France-Espagne, ça je suis jaloux.
0: Oui, en fait Martin est jaloux de ne pas pouvoir vivre ce que les Français vivent aujourd'hui.
2: C'est ça.
0: C'est ça, ce côté...
2: Ou les Espagnols,
0: ou les
2: parce
0: Espagnols.
2: Qu'ils vivent la même chose à ces
0: oui,
2: jours-là.
0: Oui, c'est ce côté, je ne peux pas me réjouir et faire la fête. Alors Martin, comme j'ai décidé d'être dans une éducation positive, essayons de nous réjouir de quelque chose qu'on pourrait fêter ou faire. Vous voyez ce que je veux dire? Qu'est-ce qu'on pourrait faire aujourd'hui? Vous nous le dites. Vous nous envoyez un message et vous essayez de remettre du baume au cœur dans le cœur de Martin.
2: C'est ça, voilà.
0: Voilà. Question de sélection pour accueillir le candidat numéro 4.
2: Quelle est la capitale de l'Australie? Est-ce que c'est Melbourne? Il y en a beaucoup qui croient ça, mais... Ou est-ce que c'est Canberra? Ça, faut le savoir.
0: Ça, faut le savoir.
2: Melbourne ou Canberra?
0: Vous nous envoyez la bonne réponse par SMS au 6003. On vous accueille et on joue tous ensemble.

0: Saphir, c'était Ed Sheeran sur Vivacité. Hein?
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0: Et nous sommes ravis d'être à vos côtés sur Vivacité durant tout l'été. On va accueillir Cécile. Bonjour Cécile.
8: Bonjour, bonjour.
9: Bonjour Cécile. Alors vous connaissiez la capitale de l'Australie, donc c'était bien Canberra.
8: Mais oui.
9: Eh oui, tout le monde ne le sait pas. Hein. Il y en a beaucoup qui disent Sydney ou Melbourne.
0: Oui,
9: hein.
0: Mais non, là c'est bien Canberra. Alors Cécile, vous êtes instite.
8: Oui, voilà, je suis institutrice, mais c'est un petit peu particulier puisque je travaille à l'hôpital, donc avec des enfants malades. Et donc... voilà. Je ne sais pas si je peux me permettre.
0: Allez-y, vous avez l'antenne. Expliquez-nous, dites-nous tout.
8: Voilà, donc je remets un grand bonjour à tous mes collègues de l'hôpital Épicura à Hattes, dans le service de pédiatrie, bien évidemment, et aussi à mes collègues et ma directrice de l'école Laurée Dubois à Avray, qui envoie ses professeurs dans les services de pédiatrie.
0: Ah oui, donc c'est comme ça que ça se passe, Cécile. Voilà, vous êtes prof dans une école et donc on va vous envoyer dans un hôpital, donc avec toute la matière, toute la fourniture, toutes les fournitures. Vous allez donner cours à l'hôpital. Mais donc vous êtes en plein à l'hôpital alors ?
8: Je suis en plein à l'hôpital, oui. Et donc on essaye d'apporter un petit peu de baume au cœur. On essaye de faire oublier la maladie. On a aussi une cause qui vous touche, des enfants placés, un petit peu compliqué en famille, et bien voilà, ils viennent un petit peu à l'hôpital, et puis ben voilà, ensemble, des décisions sont prises pour que leur avenir soit meilleur.
0: Et on le sait à quel point sur Vivacité c'est important, un sourire pour l'avenir, ça reste le slogan de Viva for Life, et on sait à quel point toutes les associations et les hôpitaux font des boulots fantastiques.
9: Je ne savais pas que les enseignants en tout cas allaient jusqu'à l'hôpital pour enseigner, je trouve ça remarquable, parce que moi dans mon domaine on avait les cliniques clowns à un moment donné.
0: Oui, c'est vrai.
9: Moi je les ai déjà fait un petit peu,
8: mais c'est hyper
9: important.
0: Merci. C'est très bien de le souligner, Cécile, et c'est super important. Donc vous, en tant qu'un site, c'est pas les congés durant l'été alors ?
8: Ah si.
0: Quand même.
8: Si. Moi j'ai les mêmes horaires qu'un enseignant traditionnel, on va dire.
0: Okay,
8: donc là,
0: c'est ça.
8: Ce sont mes congés.
0: Et puis comme ça, on les embête pas durant l'été à l'école. Hein.
8: Voilà.
0: C'est l'école pour tout le monde.
8: Ils ont aussi droit à des vacances.
0: Oui, voilà. Ah, trop bien.
9: Et si j'ai bien compris, vous venez donc du coup de la région de Mons ?
8: Oui.
9: De où exactement ?
8: Mézières, exactement.
9: Sortie Nîmes-Mézières, 7020 la carte postale.
8: Voilà.
9: Oui, hein. Et vous avez des enfants, Cécile?
8: Une grande fille, Louise, qui a 24 ans et qui travaille sur Bruxelles. Donc, j'ai fait un gros bisou.
0: Ah, gros bisou, Louise.
9: Elle n'est pas près de vous pour vous aider à jouer.
8: Non, je suis toute seule. Okay. Mon homme travaille aussi. Donc, voilà, je suis toute seule à la maison.
9: Et parfois, c'est mieux.
0: Et parfois, vaut mieux avoir la paix.
9: Oui, il vaut mieux avoir la paix. Et puis, c'est pour avoir les mauvaises idées d'un enfant qui n'a pas rangé sa chambre. Non, ça n'ira pas.
8: C'est clair.
0: Avec qui allez-vous jouer, Cécile?
8: Avec vous, Fanny.
0: Trop chouette. On va tenter de marquer un max de points.
9: Parfait, je vais vous donner vos timbres.
8: Ok.
9: Alors, attention, vous avez de quoi écrire, hein?
8: Oui, tout est prêt.
9: 5 émoticônes.
0: Hein?
9: Bah, les smileys, il y en a qui est comme ça, qui est comme ça, qui est comme ça.
0: Oui, mais attends, donc c'est que les visages, alors?
9: Oui, bah c'est le...
0: Les émoticônes, c'est pas les smileys, genre tu vois, parce qu'il y a...
9: Moi, je dirais les émotions des smileys, c'est pour ça qu'on les appelle les émoticônes.
0: Oui, voilà. Okay. Oui, mais si je dois... Donc un émoticône, c'est pas un truc aubergine, quoi, tu vois?
9: Non, c'est pas le petit drapeau de la Belgique.
0: Ok,
9: parce
0: ça
9: que...
0: va, ça va,
9: non,
0: ça
9: non,
0: va.
9: Non. 5 chanteurs ou chanteuses avec une voix reconnaissable entre 1000.
0: Hein?
9: Oh, ça, te reconnaître entre 1000.
0: Mort ou vivant?
9: Mort ou vivant, évidemment. Oui. Hein. On les reconnaît encore plus facilement. Mort, hein, d'ailleurs, parce que... Alors, 5 choses que l'on emmène en randonnée.
10: Ah ben, je vais aller faire une randonnée et il me faudrait 5 choses.
0: C'est difficile, ce thème.
8: Non.
9: Tu vas voir qu'en randonnée, on prend souvent les 5 mêmes choses. Hein.
0: Ah ouais?
9: Ça, moi, je n'ai aucun doute. Les émoticônes paraissent, donc 5 émoticônes, 5 chanteurs ou chanteuses avec une voix reconnaissable entre 1000 et 5 choses que l'on emmène en randonnée.
0: Cécile. Donc, attends, j'ai une question. Pour les chanteurs, donc ça reste des voix. On n'est pas spécial, on est dans tout, quoi. Grandes voix, des petites voix, mais il faut que ce soit.
9: Oui, qui sont identifiables.
0: Ça va.
9: Il y en a automatiquement au moins 2 qui me viennent en tête tout de suite.
0: Okay.
9: Vous avez le temps de la chanson suivante, Keen, Somewhere Only We Know. Et après, on mettra toutes ces réponses en commun. À tout de suite, Cécile.
0: Okay. Bonne chance, Cécile, on donne tout.

0: Tour France.
1: Alors, c'était Keane.
0: Je savais pas qu'on était déjà en ligne, moi.
1: on est en ligne. Bah, Cécile, je dois dire la vérité. Heureusement que j'avais pris un peu d'avance parce que j'ai dû faire un shooting de Martin.
0: Elle vient de faire un shooting photo.
1: Mais pourquoi tu voulais... À qui t'envoyer des photos?
0: On ne sait jamais.
1: Non, à qui?
0: Mais je ne c'était pour moi. C'était...
1: Que la personne qui a demandé une photo à Martin nous envoie un message au 60-03.
0: C'est pour ma consommation personnelle.
1: Attends, attends, la souris.
0: Non, j'ai des lunettes.
1: Mais non, mais alors, souris. Mais là, t'es bien, t'es beau gosse, hein.
0: Je le savais.
1: Voilà. Bon, Cécile, maintenant que le shooting Tinder est terminé, nous pouvons donc...
0: Je ne suis pas sur Tinder. Hein.
1: T'es sur Grindr?
0: Non, pas,
1: t'es sur
0: pas,
1: Bubble?
0: J'ai déjà essayé, on me reconnaît tout de suite.
1: C'est vrai?
0: Là, directement. Alors, tu dois prouver pendant une semaine que c'est bien toi, que tu n'es pas un fou Brad Pitt. Et quand tu dois prouver que c'est toi, fais « Ah, qu'il y a une gêne, comment ça se fait que quelqu'un comme vous est là-dessus ?»
1: C'est vrai?
0: Ça me la gêne.
1: Oh, petit cœur.
0: Allez, Cécile, on n'était pas là pour ça de toute façon. On est là pour les émoticônes. Vérifier. On va vérifier déjà. On va déjà vérifier les émoticônes.
2: Ok.
0: Vous êtes prêtes? Allez, on y va. Le premier.
2: Ok. Le bonhomme qui envoie un petit bisou.
1: Oui, le petit bisou cœur comme ça. Hein.
0: Ouais,
2: le
0: ouais.
2: petit bisou cœur.
1: Oui,
2: voilà.
1: Ça on l'adore, c'est mon préféré.
2: comment? Le bras qui montre qu'il est musclé là.
0: Le bras qui montre qu'il est musclé.
1: Non, ça j'ai pas.
2: Le bras, oui.
1: Oui.
2: Okay. Les petits cœurs, tout simplement.
1: Ah, mais moi, je suis partie justement, c'est la question que je posais à Martin.
0: C'est, c'est pour ça que j'avais précisé avant. C'est vraiment
1: les émoticônes, les visages.
0: Les émotions du visage, ce n'est pas nécessairement.
2: D'accord. Ah bien, l'émoticône, le visage avec les petits cœurs à la place des yeux, alors.
1: Ah non, je l'ai pas.
0: Ah, il est bien pourtant, celui-là.
1: Oui.
0: Non, celle ne l'a pas.
2: Et un petit bonhomme qui est triste.
1: Triste, j'ai.
0: Triste, tu as.
1: Donc ça nous fait 2 points, on en a dit 5.
0: Deux points. Oui, oui.
1: Ouf, heureusement qu'on a rectifié le bazar, parce que sinon
2: on a sauvé.
0: Allez, on va essayer les chanteurs chanteuses avec des voix reconnaissables entre des millions.
2: Ok, Johnny Hallyday.
1: Et oui, que je t'aime.
0: Oui, bien joué.
1: Ah, oui.
2: Céline Dion.
1: Ah, j'ai pas Céline.
0: Mais je suis pas trop contente.
1: Ah, oui, je sais pas.
2: Michael Jackson.
1: Yes, Billie Jean.
2: Mylène Farmer.
1: Ah, c'est vrai, on n'aurait plus jamais. Oui, c'est vrai, on n'aurait plus. Non, j'ai pas mis.
2: Amy Winehouse.
1: Ah, ouais, aussi.
0: Il y en a beaucoup.
1: En fait, il y en a beaucoup.
0: On n'est pas obligé. Nous, on a pensé que ça n'était pas nécessairement.
2: Et Julia Doré.
0: Et Julia Doré, tu l'as?
1: Non, j'ai pas Julia
0: Doré. Nous, on a pensé aussi à des. Pas nécessairement qui ont des belles voix, mais reconnaissables.
1: Non, c'est par exemple Renaud.
2: Ah oui.
1: Et j'ai pris Garou aussi, belle. Et je demandais mort comme Bonnie Tyler est décédée la semaine passée. J'ai pensé à elle. Donc ici, ça nous fait 2 points.
0: 4 points, ça sera trop juste pour aller chercher les 10. Hein, mais on va quand même faire les 5 choses que l'on a en main.
2: C'était pour le fun.
1: Je pense qu'on s'est un peu perdu, Cécile, avec les émoticônes. Et c'est pour ça que j'avais posé la question à Martin.
0: Oui.
1: Mais à mon avis, il n'a pas été assez clair. En fait, il est tellement focalisé sur son image et les photos qu'il veut envoyer sur son compte Tinder, qu'il était un peu perdu.
0: Pardon. Non, il semblait que j'avais été clair, que j'avais bien parlé des visages.
1: Oui,
0: j'ai même dit les émotions.
1: Mais oui.
0: Les émotions du visage.
1: Bah oui, on a un peu perdu sur ce coup-là. Je pensais qu'on allait faire 5, moi.
0: On va essayer quand même qu'on emmène en randonnée.
1: Oui.
0: Hein.
2: Allez. Gourde avec de l'eau.
1: Oui.
2: Là. Une barre énergisante.
0: Tu sais que c'est, j'ai voulu te le dire.
1: Oui, non, ça, j'ai pas le truc.
2: Une veste imperméable.
1: Ah non, j'ai pas la veste.
0: Type Kawé.
1: Kawé, quoi.
2: Ouais. Une petite trousse pour les bobos éventuels. Ouais, avec des pansements.
0: Ça m'étonne, ça. Parce que
1: pourtant, moi, j'ai toujours. Mais j'ai même ça ici. Hein, si tu as un problème d'épilation. Si
0: pas seulement quand tu pars en randonnée.
1: Non, moi, c'est tout le temps. En fait, moi, c'est tout le temps. Oui.
2: Ouais. Et alors, une paire de chaussettes de rechange si jamais on a des cloches.
1: Ah non.
0: Zut,
1: moi, j'ai mis un sac. Un sac de randonnée.
2: Ouais.
1: J'ai mis des petits bâtons de, vous voyez, pour dans la randonnée, quand on monte. J'ai mis une boussole et j'ai mis de la crème solaire.
2: Ah oui.
0: Ouais. Bon, écoutez, vous n'avez pas une super connectée, Cécile. C'est pas grave, vous pourrez jouer quand vous voulez.
1: Et puis, Cécile est passée à l'antenne pour parler du métier qu'elle fait. Et ça, c'est super important.
0: C'est très important.
1: Donc, si ça nous a juste permis de mettre en avant et de remercier tous ces gens qui se mobilisent pour les enfants qui sont hospitalisés ou les enfants qui vivent des périodes parfois plus difficiles, eh bien, si c'était le message qu'on voulait passer aujourd'hui, il est passé. Voilà. C'est super gentil, Cécile. Bravo pour tout ce que vous faites et bravo aux associations, aux encadrements aussi, aux écoles et aux hôpitaux qui font tout pour rendre la vie meilleure.
0: Tout à fait.
2: Voilà. Ben merci à vous aussi pour votre bonne humeur et ce chouette moment partagé.
1: Ah ben merci à vous. On vous fait des gros gros bisous, Cécile.
0: Bisous, Cécile.
2: Merci.
1: Gros bisous.
2: À bientôt.
1: On pose la question maintenant, Martin, et après on va faire un petit tour autour de France, ou bien alors on pose la question après le Tour de France.
0: On va déjà poser la question.
1: Ah, tu veux poser la question, oui. Toi t'es comme ça.
0: Moi, je suis comme ça. Quel instrument a des touches, l'harmonica ou l'accordéon?
1: Ah.
0: A des touches, forcément.
1: C'est jouer de l'harmonica, toi?
0: Un petit peu.
1: Ouais, ça m'étonne pas. Ouais.
0: Quand tu... Et en fait, c'est différent si tu souffles ou que tu aspires.
1: Oui.
0: La note change.
1: Moi, je trouve que j'aime bien. Il y a un truc.
0: C'est chouette. Ouais.
1: Jusqu'au jour où quelqu'un l'a fait devant moi et puis a secoué, a se fait sortir tout de la bave.
0: Ah oui, non,
1: ça m'a dégoûté.
0: Mais l'accordéon, par contre, c'est un instrument que j'aimerais faire parce que j'aime beaucoup.
1: Ouais,
0: donc, quel instrument a des touches, l'harmonica ou l'accordéon? On attend vos réponses au 60-03. Et alors, on va aller faire un petit tour sur les routes du Tour.
1: Oui. Là.
3: Tour de France 2026, 10e étape, mardi 14 juillet. 167 km entre Aurillac et le Lioran.
1: Et c'est Samuel Grulois que nous retrouvons. Comment ça va, Sam?
4: Mais bonjour Fanny, bonjour Martin, ça va très bien, heureux de vous entendre. Ça va très bien depuis Aurillac, le Lioran, ce sont les villes départ et arrivée de cette 10e étape du Tour de France. Il y en a 21 évidemment au total. On a franchi une partie importante de ce Tour de France symbolique avec la première journée de repos hier. Et attention, il y a des coureurs, ça dépend les coureurs, ça dépend les organismes qui ont souvent du mal à se remettre en route au lendemain d'une journée de repos. Et aujourd'hui, le parcours n'est pas piqué des verres avec 7 côtes ou cols à franchir, 3800 mètres de dénivelé positif, une arrivée du côté du Lioran où on était déjà il y a 2 ans et on se souvient de la victoire de Vingegaard devant Tadej Pogacar et nous y étions aussi il y a pile poil 10 ans pour un grand moment du cyclisme belge lorsque Greg Van Avermaet s'était imposé, avait endossé le maillot jaune. Bref, c'est un très très bon souvenir pour notre champion olympique. Et puis nous sommes aujourd'hui, et c'est particulier, le 14 juillet, donc on imagine la motivation des coureurs français. Il y en a 30 dans le peloton, il y en avait 30 dans le peloton lors du grand départ à Barcelone. Il y en a un qui a abandonné, c'est Berthet, dès le premier jour, il en reste 29 sur 176 coureurs encore en lice. J'ai fait le calcul, ils ont donc, les Français, 16% de chance de s'imposer aujourd'hui. Sans doute un peu plus en demi-finale de Coupe du Monde de foot, mais sur cette étape du Tour, 16% de chance de s'imposer. La dernière fois qu'un Français a gagné le 14 juillet, c'était en 2017. Warren Barguil du côté de Foix. C'est une étape 100% Cantal au cœur du Massif Central. On nous l'a présenté comme une étape 100% Cantal, mais en analysant le parcours, je cherche les poux sur la tête des organisateurs, mais il y a quand même 1600 mètres dans l'Aveyron. Mais pour le reste, effectivement, 100% Cantal et un départ qui sera donné à 13h. On a avancé le départ de 10 minutes pour éviter une concurrence télévisée entre toutes les cérémonies liées au 14 juillet justement et l'arrivée de l'étape du Tour.
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0: Angèle, la loi de Murphy, c'est le premier titre qu'on a découvert sur les antennes avec Angèle, la loi de Murphy. Et puis le terrible succès de notre compatriote.
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0: Et on accueille Valentin. Bonjour Valentin.
6: Bonjour Valentin.
7: Bonjour Fanny, bonjour Martin.
0: Ah, comment ça va Valentin? Il a la pêche aussi, vous venez d'où?
7: Mais je viens de tourner, mais ça va très bien et vous?
0: Bah super bien.
6: Dites, je dois vous appeler Valentin ou Valou?
7: Alors, Valentin en tant que chauffeur-livreur et Valou le week-end en tant qu'humoriste.
0: Ah, vous êtes humoriste Valou?
6: Eh ben oui.
7: Alors j'ai la chance, je suis de faire de la scène, oui.
0: Ah, trop bien, et où ça?
7: Ben, principalement sur tournée, après je m'exporte un peu sur les comédie clubs à Lille, à Liège, Charleroi et tout ça. Quoi.
6: Vous n'êtes jamais allé chez mon ami Fabien ou
0: Fabien Lecastel?
7: Oui, évidemment. À l'ouverture du Hurlu, j'ai eu l'occasion de jouer deux ou trois fois chez Fabien Lecastel.
0: Trop cool!
6: Ça, c'est bien, ça.
0: Par contre, Valou, on va vous demander peut-être de couper l'écho parce qu'on s'entend en résonance derrière vous.
7: Je me suis mis en haut-parleur. Est-ce que ça va mieux comme ça?
0: Ça va, oui, beaucoup.
6: Valou, là, c'est, le jour, c'est le jour et la nuit.
0: Bon, donc là, Valentin, vous ne jouez pas en tant qu'humoriste maintenant. Non. Vous êtes en train de faire votre autre boulot qui est chauffeur-livreur.
7: C'est ça, oui, c'est ça.
0: Et vous êtes dans le camion?
7: Ouais, je suis dans la camionnette, en train de sur un parking tranquille.
6: Arrêtez sur le côté quand même.
0: Il a dit sur un parking tranquille.
6: Ne conduisez pas avec votre pied gauche pendant que vous nous parlez. Non.
7: Eh ben, non, c'est une automatique, hein, donc ça va.
0: Ça va alors.
6: Allez-y,
0: ça va. Valentin, et c'est quoi c'est quand les prochaines dates où on pourrait vous retrouver?
7: Bah ici, juillet, août, c'est très calme. Hein, je me dis un peu de repos, mais sinon, j'ai une page Facebook qui s'appelle Valou, espace humoriste. Et donc là-dessus, je mets toutes mes dates sur un site, la page Instagram.
0: Ah bah super. Et la page, c'est Valou?
7: Oui, c'est ça, c'est Valou, espace humoriste.
0: Ah bah super, comme ça on l'a bien noté. C'est quoi votre style d'humour?
7: Alors moi, c'est très dans le décalé, très dans l'incarnation de personnage.
0: Ah, ça c'est ça, ce que j'aime mon ami bien, Martin, moi. Bien.
6: On ne s'est jamais croisés, nous, au fait, Valou?
7: Jamais, non, mais peut-être qu'un jour, j'aimerais bien.
0: Qui sait?
6: Parce que moi, malgré que je vienne de Hervé-Célois, je suis un des qui a le plus joué chez Fabien, moi, par exemple. J'ai joué 20-25 fois. Donc je suis très souvent à Moucron aussi.
0: Ah bah donc voilà, peut-être que vous allez vous croiser un jour.
7: À l'occasion, avec grand plaisir, bien sûr.
0: Petit message envoyé à notre ami Fabien, s'il nous écoute.
6: Exactement.
7: C'est évidemment.
0: Un instrument à touches, c'est bien l'accordéon et pas l'harmonica qui a des touches. Valentin, oui, vous savez, j'imagine que vous allez jouer avec Martin.
7: Oui, bah oui.
6: Bien
0: en tant
6: joué,
0: qu'humoriste,
6: ça.
0: Bah bien oui, vous joué. Avez bien raison. Vous avez de quoi noter, Valentin?
7: Oui, bien sûr.
0: Eh ben, c'est parti. Nous recherchons pour le premier thème 5 métiers que nous pouvons exercer dans une maison de repos.
7: Ok.
0: 5 métiers que l'on peut exercer dans une maison de repos. 5 éléments d'une voiture que l'on peut être amené à remplacer.
7: Ok.
0: Donc 5 éléments d'une voiture que l'on peut être amené à remplacer. Et puis 5 boissons alcoolisées fortes.
7: Ok.
0: Ça ira?
7: Ça ira, on va essayer.
0: C'est Shakira avec Dai Dai, l'hymne de cette Coupe du Monde. Et le refrain, elle dit « allez » dans plein de langues. Moi, je n'avais pas capté ça.
6: C'est vrai, j'ai pas fait attention non plus.
0: Nanana, allez, let's go. Elle dit, ah bah vous allez écouter. Ah, okay, non, mais oui, écoutez-moi ça, c'est Shakira.

0: Tu vois, je t'ai appris quelque chose, hein.
1: Oui, oui, c'est vrai.
0: I die, Ico. Let's go. Ah, c'était Shakira Valentin, chauffeur humoriste. Elle est le cinquième candidat de cette journée. On rappelle qu'on a marqué 10 points tout à l'heure avec Anne et sa copine Chantal du côté de Marcinelle. Vous devez faire 11 points Valentin avec Martin.
1: Il y a moyen.
0: Allez, c'est parti. Les 5 métiers que l'on peut exercer dans une maison de repos.
2: Alors, j'ai mis...
0: Attention, musique de suspense.
1: Et musique de suspense.
0: Et l'éventé, la musique de suspense. Ah, ah.
1: Donc répétez ce que vous venez de dire.
0: Infirmière, a-t-il dit.
1: Eh bien, je l'ai. Déjà un point.
2: Ergothérapeute.
1: Ah oui.
0: T'as mis une ergo, toi.
1: C'est ma tante Georgette, mais j'ai pas mis...
0: Tante Georgette, elle est ergo.
1: Oui, mais je l'ai pas mis.
0: Il n'a pas mis tante Georgette.
2: Ouvrier d'entretien.
0: Ben, on garde entre parenthèses. On garde entre parenthèses et on demandera à Anne-Françoise de valider tout à l'heure.
2: Après la direction.
0: Ah, t'as mis les directeurs.
1: Non, non.
0: Ah, pas mis directeur.
1: Moi, je ne travaille pas, c'est genre.
0: Non.
2: Après, aïe, aïe. C'était très compliqué. Ceux qui travaillent dans les palliatifs, là, mais je ne sais pas s'ils ont un nom spécial ou quoi.
1: Ah oui, non, moi je suis... Non, non ça je n'ai pas. Je suis resté plus... Écoutez,
0: Je vais poser la question à Anne-Françoise. Donc vous avez dit agent d'entretien, les gens qui réparent et tout ça. Qu'est-ce que vous voulez dire par agent d'entretien?
2: Bah, admettons s'il y a une roue qui est cassée sur un lit.
1: Ah oui, non, je n'ai pas.
0: Et Anne-Françoise va valider.

0: J'ai mis l'ampoule.
1: L'ampoule, ça j'ai. L'ampoule, je l'ai.
0: Et les plaquettes de frein.
2: Ah ouais, aussi.
1: Ah oui, non, j'avais les essuie-glaces, moi. La batterie. Et le jouet de culasse, moi, que j'avais mis.
0: Écoutez, on
1: fait mieux, mais ça ne suffira pas. On n'a que 3 points. On va voir si on
2: s'entend. C'est pour le fun. Ouais.
1: On va voir si on s'entend bien à l'apéro, ça ira.
2: 5 boissons alcoolisées fortes.
0: Alors, j'ai mis le whisky.
1: Bien sûr.
0: La vodka.
1: Alors là, on va faire 5 sur 5. Comme mais par hasard.
2: Tu vas, oui, comme par hasard, les alcoolos là.
0: Alors, c'est pas vraiment un alcool, mais c'est plus une bière la Pédieu.
1: Ça je n'ai pas mis.
2: Parce qu'il les digère mal.
0: Le vin rouge.
1: C'est pas vraiment fort, hein, ça, le vin rouge.
2: On rappelle que c'est avec modération, les gars.
1: On a bu cette bouteille.
0: Et la fumée, mais c'est pas dans la bière et pas dans l'alcool.
1: Mais pourquoi vous n'êtes pas resté sur vos premières idées? Moi, j'ai mis tous les alcools. Vous avez mis le whisky, mais moi, j'ai mis le rhum, la vodka, le gin. Et l'absinthe aussi. Si ça est bien
0: plus
1: faux.
0: Plus bière qu'alcool, donc c'est pour son coup.
1: Bon, écoutez, on s'arrête à 5 points. Qu'est-ce que vous voulez? Bon, c'est pas grave, vous pourrez jouer quand
2: gars,
1: vous voulez.
2: Les gars, c'est nul, hein.
1: Non mais regarde comme elle est.
2: Non mais c'est un peu nul.
0: C'est vrai.
2: Mais non, je m'attendais avec deux humoristes, je m'attendais à des étincelles, les gars.
1: Mais oui, mais bon.
2: Franchement, Valentin, et je suis pas fâchée sur vous, Valentin. Je suis fâchée sur Martin. C'est toujours toi qui prends pour les autres.
1: On a vérifié tout avant. C'était tes idées.
2: Non, ben 5 points. Voilà. Vous n'avez pas été accordé. On s'est un peu perdu sur tous les thèmes.
0: Sur à peu près tout. Mais c'est pas grand.
1: Ben déjà, dans les métiers, ça a mal démarré. Hein.
2: Oui, dans les métiers, ça a mal
1: Écoutez,
2: démarré.
1: C'est pas grave, c'est vrai, Valou, on viendra vous voir en spectacle.
2: Vous rappelez votre nom à suivre sur les réseaux?
0: Alors, c'est Valou. Vous tapez donc Valou, espace humoriste. Ah, et vous allez voir toute l'actualité.
2: Ah ben, hâte de vous voir un jour sur scène, Valou.
0: Eh ben, je vous remercie.
2: On vous fait des gros bisous. On revient dans un instant. Ne bougez pas.
0: Bonne journée,
2: Valou.
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0: Bonne journée à tous. On va suivre cet après-midi l'évolution des nuages qui bourgeonnent. Ils seront un petit peu plus imposants que les jours précédents. Et c'est pas exclu que ça arrive jusqu'à un petit orage, une petite averse orageuse. A priori, cantonné au sud-est du pays, il n'y en aura pas partout, loin s'en faut. Mais c'est quand même un petit changement par rapport aux jours précédents. Pour le reste, on est toujours dans cet épisode de forte chaleur avec un pic aujourd'hui. 26 degrés attendus au littoral, 28 à 29 degrés sur les hauteurs de l'Ardenne, 31 à 32 degrés vers le centre du pays, même 33 degrés pour la capitale et jusqu'à 34 degrés sur l'extrême sud. Et donc à suivre, ces petites averses potentiellement orageuses peut-être sur le sud-est, mais quoi qu'il en soit, retour à un temps calme et sec pour la nuit prochaine.
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3: Vous écoutez RTB Vivacité, il est 13h et c'est l'heure de s'informer avec Delphine Breux. Il y a 5 ans, toute une partie de la Wallonie était ravagée par des inondations dramatiques et meurtrières. L'eau montait de plusieurs mètres. Les commémorations ont lieu. Nous serons à Verviers dans quelques instants.

0: Un forum illégal et malsain aux 26 000 abonnés. Il regorge de photos de femmes volées sur Vinted, des clichés retravaillés et diffusés à des fins sexuelles. Que de chaleur encore aujourd'hui au Tour de France. Après la journée de repos, les coureurs prennent le départ en ce moment même à Aurillac et pour une étape qui sera éprouvante. Bonjour, 39 morts, 100 000 sinistrés et ce souvenir intact des inondations de juillet 2021, l'eau qui a commencé à monter dès le 13 juillet. Nous sommes 5 ans plus tard et des commémorations ont lieu depuis ce matin en province de Liège. Le gouvernement passe dans les communes sinistrées à Eupen, à Limbourg ou encore à Verviers, où une nouvelle école a été construite à l'endroit exact où la Vesdre est montée jusqu'au premier étage. L'ancienne école a dû être démolie. François Bréban s'y trouvait ce matin.
1: Donc ça, c'est votre classe ?
2: Donc voilà. Ici, c'est ma classe. Donc vous aurez le tableau interactif là. Il y a des armoires intégrées dans tous les locaux.
3: Cette voix, c'est celle de Madame Meunier, institutrice à Anzival depuis une vingtaine d'années. Elle a dû vider son ancienne classe à la pelle et à la brouette après l'inondation de 2021.
2: Avec les larmes dans les yeux, tout a été noyé.
3: Aujourd'hui, elle a retrouvé une école toute neuve. Maxime Degey, bourgmestre de Verviers.
4: En 2021, un choix a dû se faire. Est-ce qu'on refaisait finalement le bâtiment tel quel, un peu mettre de la peinture et réparer ce qu'il y avait à réparer, ou est-ce qu'on lançait dans un projet d'une nouvelle école résiliente, donc c'est-à-dire que si les événements devaient se reproduire, elle peut être fonctionnelle dès le lendemain.
3: Sur place, ce matin également, pour commémorer les 5 ans de l'inondation de 2021, le ministre-président wallon, Adrien Dolimont.
5: Très important de se souvenir, et se souvenir, mais pas juste pour se souvenir, aussi pour ne pas répéter, j'ai envie de dire, les erreurs qu'on aurait pu commettre dans le passé. On doit vraiment être dans une perspective d'amélioration continue. Est-ce que tout est parfait ? Je n'aurais pas. J'ai l'humilité de dire que non, mais en tout cas, on travaille à améliorer les choses quotidiennement.
2: Je suis très nostalgique, donc mon ancienne école me manquera. Maintenant, j'ai ici un confort que je n'avais pas de l'autre côté.
0: Et 209 communes sur les 262 de la Wallonie ont été touchées par ces inondations. Vous retrouvez plus d'articles sur les inondations sur le site RTBF Actu. Certains se tournent vers le site Vinted pour acheter ou revendre des articles, souvent des vêtements. Mais d'autres, mal intentionnés, utilisent la plateforme pour s'emparer des photos des vendeuses, détourner les clichés, les utiliser à des fins sexuelles sur des forums spécialisés, comme le démontre le quotidien flamand de Standard. C'est une face sombre de la plateforme Vinted. Clara Wirtz, vous êtes avec nous. Dites-nous comment peut réagir le géant de la revente. Est-ce qu'il peut d'ailleurs faire quelque chose?
6: Eh bien, difficile pour Vinted d'empêcher que ces images ne soient récupérées, car les photos sont publiées volontairement par les utilisatrices dans le simple but de revendre des vêtements. Mais elles sont détournées, récupérées et rediffusées sur un forum Reddit intitulé « Prachtige Perles », en français « Jolie Perle ». La plateforme de revente explique malgré tout à The Standard qu'elle essaye d'éviter ces comportements en empêchant les utilisateurs suspects de s'inscrire ou en supprimant certains comptes, mais c'est souvent après qu'une infraction ait été commise.
0: Et donc, ce que font les personnes qui récupèrent ces photos, est-ce que c'est illégal ?
6: Écoutez, oui, à ce propos, écoutez Étienne Wery, il est avocat en droit de l'innovation.
7: Quand quelqu'un poste lui-même une photo de lui ou de ses enfants, on considère qu'il a consenti à cette diffusion, mais il consent à une diffusion dans un contexte bien déterminé. Si quelqu'un réutilise cette image pour d'autres finalités à connotation sexuelle, évidemment que il y a ici une rupture du contexte et donc ça devient interdit par la loi.
6: La personne qui reposte la photo risque alors des poursuites civiles, mais c'est très théorique car il faut d'abord retrouver la personne qui est souvent à l'étranger et la poursuivre devant les tribunaux belges.
0: Et Reddit pourrait être tenu responsable parce que les plateformes de ce type doivent mettre en place une certaine modération. Vanessa Matz, la ministre fédérale du numérique, a réagi à cet article du journal de Standard et elle annonce vouloir rencontrer Vinted. Un homme de 20 ans est inculpé pour le meurtre d'une prostituée à Marche-en-Famenne. Cet habitant de la commune sans antécédent judiciaire est soupçonné d'avoir tué cette femme de nationalité étrangère dans la nuit de dimanche à lundi. Il l'aurait poursuivie en rue pour ensuite la frapper et avec une arme tranchante. Une autre jeune femme a également été gravement blessée. Le suspect est donc également inculpé de tentative de meurtre. Ces agressions ont eu lieu en plein centre-ville. Les témoins peuvent appeler le 084 310 311 pour recevoir un soutien psychologique. Et en Allemagne, un homme de 68 ans est inculpé de 22 viols. Le parquet de Berlin ajoute que les victimes ont subi également des lésions corporelles graves. Cet homme contactait ses proies sur des plateformes en ligne. Ensuite, il les aurait drogués, violés et filmés. La forêt de Fontainebleau est toujours la proie des flammes, arbres carbonisés, sol recouvert de suie. Plus de 2000 hectares de terre sont désormais détruites et le feu progresse encore. Les 850 pompiers mobilisés espèrent maîtriser la situation dans la journée, mais on attend jusqu'à 35 degrés. Le vent persiste, même s'il a baissé en intensité. Les 4 avions bombardiers d'eau ont repris leur rotation ce matin et des volontaires rejoignent les équipes. Parmi eux, il y a Joshua.
1: Bah ici, on va faire de l'abattage préventif pour protéger les routes, les pompiers qui vont travailler au cœur de l'action. Donc nous, on va dégager toutes les voies d'accès. On en a dégagé quelques-unes pour faciliter les manœuvres en camion. Et on va continuer jusqu'à temps qu'on ait fini. On n'a pas fini, on va dire. Il y a encore pas mal de boulot.
8: Là, il y a pas mal de pieds qui sont brûlés. C'est un risque.
1: C'est ça. En fait, vous avez la base. Vous avez tout le poids à la hauteur. Donc, s'il suffit qu'il y ait un gros coup de vent, ça peut craquer et partir dans un peu toutes les directions. Donc, on va attaquer en avance pour être sûr qu'il n'y ait pas de problème, pas de blessés en plus. On n'est pas pompiers, mais on les aide au maximum.
0: Le témoignage de ce volontaire interrogé par notre envoyé spécial en France, Quentin Warlop. Les 1000 riverains évacués n'ont pas encore pu rentrer chez eux et 2 suspects ont également été interpellés. Un feu aux portes de Paris alors que la capitale célèbre le 14 juillet. En ce jour de fête nationale française, Emmanuel Macron veut transmettre un message et pour le faire passer, le président utilise le défilé sur les Champs-Élysées, comme va nous l'expliquer Katharina Le Thor.
9: 500 militaires issus des 37 pays qui forment la coalition des volontaires ouvrent la parade sur les Champs-Élysées. Canada, Australie, Albanie, Belgique, Allemagne, sous les applaudissements du président ukrainien. Le thème du défilé, le réveil stratégique de l'Europe, autrement dit, l'Europe qui se réarme, qui investit, qui agit. Hier déjà, Volodymyr Zelensky rencontrait Emmanuel Macron. Les 37 se réunissaient à Paris et une nouvelle coalition de 9 pays, purement défensive, voyait le jour. Tout un programme, tout un message. Comme le dit Libération ce matin, une arme de démonstration massive ce 14 juillet. Pour illustrer une Europe capable d'assurer elle-même sa sécurité. Une Europe stratégique, dont les contours restent flous, mais qui, aujourd'hui, défile sur les Champs-Élysées.
0: L'ambiance plutôt à la fête, donc dans l'Hexagone, mais Nice commémore un douloureux souvenir. Il y a 10 ans, un camion de 19 tonnes fonçait dans la foule sur la promenade des Anglais. Un attentat, il a coûté la vie à 86 personnes, dont des enfants, et fait plus de 400 blessés. À l'heure du drame ce soir, à 22h34, 86 faisceaux lumineux seront braqués vers le ciel. Une minute de silence sera aussi observée avant le coup d'envoi de la demi-finale des Bleus au Mondial de football. La France affronte l'Espagne. 14 juillet et le peloton qui reprend la route, 10e étape du Tour de France, toujours sous un soleil de plomb. Le départ a été donné à Aurillac à 13h pile. Samuel Grulois, les coureurs replongent dans le bain et directement avec une étape difficile au cœur du Cantal.
10: Ah oui, qui dit Cantal, Delphine, dit Massif Central, et qui dit Massif Central dit sérieux dénivelé positif pour les amateurs de vélo. 3800 mètres aujourd'hui, 7 côtes ou cols au programme, 4 de 3e catégorie, 1 de 2e catégorie et 2 de 1ère catégorie. Il est difficile à Puy-Marie et Pertus. L'arrivée sera jugée au Lioran, dans la commune de La Vessière, à 1240 mètres d'altitude. La bonne nouvelle pour gentiment vous contredire, et c'est peut-être même la nouvelle du jour pour les coureurs. Il fait moins chaud ce mardi. On annonce quand même 27-28 degrés vers 17h, mais on a enfin l'impression de respirer sur la route du Tour depuis le grand départ de Barcelone. Et puis, on ne peut pas ne pas l'évoquer. Nous sommes le 14 juillet. S'il y a bien une étape cochée par les coureurs français, c'est celle-ci dans l'histoire du Tour. Ils sont 16 à avoir gagné un jour de fête nationale. 16 Français, évidemment. 3 l'ont fait 2 fois. Anquetil, Thévenet et Jalabert. Et le dernier en date, c'est Warren Barguil en 2017. C'est Barguil qui participe à cette grande boucle 2020. Et qui aura sans doute de l'ambition cet après-midi, à l'instar d'un certain Lenny Martinez, dont le papy Mariano avait réussi cette performance en 1980.
0: Merci Samuel Grulois, et voilà qui referme ce journal. Un bel après-midi à notre écoute.
11: 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Et on file sur les routes, retrouve Amandine Aymar. Comment ça roule ?
12: Eh bien, ça roule de manière assez ralentie sur le 411. En cause, eh bien, le chantier à hauteur de l'église. Donc, si vous quittez Arlon en direction de Namur, vous passez toujours uniquement via la bande de droite. Donc, ça provoque des ralentissements sur 12 km, 20 minutes de retard en direction de Namur. Et au début de ces files à hauteur d'Oudemont, juste avant la sortie 28A, il y a un accident qui s'est produit sur la bande de droite. Donc, restez bien vigilants à l'approche de ce secteur en direction de Namur. Petit coup d'œil sur le ring de Bruxelles où on a quelques légers ralentissements entre Woluwe-Saint-Étienne et Macolon. Ajoutez tout au plus 5 minutes à votre trajet en direction de Grand-Bigard.
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11: Allez, ce samedi, le beau vélo de Ravel vous attend à Tertre, en province du Luxembourg. Il va falloir grimper un peu, mais rien ne vous fait peur. Marie-Pierre Moulignot, vous avez l'air en pleine forme et sur le bon chemin.
14: Oui, ben, tout va bien pour moi, effectivement. Je dirais que je suis déjà sur les rails pour cette troisième étape du Beauvélo de Ravel qui a lieu en province du Luxembourg ce samedi à Attert. Et je suis avec Jacques. Et pourquoi est-ce que je dis que je suis sur les rails? Parce que Jacques fait partie des chemins du rail, tout simplement. Et c'est quoi les chemins du rail, Jacques?
15: Eh bien, le chemin du rail, c'est une ASBL qui a été créée il y a 30 ans, justement en partenariat avec les ministres de l'époque, la RTBF, etc., pour développer un réseau de pistes cyclables sur les anciennes voies de chemin de fer désaffectées.
14: Alors ben justement, il y en a beaucoup. Hein. Le réseau s'est vraiment étendu depuis 30 ans, il a bien évolué.
15: Bien sûr, on est à plus de 1500 km rien que pour les anciennes voies de chemin de fer, sans en compter les chemins de halage.
14: Ici justement, ce n'est pas une ancienne voie de chemin de fer, c'est une ancienne ligne de tram.
15: Exactement, ancienne ligne de tram, la plus longue de Belgique, il reliait Bastogne à Torgny, que tout le monde connaît, et qui faisait 80 km de longueur, et dont il reste plusieurs tronçons qui sont accessibles et donc aménageables en pré-Ravel ou en Ravel.
14: Alors justement, ben, on parle de V9 aussi, c'est quoi la V9 ?
15: Alors, le W9, c'est un itinéraire de longue distance qui traverse la Wallonie, qui est lié à un réseau de 10 W, numérotés de 0 à 9, et qui permettent aux cyclistes de découvrir, par des petites routes conviviales, l'ensemble de notre beau territoire.
14: Alors, ben justement, donc, on a le Ravel, et on a aussi, vous l'avez dit, Jacques, le pré-Ravel. Ça veut dire que le pré-Ravel n'est pas tout à fait aussi bien aménagé.
15: Voilà, donc c'est généralement une étape avant d'arriver au Ravel définitif qui lui correspond à des normes bien précises au point de vue largeur, longueur, revêtement, etc. Ici, nous sommes sur un pré-Ravel qui est encore empierré, mais qui est tout à fait praticable pour les cyclistes.
14: Voilà, et c'est très très agréable. Et puis, on pourra en découvrir aussi, évidemment, un morceau ce samedi. Alors, j'espère que vous serez nombreux à venir ici en province du Luxembourg. Oh, c'est magnifique, on pourra pédaler ensemble et Jacques sera parmi nous également. Donc, à samedi, les amis. J'ai envie de vous dire hein, pour cette troisième étape du beau vélo de Ravel à Attert.
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11: Et toutes les infos sont à trouver pour le beau vélo de Ravel sur les réseaux de la RTBF. Hein, c'est ça qui est fabuleux.
10: Hein. Évidemment.
11: C'est qu'on a tout. Vous allez aller cette année sur une étape du beau vélo de Ravel ?
10: Ah, Adrien ne m'a pas encore appelé, mais il m'appelle de temps en temps à la dernière minute.
11: Genre, Martin, tu peux venir pédaler ?
10: Oui, et en général, je dis non.
11: Ah, moi je ne sais pas dire non à Adrien Jovenot.
10: Je ne sais pas lui dire non, mais faire des efforts. Quand on est sur le même tandem que lui, on le laisse pédaler.
11: Oui, on le laisse pédaler, on lève les pieds. Allez, merci à Marie-Pierre Moulignot et à toute l'équipe du Beau Vélo de Ravel.
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11: Les deux font la paire, encore une heure d'émission, que dis-je, encore 46 minutes seulement, ça va d'aller raide.
10: 46 petites minutes, il nous reste encore deux candidats. Hein.
11: Anne est toujours en tête avec 10 points du côté de Charleroi, deux candidats encore pour tenter de faire 11 points avec une nouvelle question de sélection.
10: Quelle île est le nom d'un modèle de voiture? Tenerife ou Ibiza? J'ai acheté une Seat Tenerife, ça n'existe pas ça.
11: Ça n'existe pas. 60-03. Vous nous envoyez Ibiza par SMS et puis vous venez jouer avec nous pour tenter de marquer un max de points.
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0: Garden Road. C'était extrême.
1: C'était
2: très joli.
1: Oui, en 1991, je m'en souviens
2: c'était
1: très bien.
2: C'était ça ?
1: Ah, c'était, bah, c'était les premières soirées que j'allais, c'était ça, les slow. Hein.
2: C'était un petit slow ?
1: Oui.
2: Un petit slow skate braguette ?
1: Un slow.
2: Un slow. Allez, on revient dans un instant, les amis. On accueillera le sixième candidat.
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2: Et ça tombe bien parce que Martin était en train de m'expliquer quelque chose, vas-y.
1: Non, je ne sais
2: pas. T'expliquais quoi ?
1: Mais non, j'expliquais, ça n'a rien à voir. Mais c'est parce que.
2: T'expliquais quoi ?
1: Ben j'expliquais, c'était très privé. C'était très, peut-être un peu trop privé, je n'aurais jamais dû t'en parler. On va recevoir la candidate qui a bien répondu quel est le nom d'un modèle de voiture, que c'est que cette île ?
2: Ibiza.
1: Ibiza, eh, c'était pas Tenerife, eh, franchement. Eh.
2: Et c'est donc Amandine qu'on
1: accueille. Amandine.
12: Bonjour Fanny, bonjour Martin.
2: Bonjour Amandine.
1: De Carnion, c'est ça ?
12: Oui, c'est bien ça.
1: Parce que c'est 7390.
12: C'est bien ça,
2: parfait. Oh, bien joué !
1: Et malgré que je sache au code postal, eh ben je sens qu'elle va jouer avec toi.
2: C'est vrai, Amandine, on va jouer ensemble ?
12: Ben oui, entre filles.
2: Hein. Ah bah, trop bien. Trop bien, Amandine.
1: Grave, je vais changer les thèmes.
2: Attends, je veux d'abord savoir ce que fait Amandine dans la vie.
1: Oui, Amandine, qu'est-ce que vous faites dans la vie ? On veut le savoir.
12: Alors, je suis accompagnatrice dans le transport scolaire pour l'enseignement spécial.
2: Ah, très bien. Donc là, pour le moment, vous êtes à l'arrêt, alors ?
12: C'est ça, je suis en congé.
2: Ce sont les congés. En vacances. Et c'est quoi le programme de vos vacances ?
12: Et on est déjà parti une petite semaine à la côte. Et ici, logiquement, on va retourner encore.
1: Au lac de l'Odeur, et deux secondes. Attendez, on va quand même vérifier ça.
2: Elle va peut-être partir au lac de l'Odeur. Vous avez des enfants, Amandine ?
12: Ah, j'espère. Non. Pas d'enfant.
2: Pas d'enfant. Donc vous partez, vous profitez bien, vous avez raison. Vous avez quelqu'un dans votre vie ?
12: Oui, j'ai mon chéri Nicolas.
2: Comment ça ? Ah oui, Nicolas, oui. Il est là
12: Nicolas,
2: en ce moment ?
12: Oui. Mais il vient d'arriver, oui. Donc il pourra m'aider entre-temps. Quoi.
2: Il pourra vous donner un petit coup de main. C'est plutôt la bonne
12: voilà.
2: Nouvelle.
1: Ça, c'est très bien.
2: C'est toujours
12: tout
2: bien.
12: Fait, voilà.
1: Parce qu'ici, il y a 10 points. Il faut aller chercher 11. Hein.
2: Il faut aller chercher 11 points, oui.
1: Mais il y a moyen. Vous allez voir, je vais vous donner votre
12: thème.
1: Vous avez de quoi écrire, Amandine ?
12: Oui.
2: D'un coup, t'as dit Amandine.
1: Oui, je peux parler comme ceci. Regardez, je vais vous montrer.
2: Ah, mais donc tu peux y arriver.
1: Mais bien sûr, j'étais premier en diction, moi. Alors, Amandine, 5 émissions que l'on regarde en famille.
2: Mais c'est pas toi.
1: 5 émissions que l'on regarde en famille, j'ai bien dit que l'on.
2: Oui, donc c'est des émissions qu'on regarde en famille, mais donc peu importe l'heure tant que c'est en famille.
1: Oui, voilà, c'est ça.
12: D'accord.
1: 5 pays africains qui ont participé à la Coupe du Monde cette année. 5 pays africains qui ont... Il y en avait 10, on vous en demande 5.
12: Coupe du Monde.
2: Okay. Oui, de cette année, hein, Amandine.
1: 5 raisons d'être...
12: Oui, d'accord.
1: Et le dernier, 5 raisons d'être fier de soi. Par exemple, avoir pris des cours de diction et être capable de parler sans accent.
2: Mais c'est tellement pas toi.
1: Mais je sais. Cinq raisons d'être fier de soi, Faye.
2: 5 pays africains. Oui, 5 raisons d'être fier de soi. 5 pays africains qui ont participé à la Coupe du Monde et 5 émissions que l'on regarde en famille.
12: D'accord.
2: Ça ira, Amandine, vous avez pas de questions ?
12: Non, ça va, ça ira.
2: Allez, on fonce, ma biche. C'est parti, mon kiki.
1: C'est quand le modèle ?
12: Allez,

0: quand le bonheur. C'était Kali sur Vivacité. Ah, Martin.
1: Oui.
0: C'est Amandine qui est avec nous.
1: Amandine, ça a été pour remplir. Oui.
2: Eh ben, on va ça va, ça va.
1: Eh ben, on va vérifier ça tout de suite. On va mettre une petite musique de suspense pour nous faire peur. Et je vais vous demander 5 émissions que l'on regarde en famille.
2: Alors, Les Trésors de Wallonie.
1: Les Trésors de Wallonie.
0: Ah non, ça j'ai pas.
1: Tu n'as pas mis.
0: Non.
2: Le Big Deal.
1: Le Big Deal.
0: Ah non, non, non, non. C'est vrai, ça a fait son retour, oui.
2: La Roue de la Fortune.
1: Ah oui, on est plus parti sur les jeux ici.
0: Non ouais, plus, oui.
2: Le Juste Prix.
1: Ah, ah ouais. Oui, oui, oui, c'est vraiment que les
0: mais
1: jeux.
0: Mais moi,
1: là,
0: je suis partie aussi sur les programmes de chez nous.
2: Mais oui, et les duels en famille.
1: Oh là là.
0: Ah purée, c'est un pas 0 sur 5. Non, moi, je suis partie sur les émissions qu'on regarde en famille. Je suis partie sur The Voice. Je suis partie sur la Starac. Okay, oui. Je suis partie sur Danse avec les Stars.
1: Écoutez,
0: le Grand Cactus.
1: Et le Grand Cactus aussi, hein.
2: Oui, ben oui, aussi, oui, c'est juste.
0: Ah oui. En fait, la difficulté avec ce genre de questions, si on part sur un thème, on a souvent envie de rester dedans et vous êtes resté dans les jeux.
2: Oui, oui,
1: vous avez visité dans les jeux alors qu'on était plutôt dans les trucs tout public du soir. C'est pour ça qu'on a pensé à.
0: Donc même si on fait 10 points, là, on l'a dans.
1: On l'a dans le baba déjà, mais on va essayer les 5 pays africains qui ont participé à la Coupe du Monde cette année. Vous allez peut-être dire les 5 autres.
0: Hein. Ah oui, on ne sait pas.
1: Ce qu'il faudrait une fameuse chance.
0: On y va.
2: Alors le Sénégal.
0: Oui.
2: Le Maroc.
0: Oui.
2: Le Congo ?
0: Oui.
2: L'Algérie ?
0: Non.
2: Et la Tunisie ?
0: Ah non, j'avais l'Égypte et l'Afrique du Sud. Donc ça nous faisait 3 points ici.
1: Et l'Égypte parce qu'on a joué contre eux.
0: Bah
1: donc
0: oui,
1: on
0: c'est
1: se disait
0: ça.
1: Que voilà. Mais 3 points, ça c'était pas mal. Mais il aurait fallu faire ça en premier.
0: Et on les raisons d'être fier de soi.
2: Ben, quand on reprend par exemple des études et qu'on réussit.
0: Oui, réussite scolaire.
1: Très bien.
2: Le permis de conduire.
0: Bah, magnifique, je l'ai
1: évidemment,
0: aussi.
1: Évidemment.
2: Et après, ben, je ne sais pas.
1: Comment ça, je ne sais pas?
2: Mais non, je
0: arrête
2: ne sais
0: de l'engueuler.
1: Mais par exemple, moi j'ai pensé à un truc, c'est quand on a des défauts, qu'on arrive à arrêter ses défauts, comme par exemple arrêter de fumer.
0: Bah, on peut le dire hein, maintenant, de toute façon on sait que c'est foutu.
2: Bah,
0: Il y avait la fierté d'arrêter de fumer, la fierté de perdre du poids, de se sentir mieux dans son corps, et puis la fierté d'un exploit sportif. On était restés dans le monde du sport.
2: Oui.
0: Bon, mais c'est pas grave, Amandine.
2: Mais c'est pas grave, mais non.
0: On fait 5 points, Martin avait fait 5 points aussi avec Valentin, et j'avais fait avec Cécile 5 points.
1: 5 bons gros points.
0: Ouais.
1: Bon, écoutez, Amandine, vous pourrez rejouer quand vous voulez, de toute façon.
2: C'est gentil.
1: Et c'est gentil d'avoir participé. Bon amusement avec Nicolas.
0: Oui, il faut en vouloir à Nicolas, c'est de sa faute.
1: C'est de la faute
0: de Nicolas.
2: Oui, c'est sa faute, voilà,
0: évidemment.
2: C'est sa faute.
1: Vous êtes un peu trop girl power, les filles.
0: Non, mais c'est de la faute de Nicolas.
1: On n'avait rien dit jusqu'à un moment.
0: Nicolas était censé nous aider.
1: Ni Nicolas ni moi, on n'avait rien dit.
0: Il est arrivé pour aider et il n'a pas réussi à aider.
1: Nico, prochaine fois, inscris-toi et joue avec moi.
0: Et on va voir ce que ça donnera. Bon,
1: merci,
0: on vous fait des gros bisous à tous
1: déranger,
0: les deux.
1: Hein. Bisous.
2: Gros bisous à vous deux, merci.
0: Bisous, bisous. Une nouvelle question de sélection, Martin.
1: Quelle est la nationalité d'Hercule Poirot? Est-ce qu'il est belge? Ou est-ce qu'il est allemand?
0: Vas-y, l'hymne allemand, c'est quoi?
1: C'est comme. Attends, oh, si, je le sais.
0: C'est quoi?
1: Si, je le sais.
0: Ah ouais, c'est ça? Ah bah voilà, est-ce qu'il est belge? Est-ce qu'il est allemand? Hercule Poirot, la réponse au 60-03.
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0: Et c'est parti, on retrouve Samuel Grulois pour suivre le Tour de France. Samuel.
8: Effectivement, Fanny, le départ a été donné il y a déjà une petite demi-heure du côté d'Aurillac, que l'on surnomme la capitale du parapluie, car la ville a beaucoup vécu sur la fabrication des parapluies au 19e siècle. C'est un point commun avec Cherbourg, l'autre capitale du parapluie en France. On est loin de Cherbourg ici, évidemment. On est au milieu du Cantal, au cœur du massif central. Et on a donc quitté Aurillac et son château Saint-Étienne du 9e siècle. Imaginez, il y a là aussi une statue du pape Gerbert, à ne pas confondre avec le Gerbert évidemment des gendarmes à Saint-Tropez. La statue du pape Gerbert, qui était un pape français du 10e siècle, départ donné sur les chapeaux de roue parce que c'est une étape typique pour baroudeurs, avec 3800 mètres de dénivelé positif avant d'arriver au Lioran, et donc de nombreux coureurs français notamment tentent de s'échapper sans succès pour le moment. Le dernier à avoir tenté sa chance, c'est l'Australien O'Connor, qui a déjà été repris par le peloton, sans succès pour le moment parce que le sprint intermédiaire qui rapporte des points aux 15 premiers pour le classement du maillot vert situé à La Capelle del Fraisse, ce sprint intermédiaire, eh bien on y sera dans une bonne dizaine de kilomètres, et donc les amateurs, les candidats au maillot vert n'ont pas envie de laisser passer cette opportunité de faire le plein de points. Attention, sprint intermédiaire en montée pendant 1500 mètres, on imagine qu'un Mats Pedersen sera très attentif et performant sur ce type de profil dans la foulée du sprint intermédiaire, à l'instar d'avant-hier lorsque Van Der Poel avait enchaîné en attaquant. Eh bien, on devrait assister effectivement à de nouvelles attaques, et peut-être à la bonne attaque pour former la bonne échappée en direction du Lioran. Étape très compliquée, je le disais, avec 7 difficultés répertoriées et un paquet de difficultés qui ne le sont pas. Je vous rappelle le nom du maillot jaune si ça vous a échappé, Tadej Pogacar, et il a un souvenir mi-fig mi-raisin ici au Lioran, puisqu'il y a 2 ans il s'était incliné, battu au sprint par Jonas Vingegaard, un nouveau français. Attaque à l'instant, c'est Julien Alaphilippe, l'ancien champion du monde.

0: Les Rembrandt, hein, le thème de quelle série, Martin?
1: Friends.
0: Ah, oh, c'était trop chouette. Et c'est déjà l'heure d'accueillir le dernier candidat de la journée. C'est Hugues que l'on reçoit. Bonjour Hugues.
2: Bonjour Hugues.
3: Bonjour. Ça va les amis?
0: Ça va super bien. Et vous? Vous avez la pêche?
3: Oui, bien sûr. Bah, écoutez, soleil, l'apéro est terminé. Je rentre de balade avec mon chien et je vais jouer pour essayer de faire 12.
0: Ah bah ouais.
2: Même 11, c'est déjà bien. 11, c'est déjà bien.
3: Oui.
0: Oui, 11, c'est déjà bien.
2: Vous venez d'où, Hugues?
3: 41-30.
2: J'aime bien dans ce sens-là, c'est Esneux.
3: Tilf,
2: mais c'est la commune d'Esneux.
3: On ne confond pas les Esneutois et les Tilfois.
2: Oui, mais c'est la même commune, les amis.
3: Voilà. Et en plus, aujourd'hui, c'est malheureusement la commémoration des 5 ans des inondations.
0: Oui, donc on en a parlé dans les journaux.
2: Et l'apéro, vous avez été le prendre à la Mirauté?
3: Non, la Mirauté, c'est un petit peu trop pétzouille pour moi, tu vois.
2: Ah, pétzouille, c'est la Mirauté.
3: J'étais chez mon ami Yves
2: au souci. Je vois bien le souci.
0: Ça va vous autres deuil?
2: Il n'y a pas de souci.
0: Mais je vais pas poser la question à Hugues, mais il va jouer avec Martin, je le sens bien.
3: Mais je suis supporter d'Anderlecht.
2: On va se compléter. Hein.
3: Donc on va faire mentir l'adage qui dit que les rouges et les mauves ne peuvent pas s'entendre.
0: Là, vous allez vous entendre aujourd'hui.
2: Et je vais vous dire une chose, mais ne le répétez pas. À la base, j'étais supporter du FC Liège, moi.
3: Ah, mais j'aimais bien Liège.
2: J'y étais aussi. Le 1-3 ou le 0-1?
3: Non, la victoire. Hein. La victoire de Liège.
2: Non, ça c'était contre Benfica.
0: Vous êtes en train de me fâcher. Attendez.
2: 2-1 en 1989.
0: Hugues, si vous le lancez sur les résultats sportifs des années précédentes, faut pas, il les connaît par cœur.
2: But de Varga et Malbassa, vous y étiez, j'y étais.
0: Incroyable.
2: Malbassa en plein Lucas.
0: Dans ces cas-là, faut pas le lancer. Alors là, vous savez, parfois il y a des repas de famille où on se dit tu vas lancer ton tonton ou ta tante sur tel sujet. Martin, ça non. Les résultats sportifs, vous pouvez le mettre en colère, mais très fort.
2: Mais c'est fort, hein.
0: Fort. Bon, Hugues, je vais vous donner vos thèmes alors.
3: J'ai de quoi noter.
0: Ah c'est super, c'est déjà une bonne nouvelle. On recherche 5 outils de jardin.
2: Madame, monsieur, amis téléspectateurs à la main verte, aujourd'hui, voici vos 5 outils de jardin. Francis va vous en parler.
0: C'est un outil de jardin.
3: Luc et Francis ou pas?
2: Bien sûr. Ce ne sont pas des outils.
0: Non.
3: Okay.
0: 5 choses que l'on fait en rentrant du boulot.
2: Quelle journée il est.
0: 5 choses que nous faisons en rentrant du boulot. 5 animaux qui commencent par la lettre C.
3: Bonjour. Hop. Et 5 animaux.
0: Animaux qui commencent par la lettre C. Vous devez marquer 11 points et nous, pendant que vous allez tenter d'avoir un max de réponses, on va appeler Anne. Je ne sais pas si elle est toujours chez sa copine Chantal, mais quoi qu'il en soit, on va l'appeler parce qu'elle se trouve en finale face à vous,
2: et
0: Hugues.
2: Elle a peur, je sens qu'elle a peur.
0: Ouais, on écoute Zazie avec Peu importe.
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0: Et c'était Zazie sur Vivacité.
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0: Et avec Hugues qui est là, c'était Hugues.
2: Oui, mon chien ne m'a pas beaucoup aidé.
0: Ah, bah ça, c'est jamais simple. Il faut essayer de repérer ses aboiements. Il y a Anne qui est avec nous et la question qu'on a envie de poser à Anne, est-ce que vous êtes toujours chez votre pote Chantal?
3: Oui.
4: Ah, les Chantal, c'est bien.
0: Anne, elle devait passer juste une petite heure chez Chantal et au final, elle a passé tout l'après-midi.
3: Mais non.
0: Bon, Anne, on est arrivé en finale. On a marqué 10 points ensemble. Maintenant, Martin va jouer avec Hugues. 11 points, c'est ce qu'ils doivent faire pour tenter.
4: Et je pense que c'est faisable.
0: Hein, tu m'énerves. Mais franchement, Hugues, je vous aime bien, mais moi j'ai envie qu'Anne gagne.
4: Ouais, mais ça, moi j'ai envie que ce soit Hugues qui gagne.
0: Non, mais moi je te parle plus s'il gagne.
4: Pourquoi c'est beau. Est-ce que c'était dans la charte de l'RTBF?
0: Non, c'était pas dans la charte.
2: Oui, mais Martin, on a 3 filles contre nous. Hein.
4: Eh ben écoute, il va falloir être plus fort.
0: Hein. Eh ben va falloir être plus fort. Hugues, Martin, 5 outils de jardin.
2: Alors, la pelle ou la bêche, c'est selon.
4: Mais non, c'est déjà deux objets différents, ça.
2: La pelle.
4: Voilà, un point.
2: Alors, le râteau.
0: Le râteau, tu as ?
4: De la méduse.
2: L'arrosoir.
4: Ah, j'ai pas mis l'arrosoir.
0: L'arrosoir arrosé.
2: Alors, le seau.
4: Oh non !
0: Oh, j'ai enfin... bon !
4: Il en reste encore un.
2: Mais j'en avais un wallon, mais je vais pas le dire. Le tuyau d'arrosage, alors.
4: Ah oui, non, je suis parti vers le... Ouais, je vais vous dire, je suis parti vers la brouette. Je faisais souvent, en Luc Noël, des courses de brouette. Et puis la tondeuse, tout simplement. Et pourquoi je vous ai dit qu'il y en avait deux? Parce que j'avais mis bêche, j'ai mis bêche et pelle. Moi qui jardine, ce sont deux trucs très différents.
2: Voilà.
4: C'est dommage, c'est pas grave, il y a quand même toujours moyen.
2: Allez. C'est juste un appartement, c'est pour ça, moi.
4: Inquiétez pas.
0: Bah, allez, continue.
4: 5 choses que l'on fait en rentrant du boulot.
2: Bon, ce que j'ai fait avant de venir, l'apéro.
4: Voilà, ce ouais, servir un.
0: Ah bah tu m'étonnes, ils sont connectés ces deux-ci.
2: le repas.
4: Non, ça je n'ai pas mis.
0: T'as pas faire à manger. Non, pourtant, qu'est-ce qu'elle t'a dit ton amie Fanny?
4: Tu as dit ça, mais moi...
0: Et comme... tu m'as dit, oui mais moi quand je rentre chez moi, c'est pas ça que je fais.
4: Non, parce que je vais chercher les frites.
0: Bon, ça va Anne? Anne est toujours là?
4: On n'a plus droit à l'erreur maintenant, elle est suivante.
0: Bon, Anne, ils n'ont plus droit à l'erreur.
3: Oui.
0: Donc, s'ils commettent encore une erreur, attendez, Hugues. S'ils commettent encore une erreur, Chantal, Théo, Fanny et ses enfants débarquent au lac de l'odeur.
4: Je viendrai vous rejoindre, mais d'abord, on va peut-être venir avec Hugues. Encore 3 propositions pour celui-ci.
2: Bon, la douche.
4: La douche gelée.
0: Ça, oui, parce que ça, Martin, est vraiment sur l'hygiène.
4: Hygiène.
2: Alors, se promener, une balade.
4: Ah oui, non, moi, quand je rentre, je rentre. Oh non, j'ai pas mis ça. J'ai vraiment...
0: Attends, Martin, donc, vous êtes en train de me dire que là, quoi qu'il en soit, même si vous avez bon à tous les points, vous ne ferez que 10 points.
4: Oui, c'est ça.
0: Donc, qu'est-ce que je peux dire à Anne?
4: Elle a gagné.
0: Et là, on a gagné.
4: Et elles sont contentes. Mais vous avez vu comme elles se liguent contre nous? Allez, on va quand même aller au bout pour voir s'il y avait un regret.
0: Mais pas besoin, vous avez perdu.
4: Allez, un dernier ici. Donnez-moi quand même encore un dernier ici.
2: Elle s'occupait des enfants.
4: Ça, je l'avais mis en plus.
0: Merci.
2: Ah, bah oui, bah voilà.
4: J'avais mis aller aux toilettes tout simplement. Et maintenant,
2: il faut toujours aller aux toilettes avant de quitter le travail parce que si t'as un problème sur la route.
4: Je fais l'inverse, j'arrive chez moi en courant à chaque fois. Et mettre une tenue plus confortable, je dirais.
0: Après la douche, c'est changé. Les animaux?
4: Allez, les animaux.
2: Ben, il y a le chien, forcément.
4: Ouais. Évidemment, là, on va les avoir tous. Regardez bien.
2: Le chat.
4: Oui. Ouais.
2: Le canard.
4: Ah oui, non, j'ai pas mis de canard. Oui, oui.
2: A-t-il fait rempli de canard?
4: Ah oui, c'est tout canard, c'est vrai.
0: Et quoi d'autre?
2: Le cygne.
4: Oui, c'est vrai que c'est avec un C. J'ai eu un hésite. Mais non, j'ai pas mis ça non plus.
0: Et le dernier?
2: Là, c'était pour... Là, c'est ça. En sachant bien que j'allais perdre. J'avais mis un coléoptère.
0: Ah ouais, bah non.
4: Mais non, le cheval a déjà...
0: Le cheval, la chèvre, Martin avait mis
4: La chèvre, c'est mon film préféré, et le cerf. Bon, Hugues, c'est pas grave, on rejouera, de toute façon, autant laisser le voyage aux autres.
0: Mais oui. Et Anne, vous êtes encore là, on est super contentes. Anne et Chantal, bravo les filles.
5: Oh, merci beaucoup, je suis super contente.
0: Bah, on est contents pour vous, et puis vous aviez la pêche, et c'est ça qu'il y avait de... Vous avez ri non-stop, et on s'est super bien amusés.
4: Et vous nous direz quel jour, quelle soirée vous nous invitez.
0: Oui, quel soir on vient vous faire un coucou. Bon, on vous laisse avec Anne-Françoise qui va vous donner toutes les informations concernant ce beau voyage. Et puis on dit déjà à demain tout doucement à nos auditeurs. On va leur dire encore comment ça se passe pour le reste de la semaine. On marque une courte pause, on revient, mais encore bravo Anne.
4: Et merci Hugues.
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0: Oh, we are fit. Martin, on se retrouve demain, mon chéri.
1: Non, mais mort.
0: Dis, c'est avec mon candidat qu'on a gagné aujourd'hui. Avec quel candidat nous avons gagné hier?
1: C'était avec à moi hier.
0: C'était à toi?
1: Il me semble que c'était à moi, tu sais.
0: T'es sûr?
1: Oui, oui, parce que j'étais déjà fort de 2 semaines d'expérience.
0: Donc on est déjà à égalité ou quoi?
1: On est déjà à égalité.
0: Ah, c'est comme ça que ça se passe, les amis. Passez une bonne journée, on se retrouve demain.
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11: Excellent après-midi, 14h sur RTBF Vivacité. Voici l'info avec Anne-Sophie Brundon, ça.
12: Bonjour à toutes, bonjour à tous. On apprend à l'instant que l'incendie qui s'est déclaré ce matin place de Brouckère à Bruxelles a fait plusieurs morts. C'est ce que confirme l'auditorat du travail de Bruxelles. On ignore encore le nombre exact de ces victimes.

0: 6 personnes étaient portées disparues. Des travailleurs avec lesquels on n'arrive pas à entrer en contact, explique l'Auditorat. C'est dans le bâtiment Oxy, toujours en chantier, que le feu s'est déclaré au deuxième étage. Les flammes se sont ensuite propagées dans la cage d'ascenseur. 2 personnes brûlées ont été transportées ce matin à l'hôpital et depuis, les pompiers recherchaient d'éventuelles victimes. Le bilan à l'heure actuelle est donc toujours provisoire. Nous vous tenons informés, bien sûr, sur nos différentes plateformes. Rendez-vous sur RTBF Actu dans nos prochaines éditions. Les 2 incendies qui ravagent la forêt de Fontainebleau en France ont maintenant parcouru un peu plus de 2000 hectares au large de Paris. Plus de 800 pompiers sont mobilisés dans l'objectif de fixer les feux d'ici à la fin de la journée. Les cours du pétrole accélèrent leur ascension après de nouvelles frappes en Iran. D'après les autorités locales, des frappes américaines ont visé cet après-midi le sud-ouest du pays dans une zone pétrolifère proche de l'Irak et du Koweït. Dans quelques heures, les États-Unis comptent rétablir le blocus naval des ports iraniens du détroit d'Ormuz. La 10e étape du Tour de France traverse le massif central aujourd'hui. Le départ a été donné à Aurillac il y a 1 heure environ. Samuel Grulois suit la course pour nous. Bonjour Samuel, dites-nous tout, où en est le peloton? Est-ce que Samuel Grulois est avec nous en direct depuis le Tour de France? Tour de France qui s'était lancé à Aurillac aux alentours des 13h. Visiblement, nous n'avons pas la connexion avec Samuel Grulois. Désolé pour cela. On retrouvera sans doute Samuel dans notre flash info de 15h. D'ici là, je vous souhaite une excellente après-midi.
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2: Merci Anne-Sophie, à tout à l'heure, d'autres infos 15h sur RTBF Vivacité en radio et puis à tout moment aussi, vous l'entendez sur notre application RTBF Actu. 14h02, on part au centre Perex. Bonjour Amandine Aymar.
3: Bonjour Philippe, bonjour à toutes et
2: toujours
3: tous.
2: Toujours cette chaleur torride, hein, on peut le dire, cet après-midi. Attention sur la E411, on a encore des problèmes.
3: Mais oui, c'est vrai que ça coince au niveau du chantier de l'église si vous circulez depuis Arlon en direction de Namur, donc prévoyez peut-être de l'eau d'ailleurs, hein, en assez bonne quantité si jamais vous devez passer par là pour être sûr de ne pas être coincé trop longtemps. Donc 15 minutes de retard estimé pour traverser cette zone en chantier en direction de Namur. On avait un accident au début des files, juste avant la sortie 28A. Eh bien, la chaussée a été dégagée, donc plus d'entraves à ce niveau-là. Et sur le ring de Bruxelles, on a encore quelques ralentissements assez légers entre Woluwe, Saint-Etienne et Macquelon. Tout au plus quelques minutes supplémentaires en direction de Grand-Bigard. Et on termine par ce souci sur le rail. Des retards possibles entre les gares de Tournai et de Leuze suite à une panne à un passage à niveau qui perturbe le trafic des trains.
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2: Et bienvenue à toutes et tous, nouvel après-midi ensemble avec ce cocktail fait de musique et de tranches de rire, je l'espère en tous les cas. Nous sommes le 14 juillet aujourd'hui, soyons bons joueurs, petite pensée pour nos amis français qui nous écoutent peut-être outre Quiverin en ce moment. Bienvenue à toutes et tous, toute l'équipe est en place avec Quentin qui réalise l'émission, Maud et Laurent sélectionnez tous ces sons que l'on va écouter pendant ces 3 heures. Et puis tout à l'heure, il y aura du sport, vous le savez, il y aura complètement tour, émission spéciale avec David Oudou, toute l'équipe RTBF Sport. Ça, c'est après 17h et toutes les 30 minutes aussi, on retrouvera à nouveau Samuel Grulois sur la route du Tour. Bienvenue à toutes et tous, du culte, du classique dans la première partie de l'émission. Aussi quelques découvertes, on repartira notamment au cinéma avec une scène mythique du Dîner de cons. Côté humour, nouvelle génération, on retrouvera Alexis le Rossignol. Dans moins de 10 minutes, Edgar Yves aussi, Carole Matagne, Véronique Gallo. Bref, on aura du beau monde avec nous. Ils étaient ce week-end, j'ai eu la chance de les voir au Lacemo Festival, un événement RTBF à Enghien qui a dépassé le cap des 50 000 personnes, 53 000 fans au Lacemo Festival ce week-end. Puggy, on démarre l'émission avec eux aujourd'hui. Bienvenue dans On en rit encore l'été sur Viva.

0: Puggy, on va en passer pas mal de minutes, hein. 180 minutes tous les après-midi, 14h-17h, avec On en rit encore l'été sur Vivacité. Vous le savez, en deuxième heure, on adore mettre en avant la nouvelle scène de l'humour belge. Et tout à l'heure, j'aurai la chance de recevoir un de ces nouveaux talents entre 15h et 16h, une jeune humoriste qui commence à bien faire parler d'elle. Elle est originaire, je crois, de la région de Namur. Elle s'appelle Maria Bouraga. Maria Bouraga sera avec nous en direct sur Vivacité entre 15 et 16h. Demain, bah vous le connaissez déjà, vous l'entendez régulièrement sur notre antenne, c'est Kostia qui sera dans ce studio. Et puis autre talent, autre découverte, celle de Lola Destienne, ce sera pour jeudi, comme ça vous savez tout. Voilà, 14h-17h du lundi au vendredi, on en rit encore. Bah, n'hésitez pas à nous envoyer des petits messages, hein. Moi je vous attends sur Facebook, dites-nous ce que vous faites par exemple en nous écoutant, si vous êtes au repos, au jardin, peut-être en train de profiter du soleil, sur une terrasse. Peut-être vous êtes au boulot. Bah oui, dans ce cas, courage. Allez, quelques heures encore et puis déjà la journée se termine. Petite pause, Amy Winehouse dans la suite. Il y aura Céline Dion aussi, nouveau single. C'est Bonjour, pardon, merci. Ça, c'est la suite du programme. À tout de suite.
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0: Bonjour, pardon, merci avec Céline Dion. Merci Céline, à quand tu veux dans cette émission. On est là jusqu'à 17h nous en tout cas.
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0: Il s'appelle Alexis Le Rossignol, il vient de boucler les dernières dates de son spectacle Le Sens de la Vie, après une tournée à guichet fermé un peu partout. Et puis la bonne nouvelle, c'est qu'il prépare déjà la suite, un nouveau spectacle annoncé pour la rentrée, plus personnel, un peu chamboulé par la vie. Mais avant tout ça, on vous propose un extrait de celui qui l'a fait vraiment exploser, un mix de storytelling, d'absurde, de philosophie, version porte de frigo, et il tente de répondre à une question simple, parfois un petit peu barbante. Qu'est-ce qu'on fait de nos vies, Alexis Le Rossignol?
2: Et l'autre jour, je tombe sur l'histoire de Pierre Martinet. Vous connaissez le traiteur intraitable? Le traiteur intraitable. Je fais les carottes râpées, là. Et ben, incroyable, hein. Il explique son histoire. Alors, à 14 ans, il a arrêté l'école pour faire de l'apprentissage. Puis, il rentre dans une boucherie-charcuterie dans la région lyonnaise. Puis, bon, ben, lui, il est passionné, quoi. Vraiment ambitieux, passionné et tout. Mais il est dans une petite boucherie-charcuterie de quartier, tu vois, ça vend, etc. Bon, sans plus. Mais lui, il n'a que 14 ans, donc il ne sait pas comment il peut vendre plus, mais il a des idées, tu vois. Et il a un cousin qui s'appelle Ricky Martinet. Là où c'est drôle. Et qui a une deux chevaux. Et un jour, il lui dit, Ricky, irions-nous faire les marchés avec ta deux chevaux? Puis Ricky répond, undo stress, c'est parti, quoi. Et puis, il commence à faire des marchés. Ils en font un premier, un deuxième, un troisième, ça cartonne, jusqu'à 6 par semaine. Ils commencent à se faire un petit pactole, et un jour ils vont à la foire de Lyon, qui est une foire commerciale, et ils tombent sur une entreprise qui fabrique des machines à mettre en barquette. Et ils achètent. Ils se disent, avec ça on va cartonner, on préparera chez nous, et on vendra plus vite sur les marchés. Et ça coïncide avec le début de la grande distribution. Et aujourd'hui, messieurs, dames, ils vendent une barquette de carottes râpées toutes les deux secondes. Putain, je pensais que ça vous ferait plus d'effet, mais en fait... Oh, pas du tout. Bon, je devrais les tester, mes blagues, avant. Mais non, je maîtrise, c'est toujours pareil. Mais là, mais ça ne vous fait pas d'effet, parce qu'en fait, vous n'avez pas vécu ce que j'ai vécu. L'autre jour, je vais chez Lidl. Tu connais Lidl? Eh oui, on connaît tous Lidl. C'est comme chez Decat. Decathlon, tu vas acheter des chaussettes, tu ressors avec un kayak gonflable. Voilà. Ou deux, un pour chaque jambe. Voilà. Et chez Lidl, c'est un peu pareil. T'as toujours ce rayon bricolage, là, très attractif. Il y a plein de machines. Voilà, pas cher en plus. Et à un moment donné, il y a une petite télé, avec des Allemands qui parlent, doublée en français. Voilà, très mal doublée. Les Allemands parlent aussi fort que les Français. Tu sais pas qui est qui, en fait. Tu vois juste des gens avec des Birkenstock, et puis, enfin, des Birkenstock et des chaussettes en dessous. Tu dis, ça, c'est des Allemands. Et en fait, ils proposent la machine à mettre sous vide, de marque Silvercrest, à 29,90€. Et pendant 6 minutes, que j'ai regardé en boucle, ils mettent du saumon sous vide, des entrecôtes sous vide, et ça a l'air trop bien, quoi. Et là, je l'achète, quoi. Oh, j'adore. Et moi, j'étais venu à vélo pour acheter de la lessive. Mon sac était déjà plein. Vous avez déjà fait du vélo, vous? Attends, la phrase n'est pas finie, hein. Avec une machine Silvercrest à 29,90€, c'est pas évident parce que c'est un carton carré et il faut faire un beau carré avec les bras. Parce que si tu fais pas un beau carré, tu fléchis un peu, là il y a l'arête d'un côté qui te fait mal quand tu pédales. Mais quand tu fais ça, à un moment donné, là, tu risques la tendinite. Alors, je me pose, je descends du vélo. Je récupère un peu, puis là il y a un banc. Oh. Bah tu vois, je m'assois sur le banc, 5 minutes, voilà, histoire de reprendre mes esprits. Je suis comme ça, tu vois, là il y a des pigeons idiots, tu vois, je leur file des coups de pied pour de faux. Et je commence à réfléchir, tu vois, je me dis c'est fou comme le temps est assassin et emporte avec lui les rires des enfants. Tout ça est de moi, quoi. Là, je vois une flaque d'eau, je me dis, tiens, je pourrais sauter dedans pour faire râler ma mère. À quoi bon? Puis là, j'ai ma machine, quand même, sur les genoux. Puis bon, bah, c'est quand même trop tentant, quoi. Donc, je l'ouvre. Là, il se trouve que c'est la nouvelle génération. Elle fonctionne avec piles. Et les piles sont fournies. J'ai très envie de mettre sous vide. Je sais pas quoi mettre sous vide. Les pigeons se sont barrés, là. Je vais pas mettre les mains, je vais jamais pouvoir rentrer chez moi. Il y a 10 sachets fraîcheurs, en plus. À droite, à gauche, là. Puis, à côté, il y a une poubelle, là. Ça, je me lève. À l'intérieur, il y a une canette de Perrier, vide. Je la mets sous vide. En lisant la Bible de la canette de Perrier. Et déjà, là, je suis surpris. Ça fait pas... Ça fait... Oh, j'adore le bruit, quoi. En plus, elle est puissante, la machine. Elle fait... Ça sert à rien, c'est tout, quoi. Il me reste 9 sachets, quoi. Je m'enlève. Il y a les restes d'un sandwich triangle. Donna, ton mayonnaise. Je le récupère. Je le mets sous vide. Putain, la machine, elle l'écrase bien. Ça occupe bien le petit carré. Ça fait un petit coussinet. Oh, je me cale là. Il me reste 8 sachets. Putain, j'ai mis toute la poubelle sous vide, quoi. Au début, elle était pleine comme ça. Une fois sous vide, comme ça. Il y a un 6e continent de plastique dans le monde, messieurs, dames. Ben moi, j'ai la solution, hein. C'est con que les écolos ne me demandent pas. Une machine à mettre sous vide à tout le monde. Voilà.
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0: chanté Le Soleil Bleu. Elle revient avec Étincelle, c'est son nouveau single. Je vous rappelle que Maria Bouraga, nouveau talent de la scène de l'humour belge, sera notre invitée, sera votre invitée tout à l'heure entre 15h et 16h. Avant cela et dans quelques secondes, on part sur la route du Tour de France avec Samuel Grulois.
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2: Tour de France 2026, 10e étape, mardi 14 juillet, 167 km entre Aurillac et le Lioran.
0: Avec toute la team RTBF Sport, on est en direct, évidemment. Bonjour Samuel Grulois.
3: Bonjour Philippe, bonjour à toutes et à tous.
0: Avec un départ de folie aujourd'hui.
3: Un départ de folie dans un magnifique département. Personnellement, j'aime beaucoup, c'est le Cantal. Vraiment magnifique et magnifique en été, ce département du Cantal qui accueille quasi intégralement cette étape, puisque 1800 petits mètres seront parcourus tout à l'heure dans le département de l'Aviron. Pour le reste, on a quitté Aurillac, l'avenue Gambetta à Aurillac, pour rejoindre le Lioran, cette petite station de tourisme de montagne qui est rattachée à la commune de La Vessière. Aurillac, c'est par contre, ça c'est l'une des communes de France, pour le clin d'œil, mais vous allez comprendre où je veux en venir, l'une des communes de France les plus froides de l'Hexagone. Il y a 5 communes où il fait un peu plus froid que la moyenne: Nancy, Langres, Chamonix et Moutes dans le Doubs. Et je rajoute Aurillac, température moyenne à Aurillac 10,2 degrés sur l'année. On est à Aurillac à 640 mètres d'altitude, ni trop ni trop bas, mais certaines conditions météo font qu'il fait plus frais là qu'ailleurs. Et en été, au mois de juillet, la moyenne est de 18,6 degrés quand on, évidemment, on mélange les températures du jour et de la nuit. Et effectivement, ce midi au départ, eh bien, il faisait plus frais que ces derniers jours sur la route du Tour de France. Ça fait du bien vraiment aux coureurs, et on nous annonce, même si c'est encore beaucoup, 27-28 degrés à l'arrivée. C'est quand même plus respirable que ce qu'on a connu les derniers jours. On a franchi rapidement le sprint intermédiaire de la Capelle del Fraisse, et c'est pour ça que le départ était tonitruant. De nombreuses attaques, mais aussi un gros contrôle de l'équipe Lidl Trek pour faire en sorte que le sprint ait bel et bien lieu. Il a eu bel et bien lieu, et c'est bel et bien le coureur de Lidl Trek, Pedersen, qui a pris les 25 points, 20 pour Kanter, 16 pour Guermail, 14 pour Philipsen. Il conforte donc son maillot vert. Pedersen est dans la foulée de multiples attaques. On s'attendait à ce scénario de multiples attaques, et là on a un groupe pour l'instant d'une trentaine de coureurs formés à l'avant, avec une quarantaine de secondes d'avance sur le peloton. Et on retrouve notamment de vrais baroudeurs, de vrais attaquants comme Baudin, Illy, Arensman, Vauquelin, qui se trouve dans ce groupe, le Belge Louis Vervaeke, ou encore Ben O'Connor, Abrahamsen, et le vainqueur d'avant-hier, il n'a pas mal aux pattes, Mathieu Van Der Poel. Et puis enfin, je vous signale la chute du Belge Lennart Van Etfelt à l'arrière du peloton. Après une petite minute dans les herbes, il s'est relevé, il est remonté sur son vélo. Bonne nouvelle.
0: Merci Samuel. On rappelle votre émission spéciale sur Viva Sport tout à l'heure à partir de 15h.
3: À partir de 15h jusqu'à 17h sur Viva Sport en DAB+ ou via Radio Player. Et puis à partir de 17h, le débrief complètement tout avec David Audrey, ce sera en FM.
0: Mais dites comme c'est complet. À tout à l'heure Samuel.
3: À tout à l'heure.
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0: Il s'appelle Edgar Yves, il est le fils d'un homme politique béninois, Edgar Yves Monou. Quand Edgar était enfant, sa famille s'est installée en France parce que son papa était l'ambassadeur du Bénin à Paris. Il va délaisser ses études à 24 ans, des études de droit pour l'humour évidemment, encouragé par des amis. Il commence à faire des vidéos sur le web et puis il va passer à un seul en scène. Il nous explique cette coutume étrange que sa femme veut instaurer à tout prix, la balade du dimanche.
5: Les femmes sont subtiles. Comment ça se traduit? Elles viennent souvent un matin. Oui. Avant le café. Détail qui a son importance quand même. Tu n'es pas encore prêt à affronter le monde que elles surgissent. Quand tu es encore dans le brouillard. Vous voyez un peu la méthode satanique qui est employée ici. Elle te voit arriver. Coucou mon chevu de bidou. Elle fait genre, elle n'a pas prévu ce qu'elle voulait dire et faire depuis 2 semaines. Bon, tu prendras bien une petite tranche de brioche, et nous, bon, monsieur de la brioche. n'est pas un adversaire facile, franchement. Il y a de la confiture en plus. Ah ben t'es vraiment la meilleure. C'est quoi ce manque de vigilance là, hein? Et quand t'es à la quatrième tranche bien tartinée, quand tu atteins ton pic glycémique, c'est là qu'elle frappe. Quand tu commences à somnoler un peu quand t'as trop de sucre là, c'est là qu'elle arrive. Et qu'elle te suggère comme ça, fortuitement, de faire quelque chose. Alors écoutez-moi attentivement. La subtilité est là. En fait, cette suggestion-là, à aucun moment n'est prévue pour un refus. Tu croyais? Je suis désolé, c'est pas le cas. Et si jamais tu oses dire non, ça nique l'ambiance de la maison pendant 120 ans. C'est vrai ou pas? C'est ça le pouvoir qu'elles ont, niquer la vibe. Quel mec s'est jamais dit un matin ici au réveil, « Tiens, c'est vrai que l'ambiance est pas ouf depuis 3 jours. Il fallait faire ce qu'on t'a dit. C'était pas une suggestion, frérot. » Moi, la mienne, elle a un problème en ce moment, mais un vrai putain de problème. Elle veut absolument, absolument qu'on aille se promener le dimanche. C'est quoi cette histoire de merde, là encore? Vous pouvez pas nous foutre la paix? Il y a un vrai problème autour de la promenade du dimanche, maintenant, hein? Si on ne sort pas l'après-midi au grand air, apparemment, on rate sa vie. Qu'est-ce qu'il y a? Foutez-moi la paix! Je refuse. Qu'est-ce qu'il y a? On est obligé? Tu vois la réponse? Elle a dit oui, frérot! Mais c'est pas normal quand même, t'es d'accord? Ben oui, mais complètement crevé, Philippine. Reprends la confiture, toi, hein? Elle me dit oui. Ben non. Moi, je suis un comique. Je me balade partout en France. Chez moi seulement 2 jours par semaine. Donc quand j'y suis, ben oui, j'y reste. Je profite un peu de console. Tant qu'il y a EDF, je me mets bien. Un peu de bonheur avant le camping, t'as capté ou pas? Mais elle me met une pression de ouf pour vous dire à quel point maintenant, le matin, quand je fais un peu de console et qu'il y a l'heure de la balade qui arrive, là, vers 14h, là, j'ai une boule au ventre. Je l'adore. Elle va venir me chercher. On va devoir se promener. Et elle arrive. La, la, la, la, la, la. Une psychopathe, je vous jure. Je la vois, elle est comme ça. Elle frétille comme ça. Elle veut que je la sorte. Elle se prend pour Pluto.

0: Oscar demain avec Je pense à vous. On est là jusqu'à 17h et vous le savez, deuxième heure d'émission entre 15h et 16h. On adore mettre en lumière les nouveaux talents de l'humour belge. C'est la namuroise Maria Bouraga qui sera mon invitée dans un petit quart d'heure donc sur RTBF. 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
0: Elle était avec nous dans ce studio la semaine dernière, Carole Matagne, une voix donc bien connue de chez nous, humoriste mais aussi comédienne, autrice, et en ce moment elle continue de tourner d'ailleurs avec son spectacle Caméléon. Elle nous en a longuement parlé dans l'émission il y a quelques jours, et elle le joue partout en Wallonie avec d'autres dates programmées à la rentrée, notamment à Charleroi, à Liège. Elle a cette capacité à toujours dire oui, même quand elle pense non, et pas la capacité. Pour elle, c'est parfois un problème. Avec beaucoup d'autodérision, elle transforme ses galères du quotidien en histoire aussi improbable qu'efficace. Et au passage, elle pose une vraie question. Comment on fait pour savoir ce qu'on veut vraiment? Carole Matagne.
4: Alors, je vais venir ce soir pour vous parler de ma vie de merde. Voilà, alors je pense que ça va vous faire saigner les oreilles, mais attention, préparez-vous. Figurez-vous que je suis une belle-mère.
5: Ouais.
4: Oui, on est déjà bien d'accord. Rien que le terme belle-mère, tu te prends 30 ans dans la gueule. Hein. T'entends belle-mère, je veux dire forcément, tu vois une vieille chieuse aigrie.
5: Oui, oui.
4: Bonsoir, madame. Bon, alors moi, je suis tombée amoureuse de Julien. Julien, vous devrez voir, il est magnifique. C'est un grand brun ténébreux avec des yeux noisettes à tomber par terre. Il est costaud, il est plein de poils, il est... c'est ton mec, ça, madame? Non? Eh ben, c'est l'inverse de monsieur. Donc, Julien, je vais en profiter ce soir parce que je sais que tu vas regarder l'émission pour te dire une phrase que personne ne voudrait entendre, cette fameuse phrase de « Julien, faut qu'on parle ». Voilà, parce que, effectivement, tu es l'homme parfait, sauf que tu as un défaut quand même, Julien, un énorme défaut, hein, un défaut de 3 ans et demi. Voilà, tu as un enfant, Nicole. Déjà, Nicole, qu'est-ce que c'est que ça pour un prénom de merde? On dirait un prénom de fermière, hein, ça, Nicole. Nicole, viens, on va chercher le tracteur. Nicole, viens, on va traire les vaches. Nicole, il y a ton mari qui s'est pendu dans la grange. Tu t'appelles Nicole? Moi, je me souviens encore du jour où il m'a annoncé qu'il avait un enfant, on était tranquillement au restaurant, puis à un moment donné, entre deux bouchées, t'as un enfant? Ah! Mais pourquoi faire? Mais rassure-moi, c'est la mère qui a la garde. Garde alternée, hein? Elle a quel âge? 3 ans et demi, tout. Tu sais, à cet âge-là, ils ont surtout besoin de leur maman, hein? Bah, jusqu'à au moins 40 ans, minimum. Tu sais, moi, j'ai souffert hein, quand mes parents sont séparés. C'était comme toi, une semaine sur deux. Oh, j'ai eu un manque de ma mère. Et puis, il faut faire attention, parce qu'il y a des gens, ils ont mal tourné. Ah ben si, eh ben Hitler, garde alternée. Ben si. Si, c'est vrai. Et Dark Vador, pareil, garde alternée. Ah ben lui, s'il avait vu plus sa mère, à mon avis, il aurait fait « Je suis ta mère !» Puis il n'y aurait pas eu autant de problèmes dans l'Empire et tout ça, tout ça. Mais bon, moi, j'ai dit ça, c'est pour toi, pour si tu voulais changer d'avis. Hein. Tu gardes la garde alternée? Oui. C'est super. Non, c'est super, c'est super. Je veux dire, moi, j'ai un chien. Chacun choisit l'animal de compagnie qu'il a envie. Hein. Bon alors au début ça allait parce que je la voyais pas trop moi sa gamine. Et puis après 4 mois t'as voulu qu'on emménage Julien. Sauf que maintenant il y a plein de choses que je peux plus faire. Je peux plus fumer. Je peux plus dire de gros mots. Je peux plus péter. Non maintenant je dois faire des silencieux. Moi qui adorais regarder des épisodes tranquilles dans mon divan de Game of Thrones. Et ben c'est terminé, je ne peux plus hein. Ah non. Parce que maintenant ma télé elle est possédée. Elle diffuse en boucle la pute des neiges. Et alors à chaque fois que j'essaye de changer de chaîne, et ben j'entends systématiquement la même alarme là. Oh, ce qu'elle est mignonne! Eh ben, je remets, hein, c'est parce que c'est déjà la 5e fois qu'on le regarde aujourd'hui, mais voilà, je le remets. Hein. Qu'est-ce qu'elle est mignonne! Quel joli petit cri, hein! Connasse! Et je vais devoir me la coltiner, moi! Et pas que elle, parce que quand tu prends l'enfant, tu prends le package qui va avec la version grande! Sa mère! Christina! Tiens, comme ça, elle saura que je l'aimais pas à la télé! Et alors, tu devrais voir comme Nicole ressemble à sa mère. J'ai une chance. Plus elle grandit, cette gamine, plus elle ressemble à sa mère. On dirait un espèce de monstre qui mute. Et c'est d'autant plus énervant que Christina est une femme absolument magnifique avec une très très belle situation professionnelle. Elle est universitaire en gestion de conflits internationaux. Quelle connasse. Et puis elle est pénible parce qu'elle veut qu'on tienne un espèce de petit carnet de route où on doit absolument tout noter pour la petite quand on l'a, ce qu'elle a fait, ce qu'elle a bu, ce qu'elle a mangé, enfin tout quoi. Pour pas qu'on fasse doublon de semaine en semaine. C'est pour nous espionner, Julien. Alors hier, ben, c'est moi qui l'ai gardée, donc j'ai rempli le petit carnet. Le matin, elle a fait une sieste d'1h37. À midi, je lui avais donné une tartine de choco, donc je note mélange de quinoa, boulgour, tofu, légumes bio du jardin. Non, mais ça m'a saoulée, hein. Alors je me suis amusée un peu. 13h, à éviter de justesse un bus. Ah. 15h, à presque gagner au jeu du foulard. Ah. 19h, a dit « Je t'aime, Carole. Je voudrais que tu sois ma vraie maman. »

0: les infos de 15h déjà. Maria Bouraga sera notre invitée. Vous savez qu'on adore mettre en avant les jeunes humoristes belges qui sont bourrés de talent. Et c'est ce qu'on fait tous les jours pendant l'été sur RTBF Vivacité. Petite pause ultra rapide et puis on fait à nouveau un détour par la rédaction. À tout de suite.
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0: Excellent après-midi, 15h sur RTBF Vivacité. Anne-Sophie Breundonx nous informe.
7: Bonjour à toutes, bonjour à tous. On prend tout de suite des nouvelles de cet incendie survenu ce matin, place de Broekaert à Bruxelles. Plusieurs morts ont été retrouvés dans un ascenseur de la tour Oxy. C'est le bâtiment dans lequel le feu a pris. Tom Denis est sur place. Tom, donnez-nous les dernières informations que vous avez pu récolter.
8: Oui, les dernières nouvelles ici ne sont pas optimistes. Au moins deux personnes ont été retrouvées sans vie dans l'un des ascenseurs de la tour. À ce stade, le nombre exact de victimes n'est pas encore connu, mais on sait au total que 6 personnes sont portées disparues. Les recherches se poursuivent pour les retrouver, selon l'auditorat du travail qui coordonne les recherches. Il se pourrait que des personnes soient également bloquées dans un autre ascenseur. À la base, c'est un relativement petit incendie qui s'est déclaré ici ce matin au deuxième étage de cette tour en rénovation. Mais le feu s'est visiblement propagé à la cage d'ascenseur. Ce matin, 2 personnes ont été brûlées et ont rejoint l'hôpital. À ce stade donc, les recherches pour d'éventuelles autres victimes sont toujours en cours et les causes de cet incendie sont encore inconnues.
7: Merci beaucoup Tom. Tom Denis en direct avec nous depuis le centre de Bruxelles grâce aux moyens techniques d'Arnaud Vernier. L'ampleur de l'épidémie d'Ebola en République démocratique du Congo pourrait dépasser de 2 à 4 fois les estimations officielles. C'est ce qu'indique l'OMS, l'Organisation mondiale de la santé. Le dernier bilan officiel des autorités congolaises fait état de 710.

0: 59 morts et près de 2000 personnes contaminées. La Bulgarie annonce ne plus faire partie de la coalition des volontaires. C'est 35 pays, dont la Belgique, qui soutiennent l'Ukraine financièrement et militairement. Le Premier ministre bulgare s'oppose aux sanctions russes et au soutien militaire à Kiev, explique-t-il. On apprend par ailleurs que les premiers exercices de cette coalition seront organisés en Pologne durant l'automne. L'objectif est de mettre en place une puissance internationale sous l'égide de l'Europe afin de déployer des forces armées en Ukraine une fois qu'un cessez-le-feu sera en vigueur. Mais plus de 4 ans après le début de l'invasion russe, aucun accord de paix avec la Russie ne semble envisageable. Le mois de juin 2026 a même été le mois le plus meurtrier pour les civils dans ce conflit depuis avril 2022, selon l'ONU. L'Ukraine et les Européens qui ont été mis à l'honneur lors du défilé du 14 juillet sur les Champs-Élysées à Paris, l'édition 2026 se voulait massive, mettant en avant le réveil stratégique de l'Europe et une armée prête au combat. C'était le souhait d'Emmanuel Macron, qui participe à cette dernière fête nationale française comme président de la République. Merci de nous suivre et belle suite d'après-midi.
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2: Leur retour de la rédaction sera tout à l'heure à 16h. Rebonjour Amandine Aymar.
3: Rebonjour Philippe.
2: Avec un accident sur l'autoroute E40.
3: Oui, c'est dans le sens Liège-Bruxelles. Prudence à hauteur de Berthem. Accident qui neutralise deux bandes de circulation. Et d'ailleurs, ça provoque déjà quelques ralentissements sur presque 2 km. Comptez 5 à 10 minutes de plus dans ces quelques files en direction de la capitale. Un petit peu de patience aussi, sans surprise, sur le 411 Arlon-Namur. Là, c'est à hauteur de l'église au niveau du chantier. Vous passez uniquement via la bande de droite et donc inévitablement, ça provoque des ralentissements. Comptez pour l'instant une vingtaine de minutes de retard en direction de Namur. Et puis on termine par ce souci sur le rail. Plus aucun train ne circule actuellement entre les gares de Courtrai et de Moucron suite à la présence de personnes sur les voies. Donc le trafic est actuellement interrompu entre Courtrai et Moucron.
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2: Et pas que, toute l'équipe est là avec Quentin, avec Maud et Laurent. Deuxième heure d'émission, Véronique Gallo est au programme. Un extrait d'une scène culte aussi du Dîner de cons, ce sera pour un peu plus tard. Mais vous le savez, tous les jours, entre 15h et 16h, on reçoit les humoristes belges qui ont le vent en poupe. Et Maria Bourraga nous a rejoint aujourd'hui. Bonjour Maria.
5: Bonjour Philippe.
2: Comment ça va Maria? Chaudement j'imagine.
5: Un petit peu, mais ici ça va. Hein.
2: C'est bien.
5: Hein, ouais, on est bien.
2: Bah, tu peux rester jusque quand tu veux.
5: Très longtemps. Hein,
2: Maria, ton histoire. Et je le disais, on a même dans cette émission mettre les nouveaux talents et c'est ton cas à l'honneur. Enfin, nouveaux talents, ça fait 2 ou 3 ans quand même que tu écris des blagues, les premières.
5: Ouais, les premières ça fait 3 ans.
2: Commence comme ça.
5: Et puis bon, la première année, c'est vrai qu'on joue pas beaucoup. Hein. On est content quand on a 2 scènes par mois. Ouais. Et puis ça va faire un an et demi, 2 ans où je joue vraiment plus régulièrement. Quoi.
2: Ton histoire, elle commence dans la bonne ville de Namur, dans la capitale wallonne. C'est là que tu es née, une vraie Namuroise,
5: ouais.
2: Expatriée, montée à la capitale, comme on dit.
5: Ouais, après 26 ans à Namur, ouais. j'avais fait le petit tour, ouais. Quoi.
2: T'avais envie de quoi en montant à Bruxelles? Des opportunités?
5: Ouais, plus d'opportunités, plus de facilité à remplacer aussi des gens en dernière minute, plus de facilité pour faire des doubles bookings, ne pas devoir rentrer non plus à 1h du mat chez moi après une soirée de travail, quoi. Donc, et puis la ville bruxelloise, moi j'adore, j'ai fait mes études aussi là-bas. Donc,
2: On discutait un petit peu hors antenne et moi j'avais le sentiment que depuis 1 an, 2 ans maintenant, la scène de l'humour belge, elle explose vraiment grâce à des collectifs, entre autres What the Fun, etc.
5: Ouais, là ça fait 2 ans qu'il y a vraiment beaucoup de nouveaux. Et c'est trop chouette, moi j'organise.
2: Ah, c'est trop chouette, en même temps ça fait de la concurrence.
5: Ouais, mais c'est cool aussi de voir des nouveaux visages dans le petit cercle qu'est Bruxelles, parce que c'est vrai que l'humour en Belgique, c'est vraiment petit, hein, donc on se connaît un peu tous, donc c'est chouette de rencontrer des nouvelles personnes, quoi.
2: C'est une grande famille, on peut dire ça?
5: En tout cas, je le vis très bien. Ouais. Je m'entends bien avec quasi tout le monde, hein, je pense. Donc,
2: Alors, comme beaucoup de nos invités, tu as une double vie, hein, oui. Bah, forcément, tu as eu... je vais pas dire la vraie vie, mais une vie professionnelle à côté qui permet de payer les factures de chez Engie.
5: C'est ça, une vie un peu plus carrée à côté. Je suis développeuse en informatique.
2: Ah oui, c'est du sérieux ça. Hein
5: ouais.
2: Ouais. T'as dû prendre congé pour nous rejoindre aujourd'hui alors.
5: Oui.
2: Oh là. J'aurais pu te signer un mot. L'attestation, c'est vrai ça. Bon, ben on va passer une petite heure de radio ensemble. J'espère que c'est un exercice qui va te plaire aussi.
5: J'espère aussi.
2: Oui, parce que la radio, tu la découvres aujourd'hui avec nous et on va t'entendre. aussi sur Vivacité dans le courant du mois d'août.
5: Oui, je vais faire quelques chroniques au Cactus.
2: Le Cactus de 8h20 le 8-9. Ça, c'est une super opportunité.
5: Oui, je suis très contente. Ça va être un chouette exercice à faire. Hein? Ça nous oblige un peu à écrire. Et puis, c'est vrai que moi, l'actualité, c'est des trucs dont je ne parle pas forcément sur scène. Donc, j'ai hâte de pouvoir élaborer un peu plus là-dessus. C'est cool.
2: Notre invitée, Maria Bourraga, est avec nous cet après-midi sur Vivacité. Voici Alex Warren.
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0: Diversité, on en rit encore avec Maria Bouraga qui est notre invitée aujourd'hui. Il y a à peu près 3 ans, ça commence ta vie d'humoriste par l'écriture de blagues.
1: Ouais.
0: Des vannes que tu couches sur papier.
1: En fait, j'avais prévu, je m'étais inscrite à une scène ouverte, hein? Donc j'avais écrit quelque chose.
0: Et si tu fais ça, c'est parce qu'avant t'as assisté à beaucoup de stand-up, t'es passionnée depuis toujours.
1: Passionnée, je sais pas. Moi, quand j'étais petite, j'avais les DVD de Gad Elmaleh, les deux spectacles, voilà, les classiques. Et puis après, j'ai regardé pas mal de stand-up en anglais, surtout. Bo Burnham, James Acaster, John Mulaney, j'aime beaucoup ces gens-là. Et oui, j'avais une envie de monter sur scène. Et en fait, le stand-up, ce qui est cool, c'est que c'est un truc où t'as pas besoin de connaître forcément des gens. Tu peux arriver sans avoir de formation et essayer en scène ouverte. Et c'est trop bien.
0: Ouais, parce qu'il y a des opportunités, justement. On y revient en Belgique, un petit peu partout. Hein.
1: Surtout
0: à Bruxelles, forcément.
1: Ouais, surtout à Bruxelles. Maintenant, ça commence à pousser aussi en Wallonie. Hein, donc c'est cool. Il y a une vraie demande dans les autres provinces.
0: Quand on parle du style de Maria Bouraga, c'est quoi? C'est de l'autodérision? C'est raconter des tranches de vie?
1: Ouais, autodérision, raconter des tranches de vie. J'aime bien me dire que je suis un peu ta bonne copine qui te raconte sa vie, quoi. Ouais. J'aime bien. C'est ce truc-là que j'ai envie que les gens
0: retiennent
1: de toi. Pensent en sortant d'un spectacle. J'ai envie d'aller boire un verre avec, quoi.
0: Ouais. Alors, je sais pas si le mot est bon, tu souffres de FOMO. Je découvre ce mot, FOMO. Ça veut dire quoi, ça, FOMO?
1: Ça veut dire Fear of Missing Out. Ouais. Donc, la peur de manquer quelque chose. Et c'est, j'en parle beaucoup dans le spectacle d'ailleurs, c'est le fait que je sais pas dire non dans la vie.
0: Quand on t'a dit vivacité cet après-midi.
1: J'ai posé congé, je suis venue.
0: Directement. C'était vraiment comme ça.
1: Que ce soit pour des trucs professionnels.
0: Qu'est-ce qui te bloque par rapport au non?
1: Qu'est-ce qui me bloque? La peur de décevoir les gens ou de.
0: Tu veux que tout le monde t'aime?
1: Oui, absolument. On est sur scène pour ça aussi. Hein.
0: Et ça marche? Est-ce que tout le monde t'aime?
1: Mais bien sûr, je suis incroyable.
0: Alors, tes relations amoureuses, les petites galères de la vie, finalement, tu donnes beaucoup de toi, tu t'ouvres bien?
1: Je pense qu'il y a encore pas mal que je pourrais délivrer, mais on va peut-être attendre un deuxième spectacle pour ça.
0: Ouais. Et le spectacle actuel s'appelle?
1: Le spectacle, je viens de le lancer en juin. C'est le rodage, il est en construction. Donc, j'ai pas encore lancé le nom du spectacle. J'ai le nom du rodage qui sera annoncé en septembre avec la nouvelle affiche et tout ça.
0: On ne peut pas dire. Elle ne veut pas dire. Mais voilà.
1: Petit cliffhanger.
0: Tu vois, tu sais dire non. Bien, petite pause et puis on va continuer avec Véronique Gallo. À tout de suite.
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0: Maria Bouraga, t'es encore dans la génération des tout jeunes et puis dans les grands classiques, tu parlais de Gad Elmaleh, il y a Véronique Gallo aussi, ça te parle, c'est quelqu'un qui t'inspire un peu?
1: Moi, je connais pas beaucoup ce qu'elle fait, mais par contre, j'ai entendu beaucoup, beaucoup de bien de son spectacle parce que je sais qu'elle est venue à Rochefort là récemment.
0: Au Festival du Rire.
1: Et que j'ai vraiment entendu beaucoup de bien de son spectacle.
0: Véronique Gallo qui nous parle de sa vie de mère. On la retrouve ici sur ses questionnements sur l'âge, s'il vous plaît, et ses conséquences.
4: Alors, vous allez me dire qu'on n'a pas le choix. On n'a pas le choix. On est bien obligé d'accepter qu'on vieillit, mais enfin, il y a quand même des signes qui. Chez moi, le premier signe qui ne trompe pas sur le vieillissement, c'est que je gémis tout le temps. Pas pour ce que vous croyez, hein. Non. Enfin, j'aimerais bien, mais non. Je gémis pour des choses beaucoup plus prosaïques, genre ramasser les chaussettes des enfants qui traînent, hein. Ou alors mettre des bas nylons, hein. J'ai tout donné sur la première jambe. Je suis pas sûre que je vais mettre la deuxième. Et vous savez, tous ces petits gémissements, eh bien, il paraît que ça s'appelle le syndrome de Roland-Garros. C'est Moïse qui m'a dit ça. Oui, pardon, Moïse, c'est le surnom de mon grand. Hein. C'est parce que pour la petite histoire, en fait, quand il est né, j'ai d'abord fissuré ma poche des os. Il a fallu 72 heures pour l'en sortir. Donc Moïse sauvé des os, ça a été tout de suite le bon surnom. Et puis ne nous leurrons pas. Premier accouchement, il m'a comme un petit peu fendu en deux, comme la mer rouge. Enfin, je vous rassure, hein, aujourd'hui, c'est un jeune homme de 20 ans, magnifique, merveilleux, il a tout le temps raison. Oh. Et je me disais, mais s'il a raison sur cette histoire de syndrome de Roland-Garros, concrètement, ça veut dire quoi? Ça veut dire qu'un jour, je vais devenir la Monica Céleste délacée. Ah, ah, ah, ah, ah, ah, ah, ah. Oui, mais dites, ça fait peur. Alors, deuxième signe qui ne trompe pas non plus sur le vieillissement, c'est que maintenant, quand je dors, systématiquement, je ronfle. Oui, mais fort. Et attention, ça n'est pas parce que j'ai bu. Non, ça je le sais parce qu'on m'a déjà filmé. Et en fait, quand j'ai bu, je ronfle et je bave. Je ne vais pas vous le faire maintenant. Mais tout ça a un avantage certain, c'est que ma fille qui est venue pendant des années me réveiller au milieu de la nuit pour dormir avec moi, elle ne vient plus. Parce qu'il y a dans la salle des parents qui ont encore des petits soucis de sommeil avec leur enfant, franchement, pensez-y. Vous accueillez l'enfant chaleureusement au milieu de la nuit. Vous le tenez bien serré contre vous. Si possible, la veille, évitez de vous brosser les dents. Et juste au moment où l'enfant se rendort, l'enfant retournera de lui-même dans son lit, hein? Ah, vous pouvez applaudir, ça marche. Alors, troisième signe qui ne trompe pas non plus sur le vieillissement, Newton. Ah ben, il y a tout qui pend. Ah ben oui, mais enfin, 47 ans, c'est quand même un peu l'entrée dans l'âge du charpé. Ah ben, je ne suis encore qu'un chiot charpé, mais ça y est, c'est enclenché. Et Dieu merci qu'on est sorti de la mode des pantalons taille basse. Mais moi, j'avais toujours l'impression d'être un soufflé qui a trop monté. Et notez que les pantalons taille haute ne sont pas mieux. Hein. Je m'en suis offert un dernièrement. Debout, c'est génial. Oh, c'est super confortable, on est bien dedans, c'est agréable. Mais alors, une fois qu'on s'assied... À moi, vous me mettez deux tresses, une grosse moustache et un menhir...

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0: Big Flo, Oli sur Vivacité, la chanson c'est Dommage.
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0: Et on découvre ensemble Maria Bourraga, aujourd'hui la Namuroise qui s'est expatriée à Bruxelles et qui commence à bien faire parler d'elle. Maria qui sera aux commandes du Cactus, ça met une sacrée pression quand même, le Cactus de Viva, c'est une référence, c'est Jérôme de Warzé.
2: Ouais, c'est...
0: Hein, jouer sans Jérôme de Warzé, sans être Jérôme de Warzé, en étant Maria.
2: Je pense que les auditeurs vont être ravis que je le remplace, mais... Non, en vrai, c'est un bon exercice, je suis vraiment contente, c'est la première fois moi, que je vais faire des chroniques à la radio. Donc,
0: T'étais une bosseuse?
2: Non.
0: Non, justement.
2: Pas du tout. Justement, ça va m'obliger en fait.
0: Ça va te stimuler,
2: bosser,
0: ça.
2: Parce que j'en fais 4 d'affilée, donc je vais.
0: Mais quand tu montes un spectacle, il y a quand même un moment où il faut travailler. Comment ça se passe?
2: Oui, bien sûr. Mais c'est, là, c'est que le spectacle, c'est quand même 3 ans finalement de travail et il est encore en construction. Donc ce sera encore. Vu qu'il va être en
0: on
2: rodage.
0: On affine, on améliore.
2: Ouais, c'est ça.
0: On parle de rodage, ça veut dire qu'on teste sur de
2: ouais, c'est
0: public.
2: Ça. On teste un peu le spectacle parce qu'on a l'habitude de faire des plateaux de 10-12 minutes. Où moi j'ai fait des 30 minutes pendant un an, mais c'est vrai que tester un fil rouge, tester vraiment un long truc d'une heure.
0: C'est quoi le squelette comment ça se passe le squelette d'un spectacle si je voulais écrire mon spectacle, mon stand-up
2: Écoute, moi je
0: pense. Il y a une idée, il y a un fil.
2: Je pense que ça vient après le fil. Pour moi, j'ai écrit des sketchs au fur et à mesure, mais je pense que beaucoup sont comme ça. Hein? On écrit des sketchs et puis on essaye de les relier, et puis je pense que. D'office, tous tes trucs. Enfin, en tout cas, moi, comme je parle en plus de moi,
0: t'as un petit carnet dans ton sac là où tu prends, sur lequel tu prends des notes.
2: J'ai un carnet, j'ai mes notes sur mon téléphone, j'ai mon Google Drive où je garde tout bien précieusement.
0: Tu compiles à des moments précis sur l'observation de ce qui se passe autour de toi, de ton ressenti, des choses que t'as envie de partager.
2: Ouais, en général, je note des idées. Et puis, si j'arrive à mettre un petit coup de pied au cul, je commence à bosser sur un truc. Et en fait, d'abord, tu commences à écrire quelque chose sans qu'il y ait de blague. Hein, et puis, t'affines et tu trouves aussi des blagues quand tu rôdes tes sketchs sur scène. Quoi.
0: Je me dis, depuis que t'es arrivé dans ce studio, tu souris tout le temps. T'es comme ça dans la vie? C'est pas un personnage? T'es tout le temps comme ça? T'es jamais triste?
2: Si. Mais j'en parle dans mon spectacle, ça, d'ailleurs. La santé mentale, c'est pas... c'est pas tous les jours facile, mais j'essaye quand même de rester positive. Mais je suis comme ça en général avec les gens. Moi, je suis quelqu'un d'assez souriante, assez fêtarde. Je garde les larmes pour quand je suis chez moi toute seule. C'est très bien.
0: Tu vas pas pleurer après l'émission.
2: Chez ma psy aussi.
0: Tu vas pas pleurer après nous avoir quittés quand même.
2: Mais si, je vais pleurer parce que je t'ai quitté.
0: Bon, Maria Bourraga, on va écouter un peu ce que tu fais aussi dans quelques minutes. Mais là, on va rejoindre Samuel Grulois dans quelques secondes sur la route du Tour de France.
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0: Et on est en direct avec l'équipe RTBF Sport. Rebonjour Samuel Grulois.
5: Rebonjour Philippe à toutes et à tous.
0: On est à la mi-course là.
5: On a même passé la mi-course et l'homme de tête, Javier Romo, l'Espagnol de l'équipe Movistar, passe au sommet de la deuxième difficulté répertoriée après la côte de Pallerols, le col de la Griffe, full classé deuxième catégorie. Il passe en tête avec une trentaine de secondes d'avance sur un groupe de poursuivants où l'on retrouve notamment le solide belge De Bruyne qui nous impressionne depuis le début de ce Tour de France, accompagné de Baudin, l'ancien maillot à poids, et de Valentin Paré-Paré. Peintre. Deux Français motivés évidemment en ce 14 juillet. C'est Paré Peintre devant Bodin et De Bruyne dans cet ordre-là au sommet du col de la Griffoule. Paré Peintre qui est motivé aussi par le classement de la montagne et qui a pris des points dans les deux côtes du jour. Et puis derrière, quelques rescapés de la grosse échappée d'une trentaine de coureurs formés tout à l'heure. Et puis le peloton qui est annoncé à 1.05, le peloton emmené par les coureurs de l'équipe UAE. On a d'abord vu Vermeersch et Polite imposer un train d'enfer, et puis Wellens et Grotschartner ont pris le relais, avec comme conséquence évidemment un écrémage par l'arrière. On a vu par exemple l'ancien champion du monde Alaphilippe lâcher prise, mais aussi très tôt un sprinter comme Tim Merlier. Pedersen également qui a remporté le sprint intermédiaire en début de course a lâché prise. Bref, ça va faire des dégâts, faudra être attentif sans doute au délai pour certains coureurs. Et quand on voit l'attitude de l'équipe UAE, alors que Louis Vervac, qui est également dans le groupe devant, est repris à l'instant, quand on voit l'attitude de l'équipe UAE, le forcing, l'allure donnée en tête du peloton, on se doute que Tadej Pogacar, qui avait été battu au Lioran il y a deux ans par Jonas Vingegaard, a bien l'intention de prendre sa revanche aujourd'hui et de ne pas laisser la possibilité notamment aux baroudeurs français de s'illustrer en ce 14 juillet. 68 km, prochaine difficulté, le col de Pradebouc, qui est un col classé 3e catégorie.

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1: Maria Bouraga est avec nous. Maria, tu as eu la chance, il n'y a pas longtemps, de rejoindre Guillaume dans un chouette projet, celui de Comme à la maison.
2: Ouais, c'était. On a fait le tournage il y a un peu plus d'un an maintenant. Ça a été fait juste après Namur is a Joke, d'ailleurs.
1: Le festival de Guillaume.
2: Ouais, c'est ça. Ouais. Donc,
1: c'est toute la ville qui vit au rythme des spectacles, c'est pas mal non plus.
2: Moi j'adore.
1: En plus, t'es chez toi là-bas.
2: Ouais, c'est ça. Je trouve qu'il a un goût particulier, moi, ce festival. Et j'étais là à la toute fin. J'ai été voir un spectacle à la toute première édition, c'est le concours. Et 3 ans après, j'ai pu participer au concours, donc c'était cool.
1: Extrait de Comme à la maison de Guillaume, voici Maria Bouraga.
3: Et moi, j'en parle à mes copines de ce manque de confiance en moi. Et elles ont toutes ce même conseil qui me casse la tête et qui est: non, mais en fait, ma belle, tu dois plus t'ouvrir. Tu te souviens pas, ce gars-là, il est intéressé et tu lui as même pas donné l'heure. Et pardon, mais ce gars-là, c'est un gars qui aurait pu sortir du bus dans l'émission Next, d'accord? Je sais pas si vous vous souvenez un peu de l'émission Next, hein, mais ils étaient dégueulasses, hein. Ils avaient tous la même gueule, un piercing à 4 sourcils d'air, ils avaient de la tectonique. Moi, je baisse pas mes standards pour un gars de MTV, hein, ça va pas ou quoi? Oh là là! C'est le genre de mec, tu leur parles pas un message et à un moment, tu leur dis allez, salut, hein, je vais prendre ma douche et ils te répondent: sans moi? Ma phobie, voilà, ma phobie, les gars de Next. Moi, je pense qu'on devrait changer tout le concept des maisons hantées. Vraiment, on vire tous les monstres, les zombies, les vampires, et on met que des gars de Next dedans, quoi. Voilà. Des gars de Next et aussi des mecs en doudoune sans manche qui m'expliquent comment le Bitcoin, ça fonctionne.

0: Jamelia avec Superstar. On continue avec Maria Bouraga. On la découvre depuis 15h et je le rappelle, si vous débarquez maintenant, vous allez l'entendre, la découvrir dans un exercice qu'elle ne connaît pas, l'écriture d'une chronique radio, le cactus de Vivacité. Ce sera dans le courant du mois d'août. On le redit aussi pour celles et ceux qui arrivent là maintenant dans l'émission. Tu nous viens de la région de Namur, mais tu vis maintenant à Bruxelles. Et puis, bon, on peut dire que ça commence à bien marcher pour toi. Hein. Tu vis ce qu'on appelle ce statut d'artiste.
1: J'aimerais accéder au statut d'artiste un jour.
0: C'est une belle reconnaissance.
1: Franchement, moi,
0: ça vous permet de vous poser aussi,
1: d'avoir une sécurité aussi avec l'allocation des travailleurs des arts. C'est vrai ça permet d'avoir une certaine sécurité si t'arrives quelque chose, si tu tombes malade, si tu te fractures quelque chose. Donc c'est un peu le but, et pouvoir se concentrer aussi sur le spectacle, sur l'écriture, sur la promo, plutôt que de devoir travailler.
0: Et les réseaux,
1: à côté,
0: Maria, on en parle aussi des réseaux, parce que au départ c'est pas forcément ton truc.
1: Non.
0: Et là, tu dis, comme beaucoup des invités qui sont passés là autour de cette table depuis deux semaines, les vidéos maintenant, eh bien, il faut passer avec. C'est ce qui va amener la notoriété nécessaire pour amener des gens dans les salles, parfois.
1: Ben, t'as l'impression un peu que c'est le seul truc qui reste à faire, quoi. C'est vrai que tu te dis que le bouche à oreille, le bouche à oreille,
0: ça marche bien déjà.
1: C'est
0: ça,
1: le meilleur truc, vraiment. Ouais.
0: C'est une vieille recette.
1: Mais vraiment, parler de spectacle, parler d'humoriste, parler de culture, c'est hyper important.
0: Ouais.
1: Mais c'est vrai que les réseaux, ça aide vraiment beaucoup. Avant, par exemple, tu te disais avec tu fais Montreux une fois, tu vas péter. Et maintenant, c'est vrai que les vues sur Montreux sont plus ce qu'elles étaient avant, par exemple. Et donc, en fait, il faut vraiment se construire soi-même son public.
0: La voilà, notre
1: réseaux.
0: Maria, créatrice de contenu.
1: Influenceuse, tout ça. Je vais faire des hauls, des tutos make-up.
0: Qu'est-ce que tu as envie de mettre en place, justement, autour de tout ça?
1: C'est compliqué. En vrai, c'est vraiment un autre métier, quoi.
0: Ouais,
1: c'est un autre métier. Le montage, c'est quelque chose qui prend vraiment du temps. Et c'est des trucs que nous, on n'avait pas forcément pris en compte quand on a commencé à faire des blagues, quoi. En fait, ça ferait partie vraiment.
0: Mais c'est pas ce que tu préfères, clairement. Ce que tu préfères, c'est monter sur scène.
1: Ouais, c'est ça, c'est monter sur scène. Et puis, t'as aussi ce retour direct de commentaires sur les réseaux qui, moi, me fait un peu peur, j'avoue.
0: Ça te touche, ça t'affecte quand tu lis, par exemple, certaines choses qu'on peut écrire sur des camarades?
1: Ouais, je trouve que y a parfois
0: solide.
1: C'est assez violent. Ouais, faut être solide. Faut vraiment accepter que, en fait, il y a un truc, je sais pas, une barrière, un truc du genre. Mais
0: si je te dis tu t'en fous du moment qu'on parle de moi en bien ou en mal, tu me dis quoi?
1: Je te dis non, parle de moi en bien, je t'en supplie.
0: Non, mais je veux dire sur les réseaux, les hauteurs, c'est tout.
1: Ah ouais, mais franchement, moi je pense que c'est un truc qui pourrait vraiment m'affecter.
0: T'es une sensible.
1: Ouais.
0: Dans tes rêves les plus fous à moyen terme, il y a quoi?
1: À moyen terme, je dirais pouvoir construire vraiment un beau spectacle et pouvoir tourner avec un peu partout en Belgique, peut-être
0: en
1: France.
0: Quel type de salle, quelle taille de salle pour une certaine...
1: Des petites salles, ça me va.
0: Il y a de la avec le public ou tu as
1: Moi, j'ai moins ça, j'avoue. Mais c'est vrai que dans les spectacles d'une heure, évidemment que...
0: Tu quittes ton texte parfois.
1: Oui, tu quittes ton texte et c'est des chouettes moments en fait que tu retrouveras pas dans un autre spectacle, donc c'est trop chouette. Mais c'est vrai que moi, j'aime bien rester quand même dans mon truc, quoi.
0: Il n'y a pas de prompteur, comment on fait pour retenir? Moi, ça me fascine toujours.
1: Des génies.
0: Ah oui, donc t'es une génie en plus.
1: Ouais, il n'y a que ça.
0: Et ça, c'est les rêves à moyen terme. Et à très long terme?
1: À très long terme.
0: Maria dans 30 ans.
1: Oh, Maria dans 30 ans. Des très belles salles.
0: Ouais.
1: Le théâtre de Namur. Ça,
0: forcément.
1: Il faut le faire. C'est
0: en fait, dans son pays.
1: Ouais, c'est ça, avec la famille, la famille qui est là.
0: Au premier rang.
1: Un peu plus loin quand même.
0: Loges,
1: j'ai pas envie de les voir trop.
0: Ouais.
1: Et des belles salles. Et pourquoi pas, vraiment, le rêve ultime, ce serait peut-être du ciné, quoi. Mais,
0: On y vient aussi.
1: Bah, ouais.
0: C'est amusant parce qu'il y a ce point commun entre pas mal des invités qui sont passés dans On en rit encore sur Vivacité. Ce rêve de faire du cinéma et dans un registre qui est différent, qui n'est pas toujours l'humour. Est-ce ton cas aussi?
1: Et en vrai, genre faire du ciné en tant qu'actrice ou scénariste ou réalisatrice, en fait, tout me plairait, quoi. Et c'est vrai que moi, je suis plus consommatrice de drame, par exemple, et de films. Les comédies, j'ai un peu plus de mal, sauf qu'elles sont très très
0: plus
1: bien.
0: C'est drame alors.
1: Ouais.
0: Il va falloir éteindre ton joli sourire alors, Maria.
1: Non, t'inquiète.
0: Ça peut marcher, ça peut se faire. Bien, à propos de cinéma, on va partir sur un extrait de film culte dans quelques secondes.
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0: Un moment culte, ce moment comique du cinéma. On parlait de comédie. Dans celle-là, t'aurais bien aimé jouer. On en parlait hors antenne. C'est le Dîner de cons de Francis Weber.
1: Ouais, Dîner de cons. Il y a peu de comédies françaises que j'aime bien. Et surtout qu'il y en a qui ont très mal vieilli. Ouais. Je trouve que celle-là, là.
0: On t'aurait donné un beau rôle alors. T'aurais pas été François Pignon.
1: Je prie pour ça. Ouais.
0: Le Dîner de cons, c'est sur Viva, c'est tout de suite. Hein.
5: Monsieur Pignon ?
6: Oui.
5: Si je vous dis précisément ce qu'il faut lui dire, vous pensez que vous pouvez le faire ?
6: Il y a des moments, j'ai vraiment l'impression que vous me prenez pour un imbécile. Hein. Mais bien sûr que je peux le faire. Qu'est-ce que je dois dire ?
5: On pourrait se servir du bouquin qu'ils ont écrit ensemble.
6: Oui.
5: Vous appelez Leblanc et vous lui dites que vous êtes producteur de films.
6: Oui.
5: Vous avez lu le roman et vous voulez acheter les droits pour le cinéma.
6: Ah oui, c'est bien ça.
5: Et en fin de conversation, vous lui demandez où vous pouvez joindre sa collaboratrice.
6: Quelle collaboratrice ?
5: Ma femme ! Je vous ai dit qu'il avait écrit un bouquin avec elle.
6: Mais oui, exact. Ok, d'accord, excusez-moi.
5: Ça marchera jamais.
6: Mais si, j'ai compris. C'est pas simple, mais j'ai compris.
5: Mais quoi, c'est pas simple ? C'est tout simple. Vous êtes producteur, ok ?
6: Ok, ok.
5: Vous avez une maison de production à Paris. Non, pas à Paris, connaît tout le monde. Vous êtes un producteur étranger.
6: Ok. Américain, allemand ?
5: Belge. Voilà, c'est parfait, ça, belge.
6: Pourquoi belge ?
5: Parce que c'est très bien, belge. Vous êtes un gros producteur belge, vous avez lu Le Petit Cheval de Manège, c'est le titre du roman, et vous voulez lui acheter les droits pour le cinéma, ok ?
6: C'est un bon livre ?
5: Très mauvais, quelle importance ?
6: Ça m'embête un peu, ça.
5: Pourquoi ?
6: Si le bouquin est mauvais, pourquoi j'irai acheter les droits ?
5: Monsieur Pignon,
6: oui.
5: Vous n'êtes pas producteur.
6: Non.
5: Vous n'êtes pas belge non plus.
6: Non.
5: Ça n'est donc pas pour acheter les droits du livre que vous téléphonez, mais pour essayer de savoir où est ma femme.
6: Alors ça, c'est très tordu, mais bougrement intelligent. C'est quoi son numéro ?
5: 01-47-47. Je vais le faire moi-même. Il s'appelle juste Leblanc.
6: Ah bon, il n'a pas de prénom.
5: Je viens de vous le dire, juste Leblanc. Leblanc, c'est son nom et c'est juste son prénom. Monsieur Pignon, votre prénom à vous, c'est François, c'est juste ?
6: Oui.
5: Eh bien, lui, c'est pareil, c'est juste. Bon, on a assez perdu de temps comme ça. Ma femme a signé le roman de son nom de jeune fille, Christine Le Guirec.
6: Ah bon ? Elle est bretonne ?
5: Je vous en prie, restez concentrés.
6: Excusez-moi.
5: Et vous n'oubliez pas, en fin de conversation, vous lui demandez où vous pouvez joindre Christine Le Guirec. Ça sonne, je vous mets sur haut-parleur. C'est à vous.
6: Je prends l'accent belge ?
5: Non.
7: Allô ?
6: Allô ? Allô ? Pourrais-je parler à monsieur Leblanc juste une fois ?
7: C'est moi.
6: Bonsoir, monsieur Leblanc. Georges Van Bruggel, à l'appareil. Pardon de vous déranger à une heure aussi tardive, mais je suis producteur belge, n'est-ce pas ? J'arrive de Belgique une fois, et je suis très intéressé par votre roman. Votre roman ?
5: Le Petit Cheval de Manège.
6: Le Petit Cheval de Manège. Et j'aimerais discuter l'achat des droits pour le cinéma.
7: C'est une blague ou quoi ?
6: Pas du tout. Pourquoi une blague ?
7: Étienne.
6: Pardon ?
7: Arrête tes conneries, Étienne, je t'ai reconnu.
6: Vous faites erreur, monsieur Leblanc. Je ne suis pas Étienne du tout. Je suis producteur et j'arrive de Bruxelles.
7: Quelle production ?
6: Pardon ?
7: Votre maison de production, c'est quoi ?
6: Les films du plat pays.
7: Les films du plat pays ?
6: Ce sera une production jeune mais dynamique, monsieur Leblanc.
7: Et vous êtes intéressé par mon roman ?
6: Absolument, très intéressé, oui.
7: C'est pour le cinéma ou la télé ?
6: Pour le cinéma, monsieur Leblanc, pour le grand écran. Pas pour la petite lucarne.
7: Je dois vous prévenir que j'aimerais faire l'adaptation moi-même.
6: Je ne parais pas poser de problème, ça, monsieur Leblanc. Mais vous devez seulement savoir que nous ne sommes pas une grosse production et que nous n'avons pas de nos moyens. Mais si vous n'êtes pas trop gourmand...
7: On réglera les questions d'argent plus tard. Quand puis-je vous rencontrer, monsieur ? Monsieur ?
6: Van Bruggel, alors écoutez...
7: Ma femme.
6: Alors, je vous appelle demain chez vous et on prend rendez-vous une fois.
7: Entendu, à demain.
6: À demain, monsieur Leblanc. Et voilà, on a les droits. Ouh là là là là là. Et pour pas cher, à mon avis, il a marché. Il a marché à fond, le gars.
5: Et ma femme?
7: Quoi?
5: Il a oublié ma femme. Il fait le clown pendant 5 minutes et il oublie ma femme.
6: À la boulette.
5: Ça dépasse tout ce que j'ai pu imaginer.
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1: Pierre Garnier sur Vivacité, Maria, les télé-réalités, Starac et tout ça, c'est ton kiff ou pas du tout?
2: Ouais.
1: Ouais,
2: ouais.
1: T'as suivi, t'es accro, Love Story?
2: J'avais saigné les Secret Story quand j'étais ado. Mes parents détestaient que je regarde ça.
1: Et là maintenant, tu regardes encore le petit écran, la télé?
2: Non, vieille télé, c'est vrai que je ne regarde plus.
1: Non,
2: je regardais quand je vivais seule, mais maintenant que je vis en coloc, c'est vrai qu'on n'a plus la télé.
1: Ouais, et la radio, bah, Vivacité, évidemment, et j'imagine.
2: Bien sûr.
1: Tu as vu ça,
2: nos éventails
1: sympas, on mettra ça en photo. À partir de 17h30 sur RTBF Actu, vous aurez les meilleurs moments de l'émission avec notre invitée, Maria Bouraga, avec l'image en plus, s'il vous plaît.
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1: Est-ce que la valise est prête?
2: La valise est prête.
1: Non, je dis ça parce que demain, Maria, elle s'en va au Canada, mais la chance.
2: Oui,
1: pas en vacances.
2: Non.
1: Mieux.
2: Ouais, beaucoup mieux.
1: Ouais.
2: Je pars à Montréal demain pour aller jouer au festival Juste pour rire.
1: Mais c'est énorme, ça.
2: C'est génial.
1: C'est super, ça. Bah ouais, Juste pour rire, c'est vraiment, pour celles et ceux qui ne connaissent pas, un festival qui existe depuis des dizaines d'années. C'est la référence en francophonie. Tu vas jouer devant beaucoup de monde, là?
2: Je sais pas, j'ai des petites scènes dans des petits endroits pour rôder le sketch que je vais faire et puis un gala qui sera filmé à Québec.
1: Bah ouais, juste pour rire, et ça ouvre, ça permet de rencontrer des gens, ça ouvre des opportunités. Et puis il y aura des scènes aussi en Belgique, j'imagine.
2: Oui, donc l'année prochaine surtout, on va recommencer vers septembre la saison, en tout cas pour travailler le spectacle.
1: Ouais, septembre qui arrive.
2: Oui, bien sûr.
1: Pour son mari, elle travaille sur la longueur, on l'a compris.
2: Oui.
1: Maria aime prendre son temps.
2: Mais non, mais je joue des plateaux tout l'été, de toute façon, aux Kings, aux petits Kings,
1: ça,
2: avec le What the Fuck.
1: On verra sur tes réseaux sociaux, c'est ça pour les spectacles. Et puis, il y a une date importante, c'est le 21 novembre. Mais en quelle année, Maria?
2: Mais 21 novembre 2026, bien sûr, chez Guillaume à Namur.
1: Chez Guillaume à Namur. Bah, voilà, de nouveau,
2: je retourne à Namur. Spectacle, pour la deuxième fois chez Guillaume.
1: Et là, c'est bien, on se sent entouré justement par Guillaume qui fait énormément. Et c'est chouette qu'il fait énormément pour les autres aussi.
2: Ouais.
1: On se dit que les artistes sont parfois un petit peu égoïstes. Et puis, il y a des gens comme Guillaume qui ont cette personnalité qui rayonne et qui ont envie de mettre en avant les autres. C'est joli, ça.
2: Ouais, franchement, c'est hyper chouette. Toute l'équipe

0: Franchement, c'est hyper chouette. Toute l'équipe de chez Guillaume, le Comedy Club, et aussi son équipe à lui, qui ont travaillé comme à la maison, par exemple, ils sont adorables, quoi. Ouf. Et t'as toujours peur quand tu rencontres des gens un peu plus, un peu plus grands, un peu plus célèbres, grands parleurs au rat, évidemment. Ouais.
1: Maria, t'es une femme heureuse aujourd'hui ? Bah, l'émission se termine, je pose la question à tous les invités.
0: Bientôt, Inch'Allah.
1: Ouais. Encore un petit peu attendre.
0: Encore un petit peu, puis
1: un petit peu attendre,
0: on sera satisfaite dans quelques
1: heureuse.
0: Années.
1: Ouais, d'accord. T'as passé un bon moment avec nous ?
0: J'ai passé un super moment.
1: C'est sûr.
0: Et toi ?
1: Ben oui. Tu restes si tu veux pour profiter d'un clip encore. Hein.
0: Ben merci.
1: À bientôt et puis bon vol vers le Canada. Maria Bouraga, ça se passe sur Instagram. On like, on s'abonne à la page. C'est important ça aussi. Hein.
0: Ouais. Parce
1: qu'il y a les vidéos qui vont débarquer bientôt. Hein.
0: Oui, bien sûr. Hein. Bientôt, tout bientôt.
1: Merci beaucoup. Maria Bouraga avec nous cet après-midi sur Vivacité. Demain, c'est Kostia qui prendra le relais. On continue toute une heure encore, juste après l'info. Tout de suite, les nouvelles du temps avec François Bouhiri.
2: Bonjour tout le monde, le soleil garde bien les commandes sur le ciel cet après-midi, avec toutefois quelques cumulus entre la Gaume et les Fagnes qui pourraient éventuellement engendrer l'une ou l'autre ondée orageuse. Évidemment aussi, il fait très chaud cet après-midi de 29 à 33 degrés en température maximale, avec une exception, c'est au littoral où là, il fera au maximum 27 degrés. Ensuite, pour ce soir et cette nuit, ce sera calme et globalement dégagé avec des minima plus frais, de 15 à 19 degrés. Et enfin, pour demain, mercredi, toujours beaucoup de soleil en perspective et des températures de 26 jusqu'à 30 degrés.
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1: Bon après-midi, il est 16h sur RTBF Vivacité. On s'informe avec Anne-Sophie Brundons.
12: Bonjour à toutes et tous. Au moins deux personnes sont décédées dans cet incendie survenu ce matin dans un bâtiment du centre de Bruxelles, la tour Oxy, toujours en chantier, située non loin de la place de Broucaert. D'autres personnes sont toujours portées disparues. On retrouve en direct sur place Tom Denis pour plus de précisions. Dites-nous tout, Tom.
13: Alors selon un pompier qui nous a expliqué un peu la situation, c'est un bâtiment complexe pour les recherches. Au total, il y a 22 étages, 17 plus 5 étages de cave. Environ 230 ouvriers travaillaient dans le bâtiment. Le feu a rapidement été éteint par les pompiers, mais les flammes se sont propagées dans les trois cages d'ascenseurs du bâtiment. Un ascenseur a été retrouvé vide, un autre était occupé par plusieurs personnes. Les pompiers y ont retrouvé au moins deux corps, mais la tâche est difficile. La cage d'ascenseur n'est pas accessible. C'était difficile de voir à l'intérieur, nous a-t-on dit. Un monde de charge s'est également écrasé. Les recherches se sont concentrées dans ce périmètre car quatre personnes manquent encore à l'appel. Pour le moment, les causes de l'incendie sont toujours inconnues. On nous signale aussi que le roi pourrait venir sur les lieux. Un important dispositif de police est mis en place.
12: Merci beaucoup Tom. Tom Denis en direct avec nous avec la complicité technique d'Arnaud Vernier. Les États-Unis ont mené de nouvelles frappes massives sur l'Iran ces dernières heures avant le rétablissement prévu ce soir du blocus des ports iraniens dans le détroit d'Ormuz. Plus de 2000 hectares ont maintenant été parcourus par les flammes dans la forêt de Fontainebleau près de Paris, soit l'équivalent de 2800 terrains de football. Les pompiers restent à pied d'œuvre, les feux ne sont pas encore fixés à l'heure qu'il est. La 10e étape du Tour de France traverse le massif central aujourd'hui. Le départ a été donné à Aurillac sur le coup de 13h. Le peloton doit rejoindre rejoindre le Lioran après.

0: après l'ascension de 7 cols, dont 2 de première catégorie. Samuel Grelois, vous suivez la course pour nous. Où en est le peloton, Samuel ?
1: Eh bien, nous venons de franchir le sommet de la Côte de Murat, la quatrième difficulté du jour. L'homme de tête, Romo, y a pris 2 points pour le classement de la montagne. Il y avait tout à l'heure une trentaine de coureurs échappés. Ils ont tous, ou presque, été repris par le peloton emmené par l'équipe UAE de Tadej Pogacar. Il ne reste qu'un rescapé. C'est donc Javier Romo, cet Espagnol de 27 ans de l'équipe Movistar. Il compte 40 secondes d'avance sur le peloton qui a bien l'intention, et quand je parle du peloton, un peloton imbégri, qui a bien l'intention de revenir sur l'Espagnol pour permettre justement à Tadej Pogacar de prendre sa revanche après sa défaite, je mets des guillemets, ici à Oliveirão il y a 2 ans face à Vingegaard. 40 secondes d'écart à 46 km de l'arrivée.
0: Merci beaucoup Samuel, on vous retrouve tout à l'heure. Voilà pour les infos, merci pour votre écoute.
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3: À tout à l'heure, d'autres infos, 17h, le grand journal déjà de fin d'après-midi. Rebonjour Amandine Aymar.
4: Rebonjour Philippe.
3: Et vous nous emmenez sur le 411 où il y a des embarras de circulation toujours.
4: Mais oui, exactement, c'est sur le tronçon Arlon-Namur, sans surprise, au niveau du chantier de l'église. Vous passez sur une seule voie à cet endroit, sur la bande droite, et donc ça provoque des files sur plusieurs kilomètres. Comptez 25 minutes de retard actuellement en direction de Namur. Sur le ring de Bruxelles, on a quelques files assez habituelles, notamment entre Woluwe-Saint-Etienne et Diguem, et puis plus loin entre Strombeek-Bever et Jette vers Grand Bigard. Comptez quelques minutes supplémentaires sur chaque partie du ring. Quelques minutes perdues aussi entre Wezembeek-Oppen et les 4 bras de Tervuren en direction de Waterloo. On a également ce souci sur le rail. Trafic perturbé entre Arlon et Virton suite à une panne au niveau des signaux, et donc des retards et des suppressions de trains sont possibles entre les gares d'Arlon et de Virton.
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3: Vous savez que cette émission elle existe tous les dimanches pendant la saison habituelle de septembre à juin. L'émission elle est présentée par Fanny Gendrin. On reviendra sur un best-of meilleur moment dans une dizaine de minutes. On aura aussi, comme chaque fois, notre humour au travers d'une chanson, celle de Richard Gottener aujourd'hui. Ça va faire plaisir à beaucoup de monde, j'en suis certain. Et puis la séance de rattrapage du Cactus, tranquille, hein, 3e heure, pour revoir les meilleurs moments de Maria Bouraga qui était avec nous, qui vient de quitter le studio il y a quelques minutes. Rendez-vous sur la page officiel, on en rit encore sur le site de Vivacité, sur l'application RTBF Actu. Close to you maintenant, Passitif Barreau. Dans 3 minutes, il y aura aussi Chapelle Roanne. Bon après-midi.
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0: Chapelle Juan Goodluck Bay, 16h12 déjà, bon après-midi, pas trop de chaleur j'espère là où vous êtes, et puis bah, finalement c'est l'été aussi. Hein.
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0: Bien, on va continuer avec un extrait best-of de l'émission On en rit encore. Pendant la saison hivernale, cette fois au micro de Fanny Gendrin, qui a reçu il y a quelques mois Carole Matagne, une artiste aux plusieurs vies, la scène, la télé, l'écriture. Elle revient sur tout ça, entre les coulisses de la promo, le travail d'écriture et sa vision de la nouvelle génération d'humoristes belges. Elle nous ouvre les portes de son univers.
4: Et c'est vrai que quand on se lance dans l'humour, on est souvent obligé. Même, alors il y a des artistes pour qui c'est une contrainte, ils n'aiment pas la promo. Vous, c'est quelque chose que vous aimez?
5: Ben oui, moi je trouve que c'est chouette parce que ça permet de faire des rencontres. Je suis ravie de vous voir aujourd'hui.
4: Ben oui.
5: Donc oui, non, moi je trouve ça très agréable. Après, c'est vrai que c'est difficile, je trouve, de se vendre. Mais voilà, ça fait partie du jeu. Moi, je suis très contente.
4: Oui. Alors, on parlait de la série Trentenaire et que des gens vous suivaient grâce à la série Trentenaire. Vous arrivez à jongler encore avec différentes casquettes, parce que ce qu'on voit sur scène quand vous faites de l'humour, ce n'est pas la même chose que quand on vous voit dans une série télévisée ou ailleurs. Non. C'est un autre métier.
5: C'est un autre métier, mais c'est pour ça que quand je me définis, je ne me définis pas comme humoriste, je me définis comme comédienne.
4: Oui, c'est bien.
5: Donc voilà, moi, je suis vraiment une comédienne. C'est pour ça que mon spectacle, il n'est pas que drôle. Il raconte vraiment beaucoup de choses. Je parle de sujets parfois plus difficiles et plus profonds. Et voilà, je me définis comme une comédienne.
4: Est-ce qu'il y a des artistes belges qui vous inspirent pour l'écriture et pour la force que vous mettez sur scène?
5: Oui, il y en a plein. Moi, je trouve qu'on a vraiment une palette humoristique en Belgique absolument incroyable.
4: Et de femmes incroyables aussi.
5: Et voilà, oui, des femmes merveilleuses. Je pourrais en citer plein. Il y a Dena qui est absolument exceptionnelle. Il y a Alba qui, en plus, maintenant fait des chroniques sur Typique. Moi, elle a un humour absurde que j'adore. Il y a Mélanie Akkari qui est vraiment super aussi. Donc, on a vraiment là maintenant une palette de femmes humoristes en Belgique. C'est merveilleux. On a beaucoup
4: de choses. Qui font aussi des choses différentes. Et c'est ça que c'est important, parce qu'on a eu à un moment donné beaucoup d'humoristes qui faisaient du Blanche Gardin et qui restaient dans cet univers où on avait eu les Florence Foresti ou encore plus tôt avant Anne Roumanoff. Là maintenant, je trouve que toutes les auteurs et les humoristes belges décident de se lancer, d'avoir leur propre style.
5: Ah oui.
4: Ouais. C'est
5: oui.
4: Pas simple ça non plus.
5: Mais pas du tout, non. Et surtout pour une femme, parfois il y a des sujets où quand on veut en parler, on a encore tendance à nous dire, ah là là, une femme encore qui parle de ça. Et en fait, on ose, et c'est très bien.
4: Maintenant, on va parler des hommes. Car dans votre spectacle, vous parlez des hommes, Carole.
5: Oui.
4: Il y a un gros morceau à balancer sur eux?
5: Il y a un gros morceau à balancer sur eux. Je parle beaucoup du concept du prince charmant, de mes histoires d'amour du passé. Donc, il y a toute une trame là-dessus où j'essaye de dire que le prince charmant qu'on a voulu nous montrer dans les dessins animés, dans les films ou même dans les sitcoms quand on était petit, c'est
4: Hartley Keravif, Drazik.
5: Ah!
4: Mais oui,
5: mais pourtant, on est bien d'accord que c'est un salaud.
4: Mais voilà.
5: Mais c'est ça.
4: Il faut arrêter, les amis.
5: Mais oui. Donc voilà, je parle que j'ai eu beaucoup de Drazik dans ma vie et que peut-être j'ai rencontré finalement le prince charmant. Mais ça, il faut venir voir le spectacle.
4: Et on viendra le voir, Carole. Quand on est une femme, on parlait tout à l'heure, vous vous mettez encore aujourd'hui des barrières ou vous dites non, pas du tout?
5: Non. Je me mets pas de barrière, mais c'est vrai que j'ai un sketch dans le spectacle qui est un peu plus cru à un moment donné, et que c'est un sketch qui fonctionne très bien. Mais je sais que j'ai déjà eu quelques petites réflexions de « Oh là là, une femme qui dit ça, bah oui, moi ça me va très bien, j'ai pas de problème. » Et puis, il y a plein de gens qui le trouvent super et je sais que ça parle à tout le monde. Donc non, je me mets pas
4: de toute façon, vous avez envie de le partager, donc ça s'arrête là. Point.
5: Et j'ai envie de le partager et ça s'arrête là. Et je pars du principe que si moi, ça me fait rire, eh ben, c'est déjà pas mal.
4: Oui. Quand on parle de rodage, car là, vous l'avez déjà joué trois fois, c'était en rodage, c'est-à-dire que vous l'adaptez au bout de ces trois fois ou pas?
5: Alors, il y a deux, trois petites phrases qui vont changer à gauche, à droite, parce que forcément, vu que c'est une première et que c'est la première fois que les gens entendent le texte, ben, on ne sait jamais comment les choses vont être prises, si c'est le bon rythme pour dire les choses. Donc, globalement, ce sera le même,
4: oui.
5: Mais il y aura deux, trois petits changements de phrases.
4: On va dire. Oui.

0: toi.
1: Joseph Kamel avec celui qui part. Vous êtes dans On en rit encore. Demain, mercredi déjà, c'est Kostia qui sera mon invité entre 15h et 16h. On commence à bien le connaître aussi sur les différents médias, les différentes plateformes de la RTBF. Et puis Lola Destienne, encore une découverte comme Maria Bouraga qui était avec nous tout à l'heure. Ce sera pour la journée de jeudi. Vous le savez, le vendredi, on n'est pas là parce que le vendredi, Escapade en Wallonie, en collaboration avec Visite Wallonia, toujours entre 14 et 17h. Même horaire, parce que le tourisme c'est aussi à deux pas de chez soi, parce que les vacances en Belgique c'est fort fort bien aussi, et particulièrement en Wallonie. Toute l'équipe sera à Francorchamps, dans les coulisses du circuit de Francorchamps, à l'occasion des 24 heures, émission spéciale avec Visite Wallonia, Escapade en Wallonie. Ça, ce sera pour vendredi. En attendant, on va rigoler ensemble avec On en rit encore demain encore et après demain, et la semaine se terminera tranquillement, et voilà la semaine prochaine, petite semaine, 21 juillet un long pont aussi pour certains. Bref, vive les vacances sur Vivacité. Voici Manon Lisa, c'est une nouveauté, Le Petit Pêcheur, et Marina Kay dans la suite avec Homeless.
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0: Elle a eu un succès fou le temps de ce single Homeless. Elle s'appelle Marina Kay, elle est française et puis plus rien depuis des années. C'est fort dommage, il y a bien une petite dizaine d'années maintenant. Que devient Marina Kay? Je me pose toujours la question. Dans quelques secondes, on va repartir nous sur la route du tour avec Samuel Grulois.
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0: Sur le tour et en direct, s'il vous plaît, rebonjour Samuel Grulois.
6: Rebonjour Philippe, rebonjour à toutes et à tous.
0: Avec un seul homme en tête, Samuel.
6: Oui, ce n'est pas n'importe qui dans cette étape difficile. C'est l'ancien champion olympique Richard Carapaz, ancien vainqueur du Tour d'Italie, ancien vainqueur d'étape sur le Tour d'Italie, le Tour de France, le Tour d'Espagne. On connaît les qualités de l'équatorien de 33 ans. Il est sorti dans la difficile ascension du Puy-Marie. Il est bientôt là au sommet de ce Puy-Marie. Il est sorti à 38 km de l'arrivée. Ça fait donc 7 km déjà qu'il tient tête au peloton maillot jaune où on retrouve environ 25 coureurs. Peloton maillot jaune qui est emmené évidemment par les équipe du maillot jaune, l'équipe UAE qui donne la cadence, et la cadence est très rapide dans cette ascension. Le voici au sommet, le champion, l'ancien champion olympique, c'était il y a déjà un petit moment, en 2021, l'ancien champion olympique Richard Carapaz, alors qu'à l'arrière on voit différents coureurs lâcher prise, et notamment c'est important, Jorgensen et Kuss, deux équipiers importants de Jonas Vingegaard sont lâchés dans cette ascension. On a également vu lâcher J.I. Hindley, l'équipier de Remco Evenepoel et de Lipovic. Evenepoel aux alentours de la 10e place avec Lipovic dans la roue, lâché aussi même s'il s'accroche. De Bruyne, Ramsès De Bruyne, la pépite belge qui était dans la première échappée du jour. On a vu lâcher aussi Richie Tello, un équipier de Paul Sexas, mais c'est malgré tout l'équipe Decathlon là qui est pour aborder la descente, s'est positionnée en tête du peloton maillot jaune pour donner la cadence dans cette descente technique. Il ne faut pas prendre de risques, c'est très technique cette descente, et une fois au pied du Puy-Marie pas de pérole, au pied de la descente nous serons au pied de la montée du col de Pertus. Il n'y a pas un mètre de plat, pas un mètre pour récupérer, et il faudra directement se retrouver dans la bonne cadence pour l'équatorien Carapaz, en sachant ou en devinant, en supputant que Tadej Pogacar voudra sur le final revenir sur l'équatorien, car on a bien compris depuis le départ qu'UAE voulait contrôler pour emmener le maillot jaune vers une victoire d'étape, car il y a une frustration à balayer ici. C'est la frustration d'il y a deux ans lorsque Pogacar avait été devancé au sprint, de peu, mais devancé par son rival Jonas Vingegaard. Moins de 30 km de l'arrivée, nous sommes dans la descente du Puy-Marie. Reste donc le col de Pertus, première catégorie, le col de Fond de Serre, troisième catégorie, et la montée finale vers le Lyon-Orient. Carapaz en tête, 20 secondes d'avance sur le groupe maillot jaune.
0: Et avec vous, Amandine et Mar, à 16h32, on repart sur la E42, et ça rime en plus.
7: Exactement, vous faites des rimes, Philippe, maintenant. Effectivement, on a cette camionnette en panne dans le sens Namur-Liège à hauteur du Corgne sur la bande de droite. Soyez bien prudents si vous passez par là vers Liège. La police recommande d'ailleurs de serrer à gauche et de laisser la bande de droite libre à l'approche du secteur du Corgne, justement, pour permettre aux usagers qui vous suivent de pouvoir voir la camionnette et ne pas être surpris au dernier moment. On reparle également de l'E411 Arlon-Namur à hauteur de l'église. Il y a toujours ce chantier qui vous ralentit et qui vous fait perdre 15 à 20 minutes actuellement en direction de Namur. Sur le 19, si vous quittez Bruxelles en direction de Mons, vous allez être ralenti entre Nivelles-Nord et Arken. Ajoutez 10 minutes à votre trajet en direction de Mons. Sur le Ring, ralentissement aux endroits habituels. En moyenne, comptez quelques minutes supplémentaires, et on termine par ce souci du côté des trains. Trafic des trains perturbé entre Virton et Bertry en raison d'une panne au niveau des signaux, et donc ça engendre des retards voire des suppressions de trains.
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0: Et cet été, on va chanter avec un monument. Souvenez-vous, certains s'en souviennent, je l'espère, de Richard Gottener. Il est toujours en tournée, d'ailleurs, avec son spectacle Ramène sa phrase. Il prouve une chose, ses chansons, elles ont toujours la même énergie. Il a gardé aussi cette énergie. La chanson Il n'y a pas de pas, c'est le 100 pas. Souvenez-vous, il y a un petit temps déjà. Richard Gottener, l'humour en chanson.

0: sympa, c'est sympa.
1: Elle a fait bouger des gens cette chanson dans les années 80. Le sympa de Richard Gottener. 16h38, on a un rendez-vous encore. C'est celui de la séance de rattrapage du cactus. Si vous l'avez loupé ce matin, on s'arrange, on arrange bien les choses. On vous propose une deuxième diffusion. Ben, c'est tous les jours, tout au long de l'été, tous les après-midi aux environs de 16h45. Et c'est ce qu'on va faire après Julien Doré qui a cartonné au festival L'ACMO ce week-end. Alice Sonderhoof qui est passée aussi par le L'ACMO à un événement RTBF Vivacité. La voici avec Today.
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0: Julien Doré qui a mis le feu. Je vous parlais du Lacemo Festival vendredi en accompagnant aussi juste après son concert, pendant son concert d'ailleurs, les supporters du match Belgique-Espagne. Ça s'est pas bien fini pour la Belgique malheureusement, mais en tout cas c'était le feu sur la plaine du parc d'Anguilla, un des beaux événements de l'été RTBF. Petite pause, puis la séance de rattrapage du Cactus aux commandes ce matin aux côtés de Cyril Sacha Ferrat.
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5: Sacha, nous sommes le 14 juillet aujourd'hui, fête nationale française, et vous aviez un message à faire passer aux Français, il paraît.
6: Absolument, j'avais envie de profiter de la tribune que j'ai aujourd'hui pour leur dire est-ce que ce serait pas le bon moment pour nous, les petits Belges, comme on dit, hein, de souhaiter une bonne fête aux Français, tout simplement. Et si, je pense que si, j'en profite du coup pour dire bonne fête la France, et bravo à eux, bravo d'avoir réussi à être nos voisins les plus chiants depuis si longtemps. Voilà. Ouais, la France est quand même le seul pays pour qui la Belgique, c'est pas un pays, hein. c'est une aire d'autoroute. Voilà. C'est l'endroit où ils s'arrêtent pour faire pipi quand ils descendent chercher leur drogue aux Pays-Bas. Voilà. Hein. Oh. Mais pardon, l'endroit où l'alcool est le moins cher, une sorte de bout de la France avec un défaut de fabrication à leurs yeux. Et nous les Belges, ça fait des années qu'on se prend toute cette arrogance dans la tronche. Mais je vous le dis quand même, chers Français, on n'est pas rancuniers, bonne fête. Voilà. Il y a des gens qui se demandent pourquoi le 14 juillet finalement. J'étais me renseigner parce que je me posais la question, même si je le savais, mais c'est simple. C'est le jour de la prise de la Bastille en 1789. Donc il y a 237 ans, les Français en ont eu marre. Enfin, ça n'a pas changé. Voilà, ça fait 237 ans qu'ils en ont marre de quelque chose. Il y a toujours une bonne raison pour dire qu'ils sont pas contents. Et ils se sont donc dit il y a 237 ans, et si on allait prendre la tête du roi? J'imagine qu'il y a bien quelqu'un qui a dit, est-ce que t'as pas envie de faire un paddle plutôt, je sais pas. Autre chose, on lui a dit non, on va aller lui prendre la tête. Ils nous disent, c'est-à-dire s'énerver avec lui? Non, lui arracher, littéralement. Donc ok, ils se sont unis, ils ont attaqué, il y a eu une centaine de morts à la Bastille, une centaine de morts. Hein. Et ils se sont dit, tiens, est-ce qu'on fêterait pas ça tous les ans? Voilà. Comment voulez-vous que la France ne soit pas un pays un peu nerveux quand sa fête nationale est basée sur une révolution qui finit avec une centaine de morts? Je vous pose la question. Mmh. Alors, évidemment, je simplifie. Je prends des raccourcis. Je vois déjà les commentaires Facebook. Oui, mais historiquement, c'est plus complexe. Rendez-nous chez Rome de Warsay. Je sais. Voilà. Moi, je suis là pour faire de l'humour sur l'actualité. Si vous voulez que je sois précis pour les faits historiques, faut me donner le salaire de Stéphane Bern, tout simplement. Donc, aujourd'hui, on fête les Français. Et je trouve ça fou en Belgique qu'on en parle autant. La preuve, j'en fais carrément une chronique dessus. Parce qu'en France, si tu demandes c'est quand est la fête nationale belge, ils vont te répondre, ils font la fête tout le temps, comment voulez-vous qu'on sache? Vraie question. Et le pire, c'est qu'en Belgique, si tu poses la même question, ils vont te répondre, enfin, on va répondre, on fait la fête tout le temps, comment veux-tu qu'on sache? C'est vrai qu'on n'a pas le même rapport à la nation en Belgique. En général, nous, on se lève le 21 juillet, on allume la radio, on entend « Joyeuse fête nationale » et on se dit « Ah, c'est pour ça que je suis en congé, en fait. » Voilà. Je suis quand même étonné qu'en Belgique, on n'ait pas bloqué Bruxelles pour fêter la France, quoi. On a bien bloqué toute la ville pour célébrer la 250 ans d'indépendance des États-Unis. On a fait un show à l'américaine, des avions, des stars, des routes fermées. On a embêté tout Bruxelles pour les Américains. On pourrait quand même faire la même chose pour les Français. Tu vois, leur organiser un petit événement qui leur rappellerait la maison. Un truc qui nous ferait chier, mais eux, ça leur fait plaisir. Mmh. Une manif, par exemple. Voilà. Enfin, pour le sujet, des gens qui sont pas d'accord, qui crient fort avec une banderole. Ou même eux, ils savent plus vraiment pourquoi ils sont là, mais ils sont entre eux, ils sont contents, voilà. Et comme si ça suffisait pas, c'est leur fête nationale. Et le soir même, à 21h, aujourd'hui, on l'a déjà dit, ils jouent leur demi-finale de Coupe du Monde contre l'Espagne. Voilà, comme par hasard. Bref, après on va parler de l'Argentine, de la corruption. Ça m'a l'air quand même être un solide agenda pour eux, mais bon, double pression quand même. Nous, en Belgique, les doubles pressions, en général, on les gère quand même pas mal. Eux, un peu moins. D'ailleurs, cette demi-finale, on n'était pas heureux d'avoir été éliminés, mais je pense qu'on s'est quand même tous dit la même chose. Au moins, on ne revivra plus jamais ce traumatisme de 2018. Et puis on a vu que la demi-finale, c'était le jour de leur fête nationale surtout. Alors on s'est dit en tant que gentleman, écoutez, on va être élégant, laissons l'Espagne s'en charger et on s'est laissé éliminer, tout simplement.
7: Voilà.
6: Après, on cherche, c'est tout. C'est juste ça. Après, si les Français gagnent ce soir, ils vont quand même faire la fête jusqu'à demain matin. Si les Français perdent, ils vont quand même faire du bruit jusqu'à demain matin. Donc, pour les voisins, dans tous les cas, c'est perdu. Donc, moi, j'imagine déjà les Champs-Élysées ce soir, des klaxons parce qu'ils sont champions du monde avant l'heure, ou bien des klaxons parce que l'arbitre est espagnol, que le VAR est espagnol, que le ballon est espagnol, que de toute façon, c'est quand même un peu la faute des Belges s'ils ont perdu. Donc, nous, les Belges, on regardera ça tranquillement avec une bière la main en se disant, eh oui, c'est ça les Français. Alors quoi qu'il arrive, bonne fête les Français, profitez bien ce soir, profitez des feux d'artifice, parce qu'avec votre réputation, dès qu'on entend une explosion chez vous, on ne sait jamais si c'est le 14 juillet ou simplement quelqu'un qui n'était pas d'accord.
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C'est chouette cette émission, on a les moments humour et puis une programmation, franchement, 5 étoiles. On est gâtés aujourd'hui. Angèle, What You Want, Alicia Keys aussi pour se séparer aujourd'hui avec No One.

0: Allez, Chucky's avec No One, complètement tour avec David Oudret, toute l'équipe RTBF Sport, juste après le journal de 17h. Nous, on se retrouve demain pour 3 heures d'humour, 3 heures de musique aussi. C'est comme ça, tout au long de l'été sur Vivacité. Merci à toute l'équipe, en particulier à Quentin qui a réalisé cette émission, Maud et Laurent aussi qui étaient là en coulisses. À demain, dès 14h sur Viva et les infos dans quelques...
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7: Bonjour tout le monde, vous écoutez Vivacité, il est 17h, on s'informe, le journal avec Delphine Reux.
8: Au moins 2 morts dans un incendie à Bruxelles, à l'intérieur d'un immeuble d'une 20aine d'étages. Le bâtiment était en chantier, les ouvriers ont été piégés dans les ascenseurs et certains manquent encore à l'appel. 5 ans après les inondations de l'été 2021, des commémorations ont lieu dans plusieurs communes liégeoises. Un déplacement de commune en commune sinistrée pour le gouvernement wallon. Sur les routes du Massif central, la 10e étape du Tour de France se termine. Une étape aux multiples ascensions. Bonjour, c'est un bâtiment au cœur de Bruxelles, juste à côté de la place de Brocker, le bâtiment Oxy en chantier et un incendie s'est déclaré ce matin, piégeant les ouvriers à l'intérieur. 2 corps sans vie ont été retrouvés dans un ascenseur, mais 4 travailleurs manquent toujours à l'appel. Tom Denis, vous êtes avec Arnaud Vernier à Bruxelles, en face de ce bâtiment. Le roi vient de se rendre sur place.
9: Oui, il était accompagné du Premier ministre Bart De Wever. Ils ont quitté les lieux il y a 5 minutes. Ils ont salué les pompiers et les ambulanciers encore présents sur place. Ensuite, avec le bourgmestre de Bruxelles, ils sont entrés dans un bâtiment en face pour être briefés sur la situation. Une situation encore assez floue pour nous journalistes. Nous avons discuté avec un pompier. Selon lui, c'est un bâtiment complexe pour les recherches. Au total, il y a 22 étages, 17 plus 5 étages de cave. Environ 230 ouvriers travaillaient dans le bâtiment. Le feu a rapidement été éteint par les pompiers, mais les flammes se sont propagées dans les 3 cages d'ascenseur du bâtiment. Un ascenseur a été retrouvé vide, un autre était occupé par plusieurs personnes. Les pompiers y ont retrouvé au moins 2 corps, mais la tâche est difficile, la cage d'ascenseur n'est pas accessible. Un monte-charge s'est également effondré. Les recherches sont concentrées dans ce périmètre car 4 personnes manquent encore à l'appel. Pour le moment, les causes de l'incendie sont toujours inconnues.
8: Merci Tom Denis en direct de Bruxelles avec Arnaud Vernier. Des habitants réfugiés sur les toits, des rues devenues torrents, des dizaines de voitures emportées. Ces images ont marqué la Belgique. Il y a 5 ans, des crues dévastatrices déferlées sur plusieurs régions du pays, des crues d'une violence inouïe. Les inondations de juillet 2021 ont fait 39 morts et 100 000 sinistrés. 5 ans plus tard, ce 14 juillet est une journée de commémoration dans les communes liégeoises touchées. En présence du gouvernement wallon. Il s'est rendu dans les vallées de la Vestre et de Lourdes, allant de Peine à Chauxfontaine. Et François Brébant, vous êtes d'ailleurs à Chauxfontaine.
10: Alors, je suis à Chauxfontaine où la visite des deux vallées ravagées s'est terminée. Alors,

0: Je vous fais le fil de la journée. Ils se sont d'abord rendus à Eupen. Eupen, c'est la vallée de la Vesdre, la Vesdre en colère. Eupen, c'est le fameux barrage. Puis après ça, ça a été Limbourg. Limbourg et son fameux quartier social ravagé qu'il a fallu démolir et reconstruire. Ensuite, ils sont allés à Verviers visiter l'école résiliente à Anziva, l'école qu'il a fallu reconstruire parce que la vieille école avait été ravagée, elle aussi, par l'inondation. Après ça, ils se sont rendus à et puis à Trot, et puis à Esneux, le long de l'Ourthe cette fois. Esneux et ses habitants de camping noyés par l'Ourthe furieuse. Esneux où des riverains ont interpellé le ministre-président d'Olimont. Un promoteur veut construire en zone inondable. Vous ne pouvez pas laisser faire ça, insistent les riverains qui tentent de convaincre le ministre avec une grande photo de l'endroit inondé sur laquelle ils avaient collé les immeubles à construire au milieu de l'eau. Enfin, ça se termine à Chauxfontaine, dans le très joli parc austère, à la limite de Vaux-sous-Chèvremont. La visite ministérielle s'achève en musique et en promesse d'être prêt à faire face si l'eau sauvage devait revenir.
1: Merci François Brébant pour ce direct. Et au total, 206 communes wallonnes ont été touchées par ces inondations de juillet 2021. À Nice aussi, on se souvient d'un sombre événement. Il y a 10 ans, un camion de 19 tonnes fonçait dans la foule le soir du 14 juillet sur la promenade des Anglais. L'attentat fait 86 morts, plus de 450 blessés. Des centaines et des centaines de personnes sont traumatisées. L'auteur de l'attaque a été abattu par la police. Durant cette nuit de fête nationale, Audrey Borla a perdu sa sœur jumelle. Les fillettes n'avaient que 13 ans. Et 10 ans plus tard, c'est une jeune femme toujours traumatisée qui a écrit un livre pour raconter son histoire. Et le livre sort aujourd'hui. Charlotte Piret de Radio France a rencontré Audrey Borla.
2: Alors, j'ai écrit. Laura, depuis des années, je t'écris des lettres que je garde pour moi sur des bouts de papier froissés.
3: C'est une lettre signée d'Audrey dans un livre que la jeune femme de 23 ans vient d'écrire en hommage à sa sœur jumelle tuée dans l'attentat.
4: Le camion était en train de foncer sur tout le monde et puis au loin, on entendait des cris, des corps partout. Et à partir de là, j'ai plus vu ma sœur. Mais j'ai une énorme douleur à la poitrine, comme si on me l'arrachait en fait.
3: Une sensation qu'Audrey attribue au lien fusionnel qu'elle avait avec sa jumelle.
4: On avait notre langage à nous. Sur 13 ans de vie, j'ai tout partagé avec elle. Je culpabilise d'apprendre de nouvelles choses, de rire, de partager, parce qu'elle peut plus le faire.
3: En 10 ans, Audrey a traversé boulimie, mutilation, tentative de suicide, mais il a fallu aussi gérer ses parents qui lui renvoyaient cette ressemblance avec sa sœur.
4: J'ai dû partir de chez moi parce que mes parents pouvaient plus me voir. Ils me confondaient beaucoup et au final, je comprends. Ils ont perdu un enfant et ils ont le portrait craché tous les jours devant. Quoi.
3: Aujourd'hui, même si le cap des 10 ans reste difficile à négocier,
4: je pleure beaucoup.
3: Audrey travaille comme chef de rang à Nancy et espère désormais avoir des enfants pour recréer une famille, dit-elle.
1: Et une cérémonie sobre doit débuter à 18h en présence d'Emmanuel Macron. Après un spectacle de drones à 22h34 à l'heure du drame, 86 faisceaux bleus seront braqués vers le ciel. Quand les pompiers vont-ils stopper la propagation des flammes qui ravagent la forêt de Fontainebleau à une 60aine de kilomètres de Paris? Ils sont 800 à être mobilisés et doivent affronter 2 principaux foyers d'incendie. Pour les aider, des bulldozers élargissent une piste qui pénètre dans la zone en feu. Des agriculteurs viennent aussi leur apporter de l'aide. Quentin Warlop est notre envoyé spécial. Il nous explique que la situation est complexe à gérer.
5: Des pompiers sous très haute tension parce qu'il y a cet après-midi de nombreuses reprises de feu ici le long de la nationale à l'intérieur de la forêt de Fontainebleau. Ça repart. Un hélicoptère est en train de survoler la zone pour faire un largage. On est à seulement 100 mètres des premières habitations. Il y a beaucoup de tension pour l'instant, mais les pompiers sont aussi aidés par des bénévoles ici, des dizaines et des dizaines d'agriculteurs qui vont puiser dans leurs réserves de l'eau pour aider les pompiers pour fixer ce feu le plus rapidement possible, le maîtriser. C'est en tout cas l'objectif ici affiché par les pompiers d'ici la fin de la journée.
1: Et selon nos confrères de Radio France, 6 personnes sont placées en garde à vue, dont un pompier volontaire. Il a reconnu son implication dans un des départs de feu. La demi-finale des Français face aux Espagnols ce soir au Mondial de football. La France part à la conquête d'une troisième étoile qui ornerait son maillot. Elle a su séduire dans ce tournoi, mais l'Espagne ne craint pas les Bleus. Au contraire, elle les respecte, comme l'explique l'ailier gauche espagnol Alex Baeira.
6: Je ne pense pas qu'on ait peur, ni eux, ni nous. De notre côté, c'est plutôt une question de respect pour une des meilleures équipes du tournoi et du monde. Nous, on va essayer de faire comme à chaque match, on veut garder le ballon, avoir la possession, pour pouvoir attaquer et subir le moins possible. On connaît nos qualités et notre niveau. Alors comme je l'ai dit, on ne craint pas les adversaires, on les respecte. Au final, nous ne devons pas trop nous concentrer sur eux, mais sur nous-mêmes. On connaît notre potentiel, alors on espère que ce sera un très beau match.
1: France-Espagne, c'est la première demi-finale de ce mondial. Autour de France, Côte de Murat, Col de Prat de Bouc, Col de la Griffoule. C'est le menu de la 10e étape et il est copieux. Le peloton se trouve dans le Massif central. Samuel Grulois, il reste 4,7 km avant l'arrivée dans la commune de Le Lioran.
7: Nous sommes dans la dernière difficulté répertoriée, le col de Font de Serre à 4 500 km avec un homme seul en tête, Tadej Pogacar, qui a attaqué à 1000 mètres du sommet du col précédent, le col de Pertus. Pogacar seul en tête, il a été recherché, Carapace qui était échappé, il a laissé Carapace sur place pour s'envoler sans doute vers une troisième victoire d'étape sur cette grande boucle 2026. Pogacar seul en tête avec 30 secondes d'avance sur un groupe où l'on retrouve Vingegaard, Lipovitz, Ayuso, Skelmos, Sexas, on y retrouvait Remco Evenepoel, mais Remco Evenepoel a lâché prise il y a quelques instants. Il se bat pour garder ce groupe-là en point de mire. Et puis un peu plus loin, un groupe avec Del Toro, Carapace, Martinez, Pidcock, même si Del Toro vient de sortir de ce groupe pour tenter de limiter la casse au classement général.
1: Tadej Pogacar en tête. Merci Samuel Grulois pour ce direct. Et voilà qui referme ce journal. Bel après-midi.
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9: Dans un instant, la suite et la fin de cette 10e étape du Tour de France 2026. Tout d'abord, un point sur vos conditions de circulation. RTBF Mobile Info avec Amandine Aymar. Bonjour, bonsoir Amandine.
10: Bonjour David, bonjour à toutes et tous.
9: Bonjour, et on va rester sur le bonjour. On va sur le 40.
10: Exactement, avec cet accident impliquant un poids lourd qui s'est produit à hauteur de Bautersem vers Liège. C'est la voie de droite qui est bloquée. Quelques files à cet endroit et quelques minutes supplémentaires. Prudence aussi sur le 411 Namur-Arlon au niveau d'Achène. On nous signale des déchets de pneus de camions éparpillés sur les deux bandes de circulation en direction d'Arlon. Des files également sur le 411 vers Namur, cette fois en venant d'Arlon, à hauteur de l'église. Comptez 30 minutes de plus à cet endroit. Sur le 19, si vous quittez Bruxelles en direction de Mons, attendez-vous à ralentir entre Nivelles Nord et Arken, avec 15 à 20 minutes supplémentaires à cet endroit. Sur le ring de Bruxelles, quelques files à noter aussi, 5 à 10 minutes supplémentaires, c'est assez habituel à cette heure-ci. Et dans le centre de la capitale, on a un accident aussi qui est signalé à hauteur de la sortie du tunnel botanique sur la bande droite direction midi. On termine avec ce trafic des trains perturbé entre Virton et Bertry, avec des retards voire des suppressions de trains possibles suite à une panne au niveau des signaux.
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9: Bonjour tout le monde, très heureux de vous retrouver. La suite et la fin de cette 10e étape sur ce Tour de France 2026. On y va tout de suite, un peu plus de 3 km avant cette ligne d'arrivée. Samuel Goulois et notre consultant Rick Verbrugg. Bonjour, bonjour messieurs.
7: Bonjour David, bonjour à toutes et à tous. Rebonjour évidemment à celles et ceux qui sont avec nous sur le canal Viva Sport. Nous sommes à 500 mètres du sommet du dernier col répertorié du jour, col de 3e catégorie de Font de Serre. Au sommet, il restera 2 km 700 pour un homme seul en tête, celui qui porte le dossard numéro 1, celui qui a déjà gagné lors de la 3e étape aux Angles, celui qui a déjà gagné lors de la 6e étape à Gavarnie, celui qui file vers sa 124e victoire chez les professionnels, Tadej Pogacar, qui a donc attaqué 1000 mètres avant le sommet de Col de Pertus pour d'abord aller rechercher Richard Carapace et pour laisser sur place l'ancien champion olympique. Et alors il n'a pas une avance exceptionnelle, mais il a graduellement augmenté cette avance que l'on peut désormais estimer à 40 secondes. Tadej Pogacar sur un groupe de 5 où l'on retrouve un Vingegaard très actif en compagnie de Lipovitz, les deux coureurs de Lidl Trek, Ayuso et Skelmos, et Paul Sexas qui est toujours là. Remco Evenepoel a lâché à 5 km de l'arrivée. Le voici au sommet, Pogacar, de ce col de fond de serre. Remco Evenepoel a lâché à 5 km du sommet. Il n'a pas explosé totalement. Il a toujours, Rick, en point de mire, le groupe Vingegaard, Remco Evenepoel.
12: Ouais, et puis il y a Lipovic qui est là. C'était d'abord sur une accélération de ouais. Lipovic que Remco s'est mis en difficulté, mais puis après c'est Vingegaard qui a pris le tempo en main. Et là, Lipovic n'a plus pris de relais parce qu'il a quand même son équipier qui est derrière. Et je pense que Vingegaard a quand même peur d'Evenepoel, surtout avec le chrono en vue. Donc, vaut mieux essayer de creuser un petit écart sur Evenepoel si c'est possible pour Vingegaard, parce qu'au chrono, et tout le monde connaît les qualités de Remco au chrono, on ne va pas lui donner de cadeau. Hein.
7: Et on rappelle qu'au classement général, il y a 48 secondes d'écart entre Vingegaard et Evenepoel. Le maillot blanc pour échanger des
12: poules. Il n'est pas très loin, il les a là. Hein.
7: Le maillot blanc pour échanger secondes. D'épaule, et Remco Evenepoel pourrait effectivement rentrer sur le groupe de 5 puisque Del Toro est lâché et annoncé à 1,20 de Pogacar, annoncé à 40 secondes d'Ayuso. Ayuso pourrait donc endosser le maillot blanc de meilleur jeune ce soir, ou alors Paul Sexas, selon le déroulement évidemment du final et notamment la dernière montée de 500 mètres à 7,4% vers la station du Lioran. 1800 mètres pour Tadej Pogacar qui, s'il ne fait pas de bêtises, il se retourne, et ça fait quand même 3 ou 4 fois qu'il se retourne, va aller chercher sans grande discussion cette victoire, Rick.
12: Oui. Là, il faut vraiment un accident dans cette descente qui est quand même très sinueuse, hein, juste avant d'arriver dans le Lioran, dans la station même. Mais oui, on voit que la victoire est vraiment au bout de la ligne droite, si on peut dire, même si elle n'est pas très droite. Hein.
7: Nous sommes le 14 juillet, hein, il n'y aura pas de victoire française.
12: Mais Evenepoel doit essayer de rentrer sur ce groupe. Hein. Ça peut être très important, ça.
7: Il n'y aura pas de victoire française alors que Paul Sexas se trouve pourtant en embuscade dans le groupe de 5. Groupe de 5 avec Vingegaard, Lipovic, Ayuso, Skelmo, Sexas et Remco Evenepoel qui n'est vraiment pas très loin dans la descente. S'il pouvait recoller maintenant, ce serait tout bon pour Remco Evenepoel. La flamme rouge pour l'ogre slovène. Tadej Pogacar au milieu du Cantal, dans ce magnifique Cantal. Et il avait un œuf appelé avec le Lioran, hein, battu en 2024 par Jonas Vingegaard. Il voulait revenir, on lui a proposé rapidement la revanche 2 ans plus tard, puisque cette défaite au sprint face à Vingegaard date de 2024. La revanche pour Tadej Pogacar, qui va succéder aux 3 vainqueurs précédents ici dans l'histoire du Tour de France. Michel Pollentier, le Belge, en 75. Greg Van Avermaet, on s'en souvient comme si c'était hier, en 2016. Et Jonas Vingegaard, donc, en 2024. Pogacar, dans quelques instants, sur la ligne d'arrivée. Excellente nouvelle, excellente nouvelle. Remco Evenepoel est rentré sur le groupe de 5. Remco Evenepoel qui va donc bien limiter la casse aujourd'hui. Et il ne va pas perdre de temps, surtout sur ses principaux concurrents pour le podium final de ce Tour de France. L'arrivée, elle est difficile. À l'arrivée, ce n'est pas répertorié. 500 mètres à 7,4% pour Tadej Pogacar après quasi 4 heures d'effort. Il fait chaud sur les routes du Tour, un peu moins chaud aujourd'hui. Et ça a fait du bien à tous les organismes. Ça a fait du bien aux spectateurs, ça a fait du bien aux commentateurs. Aussi, on a pu ouvrir les grandes fenêtres de la tribune commentateur et on va voir passer devant nous dans quelques instants donc le vainqueur du jour, Tadej Pogacar, haut la main de star numéro 1. La revanche, elle est là, la revanche, elle est prise. Il serre les dents malgré tout, Tadej Pogacar, il s'en va chercher la 24e victoire d'étape de sa carrière sur les routes du Tour de France, la 124e victoire de sa carrière professionnelle, sa 3e étape sur ce Tour de France 2026. Il est devant nous là à l'instant, c'est du direct, Tadej Pogacar. Il y a vraiment une sorte de soulagement pour Pogacar de s'imposer dans le Lioran après sa déception qu'il y a 2 ans, car c'était une réelle déception. Tadej Pogacar qui est directement pris en charge évidemment par l'organisation pour rejoindre le podium protocolaire, et on attend le final. Et c'est Remco Evenepoel qui a attaqué. Ah, qu'est-ce qu'on l'aime, Remco Evenepoel, quand il est comme ça. Remco Evenepoel qui a dû faire un gros effort pour revenir dans le final, et bien c'est lui qui va réaliser la bonne opération du jour. Remco Evenepoel, il termine deuxième, il prend 6 secondes de bonification. Remco Evenepoel, 6 secondes de bonif, et Lipovic en prend 4. Ah ben, la Borans Grohe réussit finalement un beau petit hold-up au sein du groupe des poursuivants. Bravo Remco Evenepoel, bravo. Alors que les deux Lidl Trek ont perdu quelques secondes dans ce final. Ayuso qui a vraiment été au bout de lui-même,
12: et ainsi que Scalvo, son équipier. Ici,
7: et Vingegaard a perdu du temps dans le final, on l'oublierait presque. Vingegaard, il faudra faire les calculs évidemment avec le chrono officiel. Vingegaard qui est finalement le dernier de ce groupe de 6 à franchir la ligne. Ça, c'est quand même une surprise. Alors que Del Toro lui aussi va tenter de limiter la casse. 1 minute 15, 1 minute 20 derrière son leader Tadej Pogacar. L'essentiel évidemment est assuré par le Slovène au sein de l'équipe UAE. Quelle réaction de Remco Evenepoel, hein.
12: Ah oui, mais ben, on voyait que Vingegaard essayait de le distancer au maximum, et puis en fait il était là, il était à quelques secondes, il a très très bien géré sa montée, et dans la descente il est venu racoler pour, on ne l'a pas vu ici, mais il a attaqué dans le final, il a fait un très long sprint, et ils font 2 et 3 de Red Bull derrière Pogacar, hein.
7: Magnifique franchement réaction de Remco Evenepoel, alors que derrière Tom Pidcock s'en va régler au sprint. Lenny Martinez, on rappelle que son papy s'était imposé en 1980 le 14 juillet, bien il réalise une belle étape malgré tout. Lenny Martinez, il se bat sur son vélo, et Richard Carapaz qui recevra le prix de la combativité, c'est officiel, franchit la ligne également plus de 2 minutes après Tadej Pogacar. Quelle belle étape vraiment dessinée dans le Cantal, dans ce massif central qui est un massif dit intermédiaire. Pendant des années, on l'a un peu snobé sur le Tour de France, mais il y a vraiment moyen de dessiner de belles étapes sur ces parcours-ci.
12: Ah ben, on a vu une magnifique étape, hein, digne d'une grosse étape de montagne, donc même avec plus d'intérêt, puisque les côtes, elles sont plus courtes et plus raides aussi, donc non, magnifique étape aujourd'hui. Et Pogacar qui avait quand même un esprit revanchard, hein, au départ de l'étape.
7: Tadej Pogacar s'impose 32 secondes devant Remco Evenepoel, 34 secondes devant Sexas finalement. C'est Sexas, ça s'est joué à peu de choses, qui prend la 3ème place et donc les 4 secondes de Bonif, alors que Van Wilder et Ramsès De Bruyne franchissent la ligne 2,50 après Pogacar devant nous, ainsi que l'ancien vainqueur du Tour Egan Bernal, Piganzoli aussi qui a livré une belle étape. Franchement, hein, on est sur la ligne et on aperçoit l'attitude des coureurs, le visage des coureurs, ils ont tous été au bout du bout aujourd'hui. Et le jeune Ramsès De Bruyne, il est en train de gagner une expérience de dingue en roulant comme il le fait sur ce Tour de France, et en tentant sur des étapes comme celle-ci de jouer dans la cour des grands. Et c'est un futur grand, ce Ramsès De Bruyne, et ce qu'a fait aujourd'hui vraiment Remco Evenepoel. Et vous savez que je n'hésite jamais à donner mon avis et parfois à être sévère sur Remco Evenepoel, mais là on a vu quand même le caractère du garçon, hein. Ce qu'il a montré dans ce final, sa réaction d'orgueil, elle est exceptionnelle. Il ne faut pas que l'orgueil, il faut les jambes aussi, et donc on sait qu'il n'est pas le plus explosif du monde, on sait qu'il doit monter à sa cadence. C'est un vrai rouleur Remco Evenepoel, et quand il a pris sa cadence, il a pu limiter l'écart avec le groupe de 5, il a pu revenir dans la descente sur ce groupe de 5, et il a flingué tout le monde dans la dernière montée très punchy. Voici devant nous Adam Yates également, l'équipier du vainqueur du jour, et encore un peu plus maillot jaune évidemment. Je parle de Tadej Pogacar qui s'impose donc 32 secondes devant Evenepoel, qui prend 6 secondes de bonification, 34 secondes devant Paul Sexas qui lui en prend 4. Florian Lipovic est 4ème, Juan Ayuso est 5ème à 38 secondes avec Skelmos, et un peu plus loin Vingegaard à 44 secondes. Vingegaard perd 44 secondes
12: sur Evenepoel, ouais. Alors qu'on pensait vraiment l'inverse, ouais, au sommet de la, ouais, dernière montée.
7: Et on était même en train de se dire, mais chez Bora, ce soir, il y en a un qui aura bon, c'est Lipovic. Et finalement,
12: c'est Evenepoel.
7: Evenepoel prend 2 secondes à Lipovic, plus les 6 secondes de Bonif, il reprend 8 secondes à Lipovic.
12: Mais c'est ce qui fait aussi la beauté de Remco, hein, parce que c'est vraiment ce gagneur, cette mentalité, aller tout chercher, quoi. Ouais. Hein, c'est magnifique de voir ça. Hein.
7: Ah, je vous avoue que je suis enjoué et épaté par le comportement de Remco Evenepoel aujourd'hui. La victoire donc, David, de Pogacar. Evenepoel 2, Sexas 3. Le maillot jaune évidemment reste sur les épaules de Tadej Pogacar, qui conforte d'ailleurs son avance au général, puisqu'il compte désormais 3.36 d'avance. 3.36 d'avance au soir de la 10e étape. 3 minutes 36 d'avance,
12: hein.
7: Sur Jonas Vingegaard. Et le troisième maintenant, le troisième de ce Tour de France, c'est Remco Evenepoel à 4 minutes 06. Il y a 2 ans, ici même, c'est la 10e étape aujourd'hui.
12: Il faisait 3ème.
7: C'était la 11e étape. il faisait troisième et il était deuxième du général. Aujourd'hui, il fait deuxième, il est troisième du général avec les mêmes acteurs, Pogacar, Vingegaard, Ayuso est quatrième de ce classement et endosse donc le maillot blanc, c'est important. Cinquième, Paul Sexas à 4,35, Lipovitz 6, Del Toro 7, Skelmos 8, Lenny Martinez 9. Voilà les 9 premières places. On attend évidemment que d'autres coureurs franchissent la ligne pour actualiser ce classement. Remco Evenepoel 4,06, ça veut donc dire qu'il compte bel et bien, on vous le confirme, 38 secondes d'avance sur Florian Lipovitz. Il compte aussi sur un candidat comme Del Toro, désormais 1 minute 02 d'avance. Et finalement, une toute belle opération réalisée par Remco Evenepoel. Il y a 10 minutes, on comptait vous dire le contraire. On allait hélas vous dire le contraire, mais comme quoi la glorieuse incertitude du sport peut nous offrir des spectacles étonnants, inattendus et rendre le sourire. On pense évidemment aux supporters de Remco Evenepoel qui nous écoutaient et qui désespéraient.
9: Quelle belle dixième journée sur ce Tour de France 2026. Quelle belle étape, vous a rappelé Samuel Gaulois et notre consultant Rick Verbrugge. On va surveiller évidemment les premières interviews, réactions, entre autres celle du vainqueur aujourd'hui, hein, Tadej Pogacar, sera pour dans les prochaines minutes. Et puis on basculera en mode débriefing complet, complètement tour, comme chaque fin de journée, chaque fin d'étape en direct sur RTBF Vivacité. D'autres réactions, interviews, analyses, débats. On vous parlera déjà de la suite et de demain. Et puis nous serons rejoints par Jean-Luc Vandenbroucke, notre sage complètement tour. Voilà pour la suite du programme. Restez bien branchés. À tout de suite.
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0: de cette Coupe du Monde 2026 avec à nouveau Shakira et Burna Boy. C'était Die Die, la Coupe du Monde, les demi-finales aujourd'hui et demain. Évidemment, dois-je vous le rappeler, 21h ce soir en ce 14 juillet. Tiens, tiens, France-Espagne. Et puis demain, ce sera Angleterre-Argentine. On en reparlera tout à l'heure dans Complètement Foot. Vous savez, la grande sœur de Complètement Tour. Ce sera à partir de 18h. Dans un instant, le débriefing donc de la victoire de Tadej Pogacar dans cette 10e étape et la très belle seconde position pour Remco Evenepoel. À tout de suite.
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0: 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Nouveau point RTBF Mobile Info, un point sur vos conditions de circulation cette fin de journée. Amandine Neymar, rebonjour Amandine.
2: Rebonjour David.
0: Et on reste sur le 40.
2: Oui, avec toujours cet accident impliquant un poids lourd qui est signalé à hauteur de Boutersem sur la voie de droite en direction de Liège. Donc grande prudence à l'approche de ce secteur. Et d'ailleurs, vous perdez quelques minutes, vous êtes légèrement ralenti à cet endroit. Prudence également sur le 411, la Murarlon au niveau d'Achène. On nous signale toujours ces déchets de pneus de camion éparpillés sur les bandes de circulation en direction d'Arlon sur le 411, mais dans l'autre sens, cette fois à hauteur du chantier de l'église. Ajoutez 30 minutes tout de même à votre trajet en direction de Namur. Si vous quittez Bruxelles, direction Mons via le 19, là aussi il y a des files entre Nivelles-Nord et Arken avec un retard estimé entre 15 et 20 minutes vers Mons. Sur le ring de Bruxelles, les temps de parcours sont plutôt habituels avec des files aux endroits habituels, 5 à 10 minutes perdues en moyenne. Et dans le centre de la capitale, toujours cet accident aussi du côté de la sortie du tunnel botanique sur la bande de droite en direction du midi.
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0: Bonjour, rebonjour, merci de nous rejoindre sur RTBF Vivacité, comme chaque soir à la fin de chacune de ces étapes de ce Tour de France 2026. Le débrief, les réactions, les interviews, les analyses, bien sûr. Et puis, merci d'être au rendez-vous du podcast Complètement Tour. On connaît nos classiques Tour de France 2026 sur les applications RTBF Actu, RTBF Ovio et puis votre plateforme favorite de téléchargement de podcast. On voit que vous êtes là, vous êtes présents et que vous nous écoutez. Ça fait plaisir et un grand merci évidemment. Tadej Pogacar a gagné cette 10e étape, nouvelle victoire d'étape sur ce Tour de France 2026. Remco Evenepoel nous a fait peur, peut-être s'est fait peur. En tout cas, le débriefing avec Samuel Roulois et notre consultant Rick Verbrugge. Bonjour, rebonjour messieurs.
4: Bonjour David.
5: Bonjour, bonjour.
4: Bonsoir. Il est quelle heure? Il n'y a pas de décalage horaire avec le Cantal. 17h32. Et il y a donc quelques minutes déjà que Tadej Pogacar a franchi la ligne. Franchement, une très, très chouette étape. On n'en doute jamais. Quand on vient dans le Cantal, on s'ennuie rarement et on a remis au goût du jour. Et là, évidemment, tout le mérite en revient à Christian Prudhomme, Thierry Gouvenou et son équipe. Hein. On n'hésite pas à les critiquer quand il le faut, mais sur ce coup-là, évidemment, la volonté de revenir dans les massifs dits intermédiaires paye parce que ça nous offre un spectacle différent. La course est moins bloquée que sur des ascensions de 15-20 km comme on peut en avoir dans les Pyrénées ou dans les Alpes. Et donc ce massif intermédiaire, le massif central en l'occurrence, nous a offert aujourd'hui un très chouette spectacle. On savait que Tadej Pogacar, après avoir été battu ici même il y a 2 ans par Jonas Vingegaard, avait envie d'inscrire son nom au palmarès des vainqueurs d'étape dans la station du Lioran, petite station de montagne, petite station de ski rattachée à la commune de La Vessière. On n'est pas très très haut ici, à 1240 mètres d'altitude, et on est quand même dans une toute petite station puisqu'on compte 540 habitants à l'année, les Valagnons et les Valagnonnes, pour le petit clin d'œil. Mais donc il voulait rejoindre Paul Entier, Van Avermaet et Vingegaard au classement de cette étape, au palmarès de cette étape ici. On l'avait bien compris et dès le début, l'équipe UAE a tout mis en œuvre pour contrôler la course. Une course rapidement ouverte avec le sprint intermédiaire de la Capelle del Fres après 25 km où Pedersen a pris l'intégralité des points. Dans la foulée de ce sprint intermédiaire, de multiples attaques. Il y avait aujourd'hui 7 difficultés répertoriées et sans doute autant non répertoriées lors de différents passages au sommet. Certains coureurs en ont profité dans un groupe d'une trentaine pour aller chercher des points, notamment pour le maillot à poids, mais aucun de ces coureurs n'a pu avoir une avance suffisante sur le peloton pour espérer un moment jouer la victoire d'étape, si ce n'est peut-être l'ancien champion olympique Richard Carapaz qui a tenté sa chance à 38 km de l'arrivée dans le Puy-Marie avant d'être repris et laissé sur place dans la montée suivante par Tadej Pogacar dans le Pertus. Il a quand même reçu la combativité Richard Carapaz et c'est évidemment mérité pour l'équatorien. Le final a donc vu un solo du Slovène Tadej Pogacar, troisième victoire d'étape sur ce Tour de France après la troisième étape aux Angles, la sixième étape à Gavarnie-Gèdre, la dixième donc au Lioran. Trois victoires d'étape en 10 jours de course, en sachant qu'il y avait un contre-la-montre par équipe, et donc 3 victoires d'étape sur 9 étapes en ligne. Un tiers des étapes en ligne ont été remportées par Tadej Pogacar, alors que nous ne sommes même pas encore officiellement à la moitié du tour. Le tour en compte 21 des étapes. C'est aussi la 24e victoire d'étape de sa carrière. Il se rapproche du top 4. Il est 5e dans le classement des multiples vainqueurs d'étapes sur le tour. Il se rapproche du top 4. Encore une victoire, il sera à la hauteur d'André Leduc. 25 succès, puis il faudra aller chercher Bernard Hinault, 3e avec 28 succès. Puis il y a Eddy Merckx, 2e avec 34 succès. Et enfin, il y a évidemment Mark Cavendish avec 35 succès. Il s'impose, et là ça devient très intéressant pour nous les Belges, il s'impose avec 32 secondes d'avance sur le groupe de poursuivants qui n'a pas pu revenir sur Pogacar malgré une portion qui était plutôt favorable au groupe, la portion de plaine, je suis gentil en employant le mot plaine, hein, mais une portion un peu plus plate de 5-6 km. On pensait voir ce groupe revenir, il n'est pas revenu, mais ce groupe de 6 est devenu groupe de 5 lorsque Remco Evenepoel, sur une portion d'ailleurs relativement plate, a lâché prise. Mais Remco a toujours eu en point de mire ses 5 ex-compagnons de contre-attaque qui avaient pour nom Sexas, Lipovic, Ayuso, Skelmos et Jonas Vingegaard. Il est revenu sur ce groupe dans la dernière montée et il nous a tous bluffé, il nous a tous surpris en sprintant pour la deuxième place avec beaucoup de punch, d'explosivité, sans doute aussi de caractère. C'est au caractère qu'il a été chercher cette deuxième place en mettant d'abord sur le chrono, sur base du chrono, quelques secondes dans la vue de tous ses adversaires pour le podium, et en allant chercher en plus 6 secondes de bonification. Très bonne opération donc pour Remco Evenepoel, que l'on pensait justement voir aujourd'hui râler à l'arrivée. Et bien on a Remco Evenepoel très positif vu les circonstances. Pogacar 32 secondes devant Remco Evenepoel, 34 secondes devant Sexas qui devance d'un boyau Lipovic sur la ligne 4e. Ayuso est 5e à 38 secondes dans le même temps que son équipier Skelmos. Vingegaard, c'est lui le battu parmi les favoris aujourd'hui, et termine 7e à 44 secondes. Et le 8e, c'est Del Toro. Alors évidemment, est-ce qu'on le met dans la caste des favoris ou pas, l'équipier de Pogacar? Ben oui, ça reste un candidat aussi au podium. Il a perdu du temps, Del Toro. 8e à 1,31 de Pogacar. 9e Pidcock, 10e Martinez, 11e Carapaz, et un peu plus loin, on va les citer, les deux Belges, Van Wilder et De Bruyne, 13e et 14e au classement général. Pogacar compte désormais, c'est énorme, 3 minutes 36 d'avance sur Vingegaard, 4,06 sur Remco Evenepoel qui monte sur le podium virtuel. Evenepoel qui a repris aujourd'hui, tout compris, 18 secondes sur Vingegaard, 12 sur la ligne d'arrivée, plus 6 secondes de bonification. Le 4e, c'est désormais Ayuso qui endosse le maillot blanc à 82. Le 5e, Sexas, et puis suivent Lipovic, Del Toro, Skelmos, Martinez notamment. Voilà pour les classements, le classement d'étape, le classement général. On avait une première réaction à vous donner avant de faire réagir Rick. C'est la réaction de Remco Evenepoel qui, franchement, alors je suis très enjoué et je ne le suis pas toujours concernant Remco Evenepoel, mais nous a plu aujourd'hui parce que pour celles et ceux qui vont juste découvrir le classement sur leur application, Pogacar 1, 2 Evenepoel, 3 Sexas, ouais, Evenepoel a dû faire une grosse étape. Oui, il a fait une grosse étape, mais il n'a pas fait une grosse étape à l'avant, il n'a pas fait une grosse étape dans la route Pogacar, mais il a fait une grosse étape dans le caractère en étant lâché, en revenant et en laissant ses adversaires sur place dans le final. On écoute Remco.
5: Je pense que toute la journée, il y avait un rythme très élevé de l'équipe du UAE. J'avais un peu l'impression que Tadej voulait attaquer où il a attaqué. Donc ça, c'était, ouais, c'était comme on le pensait. Et puis après, je me suis battu pour mon résultat. Donc ouais, je me suis donné au maximum. J'avais un petit moment dur juste avant les derniers 3 km de la dernière bosse. Et puis j'avais encore quelques forces pour un bon sprint, donc content.
6: J'ai juste une question sur la gestion des émotions, Remco, parce qu'au moment où vous êtes un peu décroché, on imagine que ça doit être difficile. Et puis vous vous accrochez, vous revenez au caractère et vous lancez ce sprint. Comment vous avez géré toutes ces émotions?
5: Bah, je me suis battu, comme je le fais toujours. J'avais l'impression qu'il y avait quelques gars qui accéléraient très fort dans les relais, donc c'était un peu... Ah, c'était un peu embêtant, disons, car quand on tourne, c'est mieux de garder le même rythme, mais il y en avait quelques-uns qui accéléraient tout le temps, donc ça m'a fait un petit peu mal. Mais je me suis battu, j'ai gardé mon rythme, parce que je pensais que c'était mieux pour faire mon rythme au lieu d'exploser. Aussi avec le sprint dans la tête, car je connaissais les derniers 500 mètres, c'était très dur. Et donc, ouais, j'avais gardé quelques forces pour faire un bon sprint et... Et puis au final, deuxième, ça fait du bien.
7: Et une troisième place au classement général maintenant.
5: Oui, parce que Del Toro, il a perdu un peu de temps, je pense. Donc, ouais, je pense qu'on est où on veut être, aussi avec Lippo. Il marche très bien, je marche bien aussi. Donc, pour le moment, on est content et on doit continuer comme ça. Donc, le tour n'est pas encore fini. Il y a encore des étapes très, très dures à faire et surtout les derniers... Huit jours vont être, enfin à partir du week-end, ça va être très dur, donc faut bien gérer les efforts, bien gérer les récupérations, etc. Donc il y a encore beaucoup qui arrivent.
4: Votre réaction suite à cette interview de Remco Evenepoel, Rick Verbrugge, et le comportement de Remco. Je vous écoute. On vous écoute, la Belgique entière et le monde entier vous écoute, puisque vous savez qu'on nous écoute beaucoup dans les pays francophones ailleurs dans le monde.
8: Non, mais c'est vrai que Remco a montré... vraiment du caractère aujourd'hui. Il a eu un passage à vide à 3 km de l'arrivée, mais il s'est repris tout de suite. Il a perdu pas plus que 2-3 secondes. Et justement, là, on voit le caractère en soi. C'est aussi, il faut dire qu'il l'a dit aussi dans son interview, il y a quelques coureurs qui passaient des relais un peu poussés et accélérés. Et je pense qu'il parlait de son équipier Lipovic, parce que c'est lui quand même qui a mis Remco en difficulté à un moment donné, mais il a su très bien gérer.
4: Sur le plat, c'est ça qui était un peu
8: inquiétant. C'est pas le plat.
4: Non, d'accord. Non, Rick, c'était pas non plus sur des pentes à 10%. On ne s'attendait peut-être pas à voir Remco lâcher à cet endroit-là.
8: 6-7% quand même.
4: Au moment où il est lâché, je suis surpris à cet endroit-là.
8: Non, mais c'est des pentes à 6-7%.
4: On reverra les images, Rick.
8: Oui, mais c'est dans l'avant-dernière montée.
4: C'est vraiment au pied de l'avant-dernière montée, dans les faux plats qui mènent à l'avant-dernière montée.
8: Mais sur le graphique, moi, je peux vous dire, j'ai fait l'étape en vélo. C'est pas des faux plats. Et ça monte bien. Mais c'est vrai que c'est pas du 10%, c'est pas un col. Mais on arrive en fin de course où tout se paye.
4: Voilà, ça s'explique.
8: Tout se paye en fin de course. Donc, non, mais écoutez, moi je pense que Remco, à la sortie de l'étape, il finit deuxième. C'est quasi lui, le vainqueur de la situation. Alors que ça aurait pu être complètement en sens inverse. Si on regarde les classements, comme vous dites, ben, on pense qu'il a fait une superbe étape. Et il a fait une superbe étape, mais il a très très bien géré. Et je pense que ça aussi, c'est un peu la qualité d'un Remco Evenepoel. Pourquoi? Parce que c'est un spécialiste du chrono, et les spécialistes du chrono sont capables, mieux que quiconque, de gérer un effort, même en montagne.
4: Ouais, ça c'est vraiment la qualité qu'il a étalé aujourd'hui, Remco Evenepoel, alors que Van Etfelt a franchi la ligne. Et Van Etfelt, on est rassuré de le voir franchir la ligne puisqu'il est tombé en début de course. On a été inquiet un moment, mais il est bel et bien là avec le sourire, l'inerte Van Etfelt. Et comme il va perdre encore un peu de temps en général, il aura encore un peu plus de liberté les prochains jours pour tenter sa chance. Les délais sont fixés. Il est 17h43 à l'heure à laquelle on se parle. À 18h et des poussières, nous serons au bout des délais. On va donc être attentif quand même ici sur la ligne, parce que je pense à un Tim Merlier qui a été lâché très très tôt. Autre réaction dans le cadre de l'équipe Red Bull Borans-Groei. On a entendu Remco Evenepoel, on va entendre, on n'entend pas souvent, l'un des directeurs sportifs espagnols de l'équipe Red Bull Bora, mais qui parle français, c'est Patxi Vila, on l'écoute.
9: Patxi Vila, vous avez placé un homme sur le podium aujourd'hui, Remco Evenepoel est troisième, et pourtant à un moment on se disait que c'était pas possible quand on a vu qu'il était un peu décroché.
10: Oui, bon, en fait, c'était une super une étape très très dure, comme on imaginait. Et ça, en fait, c'était comme ça. Et bon, dans les remontées vers les Lorient, là, il a eu un peu de difficultés, mais je pense qu'il faut vraiment être heureux de la lutte qu'il a fait, comme il a lutté. Je pense qu'on voit maintenant un Remco plus mature, qui est, même, il était en difficulté, mais il n'est pas allé à fond. Il a géré l'effort super bien. Et là, il est revenu. Je pense qu'il a eu cette magnifique seconde place finalement, après une lutte très très bonne, ça en est très ravi.
11: C'est ça la clé de sa course aujourd'hui, c'est ne pas être allé dans le rouge pour pouvoir revenir après.
10: Oui, bon, c'est ça. Je pense qu'il a géré l'effort super bien, qu'il est en train d'évoluer comme coureur. Et c'est un plaisir de le voir comme ça, non, cette évolution cycliste. Et je pense que oui, c'est ça. Il a eu un peu de difficultés. Il n'est pas allé à bloc au fond, au rouge. Et il a géré bien l'effort. Il est revenu. Et là, il a gagné le sprint. Soit parfait.
11: Mais qu'est-ce qu'on doit être fort dans la tête pour pouvoir faire ça? Puis les directeurs sportif aussi, je ne sais pas ce que vous lui avez dit dans l'oreillette, mais c'est important de parler avec lui.
10: Oui, bon, pas beaucoup honnêtement, c'était juste lui donner un peu de courage. Et après, bon, les 105 mètres c'était presque plat ou un peu faux plat en descendant, soit tu vois, bon, juste l'animer, l'encourager dans l'oreillette pour pas laisser et pour continuer la lutte, quoi.
12: Un Chivilla qui est élogieux envers Remco Evenepoel.
8: Ouais, mais c'est ce qu'il dit, hein. Il a bien géré son effort pour pas se mettre en rouge. Et ça, personnellement, je pense que c'est vraiment une qualité d'un rouleur de chrono, un spécialiste de chrono comme Rem Collet. Mais aussi, on a vu que dans le passé, dans la dernière montée, quand Pogacar a attaqué, en fait, ben Remco, en fait, il aurait eu tendance à le suivre, ce qu'il ne fait plus. Et ça, c'est plutôt un signe très positif. Donc, peut-être qu'il pourrait essayer d'y aller, mais il n'y va pas. Il reste dans ses zones qu'il connaît bien, ses limites.
12: Souvenez-vous, l'année passée.
8: Et c'est ça qui va faire la différence entre un Remco Evenepoel qui va connaître un jour 100 sur le Tour de France ou justement pas connaître de jour 100 et être performant sur les 3 semaines.
12: Souvenez-vous, l'année passée, sur les championnats du monde et championnats d'Europe, au championnat d'Europe qui se disputait en Ardèche et dans la Drôme, il était très fier d'avoir accroché quelques instants Tadej Pogacar lors de l'accélération de Tadej Pogacar. Il a dit cet hiver, je vais travailler pour rester encore plus longtemps dans la roue de Pogacar quand il attaquera. En fait, non, mais c'est pas ce qu'il fait. Maintenant, non. Ce qu'il fait, c'est garder son rythme derrière, ce qui est sans doute plus intelligent encore.
8: Non, mais il y a une grande différence entre les championnats d'Europe et les championnats du monde. C'est une course d'un jour et là, on n'a pas le choix. Il faut y aller, quitte à exploser. Tandis que sur un grand tour, sur 3 semaines, il faut gérer. Et ça, j'ai l'impression que Remco n'était pas capable, ou je ne vais pas dire pas capable, son tempérament le poussait justement à suivre les attaques d'un Pogacar ou des coureurs qui sont plus forts que lui. Et là, on l'a vu dans le Tourmalet. Il a basculé un petit peu avec un petit peu de retard, mais il revient dans la descente. Aujourd'hui, exactement pareil, mais il ne les laisse pas filer. Et donc, et il ne suit pas non plus les attaques des grands leaders. Donc, sur un Tour de France, et moi, c'est ce que j'ai toujours dit, et c'est pour ça que je crois en Remco Evenepoel, qu'un jour, il sera capable de gagner un grand tour. Enfin, un grand tour, il a déjà gagné le Tour de France, parce que justement, il arrive à gérer son tempérament sur une course à étapes de 3 semaines et pas courir comme un fougueux comme il peut le faire sur une course à étapes, sur une course d'un jour, pardon.
12: Et il vieillit, hein, il prend de la maturité aussi.
8: Et il prend de la bouteille.
12: Il retient de ses erreurs, ce que tout le monde doit faire aussi dans la vie de tous les jours. Et donc, Remco Evenepoel aujourd'hui a montré qu'il avait passé un cap, même si ce n'est pas encore terminé, évidemment. Mais il y a du positif et beaucoup de positif aujourd'hui concernant Remco Evenepoel. On a entendu son interview et celle de Pachivilla, qui est l'un des directeurs sportifs donc de l'équipe Red Bull Bora. Pendant ce temps-là, le podium protocolaire se poursuit avec la valse des maillots, la cabine d'essayage pour Tadej Pogacar après le maillot jaune.
8: Il va avoir chaud, le pauvre.
12: Il enfile le maillot à pois au-dessus du maillot jaune. Il aurait pu enlever le maillot jaune, mais il a enfilé le maillot à pois au-dessus du maillot jaune pour ne pas perdre de temps. Tadej Pogacar qui est toujours porteur donc de ce maillot à pois. Vingegaard le portera toujours demain par procuration, mais des gars comme Paré-Peintre et Baudin ont marqué des points aujourd'hui et ont prouvé que c'était l'un de leurs objectifs, contrairement sans doute à Pogacar qui n'en fait pas une priorité absolue, du moins s'il doit choisir entre le maillot jaune et les pois, son choix sera vite fait. Une autre interview réalisée il y a quelques instants par Jérôme qui bosse bien comme tous les jours. L'interview d'Ilan Van Wilder, 13e de l'étape et qui reste en embuscade au classement général. Un bon Ilan Van Wilder, même si dans le final ça roulait sans doute un peu trop vite pour lui. Il est désormais 12e du général à 12 minutes 43 de Pogacar. Le top 10 reste envisageable pour Van Wilder puisqu'il ne compte qu'une petite minute et même un petit peu moins, hein, 54 secondes de retard sur le 10e Tom Pidcock. Voici Ilan Van Wilder.
6: Ilan, félicitations pour cette étape encore une fois très belle de votre part, une étape encore très très difficile, hein.
13: Oh oui, hyper dur l'étape. J'avais pas les meilleures jambes au départ, après le jour de repos, mais petit à petit ça a amélioré et en fait dans le final ouais, j'avais mal aux jambes, mais il y avait déjà et j'étais dans un très petit groupe. Et sur la bosse finale, c'était vraiment les gros leaders qui allaient. Et c'était juste un tout petit peu trop, trop vite pour moi. J'ai cherché mon tempo et comme ça, je suis revenu sur Bernal. Et on a fait une bonne coopération et ouais, on a fait un bon final. Et à la fin, ouais, une bonne journée. Je suis content avec les sensations que j'ai eues aujourd'hui.
12: Ilan Van Wilder, 12e donc du classement général, 13e de l'étape, et il a terminé cette étape avec donc Ramsès De Bruyne. On a là deux Belges. Alors on parle beaucoup de Remco Evenepoel à juste titre, mais très belle étape de ces deux gars-là.
8: Oui, certainement, De Bruyne et Van Wilder qui font une très belle étape. J'ai entendu dans l'interview de Van Wilder aussi que après un jour de repos c'est, il avait du mal en début d'étape et puis après il s'est amélioré, et je pense honnêtement que Del Toro était exactement dans la même situation. Il ne faut pas, surtout pas sous-estimer un jour de repos, des fois ça fait plus de tort que de mal. Et Del Toro aujourd'hui, il s'est trouvé dans une situation un peu similaire que peut-être Van Wilder s'est retrouvé aussi, et il y a peut-être encore d'autres coureurs, hein. Vingegaard aussi aujourd'hui, bon, il perd quand même un peu du temps, donc ce jour de repos ne fait pas toujours du bien au corps et à tout le monde.
12: Et vous nous aviez dit lors du podcast de présentation du Tour de France, notre émission On connaît nos classiques, vous pouvez aller réécouter d'ailleurs, hein, facilement, on ne vous invente rien. Rick Verbrugge avait dit attention à Vingegaard, parce que Vingegaard sort du Tour d'Italie. Bah oui, ok, il est en forme, il se sent en forme, il a joué ce Tour d'Italie haut la main, il l'a gagné haut la main, mais ça reste quand même une dépense d'énergie, il pouvait le payer sur le Tour. Est-ce qu'aujourd'hui, on ne sait pas, hein, c'est lié à la journée de repos et des difficultés pour retrouver le rythme, est-ce que c'est déjà, si c'est ça, c'est pas grave, ou est-ce que c'est un début de fatigue qui s'installe et qui pourrait lui jouer des tours dans la suite du Tour de France?
8: Ben, moi je l'ai toujours dit, donc je sais ce que c'est faire la combinaison Tour d'Italie, Tour de France, c'est pas évident du tout. Maintenant, bon, Vingegaard c'est quand même c'est le vainqueur du Giro, donc ça il l'a déjà dans sa poche, mais gérer les deux c'est pas évident, et quand on voit aussi le profil du Tour de France, la dernière semaine elle est tellement importante que tout peut basculer sur une dernière semaine. Bon, je pense qu'honnêtement que Pogacar il va pas basculer, mais pour la deuxième et troisième place, ou du moins pour les places sur le podium, tout est ouvert et il n'y a pas un Vingegaard qui est au-dessus du lot par rapport aux autres coureurs à la lutte pour le podium, et c'est pas une place qui lui est donnée. Moi je pense même qu'il va avoir du mal, et énormément de mal sur la dernière semaine à être sur le podium, et ça c'est quand on entend aussi l'interview de Evenepoel qui disait que bah, la dernière semaine, à partir de ce week-end, ça va être très dur jusqu'à la fin. Et quand on voit par exemple, si on prend l'analyse de Vingegaard et qu'on voit que l'étape du Tourmalet il prend de l'avance sur ces coureurs là et aujourd'hui il finit avec eux, il perd même quelques secondes, donc c'est quand même plutôt un petit peu sur le déclin, si je puis dire, mais il faut aussi prendre en compte le jour de repos que tous les coureurs ne digèrent pas très bien.
12: Alors qu'un groupe vient de franchir la ligne avec Pedersen, notamment le porteur du maillot vert, ou encore Matthews, Vermeersch, Kasper Asgreen, Kirsch également pour l'équipe Cofidis. Pedersen qui va donc pouvoir rejoindre le protocole pour endosser un nouveau maillot vert, et Pedersen qui a donc géré sans aucun souci, semble-t-il,
8: Van Der Poel aussi.
4: avec Van Der Poel. La gestion des délais donc dans le final de cette étape, 8 minutes, mais on n'a pas encore vu par exemple Tim Merlier, hein, mais on est sur la ligne, on va vraiment rester attentif jusqu'à la fin des délais, dans 8 minutes 42 pour être très précis, et on va croiser les doigts pour Merlier qui a vraiment été lâché très tôt. Si je reprends ce classement, Rick, Vingegaard, on a considéré depuis le début qu'il serait deuxième, que Pogacar serait premier et que lui restait une seule place sur le podium. Si je vous écoute, il pourrait donc rester deux places sur le podium, ce qui pourrait vraiment ouvrir le champ des possibles dans les prochains jours en termes de sustenance, en termes de scénario de course, puisque certains coureurs aujourd'hui vont vraiment prendre confiance en eux et vont surtout se dire bah, Vingegaard, il est prenable.
14: Oui, et puis on voit aussi que la lutte pour le podium, il y a deux places, et ça j'en reste persuadé, mais c'est six coureurs qui se battent pour ces deux places et ça pourrait être une lutte très intéressante.
4: Vingegaard, Evenepoel, Ayuso, Sexas, Lipovitz, et on rajouterait pas Del Toro, ça en ferait 7.
14: Del Toro, oui.
4: On dit pas de bêtises, hein. Vingegaard, Evenepoel, Ayuso, ça fait 3, Sexas, Lipovitz, Del Toro, ça fait 6.
14: Ouais.
4: Ça fait 6, et Skelmos, le 8e du général, est donc un équipier d'Ayuso, en effet, alors qu'Evenepoel aujourd'hui compte 18 secondes d'avance sur le 4e Ayuso, 29 secondes sur le 5e Sexas, 38 secondes sur Lipovitz, 1-0-2 sur Del Toro. L'avance de Remco Evenepoel donc sur ses adversaires directs pour le podium. Voici un groupe avec Jasper Philipsen. Mais il n'y a pas de Tim Merlier dans ce groupe. Toujours pas de Tim Merlier. On est à 6 minutes 30 des délais. On va vraiment, vraiment rester attentif.
14: On
4: va
14: voit pas ici Jonas, du stress Jonas inutile. Jonas Rickard mais... qui passe la ligne d'arrivée. Et donc, je suppose que Tim Merlier ne doit pas être trop, trop loin quand même, hein, j'espère.
4: Non, on va croiser les doigts alors que Degenkolb également franchit la ligne, le papy John Degenkolb de l'équipe Picnic David. Voilà pour les classements, les interviews, les réactions, les maillots du jour, les maillots du tour, l'étape, le jaune, les poids pour Pogacar, le vert pour Pedersen, le blanc pour Ayuso, désormais, il l'avait porté au soir de la première étape, il le retrouve. Et la combativité pour Richard Carapaz.
0: Vous avez pris beaucoup de points tous les deux dans l'étape du jour. Vous n'avez pas
4: alors,
0: encore eu le temps de vérifier.
4: Je n'ai pas bien eu le temps de me pencher sur la
0: entendu,
4: question.
0: Bien entendu, je le sais. Ça met, voilà, en fonction des résultats, et je sais que vous avez bien en tête les coureurs que vous avez mis tous les deux dans votre équipe. Selon vous, vous cartonnez bien aujourd'hui ou pas?
4: Je mets des points avec Pogacar, avec Sexas, avec le maillot vert également. Il y a quelques points pris, mais peut-être pas assez pour retrouver le haut du classement. Hélas
14: Rick. Pareil pour moi. Moi, je prends des points avec Pogacar, Evenepoel, Del Toro, et puis un petit jeune qui roule chez tout dehors, Voisard, qui est dans mon équipe aussi et qui finit aux alentours de Ramsey de Bruyne.
4: Et il connaît le vélo quand même, hein, ce Rick de Bruyne. Je suis... Franchement, il m'épate, il m'épate,
0: il m'épate, il m'épate, il m'épate. On aura le débat dans un instant, évidemment, entre Samuel Grulois et notre consultant Rick Verbrugg. Faut-il privilégier les massifs intermédiaires aux grands massifs montagneux? On vous en parle dans un instant, donc bien sûr dans la suite, dans la deuxième partie de ce complètement tour. Puis vous pouvez continuer à jouer, on connaît nos classiques, le jeu Tour de France 2026. Il n'est jamais trop tard, c'est le début de la deuxième semaine. Vous avez pris un petit jour de repos, vous pouvez toujours encore composer votre équipe et vous comparer les points pris au quotidien face aux amis, à la famille, les passionnés de vélo, mais aussi comparer vos résultats avec les différentes personnalités RTBF Sport, comme Samuel Grulois, comme Rick Verbrugg, notre consultant. Donc dans un instant, on va faire un point complet sur l'actualité à 18h. Et puis, bien sûr, en deuxième partie de ce Complètement Tour, n'oubliez pas, on enchaînera avec Complètement Foot, puisque ce sont les demi-finales aujourd'hui et demain en Coupe du Monde 2026, avec entre autres un certain France-Espagne ce soir pour ce 14 juillet. A tout de suite.
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5: Bonsoir à toutes et tous. Au moins 2 morts dans un incendie survenu ce matin dans un bâtiment en chantier du centre de Bruxelles. Le bilan pourrait s'alourdir. Des ouvriers sont toujours portés disparus. Le roi Philippe et le Premier ministre Bart De Wever se sont rendus sur place. Ce triste anniversaire aujourd'hui, 5 ans après les terribles inondations qui ont touché la vallée de la Vesdre. Une journée de commémoration s'est déroulée dans les différentes communes sinistrées. 14 juillet en France et un dernier défilé pour Emmanuel Macron en tant que président de la République. L'occasion d'envoyer un message fort et clair, celui du réveil stratégique de l'Europe. Remco Evenepoel a franchi la ligne d'arrivée du Tour de France, le deuxième aujourd'hui, derrière l'imbattable Tadej Pogacar. Les flammes en plein cœur de Bruxelles ce matin. Le feu a pris au 2e étage de la tour Oxy, un bâtiment en chantier situé non loin de la place de Broeker. Plusieurs ouvriers se trouvaient à l'intérieur. Certains ont été piégés dans les cages d'ascenseurs. Le bilan est lourd. On dénombre 2 morts au moins. Arnaud Vernier et Tom Denis nous racontent.
6: Peu avant 8h ce matin, les pompiers de Bruxelles sont appelés pour un feu déclaré dans le bâtiment Oxy sur la place de Broeker. Un bâtiment de 20 étages en complète rénovation depuis 2 ans. 250 ouvriers travaillent ici. Un premier bilan est annoncé vers 10h. 2 personnes brûlées sont envoyées vers l'hôpital militaire. Philippe Close, le bourgmestre de Bruxelles, a suivi la situation en temps réel.
7: Très vite, c'était de mettre à l'abri les 250 ouvriers qui, eux, étaient sortis du bâtiment. Donc, on a ouvert le restaurant administratif de la ville de Bruxelles pour qu'ils puissent y être accueillis, se voir à boire et à manger et pouvoir, justement, attendre, pouvoir récupérer leurs affaires puisqu'ils ont dû, évidemment, sortir extrêmement rapidement.
6: Mais très vite, les inquiétudes se portent sur les 3 cages d'ascenseur du bâtiment, puisque 6 travailleurs manquent encore à l'appel. Les pompiers se feraient alors un chemin vers l'un de ces ascenseurs. Ils y découvrent au moins 2 personnes décédées. Valentina Marocchi est substituée à l'auditorat du travail de Bruxelles, qui organise les recherches. Elle est interrogée peu après 17h.
8: Donc maintenant, la situation, c'est vraiment essayer d'accéder à l'ascenseur 1, et ça semble difficile, mais là, on sait que déjà, il y aurait des corps. Donc c'est ça la priorité maintenant.
6: Le roi et le Premier ministre se sont rendus sur les lieux, alors qu'à l'intérieur, les recherches continuent pour retrouver les disparus.
5: On reste à Bruxelles, où la commission d'enquête parlementaire consacrée au foyer Anderlechtois touche à sa fin. Une commission mise en place après un reportage de la VRT dans lequel le président PS du foyer, Lotfi Mostefa, était accusé de favoritisme dans l'attribution de logements sociaux. Cet après-midi, le rapport final avec 26 recommandations d'amélioration

0: a été présenté. Un rapport pas du tout au goût de l'opposition qui a critiqué méthode et contenu et qui a finalement quitté la séance. Ce rapport a donc été voté par la seule majorité. Il doit passer en séance plénière du Parlement bruxellois ce vendredi. Ce sont des images qu'on aimerait oublier, mais 5 ans après, les terribles inondations qui ont touché la vallée de la Vesdre à l'été 2021 restent profondément ancrées dans les mémoires. Aujourd'hui, un hommage était rendu aux 39 morts et aux milliers de sinistrés. Certaines communes ont encore des stigmates bien visibles. Le travail de reconstruction n'est pas terminé partout. Exemple à Theux, où s'est rendu le ministre-président de la région Wallonne, le maire Adrien de Limont.
1: Non, il n'est pas encore terminé. Il y a encore du travail. On peut dire que ça, il s'est accéléré. Heureusement, on voit quand même les premières réalisations concrètes.
2: Est-ce que tout ça coûte très cher à la Wallonie ?
1: Oui, les inondations ont eu un impact vraiment majeur sur l'économie de manière générale. Il y a eu plus de 5 milliards d'impact. Les finances publiques wallonnes, c'est près de 3 milliards d'impact. Donc oui, ça reste un impact assez majeur, mais qui permet aussi d'avoir des retransformations. Dans cet impact, c'est aussi en partie le financement d'aides de nouveaux bâtiments, en supplément d'aides des assurances. Bref, ça a permis aussi de saisir l'opportunité de rebond qui était nécessaire.
0: Adrien de Limont, interviewé par François Brébon. 6 personnes en garde à vue en France soupçonnées d'être à l'origine du feu qui sévit toujours en forêt de Fontainebleau, près de Paris. Parmi ces personnes, un pompier volontaire qui a reconnu les faits. Les flammes ont maintenant parcouru un peu plus de 2000 hectares, l'équivalent de 2800 terrains de football. 800 pompiers restent mobilisés alors qu'il est le feu ne progresse plus et est contenu, mais il faut maintenant le fixer. Les États-Unis ont mené de nouvelles frappes massives sur l'Iran ces dernières heures avant le rétablissement prévu ce soir du blocus des ports iraniens dans le détroit d'Ormuz. En raison de la recrudescence des affrontements entre Américains et Iraniens, l'Agence de l'Union européenne pour la sécurité aérienne recommande aux compagnies aériennes de ne pas survoler le golfe Persique ni le golfe d'Oman. Cette mise en garde est valable jusqu'au 29 juillet. La Bulgarie annonce ne plus faire partie de la coalition des volontaires, ces pays dont la Belgique qui soutiennent l'Ukraine financièrement et militairement. Le Premier ministre bulgare s'oppose aux sanctions russes et au soutien militaire à Kiev, explique-t-il. Les premiers exercices de cette coalition seront organisés en Pologne durant l'automne, on l'a appris aujourd'hui. L'objectif est de mettre en place une puissance internationale sous l'égide de l'Europe afin de déployer des forces armées en Ukraine une fois qu'un cessez-le-feu sera en vigueur. Mais plus de 4 ans après le début de l'invasion russe, aucun accord de paix avec la Russie ne semble envisageable. Le mois de juin 2026 a même été le mois le plus meurtrier pour les civils dans ce conflit depuis avril 2022, selon l'ONU. L'Ukraine et les Européens qui ont été mis à l'honneur lors du défilé du 14 juillet sur les Champs-Élysées à Paris. 14 juillet, jour de fête nationale aujourd'hui. L'occasion pour la France d'envoyer un message clair, Katharina Le Thor. L'Europe est une vraie puissance et la France, l'un de ses principaux moteurs.
3: Un 14 juillet tout un symbole. L'ouverture du défilé, par exemple, avec ses 500 soldats issus des 37 pays de la coalition des volontaires qui foulent les Champs-Élysées. Belgique, Italie, Allemagne, Canada, Australie, autant de militaires salués par les applaudissements non seulement d'Emmanuel Macron, mais aussi de Volodymyr Zelensky. Le thème du défilé cette année, le réveil stratégique de l'Europe. Pour Alain Deneuve, chercheur à l'Institut Royal Supérieur de Défense, l'objectif de l'événement est clair.
4: Pour le président Macron, de laisser une sorte de testament stratégique pour la France, pour l'Europe, puisqu'il a placé très clairement son second quinquennat sous l'angle du débat stratégique et de la relance d'un certain nombre d'initiatives.
3: Emmanuel Macron invoque le spectre de son Europe stratégique, une Europe de la défense, si chère à ses yeux. Car c'est aussi à cela que servent les fêtes nationales, raconter la vision d'un pays.
4: Les défilés militaires des différentes puissances ces dernières années étaient quelque chose qui pesait assez bien dans la balance.
3: Une fête nationale pour exprimer, afficher, peut-être aussi pour convaincre que la voix de l'Europe pèse encore sur la scène internationale.
0: Le 14 juillet qui résonne aussi comme un triste souvenir pour nos voisins français, celui il y a 10 ans de l'attentat qui a coûté la vie à 86 personnes et qui en a blessé 400 autres sur la promenade des Anglais à Nice, en plein feu d'artifice pour la fête nationale. Emmanuel Macron est sur place pour des hommages qui doivent commencer en ce moment. Une minute de silence sera aussi respectée en ouverture du match France-Espagne, première affiche ce soir des demi-finales de la Coupe du Monde de football. Un duel qui a d'ailleurs déjà commencé par des déclarations intéressantes. interposée. Lamine Yamal, la jeune star de l'équipe espagnole, a assuré qu'il n'avait pas peur des Français après les avoir battus lors des deux dernières confrontations. Une petite pique qui n'a pas déstabilisé le défenseur des Bleus, Ibrahima Konaté.
5: L'équipe d'Espagne, c'est une nation qui est exceptionnelle avec beaucoup d'individualité. Mais le but, ce n'est pas de se focaliser que sur un joueur en particulier parce que c'est l'équipe entière qui peut faire mal. Donc, il n'y a pas que Lamine, c'est toute l'équipe. Il faut rester dans cette humilité qu'on a dès le début et il ne faut pas tomber dans ce piège-là, surtout à ce moment-là de la compétition. Maintenant, on peut dire ce qu'il veut. Nous, on va essayer de se préparer du mieux possible jusqu'à ce moment-là. Et à la fin du match, j'espère que le résultat sera favorable pour nous.
0: Coup d'envoi à 21h, un match à suivre en télé sur RTBF Tipeee et sur notre plateforme RTBF Ovio. Les Diables sont éliminés de la Coupe du Monde, je ne dois sans doute pas vous le rappeler. Mais du coup, certains joueurs pensent à leur avenir, on peut s'attendre à du mouvement. Et parmi ceux-ci, un nouveau transfert est désormais officiel. Leandro Trossard quitte Arsenal pour rejoindre Beşiktaş dans le championnat turc. Au Tour de France, c'est Tadej Pogacar, encore lui, qui a remporté l'étape du jour au sommet du Lioran. Sa troisième victoire d'étape déjà dans cette édition de la Grande Boucle. Et on retrouve Samuel Grelois sur place. Samuel, cette victoire de Pogacar a un petit coup de revanche pour lui.
6: Oui, parce qu'il y a deux ans, il s'en souvenait, nous nous en souvenions, ses adversaires s'en souvenaient aussi. Il s'était incliné ici au sprint face à son grand rival danois, Jonas Vingegaard. Deux ans plus tard, il a donc pris sa revanche et d'éclatante manière en attaquant dans le final et en s'imposant en solitaire avec 32 secondes d'avance sur ses plus proches poursuivants. Et d'abord, 32 secondes sur Remco Evenepoel qui a joué à l'élastique dans le final, qui a perdu mètre après mètre sur le groupe de 6 dans lequel il se trouve. Et du diable Vauvert, il est revenu vraiment dans le final et il nous a surpris dans la dernière bosse en venant s'imposer devant tout le monde, régler le petit groupe de 6 et même prendre quelques secondes sur ses adversaires directs, plus 6 secondes de bonification. Bonne opération donc de Remco Evenepoel, deuxième à 32 secondes. Sexas, troisième devant Lipovic, Ayuso, Skelmos, Vingegaard, lui, perd 44 secondes sur Pogacar. Il perd aussi du temps sur Remco Evenepoel, ce qui nous donne au classement général un Pogacar plus que jamais maillot jaune avec désormais 3 minutes 36 d'avance sur Vingegaard, 4-0-6 sur le nouveau troisième, Remco Evenepoel.
0: Merci Sam, on vous dit à demain pour une nouvelle étape entre Vichy et Nevers. Encore un tout petit mot pour vous dire que le village de Beaume se prépare à accueillir le premier week-end du festival Tomorrowland. Un an après le terrible incendie qui a détruit la scène principale du festival juste avant son ouverture, Tomorrowland dit suivre de près les conditions météorologiques et le risque accru d'incendie. L'organisation ne se prononce donc pas encore sur l'utilisation de feux d'artifice cette année. Merci de nous suivre, excellente soirée.
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8: Dans un instant, suite et fin du débriefing quotidien complètement tour sur ce Tour de France 2026. Mais tout d'abord, un nouveau point sur vos conditions de circulation. RTBF Mobile Info, Amandine Aymar. Amandine, on reste avec ces soucis sur le 40.
9: Oui, c'est vrai que ça n'évolue toujours pas. Il y a cet accident impliquant un poids lourd qui est toujours signalé du côté de Boutersem, donc sur le 40 Bruxelles-Liège. Sur la voie de droite, restez vigilants à l'approche de ce secteur en direction de Liège. On a également toujours ces ralentissements provoqués par des travaux. C'est sur le 411 Arlon-Namur. Au niveau du chantier de l'église, ajoutez 15 minutes à votre trajet lorsque vous traversez ce chantier vers Namur. On a également des files sur le 19 Bruxelles-Mons entre Nivelles-Nord et Arken. Là, il faut compter 10 minutes de retard en direction de Mons. Sur le ring de Bruxelles, un accident s'est produit à hauteur de Jette en direction de Grand-Bigard sur la voie de gauche. Et donc, ça provoque des files en amont depuis Strombeek-Bever. Comptez une dizaine de minutes supplémentaires vers Grand-Bigard. Et on termine par ce souci du côté du rail. La circulation des trains qui est perturbée actuellement entre Virton et Bertry en raison d'une panne au niveau des signaux et donc des retards, voire des suppressions de trains sont possibles.
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8: La météo également, il fait chaud, très chaud aujourd'hui. Ça va continuer comme ça jusqu'à vendredi, mais heureusement, les nuits restent fraîches. François Bouhery.
11: En effet, il n'y a pas beaucoup d'endroits sur le pays où les températures sont actuellement en dessous des 30 degrés, mis à part au littoral et sur les hauteurs de l'Ardenne. Pour vous dire, nous avons même 33 degrés à Bruxelles et 34 degrés à Virton. Mais heureusement, pour se rafraîchir, on peut compter sur les températures de la nuit. Nous aurons en effet de 15 à 19 degrés pour les minima, ce qui est parfait pour aérer et rafraîchir les logements. Et du côté de la couleur du ciel, après d'éventuelles ondées orageuses qui peuvent encore toucher une zone qui s'étend de la Gaume jusqu'au Fagne, eh bien nous aurons un retour au calme complet pour la soirée et la nuit, une nuit qui s'annonce globalement dégagée. Et puis enfin pour demain, mercredi, il y aura toujours beaucoup de soleil en perspective et des températures comprises entre 26 et 30 degrés.
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8: Suite de ce débrief, deuxième partie, donc le débriefing de la dixième étape. On le rappelle, Tadej Pogacar s'est imposé, Remco Evenepoel, lui, a surmonté ses difficultés, pour le dire autrement que tout à l'heure. La suite du débriefing, donc, avec Samuel Goulois et notre consultant Rick Verbrugge. C'est le moment du débat, chers amis. Sam et Rick, faut-il privilégier les massifs intermédiaires aux grands massifs montagneux ?
12: Je pense pas qu'on va se bagarrer sur ce coup-là. Mais c'est une bonne question, parce que chaque année, depuis quelques années en tout cas, l'ASO a décidé de réintroduire des étapes comme celle-ci. Il y a 5 massifs montagneux en France, un petit cours de géographie. Les Pyrénées et les Alpes, les deux grands massifs mythiques dans l'imaginaire collectif. On pense au Tourmalet, on pense à l'Alpe d'Huez, on pense au Galibier. Et puis alors après, on a des massifs où ça monte moins haut, des massifs intermédiaires, mais où ça peut déjà monter haut, le Jura, les Vosges, et peut-être celui qui est le plus sous-estimé, le Massif Central. On est ici dans une zone économiquement difficile de France, parce qu'il n'y a pas de grande ville à proximité. Ici, on a Clermont-Ferrand qui n'est pas très loin, mais pour aller à Clermont-Ferrand, il y a déjà 1h30 de route. Quand vous vivez ici, eh bien, il faut vous battre. Un petit clin d'œil à Jérôme Elguers, mais à part élever des chèvres ou alors tenir un commerce, un restaurant dans une station de ski, il n'y a pas beaucoup d'opportunités. Et donc, ces régions méritent d'abord pour cela un vrai focus du Tour de France de temps en temps. Mais par ailleurs, il faut aussi que l'on puisse y offrir un beau spectacle cycliste. Et là, outre le fait d'avoir la volonté de réintroduire ces parcours, et c'est le cas depuis quelques années, il faut aussi que les coureurs veuillent utiliser ce parcours. Pour avoir beaucoup mangé du cyclisme dans les années 90, à la grande époque de Miguel Indurain, quand les organisateurs osaient placer ce type d'étape, on s'ennuyait. Ou alors, dit autrement, c'est pas le bon terme, on laissait l'occasion à des coureurs sans doute qui ne jouaient pas le général de s'illustrer. Et aujourd'hui, et on pourrait retourner la question, on a vu certains coureurs qui étaient dans l'échappée repris par l'équipe UAE qui se râlait un petit peu, Van Der Poel qui était un peu contrit de se dire on ne laisse même pas la chance sur une étape comme ça aux échappées. Mais moi, ce qui me plaît, c'est que les gars du général aussi maintenant utilisent ce type de parcours, ce qu'a fait Pogacar, ce qu'a fait Remco Evenepoel. Donc il faut des coureurs qui ont envie, comme dit souvent Jean-Luc Vandenbroucke, notre sage que vous aurez après. Les organisateurs proposent, les coureurs disposent, et je trouve qu'aujourd'hui les coureurs ont vraiment bien disposé du parcours qui était à leur disposition. Et c'est vrai, Eric, hein, c'est pas ce qu'il y a de plus vendeur pour le grand public, le Massif Central, mais il y a vraiment moyen de s'amuser.
13: Oui, mais quand on voit l'étape d'aujourd'hui, par exemple, c'est digne d'une grande étape de montagne. Donc, il y a moyen de faire des parcours qui sont attractifs pour les coureurs du classement général dans le Massif Central ou autres massifs comme ça peut être le Jura, les Vosges, etc. Par contre, moi j'aime bien ce genre d'étape. C'est beaucoup plus punchy. Ça peut aller dans toutes les directions. Et en fait, j'ai fait un petit calcul rapide. On a encore 2 sprints qui vont être disputés demain et après-demain, très important pour la lutte du maillot vert. Et puis il y a un chrono. Il y aura 4 étapes qui seront dédiées au classement général, où les Pogacar et compagnie vont faire de nouveau leur loi, comme ça a été le cas aujourd'hui. Et puis il y a 3 étapes qui sont pour les échappés. Je ne vais pas les décrire aujourd'hui directement, mais il reste 3 étapes pour les échappés, dont une en fait est une étape qui va être les coureurs de l'échappée vont aller au bout, mais par contre il y aura une bataille derrière pour le classement général. Et ça, ce sont des étapes qu'on ne voit plus souvent sur le Tour de France. Et pourquoi ?
12: Tout le monde peut être content.
13: Tout le monde peut être content. Ouais. Et pourquoi on ne voit plus trop souvent ça ? C'est parce qu'on durcit les étapes sur la fin, où les échappés ont du mal à résister à la suprématie de Uaé. Et alors, il reste une étape. Et ça, c'est les Champs-Élysées pour puncher. Je vais l'appeler pour puncher. Et là, je vois bien un Pedersen, par exemple, peut-être aller rechercher un maillot vert s'il ne l'a toujours pas conquis d'ici là.
12: Je pense que sauf souci, il l'aura conquis. Mais en effet, c'est...
13: Si Merlier gagne les deux prochaines étapes, comme il a déjà fait, ça fera 4.
12: On verra. Mais pas spécialement d'accord. En revanche, la bonne nouvelle, c'est que Rick a cité Merlier. Et effectivement, Merlier a franchi la ligne 170e de l'étape, à 41 minutes, 41 pour être précis, de Pogacar, avec notamment ses équipiers Van Barle et Inkhorn. Il a donc franchi la ligne dans les délais, mais 3 bonnes minutes 30 avant la fin des délais.
13: Oui, mais il y avait beaucoup de sprinters dans le cas aussi, okay. Avec un Philipsen, Guermail qui était peut-être une ou deux minutes plus tôt, devant.
12: Mais enfin, voilà, les délais sont là et on sait que les organisateurs, les commissaires ne vont pas tergiverser. Hein. Si le groupe Merlier, il y avait aussi Warren Scholt,
13: Merlier gère bien.
12: Arrivé au-delà des 45 minutes 15 de délai aujourd'hui, eh bien, il aurait été mis hors délai. Ce n'est pas le cas, et donc demain et après-demain, et on va en parler évidemment, il y aura des possibilités pour Tim.
8: C'est le dernier gong. Samuel Goulois, Eric Verbrugge. Donc voilà, petit clin d'œil à ces combats de boxe, débat autour de ces étapes du Tour de France. On se projette dans l'étape de demain, 11e rendez-vous Vichy-Nevers, avec donc notre DS, notre directeur sportif Eric Verbrugge. Qu'attend de cette étape demain, Eric?
13: Never. Écoutez, une étape de Vichy à Nevers, 161 km. Il y a quand même un dénivelé positif de 1400 mètres, hein, pas à sous-estimer, mais bon, ce sera quand même les sprinteurs qui vont jouer leur loi. Il y a un sprint après 28 km, et donc un sprint qui va certainement être disputé. Et puis, comme je le dis, hein, c'est une étape de sprinter et une bataille pour le maillot vert dans ces prochains deux jours, parce que le lendemain, il y aura à nouveau une étape pour sprinter. Donc, deux jours favorables au sprinter. Le vent ne jouera pas un rôle important sur ces étapes parce qu'il n'y en a pas assez, mais plutôt le positionnement et le lead-out sera crucial dans le final pour emmener son sprinter dans les meilleures positions possibles et lui donner une possibilité de s'imposer sur l'étape.
12: Et je vous rappelle, David, qu'on a assisté à 3 sprints massifs pour l'instant. Une victoire pour Coy, 2 victoires pour Tim Merlier.
8: Merci Sam, Eric. Samuel Gouloir, notre consultant, Eric Verbrugge. 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Dans un instant, l'avis de notre sage complètement tour sur cette journée, sur ce débat du jour, Jean-Luc Vandenbroek. À tout de suite.
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8: Bonsoir Jean-Luc.
16: Bonsoir David.
8: Nouvelle victoire, nouvelle démonstration du AE et de Tadej Pogacar. Votre avis sur cette 10e étape?
16: C'était prévisible, hein, parce que si on fait un petit flashback, 2 ans en arrière, il avait quand même été bien battu par Vingegaard. Surtout, il était échappé seul. Vingegaard est revenu sur lui et Vingegaard s'est permis le luxe de le battre au sprint. Donc, il avait vraiment dans sa tête cette revanche à prendre sur ce qui s'était passé il y a 2 ans. Donc pour moi, j'étais vraiment pas surpris du déroulement de cette étape.
17: Le tour est joué, point d'interrogation. Mais non, je rigole, Jean-Luc, on a déjà fait le débat et donc évidemment Tadej Pogacar clairement au-dessus. Mais la lutte pour le podium, et vous l'aviez évoqué aussi au courant de la première semaine, là, elle va être belle avec un Remco Evenepoel qui s'est fait peur, qui nous a fait peur et puis qui finit à la surprise de toutes et tous, finalement deuxième. Votre avis, Jean-Luc Van den Broek?
16: Un Remco Evenepoel avec un caractère énorme, parce que ce qu'il nous a montré aujourd'hui, il s'est retrouvé en difficulté. Il a, je pense que en interne chez Bora, les choses ont été bien claires, parce qu'à mon avis, si j'ai bien regardé, Lipovic n'a pas tellement collaboré, parce que c'est Vingegaard lui-même qui a assuré toute la chasse derrière Pogacar. Mais on a vu un Remco se battre, ne pas céder. Il était vraiment, j'ai cru qu'il allait prendre plus, mais heureusement, c'est un bon descendeur. Une fois qu'il a franchi la dernière côte, je savais qu'il allait rentrer dans la descente. Et puis après, il a mis un point d'honneur à chercher cette deuxième place. Donc c'était vraiment une course, mais vraiment au caractère pour Remco.
17: Qu'est-ce qu'on aime le détester? Qu'est-ce qu'on déteste l'aimer parfois, Remco, quand il est comme ça, Jean-Luc?
16: Oui, on le voit, c'est un gagneur. Il a ça en lui. Il a ça en lui. Et quand il s'est retrouvé en difficulté, il s'est battu pour rester au plus près du groupe qu'il précédait. Il a réussi, mais j'ai quand même des craintes pour la fin de semaine et la semaine prochaine, parce que ça va aller. Les difficultés, ce seront pas les difficultés d'aujourd'hui. Et quand je vois rien que les trois dernières étapes ici, surtout l'étape de samedi et dimanche, je pense que dimanche soir, on sera fixé si Remco peut encore rivaliser et revendiquer le leadership au sein de Bora.
17: Oui. Et les autres favoris, Vingegaard alors, juste en contrôle, même s'il perd un peu de temps aujourd'hui, selon vous?
16: Ah ben, il devra se battre pour essayer de garder cette deuxième place, parce qu'aujourd'hui, il a bien sûr pris un temps, mais c'est lui qui a quand même assuré cette chasse derrière Pogacar. Il a roulé aussi au caractère, mais il y a quand même quelques coureurs au dans l'ongle, des jeunes, Ayuso, Sexas, Remco, voire peut-être encore Del Toro. Mais vraiment, ça nous promet une belle fin du Tour de France, parce qu'il y aura vraiment une lutte. Je disais pour la troisième place, mais je vais même dire maintenant qu'il y a une lutte pour la deuxième place également.
17: Jean-Luc Van den Broek, quelle belle dixième étape. On fait le débat du jour il y a un instant. Faut-il privilégier justement ces massifs intermédiaires aux grands massifs montagneux, selon vous, Jean-Luc?
16: Oui, ça fait partie du Tour de France. Il faut exploiter tous les massifs. Bon, parce que maintenant, on a quand même une étape très difficile aujourd'hui dans le Cantal, mais bien sûr, si on analyse un peu les étapes des Pyrénées, ça s'est résumé à une seule étape avec le Tourmalet. Donc non, moi je suis pour, et maintenant, bon voilà, on aura maintenant deux étapes pour les sprinteurs, et puis on va rentrer dans le vif du sujet, dans les dernières étapes avec bien sûr le plat de résistance avec l'Alpe d'Huez, mais moi je suis pas contre du tout d'exploiter tous les massifs, la moyenne montagne, on va dire.
17: Jean-Luc Van den Broek, notre sage complètement tour à parler. Merci Jean-Luc.
16: Merci David.
17: On vous retrouve évidemment dans la suite de cette deuxième semaine du Tour de France 2026. Dans un instant, c'est complètement foot. Demi-finale France-Espagne aujourd'hui, Angleterre-Argentine demain. On va analyser ça avec notre consultant Clément Tamon et avec aussi Jonathan Lange, journaliste complètement foot, chef des sports, rédacteur chef des sports à la DH. À tout de suite.
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2: Très heureux de vous retrouver, j'espère que vous allez bien après évidemment ces quelques heures, ces quelques jours de repos et de pause avant ces demi-finales de la Coupe 2026, Coupe du Monde 2026, mais nous y sommes, France-Espagne aujourd'hui, Angleterre-Argentine ce mercredi, complètement foot en mode quotidien, vous le savez sur cette deuxième partie de tournoi. Clément Tamon est notre consultant complètement foot en direct à distance, salut Clem.
3: Bonjour David, bonjour à tous.
2: Bon, d'abord, joyeux 14 juillet, Clem, le plus belge des consultants français, ou est-ce l'inverse?
3: Ouais, merci beaucoup. Après, c'est un 14 juillet en Belgique, donc pour moi, ce n'est pas un 14 juillet. Ça sera la semaine prochaine, vu que je suis franco-belge et belgo-français maintenant.
2: Alors, très bien, le rendez-vous est pris dans une semaine. Mais évidemment, c'est un petit clin d'œil de cette demi-finale France-Espagne aujourd'hui. Et on en a deux pour le prix d'un. Jonathan Lange est notre journaliste complètement foot ce soir, bien sûr le rédac chef des sports de l'ADH, lui également français. Salut Jonathan.
4: Salut David, bonsoir à tous.
2: On a fait le surnombre. Espérons que ce ne soit pas le cas aussi tout à l'heure dans le milieu de terrain. Pour les Espagnols, bien sûr, petit clin d'œil. On va d'abord parler de cette justement première demi-finale, mais je vais vous entendre, si vous le permettez, dans les prochaines minutes concernant nos Diables Rouges, hein, parce que tous les deux, on ne vous a pas encore entendu. Vous avez entendu, bien sûr, entre autres, vous, Jonathan, sur l'ADH, mais pas encore ici dans Complètement Foot. Ce France-Belgique, Clément, je ne vais pas vous demander un prono, parce que là, on est beaucoup, beaucoup trop tôt par rapport, évidemment, au 11 de base et à ce match. Mais comment vous sentez cette demi-finale? Et puis surtout, comment vous avez trouvé les Bleus dans la suite de l'évolution de ce tournoi?
3: Déjà, mon pronostic, je vais forcément voir une victoire de la France, mais ce ne sera pas aussi aisé qu'on ne le pense, même malgré la puissance offensive dont ils disposent. On a quand même en face une équipe qui n'a encaissé qu'un but, et c'était contre la Belgique. Donc il y a une vraie force défensive en face, il y a une force collective aussi assez importante. Une grosse force offensive, même si c'est plus l'Espagne qu'on a connue en termes de qualité pure d'attaquant. Au final, c'est Merino qui à chaque fois rentre ici sur les derniers matchs et qui marque. Mais ouais, je vois une petite victoire 1-0 quand même. Et puis, une consistance de match plutôt engagée des deux parties. Je pense que chacune va jouer sur ses atouts. On a une équipe d'Espagne qui joue beaucoup la possession, mais qui en plus de ça est capable de verticaliser. La France, elle a monté en puissance au final dans sa coupe du monde. Elle a donné du crédit à beaucoup d'observateurs. Elle s'est donné du crédit plutôt. Et donc forcément, on en attend beaucoup. Une force offensive assez puissante avec les quatre joueurs titulaires et puis des joueurs du banc qui sont aussi capables de les interchanger. Une forte défense, un milieu très costaud. Donc c'est une nation très complète. L'une des meilleures nations de la Coupe du Monde, et donc c'est pas un hasard qu'elle soit là et qu'elle soit en capacité de pouvoir aller au bout.
2: Une petite stat opta tous les deux, l'Espagne est l'équipe qui a battu la France le plus de fois sur les 20 dernières années, 7 défaites françaises en 10 matchs, un jour de récupération en plus par rapport à l'Espagne pour les Bleus, et puis la France c'est ceux qui ont le moins voyagé en avion, hein. Ben oui, ça a été sujet polémique un peu partout, mais c'est important évidemment par rapport aux autres demi-finalistes, voilà, choix judicieux de camp de base, et le fait d'avoir terminé premier de groupe, c'était un peu notre cas aussi pour les Diables Rouges. Jonathan Lange, les Bleus favoris en cette première demi-finale?
4: Ouais, légèrement. S'il fallait donner un chiffre, je dirais 51-49. Même si, tu l'as très bien dit, l'Espagne, c'est un petit peu la bête noire de l'équipe de France, mais c'était la bête noire à l'Euro. On se souvient ce qui s'est passé. 2-1. Alors, ça peut laisser croire que c'était assez serré, mais en fait, il n'y avait pas eu du tout match. Il n'y avait pas eu photo. La France avait mené 1-0. C'était le premier but dans le jeu à l'époque. C'est Colomoni qui avait marqué sur une passe décisive de Mbappé. Quand même se souvenir que l'Euro 2004 a été un monument d'ennui quand même côté français malgré la demi-finale. Quelques semaines plus tard, il y a eu la victoire de l'Espagne. Là aussi, c'était en finale des Jeux Olympiques où il n'y avait pas eu match non plus. Et on se souvient de cette rencontre complètement dingue en demi-finale de la Ligue des Nations l'année dernière. 5-4 alors que l'Espagne avait mené 4-0 et 5-1. Mais voilà, je trouve que depuis 2 ans, finalement, la France a progressé, surtout offensivement. Comme on disait très bien, les 4 de devant, les 5 même, hein, parce que Barcola est doué, alterne bien sur le côté gauche, sont là. Alors que du côté espagnol, la grande force de cette équipe, quand même, surtout en 2024, c'était la menace pluriale sur les côtés. C'était les ailes de l'enfer, avec d'un côté Lamine Yamal et de l'autre côté Nico Williams. Nico Williams, on l'a vu entrer contre les Diables, mais c'est pas le Nico Williams d'il y a 2 ans. Lamine Yamal, lui, par contre, il remonte en puissance, mais il a été aussi embêté par une pubalgie toute la saison. Et je pense que c'est Clément pourra confirmer. Quand on est un joueur explosif comme Lamine Yamal et qu'on a des adducteurs qui sifflent, ça peut être un peu compliqué. Après, avant sa blessure, Lamine Yamal, c'était peut-être le meilleur joueur de la planète au printemps. Là, depuis, on sent qu'il met un peu de temps à revenir, mais sur un éclair, il est capable de tout. Et voilà, l'Espagne a cette maîtrise collective quand même qui est très impressionnante. Clément mettait en avant leur défense. Mais c'est vrai que chez eux, avoir la possession du ballon, c'est vraiment une manière de défendre. Parce que le petit bémol, et on l'a vu sur le but marqué par Charles de Ketelaere, défensivement parlant, en termes de qualité pure, voilà, Koubarsi Laporte, c'est pas non plus une assurance tout risque. Donc voilà, c'est pour ça que je donne un petit pourcent en plus pour la France.
2: Je propose un extrait de conférence de presse, évidemment, avant cette demi-finale, les différents acteurs se sont exprimés face au micro de la presse internationale. D'abord, concernant Lamine Yamal, avant d'entendre Clément Tamon, Luis de la Fuente, on écoute sur la pépite espagnole.
5: Il faut qu'il soit tranquille, il a 19 ans, il ne faut pas qu'il stresse. Il doit chasser l'anxiété et profiter du football, comme il sait si bien le faire. Pour moi, le grand jour de Lamine Yamal est encore à venir dans cette Coupe du Monde. J'espère que ce sera pour ce match ou pour la finale, si nous nous qualifions.
2: Le coach espagnol, Clément Tamon, il n'y a qu'une seule menace, clairement, du côté de la Roja, c'est lui et personne d'autre, Lamine Yamal, Clem.
3: Sur le talent pur, j'ai envie de dire oui, parce que c'est quelqu'un qui est capable de faire des différences tout seul, chose que ses coéquipiers le sont beaucoup moins, par contre. Mais ça reste quand même un collectif très fort, vraiment très fort. Et l'identité collective est bien plus forte que le simple fait d'avoir Lamine Yamal à faire des différences. Mais c'est vrai que quand ils sont en capacité, l'Espagne, de, par exemple, d'aller... créer de la densité sur un côté pour ensuite isoler Yamal de l'autre et le toucher et être capable de faire des 1 contre 1. Je pense que c'est une vraie force de frappe. Maintenant, Yamal le concernant, c'est vrai que c'est une attente assez indescriptible. À chaque fois, on nous promet, même lui nous le promet, que vous allez voir enfin le vrai visage. Et puis finalement, c'est toujours poussif. Tout à l'heure, Jonathan parlait bien de sa blessure. C'est quand même... quelque chose de très handicapant pour l'avoir vécu, je peux bien en parler. Quand on est explosif, qu'on est capable de changer d'appui, de changer de direction comme l'est Lamine Yamal par son profil, et qu'on a des tensions à ces niveaux-là, c'est vrai que c'est compliqué d'avoir 100% de son potentiel. Malgré tout, c'est des joueurs qui sentent le football comme personne et qui sont capables quand même, de sur un déplacement, sur un changement de direction et sur une finition, d'y mettre la qualité, une qualité hors norme. Donc évidemment que c'est un gros point fort de leur sélection, mais ce n'est pas forcément que lui, puisqu'il n'est pas à 100%. L'Espagne arrive à se qualifier, même si les circonstances font que sur les rencontres récentes, ils marquent, ils prennent l'avantage sur des fins de match.
2: Lamine Yamal qui expliquait en conférence de presse que c'est le match le plus important de sa carrière. On l'écoute.
6: Ce sera un très beau match pour les supporters espagnols comme pour les supporters français. Je pense que c'est l'un des matchs que tout le monde voulait voir dans cette Coupe du Monde. Les deux équipes auront leur temps fort, elles attaqueront toutes les deux et tenteront de bien défendre. Ce sera un match très équilibré. Je place cette rencontre en première position dans ma carrière. C'est la plus importante jusqu'à présent. Je suis très heureux d'être arrivé jusque-là. Nous sommes tous très enthousiastes, moi plus que jamais. Et c'est sans aucun doute le match le plus important que j'ai disputé.
2: Lamine Yamal en conférence de presse, c'est la préface de cette première demi-finale France-Espagne. C'est à 21h, bien sûr, sur tous les médias de la RTBF, avec toutes les équipes RTBF Sport. C'est complètement foot, vous l'entendez avec notre consultant Clément Tamon, avec notre journaliste Jonathan Lange, rédacteur-chef des sports de la DH, Didier Deschamps. les Bleus, on a senti qu'il se passait quelque chose autour de l'entraîneur, évidemment avec les circonstances privées qui ont, on a l'impression, unifié encore plus le groupe. Avant de vous entendre tous les deux là-dessus, je voudrais vous proposer un extrait justement conférence de presse d'Adrien Rabiot qui parle de son coach.
7: Le fait de faire trois demi-finales de suite à la tête de l'équipe de France, ça le rend unique, mais derrière tout ça, il y a évidemment du travail. Je pense que tout le monde s'en doute, on n'arrive pas comme ça à faire trois demi-finales de suite. Et je pense que c'est aussi à l'image des joueurs, un coach qui a une grande qualité d'adaptation, qui bâtit des groupes forts avec des individualités fortes, qui s'exprime très bien dans le collectif et puis qui sait faire vivre un groupe tous ensemble. Et ça, c'est des qualités aussi humaines importantes.
2: C'est ça qu'on a l'impression de l'extérieur. Et Jonathan, je vais vous entendre évidemment un peu plus précisément, mais c'est ce collectif d'individualité. J'ai l'impression que c'est un poncif incroyable du foot. Mais là, on l'a vu et c'est incroyable. Et l'homme central reste Didier Deschamps, selon vous?
4: Le fameux groupe qui vit bien.
2: J'ai pas dit ça.
4: C'est vrai que tous les échos qui reviennent de l'équipe de France font état d'une ambiance assez dingue. Les joueurs passent énormément de temps en fait dans la suite de Kylian Mbappé. Et c'est assez amusant parce que le staff de l'équipe de France avait repéré ça sur les derniers rassemblements, que Mbappé était un fédérateur. Et du coup, il lui a donné la chambre la plus grande de l'hôtel. Les deux séjournent. Comme ça, ils peuvent se rassembler. Mais c'est vrai que concernant Didier Deschamps, il y a ce mot que j'ai noté d'Adrien Rabiot qui parle de qualité d'adaptation. Je pense que si on ouvre un dictionnaire et qu'on regarde la définition de pragmatisme, à côté, il y aura la tête de Didier Deschamps. C'est sa qualité ultime. Et c'est vrai que là-dessus, il est très, très fort. Et dans la nouvelle identité qu'il a donnée à l'équipe de France, il l'a pas donné finalement par conviction profonde, si ce n'est que à ses yeux, l'objectif, c'est tout simple quand on le dit comme ça, mais c'est ce qu'il y a de plus dur dans le football, c'est de mettre les meilleurs joueurs à leur meilleur poste. Et c'est vrai qu'il a un potentiel offensif comme l'équipe de France n'en a sans doute jamais eu. Il est peut-être à comparer avec ce qu'on avait connu déjà en Belgique avec l'Euro 2000 à l'époque, quand il y avait Thierry Henry, Nicolas Anelka, Zinedine Zidane, Sylvain Wiltord, David Trezeguet et Robert Pires pour ne citer que. Voilà, il a réussi à trouver, la clé des champs. Ça date du match contre la Croatie, le barrage, le quart de finale retour de Ligue des Nations où il a installé Michael Olivier au poste de numéro 10. Et voilà, il a aussi réussi à faire comprendre à ces joueurs-là qu'il fallait qu'ils courent ensemble. C'est Mouabi qui disait ça après l'élimination du Maroc. Il a dit, j'ai jamais vu autant de talents capables de courir comme ça ensemble. Et c'est vrai que tous les observateurs étaient d'accord. Après le match contre le Maroc, Thierry Henry le premier le disait. Là où l'équipe était le plus impressionnante, finalement, c'était pas avec le ballon, parce qu'on sait qu'ils sont capables de faire des différences monstrueuses, mais c'était le sans ballon, avec des déplacements coordonnés, un travail de pressing qui doit aussi beaucoup à ce que les joueurs ont appris en club, que ce soit Désiré Doué, Ousmane Dembélé ou Bradley Barcola. Au PSG, ils cavalent beaucoup. Olivier, c'est le joueur de l'équipe de France qui court le plus. Et même Mbappé, on le voit faire des replis ou un gros travail de cadrage aussi. Donc voilà, ça, c'est vrai que clairement, le mérite en revient à Didier Deschamps.
2: Et puis, on va clôturer dans un instant sur cette première demi-finale avec Clément Hamon, mais Didier Deschamps, évidemment, c'est le 14 juillet, c'est fête nationale, c'est symbolique. En conférence de presse, on l'écoute.
8: Évidemment que le 14 juillet, c'est un jour symbolique pour la France, pour toutes les Françaises et les Français. Et est-ce que ça peut être un jour? On va tout faire en tout cas. On sait qu'on est programmé là et on sait l'objectif qui est le nôtre, même si l'Espagne veut ça aussi, aller chercher cette place en finale. Mais aujourd'hui, voilà, on va pas se satisfaire d'être dans le dernier carré, même si c'est beaucoup de fierté et tout ce qu'on veut. On est compétiteurs, donc on va tout faire pour que cette soirée de... Fin soirée, c'est début d'après-midi ici, se passe très bien pour nous.
2: Didier Deschamps en conférence de presse, hein, ce fameux décalage horaire de la Coupe du Monde 2026, ça se restera évidemment aussi. Clément Hamon, Mickaël au lycée, celles et ceux qui le découvrent, il n'y en a plus beaucoup, mais peut-être que le grand public qui s'intéresse un peu plus au foot justement pendant cette Coupe du Monde. Là, on parlait de talent avec Amine Lamal d'un côté, mais là, il y en a plusieurs et celui-là, voilà, finalement, s'intègre parfaitement dans ces Bleus et cette équipe de France.
3: Ouais, c'est un profil exceptionnel, des qualités intrinsèques folles, alors qu'en on a le sentiment que parfois il a décidé de ne pas appuyer sur le bouton et d'être un peu plus spectateur dans une rencontre. Un peu des fois, pas dire fantomatique hein, jusque-là, mais il disparaît un peu du jeu pour peut-être se faire oublier et puis se retrouver à un endroit où il décide d'accélérer et de créer la différence. Et c'est là où elle est sa plus grande force, c'est se faire oublier pour, au moment donné où il le sent, presque là, à ce moment-ci, appuyer sur le bouton et décider d'accélérer le jeu avec des flèches, presque c'est l'arc, et il y a les flèches comme Barcola, comme Doué, comme Dembélé, comme Mbappé, qui vont à 2000 à l'heure et qui sentent en plus les lignes de course adéquates, qui savent partir au bon moment dans les bons timings. Et lui, il a une qualité de passe, de dernière passe qui est exceptionnelle. Même dans un trou de souris, il est capable de mettre le bon ballon. Et c'est ce qui fait aussi la grande force de l'équipe de France. Sincèrement, il a été placé sur le côté droit à la base. Très vite, à la mi-temps du premier match, il a été replacé dans l'axe et c'est Dembélé qui a basculé sur le côté droit. Et là, j'ai l'impression que Deschamps avait trouvé sa formule magique qui a marché tout au long de la Coupe du Monde et qui, je l'espère, va pouvoir marcher encore ce soir.
2: Clément Tamon est notre consultant ce soir. Jonathan Lange est notre journaliste, rédacteur chef des sports de la DH. Alors, on a préfacé cette première demi-finale, hein, France-Espagne. Donc, on a donné la parole aux Bleus, je pense, petit clin d'œil, voilà, pour conjurer le sort à tous les deux, non ? Bref, on va revenir dans un instant parce que je veux vous entendre aussi, bien sûr, sur les Diables Rouges, tout le monde en parle. Rudy Garcia, stop ou encore ? Point d'interrogation, vous entendrez l'avis de Clem et de Jonathan dans un instant. Et puis, ben voilà, est-ce que la bonne mesure des prestations de nos Diables Rouges n'est pas le mercato qui s'affole, ce tournoi à peine terminé ? On vous en parle dans un instant, dans la deuxième partie de ce Complètement Foot. À tout de suite.
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2: Complètement foot en mode quotidien, donc jusqu'à la fin de cette Coupe du Monde 2026, émission spéciale aussi dimanche pour la finale. Clément Tamon est notre consultant, Jonathan Lange, notre journaliste, rédacteur chef des sports de la DH. On vous reparle des Diables Rouges, évidemment, et cette question que tout le monde se pose, tout le monde en parle, peu importe où vous allez vous balader, vous mettre à l'abri sur une terrasse, à l'ombre, dans le train, à la maison, en studio, à la rédaction, tout le monde ne parle que de ça. Quel avenir pour Rudy Garcia ? Point d'interrogation. Clément Tamon, quel avenir pour Rudy Garcia, selon vous ?
3: C'est compliqué, hein. Selon moi, je pense que Rudy Garcia doit continuer. C'est peut-être pas forcément le plus talentueux des sélectionneurs à disposition, sans lui manquer de respect. Mais par la maîtrise de cette Coupe du Monde, même si on aurait encore une fois de plus en attente beaucoup mieux de la sélection, il a rempli la mission. Au final, c'est la mission que le peuple belge s'était fixé, c'était ce quart de finale. Mais j'ai senti quand même autour de lui la création d'un groupe petit à petit dans la compétition. Il y a eu aussi ce match déclic contre le Sénégal, forcément, par le scénario qui s'est présenté à lui et au groupe, qui a fait renforcer cette identité collective. Mais j'ai senti des joueurs contents d'être là, des caractères forts, hein, finalement, même comme Courtois, se sentir bien, retrouver du plaisir qu'ils avaient peut-être perdu auparavant. Donc c'est aussi la maîtrise d'un sélectionneur et de gestion de groupe. Ça, c'est quelque chose qui, pour moi, est le plus fort là-dedans dans l'aventure. Et je pense aussi que dans l'idée de transition générationnelle, il a fait petit à petit la place à de nouveaux joueurs dans cette Coupe du Monde. Et c'est lui qui finalement a la maîtrise de ça, la clé de ça, et qui doit continuer dans le projet. Et parce que le projet de la sélection belge ne pourrait pas perdurer et continuer de grandir avec un autre sélectionneur. Je pense qu'il est beaucoup plus judicieux de continuer avec lui et d'éviter l'instabilité et de laisser du temps au projet, finalement. Donc pour moi, c'est la meilleure personne à l'heure actuelle. Je ne dis pas forcément que c'est le meilleur tacticien ou le meilleur sélectionneur pour la sélection, mais c'est probablement la meilleure personne pour gérer cette transition, gérer cette croissance de groupe collectif.
2: Jonathan Lange, même question, avec cette sous-question aussi, on en reparle avec Clem aussi dans un instant, mais Rudy Garcia a-t-il envie de rester? Ça, c'est aussi évidemment un point important. Jonathan.
4: Moi, je ne le vois pas rester. Franchement, j'ai du mal à l'imaginer encore sur le banc des Diables pour la Ligue des Nations qui va arriver très très vite, parce que il faut quand même le préciser, on a un changement au niveau du calendrier généralement. On avait trois fenêtres internationales à l'automne, une en septembre, une en octobre, une en novembre. Là, en fait, on a fusionné celle de septembre et d'octobre. Donc, on aura quatre matchs qui vont arriver très vite. Pour les Diables, ça commencera contre l'Italie en Italie. Il y aura la réception de la France, la réception de la Turquie et encore un déplacement derrière en France. Mais j'ai du mal à l'imaginer sur le banc des Diables à ce moment-là. Comme le disait Clément, c'est vrai que on peut même parler d'objectif au pluriel, parce que quand il est arrivé, il fallait se maintenir en Ligue des Nations 1, il l'a fait. Ensuite, il fallait se qualifier pour la Coupe du Monde, il l'a fait. C'est vrai que quart de finale, on était tous d'accord pour dire que c'était l'objectif minimum. Les Diables sont à leur place. Ils étaient 9e au classement FIFA avant le début de la Coupe du Monde. Ils sont maintenant 8e au ranking. Donc, ça assoit quand même la puissance de la Belgique sur l'échiquier du football mondial. Mais je le vois pas rester parce que on sent qu'il y a des choses qui se sont passées aussi. Ça s'est joué à un rien quand même à ce qui s'est passé contre le Sénégal. Ça reste quand même un petit miracle. Et voilà, par rapport à sa relation avec Vincent Manhart, on sent que ça s'est quand même tendu ces derniers temps. On voit aussi la presse flamande qui commence vraiment à monter en puissance par rapport à ça. Et comme tu l'as dit, David, je suis pas certain qu'il a envie encore de rester. Peut-être qu'il aura aussi envie de capitaliser finalement sur ses résultats. Donc voilà, c'est pour ça que moi j'ai du mal à l'imaginer étirer son bail à la tête des Diables.
2: Parce que c'est ça, on va parler de l'actu des mercato des joueurs. Mais voilà, Clément Tamon, entraîneur adjoint de la RAL, il y a le mercato des coachs aussi. Est-ce que Rudy Garcia a vraiment envie de rester, pas justement surfer sur ses résultats obtenus avec les Diables Rouges pour retourner en club?
3: Il y a que Rudy Garcia qui est.
2: Je vous pose la question différemment.
3: Répondre à cette question.
2: Est-ce que à ce moment précis de l'année, donc voilà, on est déjà à la mi-juillet, vous avez déjà repris les entraînements, Clem, vous avez déjà joué des matchs amicaux. Est-ce que le mercato des coachs est aussi intensif que ceux des joueurs après une Coupe du Monde comme ça, c'est possible? Vous pouvez sortir le joker de la Coupe du Monde maintenant.
3: C'est beaucoup plus calme. C'est une question d'opportunité aussi. Et je peux comprendre, hein, évidemment, qu'il y a des paramètres extérieurs qui pourraient faire partir Rudy Garcia. Et si finalement la gestion externe est en lien avec certaines de ses déclarations, on va dire, à la presse, on pourrait penser qu'il y ait aussi, de sa part, peut-être des paroles qui sont des fois exagérées en interne, dont on n'a pas connaissance et qui pourrait faire perdre patience aux dirigeants ou créer des tensions. Ça, c'est possible et qui, au final, pourrait soit des dirigeants décider de changer de sélectionneur ou soit de sa part de quitter l'aventure pour profiter de l'opportunité, justement, et de se dire, voilà, je suis quelqu'un qui est capable de fédérer, d'avoir des résultats et d'avoir construit avec une génération, presque une base et d'avoir construit quelque chose. Donc oui, mais j'ai envie de vous dire maintenant, si je suis à la place de Rudy Garcia, je vais où? Je vais où? Aller en club, ok, pourquoi pas, mais si je suis un homme de projet et si je suis dans l'envie de continuer de bâtir, je reste à la sélection. Si l'opportunité se présente, bien sûr, je reste sélectionneur des Diables Rouges et je continue de construire avec ce que j'ai réussi à mettre comme base à cette Coupe du Monde.
2: Parce que dernière chose, Jonathan, vous le disiez, on y sera très vite à cette Nation League. Du côté de la Fédé, on va reprendre tout à zéro à quelques semaines du début de ces matchs très importants. Hein, vous l'avez dit, double. Bon, c'est la Nation League, mais très important sur papier parce qu'on se plaint toujours de ne pas jouer. Voilà, mais on va jouer deux fois la France, deux fois l'Italie. Bon, l'Italie en reconstruction, évidemment, et deux fois la Turquie. Donc, c'est repartir de zéro pour cette Nation League qui arrive.
4: Oui, puis c'est une Nation League qui est importante. On le sait, pour les finances de la fédération, il vaut mieux jouer en Liga qu'en Ligue B. C'est important aussi dans la perspective des qualifications à l'Euro, même si pour ne pas se qualifier à l'Euro, il faut quand même le vouloir. Il y a 54 nations et il y a 24 places. Donc, c'est vraiment très, très fort pour ne pas en être. La question par rapport à Rudy Garcia, elle se légitime aussi par un point, c'est que là, le mercato des entraîneurs, il est quasiment bouclé, ouais. Et son nom va peut-être plus tomber à un moment où les premiers coachs vont sauter aussi. Donc, tout en précisant qu'il arrive en fin de contrat, hein, donc il faudra voir aussi, tu l'as dit, son envie. Et je pense qu'il y a un travail d'évaluation qui est fait. Il y a aussi ce que pensent les joueurs. On sait qu'il y a quelques dents qui ont grincé aussi. Mais c'est vrai qu'après, voilà, c'était un drôle de tournoi, en tout cas. Ça, on est tous d'accord là-dessus, parce que je pense que personne n'aurait imaginé à un moment que les Diables allaient jouer un match de Coupe du Monde avec une charnière centrale, Nathan Ngoy, Brandon Mekele, sans Kevin De Bruyne, sans Romelu Lukaku et sans Jérémy Doku sur le terrain. Donc, là-dessus, ça, c'est son mérite aussi. Mais c'est vrai qu'il y a tout ce qui s'est passé avant. Et c'est toujours la même idée, en fait. On a beaucoup discuté aussi avec Alex Teclac sur le coaching contre le Sénégal. Est-ce qu'il est gagnant ou est-ce qu'il est perdant? C'est toujours la même histoire. Il s'est trompé quand même dans sa composition de base. Il a été sauvé après par sa réactivité. Donc c'est à voir, mais moi j'avoue qu'en tout cas, j'ai du mal à y croire.
2: Oui, c'est un des moments marquants de cette Coupe du Monde 2026, complètement foot, Alex et Jonathan, pendant ce match, ce retournement de situation surtout. Côté joueur, Jonathan, tout va bien? Une bonne nouvelle, Thibaut Courtois va bien?
4: Ouais, très content pour lui, hein. Il s'inquiétait beaucoup. C'est pour ça que moi, perso, j'en dormais plus, hein. Je sais pas vous. Non, plus sérieusement, oui, c'est vrai que c'était une alerte mineure. Et c'est, voilà, c'est du Thibaut Courtois. Donc, il se passe toujours quelque chose avec Thibaut Courtois en fin de tournoi. Donc, il y a des traditions comme ça qui perdurent. Ça fait du bien de se raccrocher à certaines balises comme ça.
2: Clément Hamon, l'affaire Thibaut Courtois. Voilà, on parle de la Nation League. Lui, il a réglé le problème, je ne serai pas là. Et si ça ne vous convient pas, je ne serai pas là même pour la suite. Courte réaction par rapport à ça, Clément? C'est ce qu'il a dit en interview, hein. J'ai beau l'écouter, la réécouter, c'est toujours ce que j'entends. Clem, votre avis là-dessus?
3: Je vais pas être vulgaire, mais je trouve qu'il prend, il nous prend pour des 1, un peu trois petits points. Je trouve que c'est très délicat, sa manière de communiquer. C'est vraiment presque, moi je serai présent au grand rendez-vous et tout ce qui est compétition secondaire, comptez pas sur moi, je préfère me reposer. Je trouve ça assez mal placé pour un homme fort de cette sélection. Donc, ouais, assez dérangé par ses propos et son attitude ici.
2: Rumeur mercato, Yuri Tillemans vers Manchester United. Qu'avez-vous pensé de la Coupe du Monde de Yuri Clem? Et évidemment, son absence contre l'Espagne s'est fait ressentir clairement. Votre avis?
3: Moi, je l'ai dit sur mon dernier passage, je trouve que ça a été le leader de cette sélection. Il a assumé son brassard de capitaine à merveille. Je trouve que c'est quelqu'un qui continue encore de franchir des étapes dans le chip. Et cette Coupe du Monde lui a fait beaucoup, beaucoup de bien. Il a tenu le rang dans ce capitanat et surtout sur le terrain. Il a fait preuve de beaucoup de combativité. C'est presque lui qui avait la clé de l'identité collective pour se battre, pour ne rien lâcher et pour tenir le rang avec d'autres joueurs forcément en appui. Mais il a été très important. Ses prestations ont été très, très bonnes. C'est malheureux qu'il se soit blessé sur le dernier match, parce que je pense qu'il aurait été aussi quelqu'un d'important dans la stabilité du match et être capable de créer des brèches. Mais ouais, sincèrement, je pense que ce transfert-là, j'ai lu beaucoup de choses là-dessus. C'est aussi l'un de ses probables objectifs de rejoindre un grand club comme Manchester United, même si ce n'est pas forcément le club qui récemment gagne des trophées. Mais c'est un club qui, sur un temps récent, avec Carrick, a montré qu'elle était en croissance et avait peut-être enfin saisi le bon coach et la bonne identité. Et je suis certain qu'il va faire beaucoup de bien à cette équipe de Manchester et ce sera un beau transfert pour lui, il le mérite amplement.
2: Il y a pas mal de mouvements pour clôturer Jonathan Lange concernant ce mercato des Diables Rouges. Ben voilà, fameuse étape pour Yuri Tillemans vers Man U, Thomas Meunier à Sunderland, Leandro Trossard à Beşiktaş. Comment analyser par exemple ces trois transferts, Jonathan, sur la prestation des joueurs dans cette Coupe du Monde 2026?
4: On rajoute Diego Moreira qui va signer normalement l'AS Roma pour 35 ouais. millions. Il n'y a plus qu'un accord à trouver entre les deux clubs. Il avait un bon de sortie à Strasbourg. Donc, il n'y aura plus de Diable à Strasbourg. Nick Penders va retourner à Chelsea. On va voir ce qu'ils vont en faire.
2: Désolé.
4: Je rejoins Clément par rapport à. Ouais, je rejoins Clément par rapport à Yuri Tillemans. Il a réalisé une très, très bonne Coupe du Monde. Moi, je le voyais d'abord comme un suiveur, mais il s'est affirmé comme étant un leader de cette équipe. Maintenant, il faudra voir ce que ça va donner aussi à Manchester United. On sait que Casemiro est parti, fin de contrat. Ugarte s'est fait les croisés durant la Coupe du Monde avec l'Uruguay. Carrick, quand il a reconstruit l'équipe, il a mis Bruno Fernandes en 10. Il a ressorti Kobbie Mainoo du placard. Et donc, il y a encore une place à prendre. Ils ont recruté André Santos, qui vient de Chelsea. Mais ça va encore bouger dans le projet de Manchester United. Ils vont encore recruter sans doute un gros joueur. On parle d'Alex Scott. Alors, les gens ne connaissent pas forcément, mais c'était l'un des éléments moteurs de Bournemouth. C'est un super joueur de foot. Donc, il faudra voir aussi ce que ça va donner. Concernant Thomas Meunier, lui, il rêvait de Première Ligue, c'est tout simple. Et je pense que c'est un club qui va lui convenir parfaitement. Il aime bien les clubs comme ça, qui ont des grosses identités, comme ça, qui sont très proches du peuple, très ancrés dans leur communauté. Il adore les grosses ambiances. Il a signé 2 ans, ça va faire du bien aussi à 34 ans pour lui de pouvoir se projeter. Il va jouer la Coupe d'Europe parce que Sunderland est qualifié. Et c'est un environnement où il y a à beaucoup de francophones. Et Leandro Trossard, moi j'attends juste une chose, qu'il soit 20h30 ou 21h30, je pense que c'est l'heure de rendez-vous fixée par le président de Beşiktaş aux fans à l'aéroport à Istanbul. Ça va juste être de la folie.
2: Ça va être de la folie, en effet. Merci Jonathan Lange, qui était notre journaliste complètement foot ce soir, le rédacteur-chef des sports de la DH. Bon match, bonne demi-finale. Merci. Première demi-finale France-Espagne. Clément Tamon était notre consultant. Merci Clem.
3: Merci David.
2: Vous avez, je serai loin de vous pour suivre un match des Bleus, Clem. Donc vous allez passer une soirée tranquille.
3: On s'enverra des messages, David.
2: Vous n'y manquerez pas. On vous retrouve donc dans un instant. Merci beaucoup à tous les deux. Merci à tous les deux. Dans un instant, les informations de 19h. C'est complètement foot en mode quotidien. Donc évidemment demain, après complètement tour. Et ce direct consacré au Tour de France 2026.

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0: Il est 19h. David Riffon, bonsoir à tous. Le bilan officiel est désormais de 6 morts après cet incendie dans la tour Oxy, place de Brouckère à Bruxelles. La tour Oxy, un immeuble en rénovation. Un incendie, a priori bénin, s'y était développé ce matin. Il a pu être éteint dans un premier temps, mais les flammes se sont ensuite propagées dans la cage d'ascenseur. Des ouvriers ont été pris au piège. 6 corps ont donc été sortis des décombres. 6 personnes étaient portées disparues. Jérôme Durand a interrogé Valentina Marocchi, substitut de l'Auditorat du Travail.
1: En cet instant, il y a 6 morts et donc maintenant on passe à l'identification un par un avec la collaboration des familles. Des VI sont sur place et donc ils sont en contact en fait avec les familles.
2: Est-ce qu'on sait déjà la cause de la mort ou c'est difficile à dire pour l'instant?
1: Non, ça on saura plus tard dans les prochaines journées quand le médecin légiste fera l'autopsie qui pourra peut-être dire quelque chose sur la raison du décès.
0: Le deuxième ascenseur de l'immeuble va être inspecté, mais a priori 6 personnes manquaient donc à l'appel et leurs corps ont été retrouvés en fin d'après-midi. Le roi Philippe et le Premier ministre Bardo Ever se sont rendus sur les lieux du drame, tout comme le ministre de l'Intérieur Bernard Quintin. L'incendie aussi à Fontainebleau, au sud de Paris. Et cette information, 6 personnes ont été placées en garde à vue, dont un pompier volontaire qui a avoué avoir mis le feu à des brindilles avec un briquet et de l'essence. Un second suspect a lui reconnu avoir accidentellement mis le feu en jetant sa cigarette sur un autre lieu de départ de feu. Plus de 2000 hectares ont déjà été détruits depuis dimanche après-midi et le feu n'est toujours pas maîtrisé. Cérémonie d'hommage à Nice, 10 ans après l'attentat terroriste sur la promenade des Anglais. L'attaque au camion Bélier avait fait 86 morts et plus de 400 blessés. Chez nous, 5 ans après les inondations meurtrières dans l'est du pays, de nombreuses commémorations avaient lieu ce matin, notamment à Limbourg, où Adjal Habib, commissaire européenne à la coopération internationale, a visité la nouvelle maison communale en construction, maison communale qui avait été totalement dévastée par l'eau en 2021. Elle a aussi visité les travaux dans la courbe de la Vesdre, où un quartier d'habitation sociale très mal implanté a dû être démoli et où un ruisseau canalisé a été remis à l'air libre. Des travaux possibles, notamment grâce à l'aide de l'Union européenne.
3: C'est très important parce que l'Union européenne, on ne le sait pas assez, était là pendant la catastrophe. On a prépositionné par exemple quelques 800 pompiers qui viennent de 14 pays européens et qui sont là déjà à l'avance. On les a prépositionnés à partir du mois de mai dans 6 pays à risque. Et aujourd'hui, par exemple, des Slovaques, des Roumains sont en train de lutter contre le feu qui fait rage en France.
0: La commissaire Adjal Habib au micro de François Brébant. Les inondations de juillet 2021 avait fait 39 morts en province de Liège. Donald Trump change une fois de plus de cap. Le président américain a annoncé cet après-midi sur son réseau social qu'il renonçait finalement à son projet évoqué pas plus tard qu'hier d'instaurer une taxe de 20% sur les navires qui passent par le détroit d'Ormuz. Donald Trump affirme avoir décidé de remplacer cette taxe par des accords de commerce et d'investissement que les différents États du Golfe sont censés devoir faire aux États-Unis. Donald Trump a toutefois répété aussi que le blocus des ports iraniens par les États-Unis reste bien d'actualité. Il assomme un peu plus le Tour de France. 3e victoire d'étape pour Tadej Pogacar au Lioran, là où il avait été battu par un certain Jonas Vingegaard il y a 2 ans. Il a pris en quelque sorte, même s'il le réfute, sa revanche. Le maillot jaune s'impose avec un peu plus de 30 secondes d'avance sur Remco Evenepoel. Un peu en difficulté, c'est vrai, dans la montée finale, avant de très bien se reprendre. Dans son interview d'après-course, le Belge est revenu sur ses changements de rythme menés par ses adversaires dans la dernière montée.

0: Bah, je me suis battu, comme je le fais toujours. J'avais l'impression qu'il y avait quelques gars qui accéléraient très fort dans les relais. Bah, c'était un peu embêtant, disons, car quand on tourne, c'est mieux de garder le même rythme. Mais il y en avait quelques-uns qui accéléraient tout le temps, donc ça m'a fait un petit peu mal. Mais je me suis battu, j'ai gardé mon rythme parce que je pensais que c'était mieux pour faire mon rythme au lieu d'exploser. Aussi avec le sprint dans la tête, car je connaissais les derniers 500 mètres, c'était très dur. Et donc, ouais, j'avais gardé quelques forces pour faire un bon sprint. Et puis, au final, deuxième, ça fait du bien.
1: Interview Jérôme Elguers, deuxième donc Evenepoel de l'étape. Et au classement général, il passe même à la troisième place. Une finale avant la lettre, c'est la première demi-finale de la Coupe du Monde de football ce soir. France-Espagne, coup d'envoi à 21h. Et c'est à suivre en direct sur Tipeee et sur Ovio. Passez une belle soirée à notre écoute.
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3: Et tout de suite, un petit coup d'œil sur vos conditions de circulation et on rejoint donc le centre RTBF Mobile Info et Amandine Aymar. Amandine, bonsoir.
4: Bonsoir, Francis.
3: Alors Amandine, des soucis en ce moment sur le ring de Bruxelles.
4: Effectivement, c'est vrai que c'est assez compliqué en raison d'un accident qui s'est produit à hauteur de jette sur la bande de gauche vers Grand-Billard. Et d'ailleurs, on a pas mal de files, un trafic très très ralenti depuis Grimbergen avec une heure de retard environ en direction de Grand-Billard. Des files également qui se sont formées dans l'autre sens depuis Grand-Billard. 10 minutes supplémentaires dans ces files en direction de Zaventem. Dans le centre de Bruxelles, un véhicule est tombé en panne dans le tunnel cinquantenaire sur la bande droite en direction de Tervuren. Et puis si vous quittez la capitale en direction de Liège, on a quand même une bonne nouvelle. Il y avait un accident tout à l'heure impliquant un poids lourd à hauteur de Boutersem avec pas mal de fils. La chaussée vient d'être dégagée, donc les fils peuvent se résorber petit à petit. Comptez encore 10 minutes de plus dans ces quelques ralentissements en direction de Liège. Et puis on termine par ces fils engendrés par des travaux. C'est sur le 411 à hauteur de l'église. Comptez une dizaine de minutes supplémentaires pour traverser ce chantier vers Namur.
3: Merci beaucoup Amandine. Rendez-vous dans une heure pour un nouveau point trafic.
4: À tout à l'heure.
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0: of Beginning. Ce morceau pop synthé est sorti en 2022 déjà sur l'album Decide, mais est devenu un hit mondial début 2024. Bienvenue dans Viva Musique en ce 14 juillet. Bonne fête à nos amis français qui nous écoutent. Bonne fête et puis surtout bon match. Je vais jeter un œil dessus, je vous le promets, je vous en parlerai durant cette soirée.
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0: Et oui, ça y est, c'est reparti pour une heure complète. Qu'est-ce que je dis, une heure, 4 heures complètes de Viva Musique. Bah oui, c'est l'été, nouvel horaire l'été, avec donc 4 heures de Viva Musique. 4 heures pour se faire plaisir, 4 heures pour se lâcher sur les WhatsApp et sur les SMS de votre émission favorite sur Vivacité. Les SMS au 30 63, 50 centimes par message envoyé ou gratuitement par WhatsApp à condition d'avoir de la data ou du Wi-Fi. Le 0470 07 20 23 pour faire vos demandes. Et figurez-vous que des demandes, bim, y en a, c'est directement. Dès qu'on démarre l'émission, les messages arrivent. Il y a Jenny qui nous a écrit, bonjour Jenny, Dani, bonjour également, et puis Simon, un grand fidèle qui envoie déjà sa demande. Je vais regarder tout ça de trop près, et puis forcément je vais essayer de faire plaisir au plus grand nombre d'entre vous. Tout de suite, on va marquer une pause, et après la pause, il y a ceci qui se prépare. Écoutez, c'est pas mal.
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0: Il est un petit peu passé inaperçu ce morceau de Coldplay featuring Stromae. C'est Arabesque, ça arrive juste après la pause.
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0: Goldman et Jones avec le titre juste après. C'est sorti en 93 tout de même sur l'album Rouge. Ce titre épuré a atteint la 13e place du top 50 en France. La chanson évoque la fine frontière entre la vie et la mort à travers une réanimation médicale. Alors, le clip le poignant a été réalisé par le cinéaste oscarisé James Ivory. Les images rendent un hommage vibrant à Carole Fredericks, mettant en avant sa voix gospel surpuissante. On l'adore, Gigi Goldman. J'espère qu'on le retrouvera très rapidement, évidemment, dans la playlist de Vivacité. Après une courte pause, il y aura ceci. Ah ben on change carrément de crèmerie là pour le coup, hein. You Are My High, Demons vs Heartbreaker, tube incontournable de la French Touch des années 2000, ça arrive dans quelques instants. Et puis ce qui arrive également dans quelques instants, c'est Soleil Bleu de Louisa. Et puis un premier choix musical, celui de Béatrice de Mézières. Merci Béa pour ton message. La chanson que tu m'as demandé, elle est déjà dans la playlist, elle arrive dans quelques instants.
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0: Soleil bleu, Louisa. Louisa qui a d'ailleurs confié avoir écrit les premières lignes du refrain en plein hiver. Elle cherchait une métaphore visuelle pour conjurer la grisaille et le blues saisonnier. On va marquer une courte pause, mais pendant que vous faites la pause, moi en fait je m'occupe de vous, hein. Je lis vos messages, je vais caler vos morceaux dans la playlist, mais vous faites une pause. Et juste après, il y aura donc Phil Collins, et puis il y aura également Puggy, à tout de suite.
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Et le titre On My Mind, tout de suite place un choix d'une auditrice, c'est Béatrice hein, de Mézières qui avait demandé à écouter, elle avait demandé à écouter une chanson qui est déjà dans la playlist, mais heureusement dans son message qu'elle nous a envoyé sur le WhatsApp, elle a fait deux choix. C'est très bien joué parce que finalement, eh ben grâce à ça, j'ai quand même pu lui faire plaisir. En fait, Béatrice avait demandé Teddy Bear avec chaussures roses. Il est déjà programmé, il arrivera après 20h. Donc vous aurez deux fois plaisir du coup, Béatrice. En attendant, vous aviez aussi fait le choix d'écouter Manon Lisa avec Le Petit Pêcheur. Eh bien voici Manon Lisa avec Le Petit Pêcheur. Et juste après, il y aura Killer Human. À tout de suite.

0: Sorti en 2008, ce morceau électro-rock a été produit par le légendaire Stuart Price. C'est l'un des plus grands succès du groupe Killers. Le titre, c'est Human, certifié plusieurs fois platine à l'international. Dans une poignée de secondes, après la courte pause, on va écouter France Gall. En fait, elle aurait pu parler de vivacité dans sa chanson. Hein. Elle a ce je ne sais quoi. Mais oui, forcément, allez, une courte pause et puis France arrive. En parlant de la France d'ailleurs. Joyeuse fête, évidemment, c'est le 14 juillet. Et puis surtout, ben, bon match, bonne merde.
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C'est vachement estival, dites donc. Paco Amoroso avec un titre qui est difficile à prononcer, je pensais. Go, go, mais avec deux O. Go, go, gaga. Voilà, comme ça vous savez tous. C'est un morceau qui est sorti en 2026, un tout neuf, qui fusionne le rap, le funk et la pop urbaine argentine. Le duo de Buenos Aires bouscule la scène internationale avec des productions totalement déjantées. Il n'y a pas qu'eux hein, qui bousculent un petit peu la scène internationale, si vous voyez ce que je veux dire. L'équipe d'Argentine, mine de rien, elle bouscule pas mal de monde également dans la Coupe du Monde. Coupe du Monde d'ailleurs, hein, qui va vous donner rendez-vous sur Tipeee à partir de 21h. Mais moi, je serai vous, je resterai ici, en train d'écouter de la musique. Et puis d'ailleurs, la musique, il y en a qui arrivent avec Alizé et le titre Moi Lolita. Souvenez-vous, ça donnait ceci. Voilà, elle vous accompagne jusqu'à la météo de François. François Bouhéry qui arrive dans quelques instants pour vous raconter le temps qu'il fera cette nuit. Et demain, excellente soirée à l'écoute de Viva Musique sur Vivacité, bien évidemment.

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0: Il est 20h. David Riffon, bonsoir à tous. 6 personnes sont mortes après l'incendie survenu ce matin sur le chantier du bâtiment Oxy, place de Brouckère à Bruxelles. Les corps des 6 victimes ont été sortis un à un des décombres. 6 personnes étaient portées disparues, mais les identifications ne sont pas encore terminées. Et comme tous les ouvriers de ce bâtiment en rénovation ne se sont peut-être pas manifestés, eh bien les recherches se poursuivent. Les équipes de secours tentent d'accéder à une deuxième cage d'ascenseur. Les circonstances du drame, elles, ne sont toujours pas connu à l'heure où l'on parle. Ce matin, un incendie à la base pas trop conséquent s'est déclaré dans cet immeuble. Il a pu être maîtrisé, mais des flammes se sont ensuite propagées dans les cages d'ascenseur, prenant des ouvriers au piège. En France, on apprend ce soir que les 2 feux de la forêt de Fontainebleau au sud de Paris sont désormais fixés, c'est-à-dire qu'ils ne progressent plus, ils ne sont donc pas encore éteints. Plus de 2000 hectares sont partis en fumée depuis ce week-end. L'origine volontaire de ces incendies semble se confirmer. On a appris aujourd'hui que 6 personnes étaient en garde à vue, 2 d'entre elles sont passées aux aveux, dont un pompier volontaire. Tadej Pogačar se rapproche encore un peu plus d'une 5e victoire sur le Tour de France. Le Slovène a remporté la 10e étape qui arrivait au Lioran dans le Massif central. Une 30aine de secondes d'avance sur Remco Evenepoel, un peu en difficulté le Belge par les changements de rythme dans la dernière ascension, avant toutefois de bien revenir et terminer cette étape à la 2e place. 3e place pour le jeune français Paul Sexas. Déception, elle est du côté du Danois Jonas Vingegaard, 7e de l'étape. Au classement général, Tadej Pogačar porte son avance sur Vingegaard à plus de 3 minutes et demie. Remco Evenepoel passe 3e du classement général à un peu plus de 4 minutes. C'est l'affiche France-Espagne, Kylian Mbappé face à Lamine Yamal. Un seul des deux disputera la finale de la Coupe du Monde dimanche. La première demi-finale, c'est donc aujourd'hui et c'est dans une heure. Rencontre à suivre en notre compagnie sur Tipeee et sur Ovio. C'est officiel, un 2e Diable Rouge évoluera la saison prochaine à Manchester United. Yuri Tielemans voit sa belle Coupe du Monde récompensée par un transfert. Le capitaine des Diables Rouges quitte Aston Villa pour rejoindre l'infortuné gardien Senne Lammens du côté de United. Merci pour votre attention. Passez une excellente soirée.
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2: Et tout de suite, on fait un nouveau point complet sur vos conditions de circulation à 20h02. Et pour ça, on rejoint le RTBF Mobile Info et Amandine Aymar. Amandine, comment ça se passe sur nos routes?
3: Eh bien, Francis, je viens avec de bonnes nouvelles, puisqu'il n'y a plus de soucis à signaler sur les routes. Le trafic est de nouveau fluide partout, plus d'incidents, donc ça, c'est une bonne chose. Par contre, juste une petite information qui concerne le rail. Ce sont des retards qui sont entre Charleroi Central et Couvain, en cause un train en panne entre Charleroi Central et Jamiou, et donc ça perturbe assez fortement le trafic des trains et donc de nombreux retards sont actuellement prévus entre les gares de Charleroi Central et Couvain.
2: Ah, j'ai eu peur que ce soit un rail qui est trop chaud, Amandine.
3: Mais écoutez, non. C'est un train en panne, donc a priori, ça devrait quand même être résolu assez rapidement.
2: Bon, allez, on croise les doigts. Merci beaucoup, Amandine. Belle soirée à vous.
3: Bonne soirée.
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0: Titre American Girls, extrait de son projet de 2026 au titre audacieux Kiss All the Disco. Kiss All the Time Disco Occasionally. Ce morceau rétro-pop confirme le statut de l'artiste. Le titre s'est classé numéro 1 dès sa première sortie. Après la pause, il y a ceci qui arrive, c'est Jane. Et oui, Jane.
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0: me demande. Ambre, c'est le premier titre officiel d'Ambre après sa victoire éclatante à la Starac en France. Le public a immédiatement plébiscité sa voix texturée et sa sensibilité. Papa. Il y a fort à parier que vous soyez également sensible à la voix texturée de Lola Young avec le titre Messi. Ça tombe bien parce qu'elle arrive après la pause. Mais avant Lola Young, il y aura également Véronique Jeannot. Véronique Jeannot, c'est le choix de Chantal de Namur qui nous a envoyé un petit message au 3063. Elle a demandé, écoutez Véronique Jeannot avec le titre Aviateur qui date de 1988. Ça arrive dans quelques instants. À tout de suite.
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0: Sting et le titre Messi. La critique britannique compare souvent la puissance de sa voix à celle d'Amy Winehouse. Après la pause, ceci. Michael Jackson avec Human Nature, cinquième single de l'album légendaire Thriller sorti en 83. Cette ballade a atteint le top 10 américain. Le morceau apporte une touche de douceur et de mélancolie au milieu des tubes dansants de l'album. Petit coucou à Philippe qui nous a laissé un message sur le WhatsApp. Philippe, un autre choix de Pet Shop Boys parce que je trouve pas le titre que tu m'as demandé et je le passe avec plaisir.
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Le tout dernier single de Christophe Willem porte la signature pop électro de l'artiste. Ce titre accompagne une grande tournée belge qui passera notamment par Forêt Nationale en décembre 2026. Petit message de Dany. Il avait fait une demande hier soir que Quentin n'a pas pu honorer. Bonjour, le morceau Run DMC Walk Walk Away que je n'ai pas pu avoir hier. Merci beaucoup de la part de Dany. Avec plaisir Dany, il est déjà là. On l'entend déjà en intro, voilà. J'ai 15 secondes pour terminer ce que j'ai à dire. Dany écrit également « Bonne fête nationale aux Français et cerise sur le gâteau, place en finale pour que la fête soit complète. Bonne soirée à toutes et à tous. » C'est signé Dany. Merci Dany pour ton fair play. Et effectivement, dans moins de 30 minutes, la France affronte l'Espagne.

0: jeune artiste belge de la scène pop francophone émergente. Pia a composé la mélodie de base sur un simple clavier d'ordi pendant un trajet dans un train isolé du monde avec ses écouteurs. C'était donc à l'instant Pia avec le titre Dans ma tête. Dans une poignée de secondes, après la pause, il y aura Chapel Run. Chapel Run avec le titre Pink Pony Club, sorti en 2020 initialement, mais popularisé par son album en 2023 seulement. Comme quoi, ça vaut le coup de s'accrocher.
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Ça sent bon le Pet Shop Boys avec le titre It's a Sin. C'est la demande de Philippe. Hein. Philippe qui m'écrit It's a Sin 1987, mes 13 ans, un de mes premiers vinyles achetés en version 12 pouces. Faut pas rater le Discomix, une pépite des années 80. Je suis bien d'accord avec toi, Philippe. Philippe qui d'ailleurs faisait référence hein, à ce que l'on a écouté tout à l'heure, le groupe de Killers, avec le titre Human, puisque évidemment, vous l'aurez compris, Stuart Price faisait partie du groupe Pet Shop Boys et a également composé Human de Killers. Pet Shop Boys, It's a Sin pour les prochaines minutes et juste après, il y aura les chaussures roses du Belge Teddy Bear.

0: Teddy Bear, Chaussures Roses. C'est une des révélations majeures de la scène belge de l'année. Le morceau bénéficie d'un fort soutien radio à l'approche de la saison des festivals d'été. Teddy Bear partagera le micro avec les autres révélations belges, Camille Mbé, Louise Barrault ou encore Coralien, lors d'une session live spéciale en direct des Franco de Spa pour Vivacité, à découvrir donc.
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0: Et oui, foot ou pas, nous on reste à l'antenne jusqu'à 23h, même si la France affronte dans quelques instants l'Espagne. Alors, je vais tout vous dire. Hein. J'ai le match devant moi, devant les yeux, donc je vais surveiller le score et je vous donnerai le score en direct si vous restez à l'écoute de Viva Musique sur Vivacité, parce qu'il y en a qui n'aiment pas le foot et qui n'ont peut-être pas envie de regarder le match. Eh bien, on est là pour vous, figurez-vous. Par contre, ceux qui partent sur Tipeee voir le match, ben bon match à vous, et puis ben, on se retrouve demain, évidemment, dans Viva Musique sur Vivacité. Mais sinon, vous restez avec nous, aucun problème, vous aurez les infos également ici en écoutant Viva Musique. Fornon Blonde arrive, et puis ben, juste après, il y aura les infos de David Riffon. Bonne soirée à toutes et à tous, et puis bah bon match à la France. Ah bah oui, ou à l'Espagne, c'est second.

0: David Riffon, bonsoir à tous. La Coupe du Monde de football comptait 48 pays cette année et 104 matchs au programme. Eh bien, il en reste 4. 4 équipes et 4 matchs. Première demi-finale ce soir, c'est entre la France et l'Espagne. Une finale avant la lettre entre la bande à Kylian Mbappé et celle de Lamine Yamal. Le coup d'envoi vient d'être donné il y a quelques petites secondes. La rencontre est à suivre en direct sur Tipeee et sur Ovio. 6 morts, c'est le bilan de ce drame survenu ce mardi, place de Brouckère à Bruxelles. Un incendie a frappé un immeuble en rénovation. Des ouvriers ont été pris au piège dans une cage d'ascenseur. 6 personnes étaient en effet portées disparues. Mais les recherches vont se poursuivre. Peut-être que certaines personnes ne se sont pas enregistrés en arrivant au travail ce matin sur le chantier. La deuxième cage d'ascenseur est inspectée ce soir. Une fois de plus, il rétropédale. Donald Trump renonce finalement à sa taxe de 20% sur tout transport de marchandises dans le détroit d'Ormuz. Le président américain affirme sur son réseau social qu'il abandonne l'idée. En échange, eh bien, les pays du Golfe sont censés investir aux États-Unis. Donald Trump confirme par contre que les États-Unis vont reprendre leur blocus des ports iraniens dans le détroit, prévenant aussi que l'Iran était sur la voie d'une destruction totale. Pendant ce temps, le trafic maritime dans le détroit d'Ormuz a chuté à son plus bas niveau depuis l'accord cadre de cessez-le-feu conclu entre États-Unis et Iran le 17 juin dernier. C'est ce qu'indique le média Al Jazeera, qui se base sur les données de la plateforme Marine Traffic. Selon ces statistiques, seuls 4 navires ont traversé le détroit ce matin, un pétrolier et 3 porte-conteneurs qui avaient quitté des ports situés à Oman et aux Émirats Arabes Unis. Le festival Tomorrowland n'aura pas le droit d'utiliser des feux d'artifice ce week-end. Décision des bourgmestres concernés par le festival et la gouverneure de la province d'Anvers sur recommandation des pompiers. Le premier week-end de Tomorrowland, c'est ce week-end du 17 au 19 juillet sur le domaine de loisirs de Schor dans la commune de Beaume, donc près d'Anvers. Merci de nous accompagner. Passez une excellente soirée.
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0: Nationale surprise de 2026 qui mêle la pop scandinave audacieuse de Tove Lo aux productions chirurgicales de Stromae. Les deux artistes échangeaient depuis un petit temps des idées de morceaux par email. Ils ont profité d'une session studio commune à Bruxelles pour finaliser ce titre bilingue français et anglais.
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0: Ouais, jusqu'à 23h, vive la musique. Et si ça se passe bien pour l'Espagne ou pour la France, jusqu'à 23h, la première demi-finale. Vous nous avez peut-être quittés pour regarder Typique. C'est pas grave, c'est la même boutique finalement. Mais sachez que je vous tiendrai au courant du score. Du score du match qui a débuté il y a près de 6 minutes entre la France et l'Espagne. Match qui se joue dans l'univers impitoyable de la ville de Dallas. Dans un magnifique stade de 80 000 places complètement couvert avec des écrans surdimensionnés. Mentionné pour ne pas rater une seule phase du jeu. Yel, c'était le choix de Marc Kayak et de Françoise, originaire de la région de Namur. Yel avec le titre Noir. Marc Kayak, Marc a encore une fois de plus navigué avec son kayak sur la Meuse et sur la Sambre dans le secteur de Namur pour nettoyer le fleuve et la rivière au niveau de la confluence. Merci à toi Marc, merci à toi pour ce choix de Yel Noir. Et au passage, je rappelle également ceci, c'était un conseil que Marc avait laissé dans un message précédemment il y a quelques jours de cela, mais je m'en suis souvenu. Les oiseaux ont très soif. Et c'est pas parce qu'il y a des rivières ou des lacs ou des étangs qu'ils peuvent boire facilement. N'hésitez pas à laisser des coupelles d'eau sur vos terrasses, sur vos balcons ou encore dans vos jardins pour les aider à affronter la sécheresse. Ça fait pratiquement 6 semaines qu'il n'a pas plu dans certaines régions du pays. Pensez aux oiseaux. Merci à Marc pour cette belle pensée. Donc voici tout de suite Ciel et Noir.

1997, titre composé par Pascal Obispo avec des paroles de Lionel Florence. C'est un des plus grands succès de l'artiste. Le single s'est vendu à plus de 1,2 million d'exemplaires. Petite anecdote, dans le clip mémorable réalisé par Florent Emilio Siri, Florent Pagny interprète l'intégralité de la chanson en langue des signes française face à la caméra. Ça vous a certainement marqué. Vous vous en souvenez certainement. Petit message sur le WhatsApp de la part de Fabienne qui dit merci à Marc Kayak d'avoir rappelé de laisser de l'eau pour les animaux. Manifestement, les créavets se sont débordés d'animaux affaiblis par la déshydratation. Les hérissons apprécient de boire de l'eau dans des coupelles ou encore dans des soupeaux. Pensez également aux hérissons, pas seulement aux oiseaux, pas uniquement aux oiseaux. Donc laissez des choses également, des petites coupelles, des petits soupeaux sur le bas de vos terrasses ou peut-être dans vos pelouses afin que ceux-ci puissent éventuellement aller boire également un petit coup. Ça leur fera du bien par ces temps qui sont très secs. Je m'en vais, Vianney arrive dans un instant, ce sera juste après David Guetta. Et puis également, on fera plaisir dans quelques instants à Simon qui avait envoyé sa demande très tôt ce soir. Je vais lui faire plaisir.

0: Vianney, je m'en vais, premier single du deuxième album éponyme. Ce titre a été certifié single de diamant en France. Dans une poignée de secondes après la pause, il y a Olivia Dean qui se prépare. So easy to fall in love. Olivia Dean dans quelques instants. Rien que pour vous dans Viva Music sur Vivacité. Côté foot pour l'instant, c'est toujours 0-0 après 22 minutes de jeu.
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Jonas Blue, c'était le choix de Simon de Soumagne qui m'a envoyé un petit message en tout début d'émission, juste avant 19h au 0470 07 20 23. Voilà Simon, ton choix est passé sur l'antenne de Vivacité dans Viva Musique. Côté foot, l'Espagne vient de marquer, hein, c'est 0-1 donc en ce moment après 29 minutes et 17 secondes de jeu. R.E.M. Losing My Religion arrive dans quelques instants, ce sera après Alex Warren et puis ben, vos messages continuent d'affluer et ça me fait plaisir parce que même avec le foot eh ben, vous restez encore à la radio, vous nous écoutez à la radio, il y a des messages qui arrivent au 30-63 également, je les lis, je les dissèque et je vois ce que je peux faire pour vous aider, pour vous faire plaisir évidemment.

R.E.M. Losing My Religion, ça date de 1991, hein, c'était sur l'album Out of Time. Bob Sinclair et Angèle arrivent dans quelques instants. Et puis bah, merci, hein, merci pour vos messages, avec d'ailleurs une très bonne proposition qui vient de me parvenir sur le WhatsApp, le 0470 07 20 23. C'est Jean-Pierre de Verviers qui fait un petit clin d'œil en francophonie de Spa qui approche à grands pas, et il propose une chanson de Pierre Rapsat accompagnée de trois petits points. On découvrira ça dans quelques instants dans Viva Musique.

Mondial de 2005, qui était le premier extrait de l'album Western Dream. En France et en Belgique, sa popularité a explosé en devenant l'hymne officiel de l'émission Star Academy. Vous en souvenez? Je vais y arriver. Certainement. Voilà. J'articule encore mieux. Encore plus que je ne peux. Voilà. Dans une poignée de secondes, c'est Grégory Lemarchal qu'on écoute avec écrit l'histoire. Grégory Lemarchal qui a été demandé par notre auditeur au 3063, Frédéric de la Louvière. Merci pour ton message Frédéric, belle soirée à toi, l'écoute de Viva Musique.

0: petit star révélé par l'émission The Voice en France sous l'aile de Vianney a coécrit ce morceau en s'inspirant directement des confidences et des lettres reçues de ses jeunes fans. Dans un instant, on va écouter du Pierre Rapsat et du Lio avec le titre « Rien qu'une chanson ». Et ça, c'est une suggestion qui m'a été envoyée par Jean-Pierre de Verviers. Jean-Pierre qui a envoyé un petit message sur le WhatsApp de Viva Musique, le 0470 07 20 23. Pour choisir ce morceau, faites comme Jean-Pierre, donc via WhatsApp, 0470 07 20 23, ou encore par SMS au 30 63. Avant Pierre Rapsat, ce que je vous propose de faire, c'est d'écouter Les Filles des Meufs, c'est Marguerite. Ce titre pop, impertinent et féministe, s'est imposé grâce à son texte percutant et son refrain entêtant.
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une chanson. Merci beaucoup à Jean-Pierre de Verviers pour ce choix via le WhatsApp de Viva Musique 0470 07 20 23. Dans une poignée de minutes, l'info arrive en compagnie de David Riffon. Il reviendra sur le match France-Espagne. Pour l'instant, la France est menée par l'Espagne 1-0.

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6: Il est 22 heures.

0: but de Mikel Oyarzabal tombé sur penalty. La rencontre, pardon, est à suivre en direct sur Tipeee et sur RTBF Ovio. Ce sont donc les Espagnols qui, pour l'instant, sont qualifiés pour la finale. À Bruxelles, le bilan officiel ce soir est de 6 morts après cet incendie qui a frappé la tour Oxy, un immeuble en rénovation situé place de Brouckère. Les corps ont été sortis des décombres par les équipes de recherche. D'autres victimes potentielles ne sont pas exclues. La cause de cet incendie n'est pas encore connue ce soir. L'incendie qui s'était déclaré, lui, dimanche soir dans le parc national de la Haute-Campine à Maasmechelen en province de Limbourg, s'est ravivé aujourd'hui à hauteur du Mechelse Bos. Les pompiers sont intervenus en fin d'après-midi pour tenter d'éteindre les flammes. Le premier incendie avait été signalé donc dimanche vers 22h30. La situation avait été placée sous contrôle, mais le feu a repris 2h30 plus tard. Et ensuite, deux petites reprises de feu ont été observées à nouveau, c'est-à-dire hier et encore aujourd'hui, avant que l'incendie ne se rallume complètement en fin de journée ce mardi. Au total, 8 hectares de végétation ont été brûlés. C'est sa plus forte chute en bourse depuis des décennies. L'action d'IBM a dévissé de plus de 25% aujourd'hui à la bourse de New York. Le géant technologique a annoncé des bénéfices et un chiffre d'affaires pour le deuxième trimestre inférieur aux attentes. Les entreprises axées sur les logiciels connaissent des difficultés ces derniers mois en raison de la montée en puissance de l'intelligence artificielle capable de faire plus vite et de manière plus puissante ce que les logiciels traditionnels sont capables de faire. Le cyclisme, la victoire de Tadej Pogacar dans la 10e étape du Tour de France qui arrivait au Lioran dans le Massif central. Le Slovène a signé sa 3e victoire d'étape sur cette édition. Remco Evenepoel a terminé à une belle 2e place de l'étape. Le Belge remonte aussi à la 3e place du classement général. Demain, 11e étape, elle est promise aux sprinteurs. Merci pour votre attention. Passez une belle soirée.
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Teddy Swims qui a commencé sa carrière, figurez-vous, en postant des reprises de country, de rock et de R&B sur YouTube depuis sa chambre, avant qu'un producteur ne repère son timbre de voix.

Voilà, comme ça on n'en perd pas une seule note. Maintenant, c'est Robert Palmer avec le titre Johnny and Mary. C'est une demande qui m'est parvenue sur le 3063. Merci beaucoup pour ta participation, John de Frères. John donc qui voulait écouter ce titre de Robert Palmer. Très bonne idée. On est en 1980 tout pile, hein. C'est tout juste, puisque je vous le rappelle, la règle c'est 1980, pas plus ancien.

0: Only When I Sleep, The Corrs. Je ne dors pas encore, je suis encore avec vous. Ne l'oubliez pas dans Viva Musique sur Vivacité. Faites votre demande, hein, tout simplement, au 0470 07 20 23 ou encore au 30 63. Vos demandes pour vos morceaux. Il y a encore un petit peu de place d'ici 23h. Faites-vous plaisir à partir de 1980 jusqu'aux dernières nouveautés. Dernière nouveauté, comme par exemple celle-ci, Louise Barrault, La chasse aux garçons. Ça arrive dans un instant, juste après la pause. Et puis, il y aura Gims aussi.
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comme jamais. C'était en 2015, hein, issu de l'album Mon cœur avait raison. Et pour l'instant, c'est le cœur des Espagnols, hein, qui bat de plus en plus vite puisqu'elle vient de marquer un deuxième but contre la France. Et donc pour l'instant, la France reste encore et toujours disqualifiée. L'Espagne se qualifie pour la finale. 2 pour l'Espagne, 0 pour les Bleus. Dans un instant après la pause, on va écouter Cat Size, Gabriela.

0: il y aura Grégory Le Marchal, le choix d'un auditeur que je vous révèle un petit peu plus tard.
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Grégory Lemarchal avec le titre « Écris l'histoire ». C'était une demande de Frédéric de la Louvière qui a envoyé son petit message au 3063. Merci beaucoup pour ta participation, Frédéric, à Viva Musique en ce soir de foot, hein, avec une demi-finale entre la France et l'Espagne qui, pour l'instant, est favorable à l'Espagne, hein, puisqu'elle mène. Elle mène 2-0 à la 68e minute. Après une pause, on écoute ceci. Gorillaz. 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

0: C'est sympa, hein, Gorillaz, pour créer les textures sonores de cet album. Damon Albarn s'est isolé pendant un mois dans un studio mobile au cœur des montagnes rocheuses américaines, s'interdisant tout usage d'instruments numériques modernes, d'où ce son tout à fait particulier. Et puis après, il y aura Therapy Taxi, été 90.
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Thérapie Taxi, été 90, été 90, autrement dit, hein, en Belgique. Mais bon, le groupe est français, donc je le dis à la française. Pour la suite du programme, il y aura du Vaya con Dios qui a été demandé par un auditeur qui se reconnaîtra. J'en reparle dans quelques instants, mais avant ça, on va s'écouter Olivia Rodrigo et Take That.

0: fort.
1: Good. Le groupe a interprété ce morceau pour la toute première fois lors de la cérémonie des Brit Awards en 1995, avant même sa sortie officielle dans les bacs, face à l'hystérie collective des radios le lendemain. Le label a dû avancer la date de commercialisation de plusieurs semaines. C'est ça l'effet Tech Date. Eh oui, que voulez-vous ? Viva musique, vivacité, encore 15 petites minutes pour se faire plaisir. Et justement, on va faire plaisir à présent à Didier de Genappe. Il avait envie d'écouter du Vaya con Dios, Puerto Rico, le voici.

signé Adieu nous deux après son triomphe historique à la Starac en France. Cette balade acoustique confirme le talent de l'artiste. On va essayer de faire plaisir dans quelques instants, hein, juste avant la météo. On va essayer de faire plaisir à... Je ne retrouve pas le message dans une pipe. S'il faut, je le retrouve, mais il est caché. Il y en a tellement des messages. C'est quand même génial. Hein. On reçoit un tas de messages. Voilà, c'est Renaud qui a envoyé un message. Bonsoir, mon fils Laszlo aimerait bien écouter avant d'aller dormir Ben Mazuet. Quand je marche, merci pour lui et continuez comme ça, c'est super. C'est vrai que c'est super, hein, Viva Musique. Taylor Swift tout de suite et puis bah, peut-être un petit peu de Ben Mazuet juste avant la météo de François Bouhery.

Faut que j'envoie ces lettres. Faut que je rappelle mon père d'abord. Faut que je prévoie cette fête que j'ai promis de faire pour le disque d'or. Faut que je pense à l'été. Trouver des colos pour les gamins. Demander quand est-ce que je les ai. Et puis pour qu'ils voient leurs cousins. Faut que je sache ce que mes sœurs ont prévu. Elles vont me dire qu'elles me l'ont déjà dit. Je vais répondre oui mais que je sais plus. Puis faudra que je pense à samedi. J'aimerais les emmener à la mer, loin de ces humeurs grisâtres. Et dimanche on ira voir mon père. On regardera le match tous les quatre. Pour ça faut que je l'appelle d'abord lui. Puis cette fille à qui j'avais promis. Déjà il y a 5 jours que demain je la contacterai c'est certain. Et que je lui donnerai mon avis sur ce truc là qu'elle a sorti. Un podcast sur les interdits que j'ai trouvé d'ailleurs très bien. Et puis il faut que je poste un beau contenu, je sais pas, un truc nouveau. Et vu le temps que je passe dessus, beaucoup trop peu pour que ce soit beau. Ça va être nul et le pire c'est que je vais réussir à trouver un autre que moi à qui en vouloir pour ça.

côté de ça, il y a le silence de mes amis, à qui j'ai renoncé par amour, et qui me rappellent qu'aujourd'hui, je n'ai plus ni elle, ni le temps pour ne serait-ce que les reconquérir. Et puis, plus on vieillit, moins on comprend les gens qui nous entourent. Plus on vieillit, moins on comprend, tout court. Alors il y a l'amour des enfants, avec ça, tu manques plus de rien. Moi, je les aime tellement, justement, que j'ai tout le temps peur de pas faire bien. Faut dire qu'on parle des blessures faites par le regard d'un père. La moitié des gens malheureux sur cette terre le sont de cette manière. À quoi sert vraiment l'exigence ? Pourquoi on souhaite être excellent ? Quand on voit dans quelle déshérence se retrouvent les génies souvent. Moi, je voudrais leur apprendre à être heureux avant d'être brillant. Je voudrais leur apprendre à être heureux souvent. Souvent. Mais ce que je veux pour eux, ce que je veux, c'est bien moins important que ce que je suis. Les gamins, c'est faites ce que je fais, pas faites ce que je veux, encore moins faites ce que je veux.

0: Bonsoir tout le monde. La nuit est et restera calme sur l'ensemble du pays aujourd'hui, avec un ciel dans l'ensemble peu nuageux et même très étoilé le long de la frontière française. En ce qui concerne les températures, elles redescendent également de 15 à 19 degrés pour les minima, ce qui fait du bien pour aérer et rafraîchir les logements. Et puis enfin, pour demain, mercredi, il y aura toujours beaucoup de soleil en perspective et des températures comprises entre 26 et 30 degrés, des températures autour des 30 degrés qui nous accompagneront encore jusque vendredi.
1: Merci beaucoup François pour ce point météo. Tout de suite les infos.
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1: Il est 23h. 6 morts, c'est le bilan ce soir, peut-être pas encore définitif après ce dramatique incendie dans un immeuble en rénovation, place de Brouckère à Bruxelles. Les causes du départ de feu ne sont pas encore établies. À Fontainebleau, au sud de Paris, le plus dur semble passer désormais.

0: David Riffon avec vous, bonsoir à tous. Avant de développer ces titres, la qualification de l'Espagne pour la finale de la Coupe du Monde. L'Espagne a éliminé la France ce soir 2-0. Un premier but de Mikel Oyarzabal sur pénalty à la 22e minute. Deuxième but par Pedro Porro peu avant l'heure de jeu. La France rapidement privée de son défenseur William Saliba, sorti sur blessure, et d'Adrien Rabiot, resté au vestiaire à la mi-temps par crainte d'un deuxième carton jaune. Mais surtout, l'Espagne a beaucoup mieux maîtrisé les événements dans cette demi-finale, encore plus sans doute en seconde mi-temps. L'Espagne disputera dimanche la deuxième finale de Coupe du Monde de son histoire. Demain, la deuxième demi opposera l'Angleterre à l'Argentine, même si les deux nations finalistes ont déjà remporté le trophée dans leur histoire. L'affiche de la finale sera inédite. L'actualité, je vous le disais, dominée ce mardi par cet incendie, place de Brouckère à Bruxelles, 6 morts. C'est le bilan de ce drame survenu dans un immeuble en rénovation. Des ouvriers ont été pris au piège dans une cage d'ascenseur. 6 personnes étaient portées disparues. Elles ont peut-être été retrouvées, mais les recherches vont se poursuivre. Peut-être que certaines personnes ne se sont pas enregistrées en arrivant sur le chantier ce matin. La deuxième cage d'ascenseur a donc été inspectée ce soir. Elle pourrait encore l'être dans les heures à venir. Rachel Crivella-Rose s'est rendue sur les lieux du drame. Voici ce qu'elle précisait ce soir dans notre journal télévisé sur la Une Télé.
1: Il faut savoir qu'il y avait beaucoup de monde sur ce chantier, beaucoup d'indépendants, de sous-traitants qui n'ont peut-être pas été forcément répertoriés ce matin. Par ailleurs, l'identification de ces 6 victimes se poursuit. Des médecins légistes sont sur place. Il s'agit d'établir formellement s'il s'agit bien de ces 6 ouvriers déclarés portés disparus ce matin. Enfin, sachez qu'une fois que la protection civile se sera assurée qu'il n'y a vraiment plus personne dans le bâtiment, celui-ci sera mis sous scellé. Place demain matin aux experts de la police scientifique, histoire de comprendre le pourquoi, les causes de cet incendie particulièrement meurtrier.
0: À Fontainebleau, au sud de Paris, après 2 jours de lutte intensive contre les flammes, les 800 pompiers mobilisés sont parvenus cet après-midi à fixer les 2 incendies qui ont parcouru au total un peu plus de 2000 hectares de forêt. Les conditions météo étaient plus favorables, avec moins de vent notamment. Je vous propose d'entendre Pierre Horis, le préfet du département de Seine-et-Marne. Il s'est exprimé en début de soirée.
2: Au moment où je vous parle, on peut considérer que ces 2 feux sont fixés. Ils sont fixés, ça ne veut pas dire qu'ils sont éteints, soyons clairs. Ils sont fixés, ça veut dire qu'ils sont bloqués dans leur périmètre, mais ça permet aux pompiers, évidemment, ou plutôt ça impose aux pompiers de continuer pendant un temps qui risque d'être long, vu la nature, on l'a déjà évoqué ensemble, tourbeuse du sol de ce massif de Fontainebleau. Ça impose aux pompiers de continuer à être extrêmement présents, évidemment, dans les jours, peut-être davantage d'ailleurs, peut-être les semaines qui viennent.
0: Une interview réalisée par nos confrères de Radio France sur le plan de l'enquête. 4 des 6 gardes à vue étaient encore en cours ce soir, dont celle d'un pompier volontaire qui est reconnu avoir allumé des brindilles avec un briquet et de l'essence. 14 juillet, c'était jour de défilé. Aujourd'hui à Paris, jour de recueillement aussi dans le sud de la France avec les commémorations de l'attentat terroriste à Nice. Il y a tout juste 10 ans, le 14 juillet 2016, 86 personnes perdaient la vie. L'attentat au camion fou sur la promenade des Anglais faisait aussi plus de 400 blessés. Audrey Borla a perdu sa sœur jumelle ce jour-là. Les 2 jeunes n'avaient que 13 ans. 10 ans plus tard, la survivante a écrit un livre comme une thérapie pour raconter son histoire. Notre consoeur de Radio France, Charlotte Piret, a pu la rencontrer.
3: Alors, j'ai écrit. Laura, depuis des années, je t'écris des lettres que je garde pour moi sur des bouts de papier froissés.
4: C'est une lettre signée d'Audrey dans un livre que la jeune femme de 23 ans vient d'écrire en hommage à sa sœur jumelle tuée dans l'attentat.
5: Le camion était en train de foncer sur tout le monde et puis au loin, on entendait des cris, des corps partout. Et à partir de là, j'ai plus vu ma sœur. Mais j'ai une énorme douleur à la poitrine, comme si on me l'arrachait en fait.
4: Une sensation qu'Audrey attribue au lien fusionnel qu'elle avait avec sa jumelle.
5: On avait notre langage à nous. Sur 13 ans de vie, j'ai tout partagé avec elle. Je culpabilise d'apprendre de nouvelles choses, de rire, de partager, parce qu'elle ne peut plus le faire.
4: En 10 ans, Audrey a traversé boulimie, mutilation, tentative de suicide, mais il a fallu aussi gérer ses parents qui lui renvoyaient cette ressemblance avec sa sœur.
5: J'ai dû partir de chez moi parce que mes parents ne pouvaient plus me voir. Ils me confondaient beaucoup et au final, je comprends. Ils ont perdu un enfant et ils ont le portrait craché tous les jours devant. Quoi.
4: Aujourd'hui, même si le cap des 10 ans reste difficile à négocier,
5: je pleure beaucoup.
4: Audrey travaille comme chef de rang à Nancy et espère désormais avoir des enfants pour recréer une famille, dit-elle.
0: Une minute de silence a été respectée à Nice et les noms des victimes prononcés.

0: On se souvient aussi chez nous, 5 ans après les terribles inondations qui ont touché la vallée de la Vestre à l'été 2021, un hommage a été rendu aujourd'hui aux 39 morts et aux milliers de sinistrés. Dans certaines communes, 5 ans plus tard, le travail de reconstruction n'est pas encore terminé. Exemple à Theux, où s'est rendu le ministre-président de la région Wallonne, le MR Adrien Dolimont.
1: En bord de cours d'eau, il y avait une bibliothèque qui avait été complètement submergée. On a vu les images où tout était complètement inondé, détruit. Et aujourd'hui, on a pu rentrer dans cette bibliothèque-là. On a pu voir la reconstruction. On a même pu voir des gens qui étaient à la bibliothèque et qui vivaient. Une maman avec ses 2 enfants qui passaient un moment de lecture d'histoire. Et donc, on voit que ça revit et ça permet de à nouveau remplir le rôle qui était le sien à la base.
2: Est-ce que le travail de reconstruction est terminé ?
1: Non, il n'est pas encore terminé. Il y a encore du travail. On peut dire que ça, il s'est accéléré. Heureusement, on voit quand même les premières réalisations concrètes.
0: Une interview de François Brébant. Ce rebondissement dans la commission d'enquête sur le foyer Andorre-Lectoire. Au moment de présenter les conclusions, la quasi-totalité de l'opposition a quitté la table. Le timing, le rythme de cette commission d'enquête parlementaire était intenable, jure l'opposition, qui estime également qu'on est passé complètement à côté des vrais sujets qui fâchent. Au final, le rapport a été adopté par la majorité uniquement, PSMR engagé côté francophone et les partis néerlandophones de la majorité. La commission d'enquête parlementaire consacrée au foyer Andorre-Lectoire a été mise en place après un reportage de la VRT dans lequel le président, le socialiste Lofti Mostefa, président du foyer Andorre-Lectoire, était accusé, soupçonné d'irrégularité et de favoritisme dans l'attribution de logements sociaux. Il revient à nouveau en arrière. Donald Trump annule finalement sa taxe de 20% annoncée hier sur toute marchandise transitant par le détroit d'Ormuz. Mais en échange, le président américain affirme que les pays du Golfe investiront aux États-Unis. Donald Trump a par contre confirmé le blocus maritime des ports iraniens dans le détroit. En cyclisme, la victoire de Tadej Pogacar dans la 10e étape du Tour de France qui menait les coureurs au Lioran dans le massif central. A noter la belle 2e place de Remco Evenepoel à un peu plus de 30 secondes du Slovène. Le Belge a été un peu décroché par les changements de rythme dans la dernière ascension, mais il a retrouvé son second souffle dans les derniers hectomètres.
3: Bah, je me suis battu comme je le fais toujours. J'avais l'impression qu'il y avait quelques gars qui accéléraient très fort dans les relais, donc c'était un peu embêtant, disons. Car quand on tourne, c'est mieux de garder le même rythme, mais il y en avait quelques-uns qui accéléraient tout le temps, donc ça m'a fait un petit peu mal. J'ai gardé mon rythme parce que je pensais que c'était mieux pour faire mon rythme au lieu d'exploser. Aussi avec le sprint dans la tête, car je connaissais les derniers 500 mètres, c'était très dur. Et donc, j'avais gardé quelques forces pour faire un bon sprint. Et puis, au final, le deuxième, ça fait du bien.
0: Interview Jérôme Elguers. Demain, 11e étape arrivée à Nevers. Elle est prévue notamment, principalement pour les sprinteurs. Je vous rappelle l'information de ce début de journal, la qualification de l'Espagne pour la finale de la Coupe du Monde de football. L'Espagne qui a battu la France 2-0 ce soir en demi-finale. Belle fin de soirée à notre écoute.
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6: On peine à se l'imaginer, mais toute cette aventure contribuera à la légende de Jean sans peur qui doit néanmoins passer 2 ans et demi en captivité, loin des siens. Des messagers sont envoyés pour discuter. En définitive, la Bourgogne doit débourser 710 kg d'or pour acheter la liberté de Jean et de son entourage. Sa détention prend fin. Le 22 février 1398, 2 ans et demi après la débâcle de Nicopolis, Jean est de retour à Dijon, rentré au Bercail, là où il est né. Je ne sais pas ce qu'il a pu penser, ce qu'il a dû ressentir au plus profond de lui-même, mais au moment d'arriver, on lui présente un petit bébé. On le pose doucement dans ses bras. C'est son fils héritier, Philippe, qui est né pendant l'été de la débâcle, celui qu'on nommera plus tard Philippe le Bon. Le voilà, le véritable père fondateur des plats pays, dans les bras de Jean sans peur. L'émotion a dû vibrer, c'est sûr. Et quelques semaines plus tard, à Gand, Jean peut serrer dans ses bras son père bien-aimé. Ça fait 2 ans et demi qu'ils ne se sont pas vus. Finalement, Philippe le Hardi et Jean sans peur se retrouvent. Ah, ce que j'aurais aimé être là. Trois générations, trois princes exceptionnels, tous les trois accablés d'émotions, des larmes sans doute. Ce tableau est une sorte de pietà profane rassemblant le fils, le père et le grand-père. Je ne peux m'empêcher de penser si seulement Sluter avait pu assister à cette scène.

incroyable. C'est alors que l'invraisemblable va se réaliser. L'incroyable propagandiste qu'est Philippe Lardy sait exploiter ingénieusement la situation. En mettant constamment en avant le courage héroïque de son fils, en l'exhibant comme un véritable trophée de chevalerie, il parvient à effacer toute idée de défaite. C'est une marche triomphale à travers toutes les villes de Bourgogne et de Flandre. Jean sans peur, le héros, son nom sans peur est né à ce moment-là. C'est ici que naît le mythe de l'homme sans crainte. C'est incroyable. La plus grande débâcle de la fin du Moyen-Âge est métamorphosée en triomphe. Ce qui prouve que les Bourguignons, que les téméraires ont très bien compris l'intérêt de la propagande.

Le 16 avril 1404, une grande fête se tient à Bruxelles. Pourquoi ? Jeanne de Brabant, vous vous souvenez, notre Deus ex machina, cette vieille dame, bon pied, bon œil, qui à Cambrai, lors des négociations, outre la Zélande, la Hollande et le Hainaut, a également mis le Brabant dans le panier bourguignon. Eh bien, cette dame a maintenant atteint un âge si avancé qu'elle fait part de sa volonté de jeter l'éponge. J'en ai eu assez, je rends mon tablier. Dès à présent, le Brabant passe aux mains bourguignonnes. Avouons toutefois que la passation ne se fait pas sans discussion. Car les villes du Brabant, vous avez compris à présent que les villes dans cette histoire sont extrêmement importantes, les villes donc se rebellent un peu. Elles ne veulent pas du grand duc de Philippe de Bourgogne, pas plus d'ailleurs que de son fils Jean. Les habitants craignent que cette trop grande maison ne vienne leur mettre des bâtons dans les roues, qu'elle ne vienne faire sa loi dans le Brabant. Les Brabançons souhaitent conserver un duché indépendant, ou plus ou moins indépendant. En guise de compromis, le Brabant ne tombe pas directement dans l'escarcelle de la Bourgogne, mais dans une bourse plus petite, disons dans une poche latérale, à savoir celle, non pas de Jean sans peur, mais de son frère Antoine. Mais ne nous laissons pas berner par ce subterfuge diplomatique et rendons-nous à l'évidence, le Brabant est entré dans le giron de la Bourgogne et de façon permanente. Et cela mérite bien une fête. Tout le monde est présent, y compris Philippe le Hardi, bien entendu. Assis à la table d'honneur, aux avant-postes, il est le chef de famille. C'est lui qui a tout arrangé, pour ne pas dire manigancé. Il peut profiter de son triomphe. Toutefois, un nouveau rebondissement, et non des moindres, se produit. Philippe est soudain victime d'un malaise et s'effondre. L'effroi saisit l'assistance. Tous se pressent autour de lui. Jean regarde son père. Antoine regarde son père. J'imagine que le petit Philippe, qui deviendra plus tard Philippe le Bon, doit aussi observer la scène qui symbolise la chute de cette puissance, de cette force de la nature qu'a toujours été son grand-père. Frappé d'un violent accès de fièvre qui évolue bientôt en grippe, le grand Philippe le Hardi, duc de Bourgogne, est emmené. On veut le rapatrier au plus vite auprès de sa femme à Arras. S'ensuit alors un curieux cortège qui, tel un hôpital ambulant, transporte une sorte de lit mobile sur lequel est allongé le duc mourant. Ce convoi est précédé de paysans et de terrassiers, embauchés à la hâte pour aplanir le sol. Mais ils n'iront pas bien loin. Arrivés à Hall, ils n'ont d'autre choix que de s'arrêter. Il suffit de consulter une carte pour savoir qu'ils sont restés relativement proches de Bruxelles. Mais le duc n'est plus en état de poursuivre son voyage. Philippe le Hardi est hébergé à l'auberge d'un Hert, le Cerf, en face de l'église. Vous devez savoir qu'à cette époque, les grands hommes meurent toujours entourés des leurs, en grande pompe, avec les derniers mots prononcés qui sont soigneusement notés pour conserver pour la postérité. Et c'est donc là, dans cette auberge, en présence de ses fils Jean et Antoine, que le Hardi pousse son dernier soupir. On est le 27 avril 1404. Tous éclatent en sanglots. Le jeune Philippe est présent, lui aussi. Il vient sans aucun doute au chevet de son grand-père, se fraye un chemin entre les adultes, passe sa petite tête et voit son père en larmes et peut-être même son grand-père allongé sur son lit de mort. Quel âge a-t-il à l'époque, le petit Philippe, en 1404 ? Il a 7 ans, un âge suffisamment avancé pour se rendre compte qu'il est à présent le numéro 2 de la lignée de Bourgogne, Philippe, le futur Philippe le Bon. Élément d'importance à mentionner à ce moment-là, notre Philippe le Hardi, notre duc de Bourgogne qui vient de mourir, il est à nouveau presque en faillite, il est fauché, il n'a même pas laissé de quoi régler l'enterrement. En toute hâte, l'argenterie est mise en gage et vendue.
Ce petit détail illustre bien la situation pécuniaire de feu le Duc. Ses fils finissent par réunir, in extremis, en 5 jours, de quoi vêtir de costume noir, taillé dans du drap brabançon, les 155 membres du cortège funèbre. L'ultime voyage du duc de Bourgogne vers Dijon peut enfin commencer, un trajet qu'il a si souvent effectué. Vêtu comme un simple chartreux, dans son cercueil de plomb, Philippe est transporté, en passant par Grammont, Audenarde, Courtrai, Lille, Douai, un tour funéraire des Flandres, puis encore des tas d'autres villes, jusqu'à Chamolles, où le convoi arrive le 16 juin. Au terme de ce tour d'honneur, de cette tournée d'adieu, une chose merveilleuse se prépare à Dijon. Notre Claus Luther, vous vous rappelez, l'artiste du fameux Puy de Moïse, va immortaliser cette scène. Il voit ce cortège funèbre et une inspiration divine l'envahit. « Ce que je vois ici, se dit-il, ce deuil énorme et humain, je le taillerai en albâtre. » Et là, il va créer un chef-d'œuvre inouï, le mausolée de Philippe Lardy qu'on peut toujours contempler dans le musée des Beaux-Arts à Dijon. Avec ses pleurants, ses figures d'à peine 40 cm de haut, exposées dans une scène étudiée, dans une configuration délibérément tridimensionnelle, il anime ses statues. Un moine se gratte l'arrière de la tête, un autre se mouche ou ravale ses larmes. Et tous ces magnifiques détails, comme les boutons, les chapelets, le pli des vêtements, les rides parfaites, à chaque fois que je les vois, chaque fois que je me trouve devant eux, j'attends qu'une main divine apparaisse, claquant dans les doigts et que les pleurants se remettent en mouvement. C'est presque incroyable, mais ce chef-d'œuvre sans pareil a survécu aux affres de l'histoire. Allez-y, s'il vous plaît, si possible maintenant. Arrêtez donc de m'écouter. Enfourchez votre cheval, enfin en voiture, en train, pour ma part, à pied. Rendez-vous à Dijon, dans la grande salle du musée. Agenouillez-vous, quand personne ne vous regarde, agenouillez-vous devant les pleurants et voyez l'albâtre respirer. Et là, à genoux, pensez à ce Luther, originaire de Haarlem, formé à Bruxelles et qui réalise le comble de la beauté à Dijon. Luther, le Michel-Ange oublié des plats pays, une des raisons pour laquelle je devais écrire mon livre.

Il se tient là, face à nous, splendide dans son costume d'apparat. Jean sans peur, le nouveau duc de Bourgogne, deuxième de l'illustre lignée. C'est désormais lui, l'homme fort de Bourgogne. Bien sûr, il est loin de jouir de la position prestigieuse de son père. Philippe le Hardi a longtemps été le chef du conseil de régence, l'homme fort du roi de France, pour ne pas dire le roi de France lui-même. Nous avons un roi schizophrène, fou. Le véritable homme fort est son frère, Louis d'Orléans, le cousin de Jean, l'homme avec qui il est en concurrence. Souvenez-vous, à Cambrai, le mariage de Jean sans peur, c'est à ce moment-là que cette inimitié naissante a pris racine dans les tribunes du tournoi des chevaliers. Et cet homme, Louis, s'oppose désormais à ce que son cousin, Jean de Bourgogne, obtienne un siège au conseil de régence, qui existe toujours, évidemment, le roi est fou. Si Jean sans peur avait eu une barbe, il aurait sans doute mangé. Le duc de Bourgogne n'a d'autre ressource que de faire un peu étalage de sa puissance militaire. Au cours de l'été 1405, il se met d'accord avec son frère Antoine et son beau-frère Guillaume. C'est-à-dire, il forge une alliance officielle entre l'État flamando-bourguignon et les solides blocs Brabant-Limbourg et Hainaut-Hollande-Zélande. Une alliance qui lie les différentes parties des plats pays. En brandissant cet imposant poing armé, Jean arrache finalement son siège au sein du conseil de régence. Par contre, Jean ne peut empêcher que Louis réforme le conseil du roi. C'est un organe consultatif composé de juristes laïcs et d'ecclésiastiques de premier plan, au moment même où Jean séjourne en Flandre. Le prince a profité de son absence pour réduire de moitié le nombre de membres. Et bien entendu, le hasard a voulu que les pions du duc soient, quelle coïncidence, écartés si bien que cet organe revêt dans son intégralité les couleurs d'Orléans. À son retour, Jean a bien du mal à contenir sa colère. Une autre chose l'exaspère, le comportement éhanté de Louis avec les femmes. Le Don Juan se vante à qui veut l'entendre de ses conquêtes. Il va même jusqu'à collectionner les portraits de ses maîtresses. Le jour où le Bourguignon, Jean sans peur, se retrouve dans cette galerie amoureuse, dans ce Valhalla amoureux de son cousin, son sang ne fait qu'un tour. La légende veut que dans un coin, il découvre un tableau de sa propre épouse. Un coup monté, on ne le saura jamais. Quoi qu'il en soit, ces suspicions ajoutent une note intime à la querelle politique qui, à l'automne 1407, est sur le point d'exploser. Jean doit réagir, surtout que ses espions affirment qu'un attentat se trame contre sa vie. Tout cela nous amène au mercredi 23 novembre 1407. Louis d'Orléans est en compagnie d'Isabeau de Bavière, la reine de France. Vous devez savoir, avec la folie de son époux, Isabeau s'est rapprochée du frère du roi. De mauvaises langues racontent que les derniers enfants d'Isabeau ne sont pas du roi et que le futur Charles VII est en réalité un Orléans. Rien n'est prouvé, mais ce qui est certain, passer 15 ans auprès de quelqu'un qui n'a plus toute sa tête, auprès d'un aliéné, c'est un calvaire. Un fou, dit-on, le roi fou, ben oui, parfois il hurle que son corps est en verre, qu'il peut se briser à tout moment. Il refuse de se laisser raser. À la longue, il se retrouve galeux et couvert de pustules. Les puces bondissent d'une pièce à l'autre. On peut comprendre que la reine cherche à se consoler dans d'autres bras. Ce mercredi 23 novembre, on frappe à la porte et un messager entre. Il dit « Sire, le roi vous demande de venir sans délai parce qu'il veut vous entretenir d'une chose qui vous touche grandement tous les deux. » Louis a dû se dire « Peut-être a-t-il un moment de lucidité, il faut que j'y aille. » Ou bien « Il va très mal, faut aussi que j'y aille, je suis quand même son frère. » Il enfourche son cheval et entame la dernière promenade de sa vie.
Louis est de bonne humeur. Il siffle un air, il joue nonchalamment avec l'un de ses gants. Il se sent seigneur et maître de Paris. Il dispose de plus de 600 chevaliers écuyers dans la ville. Mais comme il n'y a que quelques centaines de mètres à parcourir, il se dit « Pourquoi rameuter cette armée ? Trois enjambées et je suis arrivé à destination. » À ce moment, Jean sans peur, dans l'hôtel de Bourgogne, s'exaspère, il bouillonne. Sa haine de Louis l'habite. Ce sacré d'Orléans qui veut le tuer, il veut le devancer. Il vient d'envoyer des assassins, des tueurs à gages. Jean se ronge les ongles, il compte les minutes. Va-t-il réussir son coup ? Alors que Louis et sa compagnie franchissent la porte Barbette, des individus masqués surgissent de l'ombre. L'un d'eux hurle « À mort ! À mort !» et frappe le duc d'Estoc et de Taille. Ce n'est pas assez pour faire choir de sa monture le prince, un bel homme musclé, âgé de 35 ans. Il a même la force de s'écrier, comme pour demander des explications, « Mais je suis le duc d'Orléans !» Il croit sans doute que ses agresseurs se raviseraient. Mais non, la réponse est claire, c'est vous qu'on cherche. Le deuxième coup le projette au sol. Il tente encore de se redresser sur ses genoux. « Qu'est ceci ? D'où vient ceci ? » crie-t-il. Une hache lui tranche le poing. Les assaillants achèvent le prince tel un animal. Le duc est là, par terre. Les chroniqueurs précisent que la tête de Louis est toute écartelée en telle manière que la cervelle gît sur la chaussée. L'un des hommes porte un dernier coup de massue à la dépouille, un autre jette une torche enflammée dans une maison. « Le feu ! Le feu ! » crie-t-il avant de disparaître dans la nuit. Au début, personne ne soupçonne Jean sans peur. Mais peu à peu, un certain nombre de témoins indiquent la direction de l'hôtel de Bourgogne. Jean sans peur sent l'étau se resserrer autour de lui et dans une sorte d'impulsion, il admet tout simplement qu'il a ordonné le meurtre. Tout le monde se retourne et l'observe, bouche bée, incrédule. Profitant de l'étonnement de tous, il saute sur son cheval et comme l'éclair, il quitte la capitale française. En une journée, il parcourt 140 km à cheval, se repose un peu près de la Somme, traverse le fleuve et met le cap sur l'île. Dans son opulent comté de Flandre, il se sent en sécurité. Il n'est guère surprenant que la Flandre l'accueille à bras ouverts. Deux ans plus tôt, lors de sa joyeuse entrée, les quatre membres de Flandre, Bruges, Gand, Ypres et le Franc de Bruges, lui ont remis un cahier de revendications particulièrement épais. Il a eu à cœur de répondre à toutes ces demandes. Ainsi a-t-il promis de séjourner plus régulièrement en Flandre. N'est-il d'ailleurs pas déjà de retour ? Ah ! Forcément, me direz-vous, il est en cavale. Mais qu'à cela ne tienne, il entend désormais passer en moyenne 2 à 6 mois par an dans le Nord. Jean s'est également engagé à établir un accord commercial avec l'Angleterre et surtout, il a juré que dorénavant, il s'adresserait à ses sujets dans leur langue. Voyez-vous, chers auditeurs et auditrices, le concept facilité linguistique n'a rien de nouveau. Vassaux importants du roi de France, les comtes flamands parlent de manière générale le français. C'est la langue de l'élite, celle du pouvoir. Jean sans peur, c'est sous lui que cela va changer, est l'un des premiers à parler le flamand. Certes, pas de façon très fluide, mais tout de même. Le flamand, je parle du moyen-néerlandais, évidemment. Pendant des siècles, au niveau international, le latin est resté la lingua franca, bien qu'il demeure principalement la chasse gardée du clergé. Le latin tombe peu à peu de son piédestal. Quel porter, quel citadin peut comprendre le langage des anciens romains ? L'explosion démographique des villes va justement entraîner une avalanche d'écrits administratifs en langue vulgaire. Cela correspond à une nécessité absolue. Personne ne lit le latin, le moyen néerlandais, on en a besoin.
les spécialistes considèrent les statuts de la léproserie de Gand de 1236 comme le premier texte administratif en langue néerlandaise. En 1250 suivent les actes des échevins. En 1262, Bruges prend le train en marche. Dans la plupart des villes flamandes, on adopte un système bilingue, puisque les patriciens parlent français. Le néerlandais se répand tel une tache d'huile. Sur les 2000 textes en moyen néerlandais antérieurs à 1300 qui nous sont parvenus, 70% sont rédigés en flamand, 17% en hollandais et 11% en brabançon. Les 2% restants représentent des dialectes de la région d'Utrecht, du Limbourg et de la Zélande. Cela en dit long sur l'ordre d'importance des langues à l'époque. De même, la langue vernaculaire émerge dans la littérature. Là, je vais vous citer quelques noms que chaque Belge devrait connaître. Il y a tout d'abord le minnesänger Hendrik van Veldeke qui écrivait en Maaslands, une variante mozane du moyen néerlandais, dès 1170, mais c'est surtout Jacob van Maarland, né dans la châtellenie du Franc de Bruges, qui donne au cours du XIIIe siècle ses lettres de noblesse au moyen néerlandais. Surtout le succès de son célèbre Spiegel Historial, miroir historique paru en 1288, qui permet une grande diffusion en langue vernaculaire d'autres œuvres littéraires. Et voilà qu'à la fin du Moyen Âge, le moyen néerlandais fait son apparition tant dans l'administration que dans la littérature.

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1: Tapis en Flandre, Jean retrouve un semblant de sérénité et se prépare à l'une des plus importantes batailles de sa vie. Mais ce n'est pas une bataille classique puisqu'il s'agit d'une audience au tribunal. À Paris, une instruction est enfin ouverte afin de déterminer qui est le responsable du meurtre de Louis d'Orléans. La séance se tient dans une salle séparée, spécialement aménagée pour l'occasion. Jean, sans peur, est le dernier à entrer dans la salle bondée. Il est venu à la tête de son armée. Il a revêtu un manteau de velours rouge aux manches longues, rehaussé de feuilles d'or. Lorsqu'il lève le bras, tout le monde peut voir que, sous ce clinquant, il porte un aubert. Robe réalisée dans un tissu de mailles annulaires qui confère une touche bien militaire à son apparence cérémoniale. C'est clair comme le jour. Cet homme est bien décidé à ne reculer devant personne. Il n'est pas venu à Paris pour dénier sa culpabilité. Au grand contraire, il est venu pour l'assumer. Oui, moi, je l'ai fait. Il a engagé un théologien, un certain Jean Petit, qui tient un long discours compliqué. Il entend démontrer l'innocence de Jean sans peur en usant d'un syllogisme. Il est juste de tuer un tyran. Louis d'Orléans était un tyran. Oui, c'était quelqu'un qui a pillé le trésor, encouragé le schisme, tenté à plusieurs reprises de tuer le roi et qui, surtout, a écrasé son peuple d'impôts. Enfin, c'est ce que dit Jean le Petit. En conséquence, on ne peut que se réjouir que le duc de Bourgogne ait assumé la désagréable tâche d'éliminer le diable incarné. Une grande partie de l'assistance en reste sans voix et n'ose même pas scier. Le lendemain, le grand conseil du roi absout en tout le duc de Bourgogne. Sans doute la présence de son armée a-t-elle aidé le conseil à prendre la bonne décision. Imaginez la rage de la famille de Louis. Un membre honoré de la famille d'Orléans a été assassiné par Jean sans peur et tout le monde trouve cela normal, avec en plus de tout l'approbation de l'État, le label de qualité. Une guerre civile semble inévitable, d'autant plus, imaginez, chers auditeurs, que le 9 mars 1409, Charles d'Orléans, fils de la victime âgé de 15 ans, est contraint d'accorder publiquement son pardon à son ennemi juré, Jean sans peur. Le jeune homme fond en larmes. Des sanglots dans la voix, il accorde son pardon à l'assassin de son père. Le venin de la vengeance, la rage de la rancune va pénétrer jusqu'au tréfonds de l'âme des Orléans. Ce qui suit correspond aux pages les plus sanglantes de mon livre « De l'histoire de France, tout court ». Pages nombreuses aussi, j'y relate la bataille entre Bourguignon et Armagnac, car Charles, je dois également le mentionner, a épousé entre-temps la fille du cruel comte d'Armagnac. Bernard d'Armagnac, et cet Armagnac, du nom de cet alcool qui peut vous brûler la gorge, a donné son titre à ce combat entre Bourguignon et Armagnac. Cette bataille à elle seule pourrait servir de matière à un roman comprenant au moins 10 volumes. C'est pourquoi, ici dans ce podcast, j'irai droit au but. Tantôt les Bourguignons prennent le dessus, tantôt les Armagnacs. Un jour, le roi Charles VI dit aux côtés de Jean sans peur, un autre, il se rapproche des Armagnacs. Comme le coucou mécanique d'une pendule, il fait de temps en temps une apparition en public pour chanter une sorte d'hymne à la gloire de l'un ou l'autre, pour ensuite retourner se tapir dans l'obscurité de sa folie. Dans l'intervalle, pour compliquer davantage les choses, j'ajoute encore sur cet amoncellement d'horreur et de malheur la guerre de 100 ans, qui reprend brusquement du poil de la bête. La paix prend fin. Les combats recommencent entre la France et l'Angleterre. La bataille d'Azincourt. Entendez ce nom et tremblez. Une fois encore, l'héroïsme haletant des Français sera l'origine de leur défaite. Je parle de leur refus d'attribuer enfin un rôle important aux archers, comme le font les Anglais. Et non, hein, au premier rang, on voit les chevaliers sur leurs destriers, même s'il pleut depuis des jours. Les voilà, les Français, le 25 octobre 1415. L'épanage de leur aume danse légèrement au gré du vent. Ils sont resplendissants. Alors que leurs chevaux, lourdement chargés, s'enfoncent dans une boue d'un brun jaunâtre. « À l'attaque ! À l'attaque !» entend-on. Mais les destriers français restent littéralement cloués au sol, tandis qu'ils extirpent péniblement une jambe après l'autre du sol bourbeux, ils sont la cible de milliers de flèches anglaises. Un quart d'heure plus tard, la fine fleur de l'aristocratie française se débat à côté de ses chevaux. L'infanterie anglaise n'a plus qu'à les achever à l'aide de haches et de lances. Charles d'Orléans, le fils de Louis, son père assassiné par les mercenaires bourguignons, l'homme qui a accordé en larmes son pardon à Jean sans peur dans la cathédrale de Chartres, a combattu aux côtés des Français contre les Anglais. Ces derniers l'extirpent vivant d'un tas de cadavres. Cet homme qui, depuis son adolescence, cherche à venger son père Louis, passera les 25 années suivantes en captivité outre-Manche, où, rebondissement suprême, le chevalier deviendra l'un des plus grands poètes français du Moyen Âge. En parallèle, la guerre civile entre Armagnac et Bourguignon se poursuit sans relâche. Au cours de l'été 1419, les deux parties prennent conscience qu'elles sont toutes deux les grandes perdantes de cette guerre qui n'en finit pas, dont ne sort qu'un seul gagnant, l'Angleterre. Jean sans peur et le dauphin Charles, le fils du roi Charles VI, parviennent à un accord. Ils décident d'unir leurs forces et de faire la paix. Ensemble, ils s'opposeront à l'Angleterre. En septembre 1419, les Bourguignons, représentés par Jean sans peur, et les Armagnacs, représentés par le prince héritier, fils du roi fou Charles, se rencontrent sur le pont de Montereau.

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2: Jean sans peur quitte l'hôtel de Bourgogne, la résidence des ducs à Paris. Il vient d'ériger à côté un donjon de 27 mètres de haut, contre les murs de la ville. Jean a donné l'ordre de l'équiper de latrines faites exceptionnelles, des latrines chauffées. Le duc a aussi veillé à parer sa tour militaire de luxe et de beauté. La voûte du long escalier en colimaçon est d'une magnificence sans pareil, un soupçon de Champmol à Paris. C'est un miracle. La tour Jean sans peur est encore debout aujourd'hui, dans la rue Étienne-Marcel, une voie animée de Paris. C'est une tour séculaire, une relique médiévale détonnant, délicieusement, qui évoque à elle seule l'un des épisodes les plus sanglants de l'histoire de la ville. Jean sans peur quitte donc la tour qui porte toujours son nom pour se diriger à Montereau, plus particulièrement au pont de Montereau. C'est là que la rencontre est organisée. Afin d'écarter au maximum le danger, on dresse une barrière à chaque extrémité de l'ouvrage. D'un côté les Armagnacs, les gens du roi avec le dauphin, de l'autre côté Jean de Bourgogne. Chacun est autorisé à s'entourer de 10 hommes de confiance. Ainsi, des deux côtés, les délégations montent sur le pont, puis on ferme les barrières. En ce moment crucial, Jean, est-il vraiment sans peur? Je me le demande. Cet pieux s'est-il signé en posant le pied sur le pont? Ou bien pense-t-il à la réforme fiscale et à d'autres réorganisations en Flandre, au monastère de son père, à la défaite de Nicopolis, à sa belle-femme qu'il a toujours soutenue, ou plus simplement à son chien martelé? Regarde-t-il ses mains, le sang qu'il a sur elles? Ou de jolies images tourbillonnent-elles dans sa tête, les magnifiques manuscrits qu'il a fait enluminer, les peintres de sa cour qu'il a appuyés, comme son père l'a fait avant lui? Peut-être songe-t-il avant tout au courage qui lui a valu son surnom? N'avance-t-il pas lui-même en personne sur ce pont? Qui sait s'il ne se répète pas Ich haut, sa devise flamande, je persévère. Venez de vers Monseigneur le Dauphin, il vous attend, dit Tanguy du Châtel, le bras droit de feu le comte d'Armagnac, un guerrier endurci. Jean sans peur se montre sympathique, comme s'il avait envie de papoter tranquillement. Voici en qui je me fie, répond le duc. Il pose jovialement la main sur l'épaule de son interlocuteur. Charles, le dauphin, se tient contre la balustrade du pont sous lequel coule l'Yonne qui se jette quelques hectomètres plus loin dans la Seine.

Enfin, Jean sans peur se trouve devant le dauphin. Charles, le fils du roi fou, le futur Charles VII, l'homme qui rencontrera Jeanne d'Arc, le roi qui sera très important pour l'histoire de France, mais qui pour l'instant est juste le jeune dauphin. Jean s'agenouille devant lui, ôte son couvre-chef et prononce des paroles d'allégeance. « Monseigneur, après Dieu, je ne dois service et obéissance qu'au roi et à vous. Pour la conservation du royaume, j'offre à maître et employer mon corps, mes biens, mes amis, mes alliés, mes bienveillants. Et si l'on vous a fait contre moi des rapports défavorables, je vous prie de ne point vouloir les croire. » « Beau cousin, répond Charles, vous dites si bien que l'on ne pourrait mieux dire « Levez-vous et couvrez-vous ». Il tend la main et aide Jean à se relever. À ce moment précis, Tanguy du Châtel s'écrie « Monseigneur de Bourgogne, entrez là !» lui portant un coup de hache entre les omoplates. Effrayé, le duc regarde Tanguy et entend le cri « Tuez !» Tuez ! Et à ce moment, la traîtrise se révèle au grand jour. La barrière n'a été fermée que du côté bourguignon. Surgissant du côté de Montereau, des hommes armés se précipitent. Un homme vêtu de noir brandit son épée et la bat de toutes ses forces. Il tranche le poing que Jean tient serré. Puis, la lame l'atteint au visage. Le héros de Nicopolis, qui était encore debout 2 secondes plus tôt, gît à présent sur le pont, les yeux rivés sur Charles, sur le dauphin. Ce dernier le regarde sans bouger. Tout s'est passé tellement vite qu'à peine 3 hommes du duc ont pu dégainer leur épée. Ils sont soit tués, soit capturés comme les autres. Tandis qu'on les emmène, ils ont juste le temps de distinguer un guerrier qui s'agenouille à côté de leur chef et qui le transperce de son arme. Jean sans peur se cambre dans un ultime sursaut. Le râle du duc de Bourgogne est la dernière chose qu'ils perçoivent.

Je me suis déjà rendu sur ce pont à Montereau. On y trouve une minuscule plaque commémorative informant les badauds que Jean sans peur a été tué ici comme un chien. Il faut se baisser pour pouvoir lire cet écriteau ridicule et quand on se redresse, on se retrouve à l'ombre d'une énorme statue équestre de Napoléon. La France résumée en une seule image. Les temps changent. Philippe Lardy est mort. Quelques années plus tard, son fils Jean sans peur connaît le même sort. C'est donc désormais le fils de ce dernier, Philippe le Bon, qui à 23 ans devient le nouvel homme fort du duché de Bourgogne. Il ne le sait pas encore. Le 10 septembre 1419, il se trouve à Gand, au Palais des Princes. Il ne se doute de rien. Soudain, un messager apparaît. Quelqu'un qui n'ose pas dire la vérité, qui tourne autour du pot, qui n'arrive pas à annoncer la nouvelle. Il a beau tergiverser, à un moment donné, il doit dire ce pourquoi il s'est déplacé. Le jeune duc sent ses genoux flancher. Il s'effondre, pousse des cris de bête sauvage, frappe le sol du poing, puis il se relève, se précipite vers sa femme, Michel de France, et s'écrie « Madame, votre frère a tué mon père. » Shakespeare n'aurait pas fait mieux.

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0: Il est minuit.
1: David Riffon avec vous pour ces informations. L'Espagne est qualifiée pour la finale de la Coupe du Monde de football. Les Espagnols ont battu la France ce mardi soir dans la première demi-finale, 2-0. Un premier but de Mikel Oyarzabal sur pénalty en première période et un deuxième signé Pedro Porro peu avant l'heure de jeu. L'Espagne a très bien géré sa demi-finale, beaucoup mieux en tout cas que la France. Le sélectionneur Didier Deschamps.
2: On a été un temps en dessous. Sur le plan technique, face à une équipe qui a bien maîtrisé son sujet, plus. Mais c'est d'abord de notre faute. Faut l'accepter, c'est le très haut niveau, même si ça fait mal. C'était la dernière étape avant cette possible finale. On va jouer la petite finale du coup, mais ça n'enlève rien. Je veux pas jeter tout ce qui a été fait, mais sur ce match-là, l'Espagne a montré quelque chose de plus.
1: L'Espagne disputera sa deuxième finale de Coupe du Monde après celle victorieuse de 2010.

0: temps qu'il comptait imposer sur la cargaison des navires qui traversent le détroit d'Ormuz. Cette hausse est, selon lui, remplacée par des investissements des pays du Golfe aux États-Unis. Par contre, le blocus américain des ports iraniens est de nouveau entré en vigueur ce mardi à 22h heure belge. La troisième victoire d'étape pour Tadej Pogacar sur le Tour de France 2026. Le Slovène s'est imposé au Lioran. Il renforce encore un peu plus son avance en tête du classement général. Remco Evenepoel a terminé deuxième de l'étape. Le Belge grimpe d'une place au classement général. Il est désormais sur le podium, troisième. Ce mercredi, 11e étape, elle est promise aux sprinteurs avec arrivée prévue à 9h. Merci de nous suivre. Où que vous soyez, passez une belle et douce nuit.
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0: Il est 1h.
1: David Riffon avec vous pour ces informations. L'Espagne est qualifiée pour la finale de la Coupe du Monde de football. Les Espagnols ont battu la France ce mardi soir dans la première demi-finale, 2-0. Un premier but de Mikel Oyarzabal sur pénalty en première période et un deuxième signé Pedro Porro peu avant l'heure de jeu. L'Espagne a très bien géré sa demi-finale, beaucoup mieux en tout cas que la France. Le sélectionneur Didier Deschamps.
2: On a été un ton en dessous sur le plan technique, face à une équipe qui a bien maîtrisé son sujet, plus, mais c'est d'abord de notre faute. Il faut l'accepter, c'est le très haut niveau, même si ça fait mal, c'était la dernière étape avant cette possible finale. On va jouer la petite finale du coup, mais ça n'enlève à rien, je ne veux pas jeter tout ce qui a été fait, mais sur ce match-là, l'Espagne a montré quelque chose de plus.
1: L'Espagne disputera sa deuxième finale de Coupe du Monde après celle victorieuse de 2010. La deuxième demi oppose l'Angleterre à l'Argentine ce mercredi soir. L'affiche de la finale sera, quoi qu'il en soit, inédite. L'incendie qui a frappé un immeuble en construction, place de Brouckère à Bruxelles, a fait 6 morts. Les corps des victimes ont été sortis un à un d'une des cages d'ascenseur ce mardi après-midi. 6 personnes manquaient officiellement à l'appel, mais les recherches se sont poursuivies car certains ouvriers pourraient avoir été présents sur le chantier sans s'enregistrer officiellement. À Fontainebleau, en France, les deux incendies étaient fixés ce mardi soir. Cela veut dire qu'ils ne progressaient plus. L'origine volontaire semble se confirmer. 4 personnes restaient en garde à vue ce mardi soir, dont un pompier volontaire qui a avoué avoir mis le feu à des brindilles avec un briquet et de l'essence. Les États-Unis ont lancé de nouvelles frappes en Iran ce mardi soir. L'armée américaine avait déjà bombardé le pays la nuit précédente pour un troisième jour d'affilée. Ce mardi, Donald Trump a aussi décidé de renoncer à sa taxe de 20%.

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0: deux heures.
1: David Riffon avec vous pour ces informations. L'Espagne est qualifiée pour la finale de la Coupe du Monde de football. Les Espagnols ont battu la France ce mardi soir dans la première demi-finale, 2-0. Un premier but de Mikel Oyarzabal sur pénalty en première période et un deuxième signé Pedro Porro peu avant l'heure de jeu. L'Espagne a très bien géré sa demi-finale, beaucoup mieux en tout cas que la France. Le sélectionneur Didier Deschamps.
2: On a été un ton en dessous sur le plan technique face à une équipe qui a bien maîtrisé son sujet plus, mais c'est d'abord de notre faute. Faut l'accepter, c'est le très haut niveau, même si ça fait mal, c'était la dernière étape avant cette possible finale. On va jouer la petite finale du coup, mais ça enlève à rien. Je veux pas jeter tout ce qui a été fait, mais sur ce match-là, l'Espagne a montré quelque chose de plus.
1: L'Espagne disputera sa deuxième finale de Coupe du Monde après celle victorieuse de 2010. La deuxième demi oppose l'Angleterre à l'Argentine ce mercredi soir. L'affiche de la finale sera, quoi qu'il en soit, inédite. L'incendie qui a frappé un immeuble en construction, place de Brouckère à Bruxelles, a fait 6 morts. Les corps des victimes ont été sortis un à un d'une des cages d'ascenseur ce mardi après-midi. 6 personnes manquaient officiellement à l'appel, mais les recherches se sont poursuivies car certains ouvriers pourraient avoir été présents sur le chantier sans s'enregistrer officiellement. À Fontainebleau, en France, les deux incendies étaient fixés ce mardi soir. Cela veut dire qu'ils ne progressaient plus. L'origine volontaire semble se confirmer. 4 personnes restaient en garde à vue ce mardi soir, dont un pompier volontaire qui a avoué avoir mis le feu à des brindilles avec un briquet et de l'essence. Les États-Unis ont lancé de nouvelles frappes en Iran ce mardi soir. L'armée américaine avait déjà bombardé le pays la nuit précédente pour un troisième jour d'affilée. Ce mardi, Donald Trump a aussi décidé de renoncer à sa taxe de 20% qu'il comptait imposer sur la cargaison des navires qui traversent le détroit d'Ormuz. Cette hausse est selon lui remplacée par des investissements des pays du Golfe aux États-Unis. Par contre, le blocus américain des ports iraniens est de nouveau entré en vigueur ce mardi à 22h heure belge. La troisième victoire d'étape pour Tadej Pogacar sur le Tour de France 2026. Le Slovène s'est imposé au Lioran. Il renforce encore un peu plus son avance en tête du classement général. Remco Evenepoel a terminé deuxième de l'étape. Le Belge grimpe d'une place au classement général. Il est désormais sur le podium, troisième. Ce mercredi, 11e étape, elle est promise au sprinter avec arrivée prévue